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1: Allez Tata, bisous, rendez-vous dimanche prochain à partir de 8h. Dans un instant, le programme du cinéma et ensuite le journal présenté ce midi par Léo Fichou.

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2: 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Mortal Kombat 2. Les champions plébiscités par les fans, désormais secondés par Johnny Cage en personne, s'affrontent dans un tournoi ultime. Interdit aux moins de 12 ans. C'est quoi l'amour avec Laure Calamy et Vincent Cassaigne. Pour que Fred puisse se remarier à l'église, tous les membres d'une famille recomposée vont faire un voyage inattendu à Rome. The Criminals, la découverte à Londres d'une bombe non explosée de la Seconde Guerre mondiale offre une opportunité parfaite pour un hold-up. Juste une illusion de Nakash et Toledano. 1985, Vincent, bientôt 13 ans, n'est déjà plus un enfant et pas encore un adulte. Nous partageons ses questions et ses doutes sur l'identité, l'amitié, la famille, la religion, le désir et les premiers élans amoureux. Et pour le plaisir, Alexandra Lamy et François Cluzet à la conquête du plaisir féminin. 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Toujours à l'affiche, Le Diable s'habille en Prada 2, Die My Love, Sequoia Island, Michael Bagar, Le Réveil de la Momie, Cocorico 2, Super Mario Galaxy, le film, The Drama, Compostelle, Projet Dernière Chance, Jumpers, Marsupilami, Avatar de Feu et de Sombre et Zootopie 2. Cinéma d'ici et d'ailleurs, un monde fragile et merveilleux, drame libanais, américain, allemand, saoudien et qatari. Nino et Yasmina tombent amoureux dans la cour de l'école à Beyrouth et rêvent à leur vie d'adulte à un monde merveilleux. 20 ans plus tard, ils se retrouvent par accident et c'est à nouveau l'amour fou, magnétique, incandescent. Peut-on construire un avenir dans un pays fracturé, qu'on tente de quitter mais qui vous retient de façon irrésistible? 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
4: L'ouverture du corps électoral proposé par le Premier ministre est totalement insuffisante. C'est l'avis de Nicolas Metzdorf, le député de la première circonscription, était l'invité du magazine Transparence. Les pompiers luttent toujours contre le feu qui sévit au dépotoir de Pointe-Boute. Depuis hier après-midi, une surveillance a été réalisée toute la nuit sur le site. La fête du cerf et de la crevette, seconde journée. Le rodéo premier de l'année a attiré de nombreux Calédoniens sur l'hippodrome de Boulou-Paris. Un hommage a été rendu à Roland Moisson. À l'international, bientôt la fin du cauchemar pour les passagers du MV Ondius. Le navire touché par un foyer d'antivirus doit arriver dans quelques heures aux Canaries. Le sport avec du rugby, les féminines de l'équipe de France joueront la finale du tournoi des Six Nations contre l'Angleterre. Ce sera le week-end prochain. Et puis sur le territoire, on parle karting. La première manche du championnat de Nouvelle-Calédonie avait lieu ce matin. Une trentaine de pilotes étaient au rendez-vous. Bonjour à tous, soyez les bienvenus dans ce journal. Je le disais en titre, Nicolas Metzdorf trouve totalement insuffisante l'ouverture du corps électoral proposé par le Premier ministre, mais le député de la première circonscription votera le projet de loi organique. Nicolas Metzdorf était vendredi midi l'invité d'Elisabeth Noir dans le magazine Transparence et il est revenu, Michael Geneski, sur les récentes déclarations de Sébastien Lecornu.
5: Nicolas Metzdorf en est persuadé, le Premier ministre n'a pas fait cette proposition d'ouverture du corps électoral aux natifs et aux conjoints en fonction des Calédoniens. Il l'a faite en fonction de l'intérêt de l'État et de l'Assemblée nationale. Pour le député de la première circonscription, Sébastien Lecornu veut dire dans son adresse aux Calédoniens qu'il n'y est pour rien et qu'il a fait en sorte d'avoir une proposition qui puisse être votée par l'Assemblée nationale.
6: Et donc je crois que plutôt que de mener une négociation avec les Calédoniens, Sébastien Lecornu a dû mener une négociation avec les groupes politiques de l'Assemblée nationale. Avec les trois grands blocs finalement. Avec le bloc de droite, le Rassemblement national notamment. Le bloc central, les macronistes plus la droite LR. Et le bloc de gauche, dont le Parti socialiste. Et je pense qu'il est arrivé à la conclusion que ne pouvait être voté par ces blocs qu'une ouverture du corps électoral avec les natifs et les conjoints. Ce qui, moi, m'inquiète encore plus que si ce n'était que la position du gouvernement. Parce que si c'est que la position du gouvernement, on peut dire, bon, bah, c'est les macronistes, etc. Mais comme c'est la représentation nationale de l'ensemble des tendances politiques de la France qui sont à l'Assemblée, de voir qu'on ne peut faire voter que l'ouverture des natifs et des conjoints par l'ensemble de la gauche et de la droite, finalement, en passant par le centre, c'est quand même inquiétant dans la mesure où cette représentation nationale ne nous considère pas comme des Français comme les autres après les trois référendums pourtant.
5: En métropole, le dossier calédonien est vu sous l'angle de la violence, affirme Nicolas Metzdorf. Et il explique qu'en conséquence, les élections provinciales vont être sécurisées et que la Calédonie aura les renforts nécessaires en force de l'ordre. Mais, interrogé sur la proposition de corps électoral ajusté, il juge cette ouverture totalement insuffisante.
6: On est très loin de notre revendication. Alors, il y en a qui voient le verre à moitié plein, qui est de dire, ben, on ne fait pas une élection avec le gel du corps électoral. Il y a quand même plus de gens qui vont voter à ces élections provinciales provinciales là que toutes les dernières depuis 2007 et le gel du corps électoral. Donc c'est une avancée, c'est pas une reculade du camp de la France. Mais pour moi, pour nous les loyalistes, c'est une avancée totalement insuffisante qui ne pourra pas nous empêcher de continuer à revendiquer l'ouverture du corps électoral beaucoup plus large qu'on souhaite depuis le début, c'est-à-dire d'avoir un système glissant. Parce qu'en fait, on reste dans un système gelé aujourd'hui, sauf qu'on ouvre, on élargit aux conjoints et aux natifs. Mais tant qu'on ne revient pas à un système glissant, pour nous, le combat ne sera jamais fini. Je pense que c'est important de le dire, parce que si on donne l'impression de se satisfaire totalement de cette annonce de M. Lecornu, on risque d'enterrer notre combat. Et moi, je ne veux pas qu'on enterre notre combat. On peut considérer que c'est un crantage. Vous savez, les indépendantistes, toujours nous, on crante. On peut considérer que pour nous, c'est un premier cran. Mais ce premier cran doit en amener plusieurs autres.
5: Nicolas Metzdorf va essayer d'amender le texte lors de son passage à l'Assemblée nationale en défendant un système glissant, même s'il sait que cela ne passera pas. Sur le fond de la loi organique, il relève que tous les natifs seront inscrits automatiquement, mais que l'on ne sait pas qui sont les conjoints ni quelles seront les modalités d'inscription. Et il précise qu'il fera en sorte qu'il y ait le moins de critères possible. Après son passage au Parlement, la loi organique devra encore être soumise au Conseil constitutionnel et il y a une incertitude sur le résultat, estime Nicolas Metzdorf.
6: J'espère que le Conseil constitutionnel ne va pas retoquer, sous la pression des indépendantistes, l'ouverture aux conjoints. Parce que c'est ça le risque. Je pense que les natifs, ça va passer. Mais l'innovation de Sébastien Lecornu, quelque part, c'est d'avoir ajouté les conjoints. Et j'espère que le Conseil constitutionnel ne va pas retoquer ça. Parce qu'il va y avoir, attention, la machine de la gauche qui porte le FLNKS en métropole va se mettre en marche. Et là, il y a du juriste, il y a du juge, il y a du spécialiste en droit international, il y a du journaliste, il y a du politique. La machine va se mettre en route pour expliquer que c'est un passage en force, que c'est une recolonisation, que le FLNKS est contre le même discours qu'on a entendu 20 000 fois. Ils vont se mettre en route. Et il faudra être solide. Nous, alors nous on le sera, mais il faudra que le Conseil constitutionnel soit solide aussi.
5: Une seule certitude, tout va devoir aller très vite et le calendrier est très contraint. Mais le Premier ministre envisage déjà l'organisation de discussions après les élections provinciales. Les loyalistes refuseront d'y participer s'il n'y a pas eu d'évolution du corps électoral, déclare le député de la première circonscription qui affiche un désaccord avec le Premier ministre.
6: Je suis en désaccord avec Sébastien Lecornu quand il dit le statu quo n'est pas une option, eh bien, cher ami, monsieur le Premier ministre, si. Parce qu'en fait, le statu quo, ça s'appelle la Calédonie française. Et nous, on est plutôt heureux d'être dans le statu quo. Le seul truc qui nous gêne dans le statu quo, c'est le gel du corps électoral. Mais le statu quo, fondamentalement, on vient de voir qu'on demande des milliards encore d'euros à l'État. On est sous perfusion pour relancer notre économie, pour relancer notre emploi, pour relancer nos systèmes sociaux, nos systèmes de santé. Donc, considérer que le statu quo garantit qu'on est français et que les compétences sont gérées par l'État, ça me semble pas être une mauvaise décision compte tenu de la situation de la Nouvelle-Calédonie. Donc moi, je suis en désaccord avec Sébastien Lecornu quand il dit que le statu quo n'est pas une solution. Nous, on voudra bien discuter si et seulement si on fait des efforts sur l'ouverture du corps électoral.
5: Et dans la perspective des prochaines élections provinciales, Nicolas Metzdorf appelle à l'union la plus large des partisans de la France qui n'ont plus le luxe de la division.
6: Aujourd'hui, le rapport de force, il est entre non-indépendantistes et indépendantistes. Et donc, si on se divise dans le camp non-indépendantiste, on ouvre la voie à la gestion de la Nouvelle-Calédonie par les indépendantistes et voire même la gestion de la province sud par les indépendantistes. Donc, on n'a pas le luxe. On n'a plus le luxe démographique et démocratique de la division. Donc, il faut qu'on ramène déjà notre principal partenaire, notre principal allié avec qui on a tout fait, l'institutionnel, le congrès, la province sud, quel rassemblement ? Nous, il faut qu'on fasse l'union avec le rassemblement d'Alcide Ponga. C'est fondamental. Et donc, on tend la main, on est en discussion avec eux pour que ça aboutisse. Mais il ne faudra pas que le rassemblement d'Alcide Ponga. Je vois qu'il y a des initiatives qui se montent aujourd'hui. De gens qui, par exemple, ont été contre l'accord de Bougival. Je pense à un mouvement qui se lance volonté calédonienne. Il faut qu'on discute aussi avec ces personnalités-là. Il ne faut pas les écarter d'un revers de main parce que fondamentalement, il y a des nuances entre nous. Il y en a qui sont plus départementalistes, d'autres plus autonomistes. Mais on veut tous la Calédonie française et on veut tous que les Calédoniens aient un passeport français. La question, c'est quelle répartition des compétences. Mais on veut tous la même chose. Et je crois que fondamentalement, il y a suffisamment de place sur une liste pour que tout le monde ait l'occasion de pouvoir dire quelque chose dans cette campagne.
5: Interrogé enfin sur le déplacement à l'invitation du gouvernement du Vanuatu d'une délégation FLNKS, Nicolas Metzdorf parle de honte absolue. Pour lui, c'est de l'ingérence et il faut cesser toute coopération avec le Vanuatu qu'il qualifie de colonie chinoise. Ce sont, dit-il, les nouvelles hébrides chinoises.
4: Une interview de Nicolas Metzdorf qui sera rediffusée dans son intégralité ce soir, juste après notre édition de 17h45. Elle est aussi disponible en audio et en vidéo sur notre site internet. Le calendrier d'adoption de la loi organique modifiant le corps électoral se précise donc. Le texte sera examiné dès la semaine prochaine par la commission des lois du Sénat. Il sera soumis au vote des sénateurs en séance publique le mardi 19 mai. La veille, le lundi 18 mai, le texte sera soumis pour avis aux élus du Congrès réunis en séance publique. Et pour aller plus vite, c'est un texte qui avait été déposé par le sénateur Georges Naturel qui a été réactivé. Une proposition de loi organique portant intégration des natifs dans le corps électoral. Mais comme cette proposition de loi ne prévoit que l'inscription des natifs, il sera complété par amendement par le gouvernement pour y ajouter les conjoints, conformément à la proposition du Premier ministre Sébastien Lecornu. D'après nos informations, ce sont les conjoints mariés ou pacsés justifiant de 5 ans de présence en Nouvelle-Calédonie qui devraient faire l'objet de cette inscription.
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4: Les pompiers luttent toujours contre le feu qui sévit au dépotoir de Pointe-Bout depuis hier après-midi. Une surveillance a été réalisée tout au long de la nuit sur le site, Michael.
5: Oui, la propagation des flammes a été limitée à un foyer unique dans le dépotoir communal. Une surveillance a été opérée toute la nuit avant que les sapeurs-pompiers ne puissent relancer leur action ce matin. Le feu est sous contrôle, mais des fumées incommodantes ont pu provoquer une gêne pour les habitations les plus proches du site. Nous avons fait le point avec Arnaud Banfi, le directeur du CIVOM VKP.
8: Le feu n'a pas progressé au cours de la nuit. Les pompiers ont fait des rondes régulières pour vérifier que le feu ne risquait pas de se propager à l'extérieur du dépotoir. C'était ça la mission d'hier, hein, parce que le foyer était vraiment très chaud. Donc le but, c'était de le contenir. En plus, il y avait du vent, donc c'était éviter de menacer la forêt sèche autour et les habitations qui sont pas si loin. Les riverains autour ont malheureusement été dans un nuage de fumée de cet incendie. Et le but, ça va être d'essayer de le faire durer le moins possible. Le souci premier, avant de penser à l'éteindre, c'était déjà de limiter sa propagation, parce que ça allait très vite, ça progressait très vite, hein, un feu dans les déchets, ça progresse très vite. Cette mission-là a été remplie. Là, voilà, du coup, on peut passer à l'étape vraiment d'essayer de combattre ce feu. Et soit cet après-midi, soit demain, il y aura l'assistance d'un engin de terrassement pour aller, comme on le fait habituellement, gratter vraiment dans les déchets pour aller noyer les foyers au plus profond pour éviter que ce feu continue de couver, en fait.
5: Sur ce site, il n'y a pas d'infrastructure coûteuse. C'est essentiellement le massif de déchets qui brûle depuis hier après-midi. Un départ d'incendie avait déjà été signalé la semaine dernière au dépotoir de Conné. L'hypothèse d'un acte de malveillance est largement avancée.
8: Le garde champêtre, qui a été un des premiers sur site, a tourné aux abords du site pour voir s'il repérait quelqu'un de suspect. Est-ce qu'il y a une corrélation, en tout cas, entre l'incendie de la semaine dernière au dépotoir de Conné, celui de cette semaine à celui de Pointe-Bout? Je ne sais pas. C'est vrai que c'était quand même une étrange coïncidence. À une semaine intervalle, deux incendies un petit peu similaires en dehors des heures d'ouverture, alors qu'on n'est pas sur les saisons chaudes ni trop ensoleillées. La piste de l'incendie spontané me paraît peu probable. La propagation est limitée. Bon, normalement, les pompiers ont bon espoir quand même de limiter les fumées en bonne partie d'ici ce soir. C'est ça l'objectif numéro un pour les populations alentours, hein, de toute façon.
5: Arnaud Banfi, le directeur du CIVOM VKP. Une enquête doit être menée, mais l'intervention des sapeurs-pompiers pourrait durer plusieurs jours afin de parfaire l'extinction du sinistre.
4: En bref, à présent, je rappelle que le Haut-Commissariat a annoncé l'interdiction de la vente d'alcool à emporter à compter de demain et jusqu'au dimanche 17 mai inclus. Seule la consommation dans les bars et les restaurants sera autorisée. Une restriction en raison d'une période jugée sensible, avec notamment le deuxième anniversaire du 13 mai, date marquant le début des émeutes de 2024. Le haut-commissaire a pris cet arrêté en considérant également que, je cite, « de manière générale, le territoire calédonien traverse actuellement une situation économique et sociale tendue ». Fin de citation.
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4: La fête du cerf et de la crevette, seconde journée. Les festivités continuent jusqu'à 16h sur l'hippodrome de Bouloupari. Ce matin, c'est le rodéo, le premier de l'année, qui a attiré de nombreux Calédoniens. Rodéo sur chevaux, mais aussi sur taureaux, avec un bel hommage rendu à Roland Moisson, figure de la brousse calédonienne, tué, je le rappelle, en fin de semaine dernière à Bouraqué. Retour sur cet hommage avec Pascal Vittori, le maire de Bouloupari.
9: Il y a beaucoup de cavaliers qui sont venus. Beaucoup de rodéomènes à pied également. Et à un moment, donc, tous les cavaliers se sont mis à genoux pour rendre hommage à Roland et ont offert une gerbe de fleurs. Ils étaient là avec des chemises de Roland, avec l'image de Roland dessus, avec des drapeaux à l'effigie de Roland. Il y a une chanteuse de Boulou Paris, donc Jill Trahan, qui a entonné une chanson qui avait été écrite spécialement par les enfants de Roland. Et ensuite, on a pu dévoiler une plaque qui dénomme cette arène Arène Roland Moisson pour toujours et pour que Roland reste en cet endroit et dans nos cœurs pour toujours. Et enfin, on a terminé par une minute de silence.
4: Un rodéo qui a été remporté par Frédéric Komornicki, donc vainqueur de la monte sur chevaux. Gérard Sébastien de l'ARJB est lui le vainqueur de la monte sur taureau. On l'écoute.
10: On découvre de super sensations, c'est incroyable. Que ce soit mon équipe ou les autres, ils sont tous incroyables. Je participe à mon premier rodéo sur le territoire. Bah, de très très bonnes sensations, mais surtout voilà, c'est un honneur parce que c'est un honneur de monter pour Roland, quoi, pour ce qu'il aimait. Et ça me touche. Même si j'avais pas l'honneur de le connaître personnellement, bah, ça me touche beaucoup.
4: Une satisfaction pour la présidente de l'Union des associations de rodéo de Nouvelle-Calédonie, Mariella Vincent.
11: Aujourd'hui, on est fiers d'avoir organisé le déroulement de ce rodéo. C'est tellement bien passé. La lumière était là, les étoiles étaient là, tout était aligné. Et beaucoup d'émotions parce que et Roland aimait tellement ça que on l'a fait. Voilà. Et surtout qu'on n'a pas eu de blessés. Pour nous, la sécurité, c'était... C'est primordial et aujourd'hui nous sommes reconnus dans les hautes instances des sports et du coup on s'améliorera encore et encore.
4: La 28e fête du cerf et de la crevette qui continue donc aujourd'hui jusqu'à 16h sur l'hippodrome de Boulou Paris. Midi et 15 minutes, on marque une première pause dans ce journal. Après ça, on verra toute l'actualité nationale et internationale.
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4: L'actualité internationale et cette question, est-ce la fin du cauchemar pour les passagers à bord du MV Ondius, ce navire touché par un foyer d'antivirus qui doit arriver dans l'après-midi au large des îles Canaries? En coordination avec l'OMS, l'Espagne a finalement accepté le bateau de croisière. Le protocole de débarquement et de rapatriement des voyageurs a été détaillé. Le navire ne va pas accoster exactement, il restera plutôt au large de l'île de Tenerife. Laura Legault pour Europe 1.
15: Une équipe médicale à bord va évaluer les passagers avant de les autoriser à débarquer. Seuls les voyageurs asymptomatiques pourront être évacués. Ils devront porter un masque FFP2 et quitteront le navire par petits groupes, comme l'explique le ministre de l'Intérieur espagnol.
16: Le débarquement se fera par groupe de nationalités seulement quand l'avion sera sur la piste, prêt à partir.
15: Toutes les personnes à bord du navire sont considérées comme des contacts à haut risque par l'OMS. Conséquence, les passagers espagnols et britanniques seront placés en quarantaine à l'hôpital dans leur pays respectif. Les 5 Français, eux, seront rapatriés par avion puis examinés à l'Institut Pasteur. Selon les résultats, ils seront confinés à domicile ou mis à l'isolement à l'hôpital. Cette évacuation a suscité l'inquiétude des habitants de Tenerife. Alors les ministres espagnols de la Santé et de l'Intérieur ont tenu à rassurer.
16: Le dispositif de rapatriement empêche tout contact avec la population civile. Toutes les zones de transit seront isolées. Il n'y aura aucun contact avec des personnes civiles.
17: Le risque de contagion pour la population est faible.
15: Le directeur de l'OMS est arrivé ce soir à Tenerife pour coordonner l'arrivée du navire.
4: Laura Legault pour Europe 1. Toujours à l'étranger, Vladimir Poutine affirme que la guerre en Ukraine touche à sa fin. Le président russe a dénoncé le soutien des pays occidentaux à Kiev, accusé selon lui d'avoir intensifié la confrontation avec Moscou. Il reconnaît, malgré ses déclarations, que la situation reste grave et aucune avancée concrète vers un règlement du conflit n'a été annoncée. Et puis un mot du conflit au Moyen-Orient. L'Iran met une nouvelle fois en doute le sérieux de la diplomatie américaine dans les tractations en cours. Pour résoudre ce conflit, Donald Trump attend lui une lettre de Téhéran en réponse à sa dernière proposition de paix, annonce du président des États-Unis qui ajoute, je cite, « On verra bien comment cela se passe ». En métropole, un gendarme est mort percuté par un véhicule en Meurthe-et-Moselle. Une annonce du ministre de l'Intérieur, Laurent

0: contrôle de police. Il circulait à très vive allure. Connu des forces de police, l'individu de 28 ans a été placé en garde à vue pour homicide routier aggravé. La chanson Maréchal, nous voilà à la gloire du maréchal Pétain a été diffusée dans les haut-parleurs de la commune de Carpentras. Lors des commémorations du 8 mai, un extrait publié est repris sur les réseaux sociaux, ce qui a évidemment créé la polémique. Comment cela a-t-il bien pu arriver? Mathis Lang pour Europe 1.
1: Eh bien, c'est sans doute la question que se sont posés les habitants de la commune hier. Voilà ce que l'on pouvait entendre dans les rues de Carpentras, extrait publié par nos confrères d'ici Vaucluse. Cette erreur provient en fait d'une radio associative RTV-FM qui a géré en tant que prestataire la diffusion des musiques durant les cérémonies. Alain Giraudy, son président, explique à Europe 1 que l'incident provient d'une erreur du programmateur.
2: Il est allé sur différents sites, il a pu télécharger une playlist et dans cette playlist, il a retrouvé ce morceau. Et comme il est très jeune, il a 33 ans, la jeunesse et la méconnaissance de l'histoire ont fait que malheureusement, ce morceau-là, il ne s'est pas rendu compte qu'il était venu se mettre dans la playlist.
1: La radio qui réitère ses excuses auprès de la commune, mais le maire RN Hervé de Lépineau en veut désormais à ses opposants politiques qu'il accuse de s'être servi de cette affaire pour créer la polémique.
3: L'ex-directeur de cabinet du maire social-communiste sortant. Je sais qu'il y a des parlementaires aussi qui ont relayé. Comme ils n'ont rien vérifié du tout, il y a réellement une intention de nuire.
1: Le maire annonce désormais son intention de porter plainte pour malveillance auprès du parquet de Carpentras.
0: Il est midi 22, seconde pause dans ce journal. On parlera sport juste après.
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0: Et à la une du rugby au féminin avec la promesse d'un nouveau duel au sommet en vue entre les Anglaises et les Françaises dans le tournoi des Six Nations, Michael Juneski.
7: Mission accomplie en effet pour les tricolores qui restent sur un sans faute dans la compétition. Le 15 de France dames a surclassé aujourd'hui les Écossaises 69 à 28, même en finissant le match en infériorité numérique. Et les Bleus restent donc à égalité de points en tête du classement avec les tenantes du titre anglaise. L'Angleterre a en effet battu de son côté l'Italie 61 à 33. Le week-end prochain, l'équipe de France défiera ainsi les championnes du monde en titre pour une véritable finale de ce tournoi 2026. Alexandra Chambon, qui a terminé le match comme capitaine des Bleus en Écosse, espère que les tricolores tiendront enfin leur revanche.
8: On joue pour jouer des matchs comme ce qui nous attend la semaine prochaine. Ça va être une grosse semaine de préparation pour aller essayer d'aller chercher quelque chose à la maison la semaine prochaine. Je pense qu'il y aura le public qu'il faudra aussi pour nous pousser jusqu'à la fin et les 80 minutes la semaine prochaine. Et ça fait plusieurs années que on bute un peu sur cette dernière marche-là. Notre objectif aussi dans ce nouveau cycle, c'est d'aller chercher ces équipes du top 3 et de nous y rentrer aussi. On va en tout cas tout faire pour s'envoyer au maximum et mettre les choses dans l'ordre pour aller chercher quelque chose la semaine prochaine.
7: La dernière journée du tournoi Destination Féminin qui sera donc l'occasion d'un crunch pour un titre à domicile pour les Françaises, mais face aux grandes favorites anglaises sur la pelouse de Bordeaux.
0: Le rugby, c'est aussi le championnat de France qui arrive bientôt à son terme.
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0: Et les points valent cher en cette fin de saison. Dispute ce week-end la 23e journée du top 14.
7: Les phases finales dans le viseur pour les clubs du top 6 qui ont tenu leur rang aujourd'hui. Tout d'abord le Stade Toulousain, toujours leader, qui a dominé le RC Toulon 51 à 28 sur la pelouse du Stade Vélodrome. Les Toulonnais, eux, vont devoir cravacher lors des dernières journées. Ils sont actuellement 8e du classement. Montpellier, de son côté, a pris la deuxième place en s'imposant logiquement sur la Lanterne Rouge, Montauban, 59 à 7. Victoire plus serrée de Pau contre Castres 27 à 15. La section paloise reste en troisième position du championnat

0: juste devant le Stade français qu'il a emporté sur Lyon 59 à 17. Clermont s'est imposé de son côté sans problème sur Perpignan l'avant-dernier 45 à 15. Les Auvergnats sont 5e et entrevoient les play-offs suivis de l'Union Bordeaux-Bègles qui complète le top 6 après avoir battu Bayonne 40 à 38. L'UBB, on le rappelle, jouera aussi la finale de la Champions Cup et aura donc une fin de saison compliquée à gérer. Demain matin encore, une rencontre pour le compte de cette 23e journée du championnat de France. Le Racing 92 fera face à La Rochelle.
1: Fin de saison aussi en football et aujourd'hui, c'est la Ligue 2 qui a rendu son verdict.
0: Une officialisation reste toutefois suspendue à une décision de la LFP pour Le Mans qui doit être promu directement en Ligue 1 en terminant deuxième du classement. Malheureusement, le match aujourd'hui du Mans contre Bastia, condamné pour sa part à la relégation, a été interrompu après de nouveaux incidents. Le Mans devrait l'emporter sur tapis vert alors que des jets de fumigène et un envahissement de pelouse ont été constatés sur le terrain de Bastia en fin de partie. Décision retardée aussi pour Saint-Étienne qui, malgré sa large victoire sur la Lanterne Rouge, Amiens 5-0, devra passer par des play-offs et peut-être le barrage Ligue 2 Ligue 1 pour tenter de revenir en première division. Les Stéphanois recevront le 15 mai le vainqueur du match opposant la semaine prochaine le Red Star à Rodez. Rodez qui l'a emporté de peu sur Annecy, 2-1, tandis que le Red Star a fait match nul contre Montpellier, un but partout. Troyes, déjà champion de Ligue 2, a terminé sa saison sur une défaite contre Grenoble, 1-0, mais les Troyens savent déjà qu'ils retrouveront la Ligue 1 la saison prochaine. Concernant l'élite, les dernières rencontres de l'avant-dernière journée du championnat de France, c'est demain matin, avec notamment un match attendu entre Paris et Brest pour savoir si le PSG pourra être sacré en cas de victoire lors de la rencontre prévue la semaine prochaine contre Lens, le deuxième. Le RC Lens qui a déjà triomphé hier de Nantes 1-0, validant sa place directe en Ligue des Champions et envoyant les Nantais en deuxième division pour la prochaine saison.
1: Encore quelques résultats, notamment en sport mécanique.
0: Et en MotoGP, grand rendez-vous ce soir, le Grand Prix de France. Lors de la Spring Race, l'Espagnol Jorge Martin s'est imposé. Fabio Quartararo, le Français, s'est classé 5e. Joan Zarco, meilleur temps des essais libres, a lui fini à la 10e place. Le Grand Prix de France à suivre ce soir dès 23h pour nous. Sur le rallye du Portugal, Sébastien Ogier, un autre pilote tricolore, a repris les commandes du classement. Il devance le Belge Thierry Neuville et il reste encore 4 spéciales à disputer. En cyclisme, la deuxième étape du Giro, le Tour d'Italie, coup double pour Guillermo Tomás Silva, l'Uruguayen qui s'est imposé pour prendre la tunique rose de leader. Et un petit mot de tennis avec cette inquiétude autour d'Arthur Fils. Le numéro 1 français a dû jeter l'éponge dans le deuxième tour des Masters 1000 de Rome. Une blessure tomberait mal à 2 semaines de Roland Garros. Le tricolore, on le rappelle, s'était hissé en demi-finale du Masters de Madrid.
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1: Sur le territoire, à présent, on parle de karting. C'est aujourd'hui le début du championnat de Nouvelle-Calédonie. Il se fera sur 4 week-ends. La première manche se joue en ce moment à Nakutakoin. Une trentaine de pilotes sont sur la piste, répartis dans 3 catégories, des plus jeunes aux plus âgés. La compétition promet d'être rude. Il y a du challenge, nous dit le président de l'association sportive de karting calédonien, Damien Robot.
3: Il y aura du challenge surtout dans les juniors où le niveau a pas mal progressé depuis l'année dernière. Et la catégorie reine qui est la senior, où là il y a de la grosse bataille, il y a du très bon niveau. Alexandre Saint-Marc est en DD2, c'est lui qui a remis son titre en jeu. Et il est multiple champion de Calédonie, de toutes les catégories. Et là c'est Thibaut Marie qui peut pas mal challenger aujourd'hui. Et puis il y a 2 ou 3 outsiders derrière, Ilan Fondou, JB Henrich, qui peuvent tirer leur épingle du jeu. De toute façon, ça fait toujours plaisir de se retrouver en mode compétition. Et il y a une certaine motivation pour tous les pilotes, et puis même pour nous les officiels, c'est sympa d'être dans le move d'une compétition.
1: Chez les juniors aussi, il y en a un qui remet son titre en jeu, c'est Lucas Padovez-Robo, pilote de 16 ans. Le jeune Calédonien fait aussi ses premiers pas sur le circuit australien.
4: Là, en qualification, j'ai fait 2e et pour les 2 premières courses, je suis arrivé 1er. J'ai Loan Dermont qui était vraiment proche de moi. Et c'est bien d'avoir la compétition.
5: Surtout que là, donc, tu pars en Australie maintenant.
4: Et la semaine prochaine, je pars faire la deuxième manche du championnat d'Australie à Brisbane. Oui, c'est un peu pour me préparer, mais c'est aussi pour le fun. Parce que à chaque fois, c'est bien de venir ici. Les gens, ils sont gentils. C'est trop bien de venir ici.
1: Les résultats de cette première manche seront dévoilés après 13h et la deuxième manche est déjà prévue le 19 juillet, toujours sur le circuit de Nakutakouin. La suite du trophée multi-activité de la Ligue de triathlon également aujourd'hui. Le dénouement est attendu ce soir sur la promenade Pierre Vernier, Michael.
0: Ce dimanche matin, à l'issue du contre-la-montre vélo en Baie-de-Sainte-Marie, le cycliste Florian Barquette a pris la tête du classement sans surprise pour l'exercice dont il est le spécialiste, une perf de 19 minutes 9 secondes sur les 15 km du parcours. Il devance au général de seulement 24 secondes le triathlète Mathieu Zalamacha, sixième du jour, alors que le junior Timothée Héroux, vainqueur hier de l'épreuve de 750 mètres de natation, est en troisième position à 43 secondes du leader. Nathalie Viratel reste en tête chez les féminines. Les cartes devraient être rebattues ce soir. La dernière épreuve donc au menu, 5 km de course à pied à partir de 16h sur la promenade Pierre Vernier. Une belle participation sur l'ensemble du week-end et une formule qui plaît d'autant plus lorsqu'elle permet à des triathlètes confirmés de se mesurer à des spécialiste de chaque discipline. Éric Savignac, le président de la Ligue calédonienne de triathlon.
6: 110 participants inscrits sur les deux journées. Toujours une belle épreuve qui plaît, notamment pour attirer les néophytes pour découvrir cette épreuve et ne pas avoir le stress de l'enchaînement. On peut s'inscrire individuellement, hein, on peut ne faire que la natation ou que le vélo ou que la course à pied. C'est sympa, merci à la Ligue de cyclisme, voilà, de lâcher un petit peu ces prodiges-là pour qu'ils viennent se fighter avec les triathlètes.
0: Voilà la finale donc dans cette épreuve, la dernière course, la course à pied qui devra départager les concurrents en lice pour le titre, 5 km sur la promenade Pierre Vernier avec un départ qui sera donné à 16h.
1: Merci Mickaël, 12h31, la fin de ce journal, rendez-vous à 13h pour le rappel des titres.
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8: Merci Léo, le rendez-vous est pris. Dans une demi-heure maintenant, le Café Gourmand avec pour démarrer les Bahamas. Lost in the Light, Alain Barrière est en préparation, Rihanna et Dalida, c'est le premier quart d'heure.

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1: Les avis qui vont suivre concernent les décès pour Monsieur Iwa Moka, Monsieur Austin Jacques, pour Mademoiselle Taugamoa Gladerosa, Emiliana Logomeitoga, pour Monsieur Amou Jean Pamini, Monsieur Schweitzer Jean-Pierre, pour Madame Bouillet Simone, Madame Charline Joumoine et Wamo, pour Monsieur Pocu Jean Isaka Di John, Monsieur Purnama Henri et Madame Iva Malia Coletti. On nous prie d'annoncer le décès de Monsieur Iwa Moka, survenu dans sa 77e année le 1er mai. La veillée se déroule au centre de Nouméa, où c'est aujourd'hui dimanche jusqu'à 19h30 dans le grand salon funéraire. Les coutumes se font actuellement dans le salon funéraire. Le corps sera transféré demain lundi 11 mai par le métier de chou et l'inhumation est prévue à la tribu de Nassé le mardi 12 mai. On nous prie d'annoncer le décès de Monsieur Jacques Ostien, survenu le 4 mai dans sa 96e année. La veillée se déroule au centre funéraire de Nouméa, aujourd'hui dimanche jusqu'à 20h. La cérémonie religieuse sera célébrée demain lundi 11 mai à 8h15, suivie de l'acclamation à partir de 9h. On a la douleur de vous annoncer le décès de Mademoiselle Gladerosa Emiliana Logometoga Taugamoa, survenue le 21 avril dans sa 21e année en métropole. La veillée de prière aura lieu demain lundi 11 mai de 12h à 20h à la morgue de Païta. La messe d'action de grâce se déroulera le mardi 12 mai à partir de 9h à l'église de Païta Village, suivie de l'inhumation au cimetière de Païta à partir de 10h. On nous prie d'annoncer le décès de Monsieur Jean Pamani Amou, survenu dans sa 57e année. Le travail du deuil se fait actuellement chez Madame Seiko Awe à Normandie. L'enterrement se fera le mardi 12 mai à la tribu de Juanono. On nous prie d'annoncer le décès de Monsieur Schweitzer, survenu le 8 mai. La veillée aura lieu demain lundi 11 mai à partir de 8h30 dans le salon funéraire du centre de Nouméa, suivi de l'acclamation à 12h au centre cinéraire de Nouméa. On a la profonde tristesse de vous annoncer le décès de Madame Simone Bouillet, partie paisiblement rejoindre son époux adoré Raymond, survenu donc le 8 mai dans sa 90e année. La veillée sans fleurs ni couronne se fera dans le salon funéraire de Nouméa demain lundi 11 de 14h à 20h et ce sera mardi 12 mai à partir de 8h. La cérémonie religieuse sera célébrée en la chapelle du centre funéraire de Nouméa ce mardi à partir de 11h15 et à 12h la crémation au centre cinéraire de Nouméa. On nous prie d'annoncer le décès de Madame Charline Newamo Djoumouin, épouse d'André Andak, survenue le 7 mai dans sa 83e année. La veillée aura lieu demain lundi 11 mai à la morgue municipale de Bouraille. Ce sera de 16h à 20h. La date et l'heure de l'enterrement vous seront communiquées ultérieurement. On nous prie d'annoncer le décès de Monsieur Pocu Jean Isaka Di John, survenu le 8 mai. Le transfert du corps a lieu aujourd'hui dimanche au domicile familial de Pentecôte, suivi de la veillée à partir de 16h. L'inhumation aura lieu au cimetière de Doneva demain lundi 11 mai à partir de 9h. On nous prie d'annoncer le décès de Monsieur Henri Purnama, survenu le 8 mai dans sa 86e année. La veillée aura lieu au centre funéraire de Nouméa demain lundi 11 mai à partir de 15h jusqu'à 20h et mardi à partir de 8h et jusqu'à 13h. La cérémonie religieuse se déroulera à 13h15 dans la chapelle du centre funéraire de Nouméa, suivie de l'inhumation au cimetière du 5e kilomètre à partir de 14h. On nous prie d'annoncer le décès de Madame Malia Coletti Iva, survenue le 9 mai. La date et l'heure des obsèques vous seront communiquées ultérieurement. C'était nos avis de décès.

0: On vous souhaite un bon début d'après-midi. Il est 13h, Info Express. On retrouve Léo Fichou.
1: Bonjour à tous. Nicolas Metzdorf trouve totalement insuffisante l'ouverture du corps électoral proposé par le Premier ministre, mais il votera le projet de loi organique. Le député de la première circonscription était vendredi midi l'invité du magazine Transparence. Il est revenu sur les récentes déclarations de Sébastien Lecornu. Vous avez entendu quelques extraits de l'émission dans notre journal à midi. Un magazine citoyen, magazine Transparence, pardon, à réécouter en intégralité sur notre site internet. Les pompiers sont toujours à pied d'œuvre pour lutter contre un incendie qui sévit depuis hier après-midi au dépotoir de Pointe-Boute. La propagation des flammes a été limitée et le sinistre est sous contrôle. Les fumées ont toutefois pu incommoder les habitants proches du site. Après avoir surveillé l'incendie toute la nuit, les pompiers ont pu reprendre leur action sur zone aujourd'hui. L'intervention pourrait durer plusieurs jours. L'hypothèse d'un acte de malveillance est largement avancée. Un départ de feu avait été constaté la semaine dernière au dépotoir de Conné. La fête du cerf et de la crevette, seconde journée. Les festivités continuent jusqu'à 16h sur l'hippodrome de Boulou-Paris. Ce matin, c'est le rodéo, le premier de l'année, qui a attiré de nombreux Calédoniens. Rodéo sur chevaux, mais aussi sur taureaux. Également un bel hommage rendu à Roland Moisson, figure de la brousse calédonienne, tué en fin de semaine dernière à Bouraké. L'actualité internationale, bientôt la fin du cauchemar pour les passagers du MV Onduce, le navire touché par un foyer d'antivirus. Ils vont débarquer à partir de 18h, heure de Nouméa aux îles Canaries, avec un protocole de débarquement sanitaire très strict. Le navire n'accostera pas, mais restera au large de Tenerife. Après avoir quitté le bateau, les passagers seront immédiatement transférés vers leurs vols respectifs. À la une de l'actualité sportive du rugby au féminin, les Françaises restent sur un sans faute dans le tournoi Destination. Les Bleus se sont imposés 69 à 28 contre l'Écosse, pendant que l'Angleterre a battu les Italiennes 61 à 33. Le week-end prochain, la France et l'Angleterre seront donc opposées dans ce qu'on peut appeler une finale de ce tournoi Destination. Rendez-vous donc sur la pelouse de Bordeaux. Le sport en Calédonie, la suite du trophée multi-activité de la Ligue de triathlon. Ce dimanche, à l'issue du contre-la-montre vélo organisé en baie de Sainte-Marie, c'est le cycliste Florian Barquette qui a pris la tête du classement général. Il devance Mathieu Zalamacha de 24 secondes et Timothée Héroux de 43 secondes. Nathalie Viratel reste en tête chez les féminines. La dernière épreuve aura lieu à 16h. 5 km de course à pied sur la promenade Pierre Vernier. 13h03, l'heure pour moi de vous souhaiter un bel après-midi à l'écoute de Radio Rythme Bleu.
0: Merci Léo, une belle après-midi également. La suite du programme, c'est avec La Voix Libre. On va retrouver tout de suite Nicolas Carreau.
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4: Bonsoir à tous et bienvenue dans La Voix est libre. Attention, événement exceptionnel aujourd'hui, accrochez-vous, John Baez est mon invité. Visite de bibliothèque, ensuite nous partirons chez Héloïse d'Ormesson. Et puis à la fin de l'émission, évidemment, les chroniqueurs nous rejoignent pour la bande dessinée et la littérature jeunesse. Mais d'abord donc, c'est l'invité, La Voix est libre, c'est parti, premier chapitre. Alors, je ne pensais pas prononcer ces mots un jour, mais bonsoir John Baez.
5: Merci, bonsoir à toi.
4: Comment allez-vous?
5: Très bien, en fait, elle m'a dit que c'était un festival de microbes.
4: Ah oui, vous êtes un peu malade.
5: Oui.
4: Vous avez un petit rhume, mais ça va passer. À part ça, ça va.
5: Très bien.
4: Je suis heureux de vous rencontrer. Et je vous rencontre parce que vous publiez « Quand tu verras ma mère, invite-la à danser », qui est un recueil de poèmes publié chez Point, traduit par Anne Lortissu. Et alors, j'adore ces éditions bilingues parce que même avec un peu d'anglais, on peut goûter la forme originelle du texte parce que c'est très compliqué de traduire de la poésie. Et il y a, sur la page de gauche, la version en anglais, sur la page de droite, la version en français. Est-ce que vous avez eu la curiosité de regarder la version en français?
5: Oui, oui. Mais, I can only understand it because I know.
6: Bien sûr, je comprends uniquement parce que je connais le texte anglais. Mais ça me plaît beaucoup. J'aime beaucoup que ce soit bilingue de cette façon.
4: Mais alors, vous m'avez confié, je ne savais pas, que vous parliez français. Enfin, en tout cas, qu'à une époque, vous avez parlé très bien français.
5: Une fois, il y a très longtemps, j'ai parlé parfaitement.
4: Mais comment ça se fait?
5: I didn't come back to France enough.
6: Je ne suis pas revenue suffisamment souvent en France.
5: C'est
6: aussi simple que ça.
4: Et quand vous avez découvert la version en français, est-ce que vous les avez lues à voix haute pour voir comment ça sonnait? Est-ce que ça vous plaît en français aussi?
5: I tried a little bit. It's not
6: oui, j'ai essayé un petit peu. Mais bon, le résultat n'était pas terrible.
4: Quand est-ce que vous écrivez des poèmes? Est-ce que c'est de temps en temps, comme ça? Est-ce qu'il y a un déclencheur? Ou alors c'est par période où vous mettez à écrire et puis c'est laborieux et puis pendant 3 mois, vous écrivez des poèmes et vous écrivez des poèmes, ou c'est de temps en temps comme ça?
5: C'est de temps en temps. For the painting, for the poems,
6: pour la peinture aussi, je fais des tableaux, tout ce que je fais, ça vient quand ça vient. Et là, je m'y mets. Et puis quand c'est fini, je passe à autre chose.
4: Oui, parce que il y a un poème qui s'appelle L'écriture, et vous dites l'écriture est comme l'amour, on ne peut pas la forcer. Mm. Alors vous, il faut que ça vienne tout seul, quoi. Il faut que ça s'impose à vous. Vous n'êtes pas en train de retravailler et travailler encore le poème ou la muse pour que l'inspiration arrive.
5: No, all those poems were written a long time ago.
6: Tous ces poèmes ont été écrits il y a longtemps.
5: They came out very simply.
6: Et ils sont venus à moi très simplement, très facilement.
5: It was a time in my life.
6: Ça a été une période de ma vie où j'étais en train de déterrer les traumatismes de mon enfance, et en faisant ça, j'ai développé d'autres personnalités. Et ce sont ces personnalités qui ont littéralement écrit le livre à ma place. Parfois, je regarde la page et je trouve les choses intéressantes, mais il y a le nom de quelqu'un d'autre, quelqu'un qui est en moi, en bas de la page. C'est un peu complexe, mais ça a enrichi ma vie.
4: C'est vrai que c'est ce que j'allais dire, ces poèmes... Vos poèmes, c'est un peu l'art du souvenir, mais c'est souvent le cas avec la poésie. C'est une manière de se rappeler, de regarder la vie qu'on a passée avec poésie, justement. Mais vous, il y a beaucoup de souvenirs dans ce...
5: Oui, but we all have memories.
6: Oui, mais on a tous des souvenirs.
5: No, and we're not sure how accurate they are.
6: Et on ne sait pas à quel point ils sont exacts,
5: make some sense out of them.
6: Mais on essaie de les comprendre, de trouver un sens à notre vie au travers des souvenirs. Et dans mon cas, alors que j'essayais d'affronter ces traumatismes du début de ma vie, j'ai cru ce que j'ai découvert. C'était là depuis un demi-siècle, enfoui, et là j'étais prête à voir.
4: Mais est-ce que ça vous aide, les poèmes? Est-ce que les poèmes vous aident à vous souvenir?
5: Yeah. Well, the poetry helps in every way.
6: Eh bien, la poésie, ça aide pour tout. J'aime écrire des poèmes.
5: For the most part, I like reading.
6: Et puis j'aime aussi
5: reading it back.
6: Les relire. En réalité, c'est ce que j'aime le plus.
4: Alors justement, il y a un poème qui est un souvenir d'enfance. Enfin, je crois. Je vais le lire.
5: Oui.
4: Ça s'appelle Bé, Bé. C'est le titre. Je me rappelle me trouver en coulisses, accroché au rideau, les yeux rivés sur une femme dans l'aile opposée qui agitait la main avec frénésie, l'air désespéré. Fasciné, je fixais son bras qui traçait des motifs dans l'air, puis se balançait en signe d'appel. Elle avait aussi l'air très en colère. Il s'est avéré que c'était la professeure de théâtre ici au centre social pour enfants et qu'elle essayait de souffler sa réplique au mouton perdu de lit. Little Bobip, c'est-à-dire moi, en nage, dans mon costume de laine, avec des boules de coton collées dessus, et j'étais tellement paralysé que je manquais à jamais ma chance d'avancer à quatre pattes jusqu'au centre de la scène pour geindre « bé, bé ». Donc ça, c'est un souvenir incroyable pour John Best, parce que vous êtes une star internationale, vous avez fait des concerts devant des milliers de personnes, mais au début, vous étiez tétanisé quand vous étiez sur scène. C'est un grand espoir.
6: J'ai toujours beaucoup de difficultés à monter sur scène, et en même temps, je peux faire ça.
4: C'est vrai, vous avez toujours eu le trac, et vous avez toujours le trac ou pas?
5: Non.
4: Non.
5: Non, c'est fini. It was diminished.
6: Ça a diminué
5: over the years,
6: au fil des années.
5: Final...
6: Mais grâce à cette dernière thérapie dont je parlais, ça va mieux.
4: Est-ce que vous connaissez certains de vos poèmes par cœur, comme vous connaissez vos chansons?
5: Not really.
6: Pas vraiment.
4: Et est-ce que vous avez déjà mis en chanson certains de vos poèmes que vous avez publiés ici? Et est-ce que vous les avez essayé de les mettre en chanson aussi? Est-ce qu'il faut qu'ils fonctionnent aussi en chanson, ou c'est deux choses complètement différentes?
5: Pour moi, c'est complètement différent. And most of my friends who write,
6: la plupart de mes amis qui écrivent disent la même chose.
5: I don't know why. Maybe because,
6: je ne sais pas pourquoi.
5: The song has
6: peut-être
5: more structure.
6: Parce qu'il y a davantage de structure dans une chanson. En particulier pour moi, les poèmes, il n'y a vraiment aucune structure dans mes poèmes. Alors que dans les chansons, il faut correspondre aux notes.
5: No problem.
4: Est-ce que vous faites une différence aussi avec la peinture? Parce que vous faites peinture, poésie, chanson, entre autres. Est-ce que c'est trois manières de s'exprimer complètement différentes? Quel est le point commun?
5: They're different.
6: Ce sont des arts différents, des sensations différentes.
5: For instance, the painting.
6: Par exemple, quand je peins, je suis toute seule dans une pièce.
5: It's a bubble.
6: Je suis dans ma bulle.
5: I'm inside that bubble, and then when I leave that,
6: et quand je la quitte et que je fais autre chose, c'est autre chose. Alors que la poésie, je peux en écrire partout. La peinture, ça se passe à un endroit précis. Et puis, ça fait très longtemps que je n'ai pas écrit de chanson.
4: Est-ce que vous lisez vos poèmes en public?
5: I haven't yet.
6: Je ne l'ai pas encore fait.
5: But and the little readings, yeah. I mean, occasionally we have a gathering.
6: De temps en temps, quand on a des petites lectures en petit comité, une petite rencontre, oui, c'est toujours intéressant et amusant.
5: And then we have a question and answer.
6: Et puis parfois, on peut échanger, avoir des questions de la part du public. Les gens veulent comprendre ce qui se passe dans ces poèmes.
4: Restez avec nous, John Baez. Dans un instant, on va parler d'un sujet très important. C'est le silence. À tout de suite avec John Baez sur Europe 1.
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4: La Voix est libre continue toujours avec John Baez, rien que ça sur Europe 1. Vous publiez votre recueil de poèmes « Quand tu verras ma mère, invite-la à danser » qui est le titre d'un des poèmes, on va en parler tout à l'heure. Mais il y a un poème aussi sur le silence et vous dites, vous commencez par dire « On est en train de vivre l'ère la plus bruyante depuis la venue des temps ». Qu'est-ce que vous entendez par là et à quel point le silence est important pour vous ?
5: Apparently, it was always important.
6: Eh bien, apparemment, le silence a toujours été important pour moi. J'ai été élevée dans la foi quaker, dans une pratique religieuse qui se fait justement dans le silence. Il n'y a pas de culte, il n'y a pas de prêtre, il n'y a pas d'autel ou de croix. On se tait en groupe, collectivement, et on partage un silence. Et parfois, ce groupe peut avoir la même réaction spirituelle ensemble. Et puis parfois aussi, quelqu'un peut prendre la parole, se lever et prendre la parole. Mon père, il parlait tout le temps dans ces groupes. On détestait ça. Parce qu'il était vraiment très prévisible. Mais ce silence-là, de ces assemblées, c'est quelque chose qui m'est resté. Donc que ce soit par la méditation ou la marche, le rapport à la nature, le silence est quelque chose de très important. Et nous vivons la décennie la plus bruyante de l'histoire du monde, oui.
4: C'est vrai, j'avais jamais réalisé ça. Mais cela dit, il y a des bruits qui sont salvateurs. Vous avez su, vous, John Baez, faire du bruit quand il fallait faire du bruit.
6: Oui. D'ailleurs, il y a un documentaire sur moi dont le titre en anglais est « I am a noise ». Je suis un bruit.
4: Donc ça peut être important aussi de faire du bruit.
5: I have to balance the silence.
6: Oui, il faut trouver l'équilibre entre le silence et le bruit.
4: Et alors en matière de silence, vous vivez en Californie et vous vivez pas très loin de Big Sur, qui est une sorte de massif comme ça en Californie,
5: yeah.
4: Et que tout le monde connaît
6: magnifique.
4: Grâce à Jack Kerouac, qui en a fait un livre où il imite le son de la mer quand il est à côté de Big Sur et qu'il entend la mer et ça fait... Et il écrit ça dans son livre. Et vous, est-ce que Big Sur et la Californie vous inspirent aussi pour les poèmes ?
5: Yes, absolutely.
6: Oui, absolument.
5: And I lived there when I was 19 and 20 years old.
6: J'y ai vécu aussi à l'âge de 19 ans, 20 ans. Et maintenant, c'est beaucoup plus construit, hein, bien sûr. Moi, j'avais une petite cabane qui donnait sur l'océan. Et Hunter Thompson, il était tout près. On pouvait s'interpeller à voix haute. Et il était complètement dingue. Mais tous les gens à l'époque étaient un petit peu dingues, tous de la même manière d'ailleurs. Et moi, j'étais ravie d'en faire partie. J'étais moi aussi un peu dingue à ma façon.
4: Est-ce que vous côtoyez des écrivains ou des artistes qui sont là-bas aussi ?
6: Oui, j'ai quelques amis. Je ne sais pas, un groupe de personnes. En tout cas, ce n'est pas non plus une école. Ce sont des amis qui peignent, par exemple, à qui je pose des questions. Par exemple, quand j'ai peint Fauci et que je n'avais pas compris qu'il fallait que je lui mette des lunettes, et j'ai donc appelé une autre peintre pour lui demander conseil sur la manière de faire des lunettes. Voilà, j'apprends au fur et à mesure.
4: Vous parlez de vos amis aussi dans ce recueil de poèmes. Et il y a notamment un poème sur Jimi Hendrix, parce que, en fait, vous vous rappelez là encore un souvenir, celui du concert sur l'île de Wight, qui est un festival mythique. Oui. Et en fait, moi, je savais que vous y étiez, je savais que Jimi y était aussi, parce que je suis fan des deux. Mais je ne savais pas que vous vous étiez succédé. Et vous dites dans le poème que vous arrivez juste après Jimi Hendrix, oui, qui a mis le feu comme ça.
5: I wanted to go first.
6: Moi, je voulais passer en premier. Parce que c'était le chaos. Et les gens criaient, il ne faudrait pas faire payer les billets, la musique doit être gratuite, tout le monde mettait le feu au stand. Et donc j'ai dit à Jimi, laisse-moi y aller en premier, parce que moi, je peux calmer les choses. Mais lui, il voulait y aller. Je ne sais pas qui a mis le feu à la scène, mais en tout cas, c'était l'atmosphère parfaite pour sa musique. Et puis la dinguerie générale. Et c'est vrai, je parle de ça dans le poème. Moi, j'ai chanté sous une pluie de cendres qui est retombée de ce qui restait de la scène.
4: C'était un chouette type, Jimi Hendrix.
6: Oui, c'était un chouette type.
5: Most of the guys were good guys.
6: La plupart, c'était des chouettes types.
5: Most of them took too many drugs.
6: Et la plupart prenaient trop de drogues.
5: So that's the tragedy.
6: C'est ça la tragédie de ces années-là.
4: Il est mort à 27 ans et vous le rappelez dans le poème, justement, il y a eu tellement de gâchis aussi à cause de ça, quoi. Mm-hmm. On s'est déjà rencontré en fait, John Baez, il y a 25 ans. Vous êtes venu en France pour un festival qui s'appelle Les Vieilles Charrues en 2000. Et j'étais là et j'avais 18 ans et j'étais venu pour vous voir et on était 50 000. Debout sur l'herbe des Vieilles Charrues, et vous êtes arrivé sur scène, vous avez fait un geste du bras comme ça pour saluer la foule, et en fait, pendant votre geste du bras, tout le monde s'est assis. Et moi, je voyais ça, et je me suis assis aussi, bien sûr, mais il y avait quelque chose de mystique presque. C'est comme ça à chaque fois, et vous savez ça ou pas?
5: Yeah, I know, and it's a little bit like a school teacher.
6: Je suis un peu comme une maîtresse d'école.
5: Time for everybody to sit down.
6: Je fais signe aux élèves de s'asseoir.
5: To be able to,
6: mais c'est un vrai don, c'est un cadeau de pouvoir contrôler les foules comme ça.
4: Il y a 50 000 personnes quand même, ça fait une sacrée classe.
5: Yeah.
4: Et c'est quoi qu'est-ce que vous enseignez alors si vous êtes professeur à ces élèves?
5: You know what? If there was a room full of
6: vous savez, people, si j'avais devant moi une salle pleine d'élèves, de gens, je crois que je leur dirais que j'ai surtout envie d'apprendre d'eux ce qu'ils pensent, parce que moi, je parle de moi depuis 60 ans. Alors, j'aurais envie de leur dire, et vous? Qu'est-ce que vous pensez?
4: John Baez, on se retrouve dans un instant, parce qu'on a parlé de vos amis, mais vous avez vos ennemis aussi. On va en reparler. À tout de suite sur Europe 1.
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4: La Voix est libre continue toujours avec John Baez. Je suis très impressionné, je dois dire. Merci beaucoup d'être là. Vous publiez un recueil de poèmes qui s'appelle « Quand tu verras ma mère, invite-la à danser ». On a Marguerite Capelle qui est là aussi, qui fait un exercice incroyable, qui est d'interpréter, de traduire comme ça en temps réel. Merci beaucoup Marguerite,
5: oui, merci
4: d'être là. On parlait tout à l'heure de vos amis, on a parlé de Jimi Hendrix, on parlait des poèmes qui parlent de vos amis, on parlait aussi beaucoup de vos proches, bien sûr, de votre mère, on va y venir aussi. Mais les poèmes, ça sert aussi d'armes politiques aussi. Vous en avez utilisé, vous, pendant toute votre carrière pour lutter contre vos ennemis politiques, en fait. Vous en avez fait un récemment, d'ailleurs, sur Trump, qui n'est pas dans le recueil. Est-ce que la poésie peut être une arme?
5: Oui.
6: Et dans ce petit recueil dont on parle aujourd'hui, il n'y a pas de poème politique. Je l'ai écrit il y a 40 ans. Je m'engageais en politique à l'époque, mais ces poèmes venaient d'ailleurs, d'un autre endroit de moi. Mais aujourd'hui, oui, j'écris des poèmes qui traite de façon très directe de la situation et qui attaque de façon très directe ce personnage qu'on ne sait même plus comment décrire, cette situation qu'on ne sait même plus comment décrire parce que personne n'aurait pu l'imaginer. Même en fantasme, ça aurait paru complètement incroyable. C'est une véritable avalanche de destruction, une avalanche de mal, malfaisante. Et notre travail, notre façon de nous accrocher, c'est de justement de nous accrocher à la joie, au plaisir, à la danse, de ne pas nous laisser écraser et d'essayer d'aider les autres, de faire ce qu'on peut pour aider les autres. On n'est peut-être pas en mesure de renverser la marée, mais on peut sauver quelques poissons. Et ça veut

0: C'est devenu un poème très fort. Ce n'était pas prévu. Il a suivi son propre chemin. Et ça m'a plu. J'étais contente que ma mère, qui avait dû rêver, j'avais pu terminer ce rêve par l'écriture. Il y avait quelque chose de très puissant dans l'émotion qu'il y avait derrière ce poème. Et ça... Ça a commencé avant cette période d'il y a 40 ans dont je parlais. Ça a commencé plus tôt, mais j'ai continué beaucoup à éditer ces poèmes et puis il a continué à se développer jusqu'à devenir ce qu'il est.
1: Il y a un poème aussi qui est dédié à Léonard. On devine que c'est Léonard Cohen. C'est un poème très touchant parce que c'est une vraie belle amitié. On sent que vous aviez des choses, une douceur entre vous absolue.
0: Oui, c'est quelqu'un de vraiment unique et extrêmement talentueux. Je pense que sa carrière n'a pas été facile. C'était une belle carrière, bien sûr, mais je crois que c'était quelqu'un de très timide. C'est pas simple pour lui. Il a dû jouer différents rôles et ça ne lui plaisait peut-être pas tant que ça. Il a quand même fini dans un monastère à étudier le bouddhisme zen.
1: Évidemment, il y a aussi un certain Robert Zimmerman, Bob Dylan. Il y a un poème qui s'appelle « Portrait », que je vais lire aussi. Robert Zimmerman, fils aux yeux bleus venu de Duluth, avait l'habitude de griffonner des rêves pensés. 1, 2, 3, 4, 5 chansons, juste comme ça. Vraiment génial. C'était un gamin génial. Et ce que je veux savoir, c'est qui écrit ce genre de choses aujourd'hui, monsieur le créateur ?
0: Pour être honnête, plus personne n'écrira jamais de chansons comme ça. Il n'y a pas à s'en faire pour ça.
1: Vous apparaissez dans son biopic « Complete Unknown ». Qu'est-ce que vous avez pensé de ce film ? Est-ce que vous l'avez regardé ? Est-ce que vous avez aimé ?
0: C'est un film divertissant. Ça m'a plu, mais je n'ai pas besoin de le re-regarder. Il n'était pas assez divertissant pour ça.
1: Ce sera sur quoi votre prochain poème ?
2: My next poem ? Well, the poems that I write now that are
0: les poèmes que j'écris en ce moment, qui sont politiques, ils me viennent très vite. Donc ce sera peut-être un poème sur la salle de bal de Trump.
1: Et sur Paris, non, vous avez rien ?
2: Oh, Paris, my love affair with
0: Ah, mon histoire d'amour avec Paris, bien sûr.
2: Deuxième pays.
1: C'est vrai ?
2: Yeah.
1: Vous venez souvent ?
2: Not enough.
0: Pas assez.
2: Il y a 30 ans, oui. I was here a lot.
0: Je venais beaucoup, autrefois. C'est à l'époque où je parlais bien français.
1: Et vous, c'est peut-être un secret, mais c'est quoi votre lieu préféré, là où vous allez quand vous venez à Paris ?
2: L'Olympia.
0: Je ne sais pas. L'Olympia ?
1: Et sinon, la Normandie, alors ?
2: Il y a un château en Normandie. Ah. J'ai passé beaucoup de temps là-bas. C'est là où j'ai appris le français.
1: Quand tu verras ma mère, invite-la à danser. Traduit par Anne-Laure Tissu. Merci beaucoup, John Baez.
2: Je vous en prie.
1: Merci.
2: Thank you.
1: Et merci beaucoup, Marguerite Capel, pour la traduction simultanée. Au revoir, John Baez. Merci beaucoup.
2: Thank you.
1: Retour en studio à Europe 1. Dans un instant, visite de bibliothèque, nous partons chez Héloïse d'Ormesson.
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1: Vous connaissez son nom, forcément le même que celui de son père, Jean, mais elle s'est fait un prénom depuis longtemps avec sa maison d'édition, Héloïse d'Ormesson. Elle publie des romans, mais elle veille aussi sur l'œuvre de son père et elle publie un inédit. Quand l'enchanteur vint au monde, c'était l'occasion de voir de quel livre elle se chauffe. Et je vous emmène sur Europe 1. Bonjour Héloïse d'Ormesson.
5: Bonjour Nicolas.
1: Merci de nous accueillir chez vous. C'est souvent le cas, c'est comme ça souvent qu'on débute, dis-je en regardant Julien, l'ingénieur du son. On est entre salon et salle à manger dans ces pièces un peu hybrides comme ça, séparées par une demi-cloison avec d'un côté la salle à manger, de l'autre le salon avec des canapés, la petite table basse et puis les livres de table basse, on va peut-être y venir. Et puis de l'autre côté, une salle à manger, mais dans les deux pièces... On est entouré de livres et je ne m'attendais pas à autre chose, Héloïse d'Ormesson. Ils sont partout ailleurs dans l'appartement ou principalement ici ?
5: Alors, ils sont partout ailleurs dans l'appartement, mais les plus grandes et belles bibliothèques sont ici. Et quand on a emménagé dans ce très bel appartement haussmannien avec une très jolie hauteur de plafond, nous avons effectivement la seule chose que nous avons faite, peut-être qu'on a rajouté ou fait faire un placard, mais on a fait faire des bibliothèques parce que c'était absolument indispensable.
1: Qui vont jusqu'au plafond.
5: On a même, euh,

0: obstruer une porte pour pouvoir rajouter une bibliothèque. Donc l'architecture de cette pièce n'est pas exactement la même aux étages supérieurs, puisque tous les autres ont une porte qui communique avec la chambre.
1: C'est assez rare, mais j'ai l'impression, mais vous allez me dire, que c'est rangé comme bibliothèque. Les livres ont l'air d'être à peu près du même format et de la même famille.
0: Alors, de la même famille, certainement, mais ce n'est pas rangé. Alors, sûrement pas rangé par ordre alphabétique, ce qui est quand même un tort, parce que ça, dans certains cas, ça m'aiderait à les retrouver plus vite. Mais il est vrai que je dirais que c'est plutôt rangé par époque de ma vie, par moment. Parce que je pense que, en tout cas, dans mon cas, on peut lire ma vie à travers cette bibliothèque.
1: Et ça commence par où ? La jeunesse ?
0: Alors, non, je ne remonterai pas
1: enfin,
0: la jeunesse.
1: Enfin, elle est encore là,
0: parce
1: d'ailleurs.
0: Parce que là, les livres de jeunesse que vous pouvez voir sont les livres que je lis à mes petits-enfants. Ce ne sont plus mes livres de jeunesse. Et je n'ai pas gardé, j'ai peut-être un petit prince, enfin, j'ai peut-être quelques livres, mais vraiment... Pas beaucoup, mais en revanche, j'ai conservé quelques livres de cours et de classe, notamment des livres d'histoire, parce que mon père était un fou de ces livres d'histoire, les Malaisacs, et j'ai été bercée toute mon enfance avec ces manuels d'histoire qui étaient vraiment ses référents, et il m'était important de garder certains de mes livres d'histoire. Puis là, il y a effectivement une collection classique.
1: Oui, je regarde les vieux classiques illustrés. Là, je vois le Capitaine Fracasse,
0: voilà. Le Capitaine Fracasse,
1: il y a les Chouans,
0: il y a Victor Hugo, enfin bon bref, il y a des classiques de la littérature, d'aventure, dirons-nous.
1: Et ça, c'est quand vous étiez jeune ?
0: Oui, c'était plus quand je devais avoir adolescente, grande adolescente. Les étapes de ma vie qui se traduisent par certaines de ces étagères, c'est plutôt la fin de mes études aux États-Unis, où j'ai quand même pas mal de livres en anglais que j'ai découvert et que j'ai lu là-bas, à la fois de la fiction, des romans comme Alice Walker, The Color Purple, que j'ai encore ici,
1: il est magnifique, ce livre. The Color Purple, pardon.
0: La couleur pourpre de Alice Walker, que moi j'ai lu avant qu'il ne soit traduit en français et quand il venait de paraître aux États-Unis, parce qu'à l'époque j'y habitais.
1: Il est beau. Hein.
0: Et ça a été vraiment un choc parce que je n'avais pas lu de littérature afro-américaine. Je suis partie aux États-Unis pour finir mes études de littérature comparée franco-anglais ou américano ou français. J'ai lu à l'époque des livres de...
1: Ça se passe dans le sud des États-Unis.
0: Ça se passe dans le sud des États-Unis. C'est une histoire de famille noire et de la manière dont les femmes en particulier étaient aliénées, oppressées et agressées sexuellement. Et ça avait été... je n'avais jamais lu de livres de littérature afro-américaine d'une part et... à l'époque, très, très, très peu de livres sur les agressions sexuelles. Ça a été vraiment un choc, un énorme choc, une claque et un livre absolument saisissant. Mais j'ai aussi des livres que j'ai étudiés. Clarissa, qui est un roman épistolaire de Richardson. Enfin bref, j'ai toute la période de mes études aux États-Unis qui ont été extraordinairement formatrices parce que ça m'a ouvert. Moi, j'avais fait jusque-là des études de littérature française et ça m'a ouvert sur tout un monde et sur des rythmes, sur des thématiques que je ne connaissais pas. Et je pense que mes goûts se sont forgés à cette époque-là.
1: Dans toute la collection de Noël que vous avez là, il y a un auteur que j'aime beaucoup, qui va, qui vient, c'est Arto Pasilina.
0: Arto Pasilina, là aussi. Alors, Arto Pasilina,
1: le Lièvre de Vatavenne, Petit suicide entre amis,
0: Le Meunier hurlant, voilà. Petit suicide entre amis, absolument. Donc, alors, Arto Pasilina immense écrivain
1: finlandais.
0: C'est finlandais qui a ce charme et ce chic des grands auteurs, c'est-à-dire que c'est à la fois intrinsèquement finlandais. Il y fait froid, il y a une sorte de dépression de chape qui peut porter sur un certain nombre de personnages. Énormément d'humour, donc c'est intrinsèquement les valeurs et les paysages finlandais, mais c'est aussi totalement universel. Et c'est pour ça que les livres de Pasi Lehna sont, sont vraiment marquants et extraordinaires, avec un humour ravageur.
1: Et vous le connaissez ?
0: Je l'ai rencontré, on avait organisé un voyage de presse pour le rencontrer à Helsinki, et ça a été un grand, grand moment.
1: C'est un type sympa ?
0: Alors c'est un type éminemment sympathique, mais qui était quand même un grand alcoolique. Donc il fallait le saisir dans les premières heures, parce qu'après ça devenait totalement impossible. Arto Pasi Lehna, je pense que c'est un des rares auteurs dont je sais que son éditrice finlandaise avait dû dormir dans sa chambre, au pied de son lit à Saint-Malo, parce qu'il était venu à Étonnant Voyageur. À l'époque, je pense que c'est encore vrai, passé minuit, on ne pouvait plus acheter d'alcool à Saint-Malo. Et Pasi Lehna, si on le refuse de lui vendre de l'alcool, il part. Il part et il va en chercher. Donc, la première nuit, il y avait eu une première tentative de partir à Rennes ou je ne sais où. Donc, l'éditrice était restée au pied de son lit pour être bien sûre qu'il n'allait pas s'échapper et qu'on ne le retrouverait plus jamais. Parce qu'après, bon, il aurait cuvé son... il serait resté dans je ne sais quel bar, ouvert.
1: C'est à la fois triste et en même temps, c'est ce que vous racontez, ça fait très roman de Arto Pasi Lehna, ce genre de situation complètement dingue.
0: Totalement loufoque et totalement dingote et à la fois désespéré
1: et drôle en même temps.
0: Et férocement drôle, ouais.
1: Incroyable. Nous sommes toujours chez Héloïse d'Ormesson pour visiter sa bibliothèque sur Europe 1. Bon, je voulais pas en parler tout de suite, mais on a ouvert les portes déjà. Il y a évidemment plein de signes de la présence de Jean d'Ormesson ici. Il y a certains de ses livres qui sont couverture de face, et donc avec sa tête. Il y a sa tête partout, en fait, pour vous. C'est un peu dur aussi, non ?
0: Alors, sa tête partout. Non, enfin, vous voulez dire chez moi ou
1: Oui, dans le salon, puisque ses livres sont... Oui,
0: enfin, là, j'imagine... non, mais alors, les livres sont quand même pas tous en physique. Donc, j'ai fait des photos de mon père, mais comme j'en ai de ma mère, donc ça, c'est plutôt la partie un peu intime. Et effectivement, c'était peut-être moins vrai... c'était peut-être moins vrai quand il était vivant, mais maintenant, c'est vrai que d'avoir quelquefois une couverture avec son visage pas loin de moi, c'est effectivement à la fois comme une photo, un rappel. Enfin bon, je suis absolument ravi. Et puis j'avais évidemment, même avant de le publier, enfin j'ai toujours eu ces livres chez moi.
1: Vous avez un roman préféré de Jean d'Ormesson, ou alors ça dépend des moments, ça dépend des phases
0: Alors c'est pas que ça dépend des moments ou des phases, c'est très difficile parce qu'il a quand même écrit plus d'une trentaine de textes, qu'il y a plusieurs aussi, même si on retrouve sa patte, sa griffe, le style Jean d'Ormesson, qui sont des romans qui n'en sont pas tout à fait, qui sont entre le roman monde et l'autofiction. Enfin, il y a une manière, Jean d'Ormesson, il y a quand même plusieurs époques. J'aime énormément Au plaisir de Dieu, que je pense être un de ses livres quand même emblématiques, et où on voit surgir cette problématique du temps qui passe et qui est très prégnante dans ce texte. Mais moi, j'ai un petit attachement pour Casimir mène la grande vie. Parce que
1: le titre est super aussi.
0: Le titre est, alors c'est pas simplement pour le titre, il est assez atypique dans son œuvre, et c'est un roman, c'est l'histoire d'un grand-père anarchiste, et c'est le livre dans lequel mon père se laisse aller un peu à ce, je dis pas qu'il était anarchiste, mais c'était un grand libertaire.
1: Et puis alors, parmi les auteurs aussi, il y a Tatiana de Ronay, elle s'appelait Sarah, et à chaque fois que je parle de ce bouquin, il me revient en tête un chiffre de 10 millions d'exemplaires. Mais je me dis, c'est pas possible, en fait, je dois me tromper. Mais en fait, si, c'est vraiment ça, quoi.
0: Alors, c'est même aujourd'hui plus de 11 millions. Elle s'appelait Sarah, de Tatiana de Ronay, plus de 11 millions d'exemplaires. Donc, c'est totalement affolant et pharaonique et extraordinaire. Alors,
1: si ça n'existe pas aujourd'hui.
0: Si, ça n'existe pas. Et si vous m'aviez dit, Nicolas, un jour, tu publieras un livre qui se vendra à 1 million d'exemplaires, je vous aurais dit, mais enfin, non, c'est des chiffres stratosphériques qu'on n'atteint pas. Alors, 11 millions, alors c'est effectivement avant la sortie du film, qui a été adapté, qui a été l'adaptation du roman, elle avait déjà vendu plus de 5 millions d'exemplaires. Et le film a doublé, a doublé le chiffre.
1: C'est idiot de vous demander pourquoi.
0: Alors,
1: pourquoi ce succès?
0: Alors, pourquoi ce succès? En fait, alors évidemment, à l'origine, quand on a publié le livre, moi, j'étais sûre que ça marcherait. J'étais sûre qu'on le vendrait assez bien. J'étais sûre qu'on le vendrait en traduction aussi. Et au début, on l'a vendu dans 4, 5, 6 pays. Et je pensais qu'on le vendrait comme on vend d'habitude les romans étrangers. C'est-à-dire que quand on en a vendu deux, quand l'éditeur allemand, italien, on a vendu 2000 exemplaires, 3000 exemplaires, il est content, ouais. Il est même, c'est déjà des assez jolis scores. D'abord, on l'a vendu assez rapidement dans plus de 20 pays, donc là, ça commence à être un peu plus spectaculaire. Et c'est aux Pays-Bas et aux États-Unis que les ventes ont été les plus conséquentes. Et rétrospectivement, c'est l'histoire, c'est non seulement la troisième génération, c'est-à-dire que l'héroïne n'a pas vécu la Shoah, ses parents, c'était les grands-parents, compte tenu de son âge, mais en plus, l'héroïne, la narratrice, n'est pas juive. Et dans ce livre, on découvre que même des goyes, des non-juifs, peuvent être impactés plus de 60-80 ans plus tard par ce traumatisme et cette tragédie. Donc je pense que c'est pour cette raison-là, c'était le premier livre écrit par quelqu'un qui n'était pas juif, qui écrivait une histoire... où les répercussions et la vague, la lame de fond que suscite ce drame avait un impact de nos jours sur une famille française.
1: Donc il y a des éléments d'identification peut-être plus larges, c'est ça en fait ce que vous dites?
0: Oui, c'est un drame qui va au-delà de la communauté juive, qui évidemment a été la plus touchée, la plus impactée, mais que quand c'est des tragédies de cette magnitude, ça a des répercussions au-delà des survivants et... c'est d'ailleurs en ce moment, quand on parle des événements du 13 novembre, on se rend compte que les victimes, ce n'est pas seulement les victimes, ça peut être... c'est des ondes de choc qui sont absolument phénoménales.
1: J'imagine que l'erreur dans ces cas-là, c'est d'essayer de recommencer avec la même recette, quoi.
0: Ah oui, non, mais c'est pas possible. Oui. Non, il fallait. Enfin, c'était. Elle a eu. C'est une histoire bouleversante, mais qui avait le. Encore une fois, je pense que le secret du succès d'Elle s'appelait Sarah, c'est qu'il y a deux héroïnes. Une petite fille raflée au moment de la rafle du Veldiv, et une narratrice contemporaine qui, a priori, n'a aucun lien avec cet événement et qui va voir sa vie totalement bouleversée par cet événement.
1: Merci beaucoup, Héloïse d'Ormesson.
0: Je vous en prie.
1: Merci pour la visite.
0: Merci, Nicolas.
1: Héloïse d'Ormesson, merci à elle. Et je rappelle Quand l'enchanteur vint au monde. C'est un inédit signé Jean d'Ormesson. Dans un instant, encore des livres sur Europe 1. Les chroniqueurs de l'émission sont là pour parler bande dessinée et littérature jeunesse. À tout de suite.
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1: Lu et approuvé, le kiosque des chroniqueurs de La Voix est libre avec notre libraire du soir, l'inénarrable Stanislas Rigaud, librairie Lamartine, rue de la Pompe à Paris, et la merveilleuse Héloïse Goy, littérature jeunesse, et l'immense Sébastien Bordenave, c'est pour la bande dessinée. Bonsoir à tous les trois.
4: Salut
5: bonsoir,
4: tout le monde.
5: Bonsoir. Bonsoir Nicolas.
1: Honneur au libraire avec Stan qui est au téléphone. Ça va Stan?
6: Bah écoutez, ça va très bien, oui, et d'autant plus que je viens de lire un super polar. Ah. Avec le retour de Monsieur Cosby. Alors Cosby, on le connaît, hein, c'est son quatrième publié en France, c'est une superstar aux États-Unis et c'est en train de devenir le cas ici, et à raison, parce que c'est un formidable auteur de polar. Ouais. Il revient aux éditions Sonatine avec Le Roi des Cendres. et qui est bah, voilà, un des meilleurs polars de cette année. Hein. Ça peut être simple comme argumentaire. le point de départ est assez simple. C'est l'histoire d'un type qui s'appelle Roman. Ça se passe aujourd'hui aux États-Unis. Lui, il est spécialiste de placement financier et d'optimisation, pour dire un mot un petit peu, voilà, un petit peu poli. Et il est très doué. Donc, résultat, il a eu ses entrées dans le showbiz et ça marche plutôt pas mal pour Roman. Si ce n'est qu'alors que le roman commence, il reçoit un appel de sa sœur. Son père a été percuté par une voiture et il est dans le coma. Donc, Roman va être obligé de rentrer chez lui. Chez lui, c'est où ? C'est Jefferson Run, un bled qui a connu son heure de gloire, mais il y a très, très, très longtemps et qui s'est enfoncé dans une misère crasse. Et voilà, donc forcément, Roman est parti de là-bas, n'a pas très envie de revenir. Et on ne peut pas dire qu'il soit totalement fâché avec tout le monde, mais bon, il est très très content d'être loin. Seulement, là, il faut rentrer. Et il rentre. Alors, ce qu'il faut savoir, c'est d'où le titre, le père de Roman s'occupe du four crématoire qu'il y a dans Jefferson Run, un métier très très sympa qu'on va découvrir avec quelques détails. Et donc, il s'occupe de ça avec la sœur de Roman, qui, elle, est restée sur place. Et arrivé là-bas, il découvre que son petit frère, Dante, est dans de gros, gros ennuis avec un gang de trafiquants locaux très sympathiques aussi. Et bien évidemment, il découvre très vite que ces ennuis ne sont peut-être pas sans avoir eu des conséquences sur le destin du père. Et voilà, c'est parti. On ne lâche pas ce livre, qui est un énorme piège dans lequel Roman tombe et dans lequel nous, on tombe aussi, où tout le monde croit avoir les cartes en main et personne ne les a à part Cosby. C'est extrêmement bien écrit. Voilà, c'est un vrai grand bonheur de lecture.
1: Ah bah c'est sûr qu'il sait, en plus, c'est surtout sa manière, c'est péchu, c'est précis.
6: Ah, c'est bien. Ouais. Et il change d'un roman à l'autre. C'est-à-dire qu'il y a vraiment des curseurs. Le dernier était un peu plus social, là, pas du tout. Là, c'est un pur roman polar. Il y a très, très peu, voire pas du tout d'humour. Et on fonce. Les méchants sont très méchants. Les gentils vont devenir très méchants. Tout le monde va se mettre royalement dessus. Et on s'amuse beaucoup.
1: S.A. Cosby, chez Sonatine, le titre ?
6: C'est Le Roi des Cendres.
1: Merci beaucoup.
4: Ils sont forts, ces libraires.
1: Héloïse Gouin.
4: Oui, un petit bijou à commander au Papa Noël aujourd'hui, que vous ayez 7 ans, 32 ans comme moi, ou même beaucoup plus. Cet album magique peut tout à fait vous émerveiller. Alors, je vous invite à rentrer dans l'univers fantastique qui a bercé beaucoup d'enfants, celui d'Harry Potter. Je ne sais pas vous, moi, je ne m'en lasse pas. Bienvenue à Poudlard, c'est le titre de cet ouvrage au pop-up magique. Je vous le montre, Nicolas, parce qu'il faut l'ouvrir. Je sais pas vous, moi, les pop-up, c'est ma passion, surtout quand c'est bien fait comme ici. Les pages nous font visiter les scènes cultes des films d'Harry Potter. Mieux, c'est même à vous, Nicolas, à vous, Sébastien, à vous qui nous écoutez, d'animer ces scènes.
5: Mais non.
4: Vous pouvez, par exemple...
1: Il y a la gare.
4: Eh oui, vous pouvez, par exemple, tirer sur une languette pour dissiper le brouillard et faire apparaître le château de Poudlard. Chaque double page nous réserve une multitude de surprises et c'est ça que j'adore dans ce livre-là. Il faut bien regarder partout pour ne pas louper les animations. Il y en a des minuscules adorables comme là, ce tout petit pliage dans la valise de Ron qu'on peut ouvrir pour trouver son petit rat. C'est fragile, hein, je pense qu'il faut faire attention avec les petits enfants. Et puis on apprend aussi des secrets de tournage du film. Sachez par exemple que très peu de véritables hiboux ont distribué la lettre à Harry Potter, vous savez, aux 4 Private Drive, l'adresse de la famille Dursley. Et non, les hiboux qui figurent à l'écran sont surtout des pantins ou des images numériques. Et puis une autre info que j'aime bien, on apprend aussi que la tornade de courrier que reçoit Harry Potter dans cette maison a réellement été imprimée. Il y a tout de même eu 10 000 enveloppes, presque toutes vides, en papier très fin pour pouvoir mieux voler dans la pièce. On peut aussi lire quelques dialogues de films d'Harry Potter, comme Percy Weasley qui dit dans l'école des sorciers « Méfiez-vous des escaliers, ils n'en font qu'à leur tête ». Et oui, parce qu'à Poudlard, les escaliers changent tout le temps de direction et dans les films, les acteurs empruntent un escalier monté sur une structure qui se déplace sur un fond vert. Voilà un peu les secrets de magie. Et ce qui frappe dans ce beau livre, c'est l'ingéniosité technique des pliages, des découpages qui bondissent des pages quand on les tourne. C'est de la dentelle. J'imagine pas le travail que ça a demandé. J'aimerais bien d'ailleurs assister à la fabrication de ces livres-là.
1: Ça se fait pas trop de donner les trucs de magie, mais bon.
4: Mais c'est le livre qui le dit. Non, ça donne les... Pardon, c'est pas les trucs de magie, c'est les secrets de tournage.
5: De fabrication.
4: De tournage.
1: De magie.
4: Voilà, bienvenue à Poudlard, un pop-up magique. C'est publié chez Gallimard Jeunesse pour moins de 30 euros. C'est un très beau livre pour moins de 30 euros.
5: Merci beaucoup, Héloïse. Sébastien, qu'est-ce que c'est que ça ?
7: Eh bien, si vous ne devez lire qu'un seul manga de votre vie, c'est celui-là, c'est Berserk. Alors, série en cours. L'auteur, c'est Kentaro Miura, qui est mort à 54 ans en 2021. Mais heureusement, avant, il a dit à son meilleur ami comment il voulait finir l'histoire. Du coup, ce dernier s'y emploie. C'est de l'héroïque fantasy. Comprenez que c'est déstabilisant, que c'est violent, c'est psychologiquement assez secoué. Et si j'en parle, c'est que parce que Glenna a eu la super idée de ressortir tout en version prestige. Donc pour nous qui avons un certain âge, eh ben c'est grand, on voit mieux. Et puis en plus, rangé dans votre bibliothèque, comme c'est beau, près de la Pléiade, paf, ça ne démérite pas. Vient de sortir là le tome 3, il faut acheter le 1 et le 2. C'est les aventures de Guts, une sorte de chevalier impassible aux cheveux noirs qui a une épée qui fait à peu près 3 fois Héloïse Goy. C'est aussi violent que féerique, médiéval et philosophique. Guts dit par exemple, ouais, est-ce beau, la lumière qui nous attire ou les ténèbres qui nous appellent ? Vous avez 2 heures pendant ce temps-là, moi je lis Berserk en édition prestige.
4: Wow, la boucle
7: c'est
4: est bouclée.
7: Glénat.
5: C'est ça sublime. Se lit à l'envers.
7: Ça se lit à l'envers, c'est du manga, exactement.
5: Merci beaucoup Héloïse, on rappelle.
4: Bienvenue à Poudlard, un pop-up magique chez Gallimard Jeunesse.
5: Et Stanislas, on rappelle le titre ?
6: Alors juste pour dire que le pop-up, il n'y en aura pas pour tout le monde. Je crois que tout est en place, il n'y aura pas de commande possible, donc dépêchez-vous.
4: Ah.
6: Et sinon, c'est le Roi des Cendres de Monsieur Cosby aux éditions Sonatine.
5: Merci beaucoup Stan. Une citation de bande dessinée pour terminer.
7: Oui, plein de dessins de Sampé dans le dernier agenda 2026 de Sampé qui vient de sortir. On voit une petite dame qui est dans une grande église qui prie en disant « Je ne demande rien, mais Gisèle me doit 4500 francs. Je crois que si vraiment elle me les rendait, bah, elle irait mieux. Hein. »
5: Magnifique Sampé. Merci à tous les trois. C'était le dernier chapitre de La Voix est libre pour cette semaine. Merci aussi bien sûr à Agnès Vaudin et Boris Paczynski, l'homme aux doigts de fée. 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Aujourd'hui par exemple, le diamant bleu de Louis XIV. Nous on se retrouve la semaine prochaine pour d'autres livres. Salut.

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1: Bonjour à tous, c'est le hit RRB, bienvenue. Cette semaine, notre tour du monde nous emmène tout là-bas jusqu'au Royaume-Uni, avec un classement britannique qui réserve quelques surprises. Notre top 5 à nous va connaître lui aussi du mouvement. On va aussi revenir sur Ringo Starr qui revient avec un nouveau titre. Et puis Angel et Justice qui régnaient depuis 3 semaines vont-ils garder la main ? Réponse dans 30 minutes. On commence tout de suite avec la nouveauté. Ringo Starr sort It's Been Too Long. L'ancien batteur des Beatles est âgé de 84 ans, et oui, il a la pêche et continue de faire de la musique avec une régularité qui force le respect, on peut le dire. Depuis la dissolution des Fab Four, Ringo a mené une carrière solo prolifique, alternant album pop, collab surprise et tournée mondiale avec son All-Star Band. It's Been Too Long, le titre en dit justement long. Une façon de renouer avec son public après une période un peu plus discrète. Avant de découvrir ce nouveau morceau, petit retour sur l'univers de ce monument du rock. D'abord un micro-résumé de sa carrière avec les Beatles.

0: Ringo Starr avec It's Been Too Long, un titre qui sonne comme une évidence venant de lui. On enchaîne maintenant avec notre classement du hit RRB. Et c'est parti avec Tame Impala et Jenny qui entrent avec Dracula dans sa version remix. Le groupe australien de rock psychédélique s'associe à la star coréenne Jenny du groupe Blackpink pour une version revisitée qui mélange leurs deux univers. Une collaboration inattendue qui fait son effet.
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Céline Dion monte en quatrième position avec Dansons. Le retour de la Québécoise se confirme. Le public est fidèle au rendez-vous. Le podium du hit se profile lui aussi. Mais avant d'y arriver, décollage pour notre tour du monde des hits. Et nous voici arrivés au Royaume-Uni, où le classement cette semaine nous réserve une belle surprise. Voici les 5 titres qui tournent les plus sur les ondes britanniques. En 5e place, Daisies de Justin Bieber.

noter dans ce classement britannique la présence de Justin Bieber avec deux titres quand même, dont Beauty and the Beast, qui date de 2012, oui oui. C'est le signe d'une Biebermania qui reprend un peu partout dans le monde en ce moment, avec d'anciens titres du Canadien qui réentrent dans les classements comme si le temps n'avait pas passé. C'est son récent passage au festival Coachella qui en serait à l'origine. À noter que Justin rentre aussi dans les classements américains et australiens. Et puis deuxième chose, Olivia Rodrigo, c'est elle qui trône au sommet du hit anglais avec Drop Dead. Son tout nouveau single entrait là-bas directement au numéro 1. On l'écoute en intégralité tout de suite.

un phénomène à suivre, Olivia Rodrigo, avec Drop Dead, le titre qui domine les charts britanniques. La semaine prochaine, on part vers notre destination mystère, la seule escale qui change à chaque fois dans notre tour du monde. Où sera-t-on la semaine prochaine? Suspense. Et on reprend notre classement avec Joe, qui reste solidement ancré en troisième position avec sa chanson End of Beginning. Le titre a trouvé son rythme de croisière. Numéro

0: Et voilà, c'est fini. Angèle et Justice cèdent leur première place après 3 semaines de règne avec What You Want, qui descend en 2e position. Belle résistance pour ce duo qui reste bien présent parmi les meilleurs du moment.
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1: Et c'est donc Miley Cyrus qui s'empare de la première place avec Dream As One. Après des semaines à tourner autour du sommet sans pouvoir y accéder, la chanson extraite d'Avatar numéro 3 franchit enfin le cap. La patience a payé, bravo Miley. Et merci d'avoir suivi le ITRRB cette semaine. Rendez-vous la semaine prochaine, on ne sait pas encore où on sera avec notre destination mystère pour le tour du monde. Mais on y sera, et vous aussi j'espère. D'ici là, gardez la pêche à l'écoute d'RRB.

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1: Je ne l'ai jamais rencontré, jamais croisé, et pourtant, j'aurais pu. Peut-être à une terrasse de la Pointe Rouge où elle faisait la manche aux terrasses. Ce n'était finalement pas très loin d'où j'habitais quand je vivais à Marseille. Elle a grandi à Port-de-Bouc, dans un milieu très militant. Elle a une phrase pleine d'humour pour expliquer son attirance vers la chanson. « Moi, je rêvais de paillettes plutôt que de dresser des banderoles. » Elle a eu la vocation très tôt, vers 8 ou 9 ans. Elle se sentait attirée par le piano, mais faute de place à la maison, elle s'est repliée sur la guitare. C'est plus facile à transporter, je confirme. J'ai vécu la même aventure. Et il ne faut pas s'en plaindre, j'en connais qui se sont contentés d'un harmonica. Très vite, elle a eu envie de monter un groupe avec son frère à la batterie. Le répertoire s'étendait de Canary Bay du groupe Indochine à Biche au Mabiche de Franck Alamo. C'est vous dire l'éclectisme dont elle est capable. Elle s'est quelquefois imaginée en princesse, un peu comme Catherine Deneuve dans le film Peau d'âne. Elle se voyait vivre dans une comédie musicale et son vœu a été exaucé. Mine de rien, elle a obtenu dans sa carrière 3 disques d'or et 2 victoires de la musique. Elle a même eu le bonheur de croiser une princesse, une vraie, en la personne de la merveilleuse Françoise Hardy, pour qui elle a écrit « Le Large », une bien jolie chanson. L'écriture, c'est avant tout la grande affaire de sa vie. C'est son passeport pour monter sur scène. Et la scène, elle adore ça. Grande, petite, moyenne, entourée de musiciens ou en solo, elle y a trouvé sa place. Elle y chante, elle y joue, elle y raconte. Elle y donne le meilleur de ce qu'elle sait faire. Lira-t-elle des extraits de son ouvrage « Tous les jours Suzanne » ? Elle va nous en parler de cette longue correspondance avec ce personnage imaginaire. Parce qu'après tout, un livre, c'est quelquefois une longue chanson qui s'ignore. Celle que j'accueille en votre nom sur l'antenne d'Europe 1 cet après-midi, je suis curieux d'en faire la connaissance et je me dis que la petite Sophie de Port-de-Bouc est devenue une grande de la chanson française. Elle en a même fait son patronyme. Bienvenue dans ce studio, Mademoiselle la Grande Sophie. Grande Sophie, comment ça va ?
2: Ça va bien, bonjour Didier.
1: J'aime tellement ce nom, la Grande Sophie.
2: C'est assez audacieux, j'avoue.
1: Mais c'est plus qu'audacieux, c'est carrément une aventure. Mais c'est vrai que c'est venu de la taille.
2: Oui, mais c'est compliqué de trouver un pseudonyme. Moi, je savais pas par où commencer. Mon nom de famille, je trouvais qu'il sonnait pas bien. Alors j'ai laissé venir les choses. Moi, quand je suis arrivée à Paris, j'ai connu très vite le réseau associatif.
1: Ouais.
2: Et on organisait dans des squats, des concerts, beaucoup avec les copines.
1: Improvisé.
2: Ouais. Et elles m'ont dit, écoute, il y avait plusieurs Sophie. On a mis la Grande Sophie, ça te va?
1: C'est
2: j'ai
1: parfait.
2: Dit, c'est assez moyenâgeux, en fait.
1: Un peu.
2: Et je garde, puisque, voilà, je trouve que ça me correspond. C'est vrai que j'ai toujours été grande de taille.
1: Alors, j'allais y revenir, parce qu'1m78, là, vous n'êtes pas nombreuses dans la catégorie, hein, je confirme. Hein.
2: Alors, de plus en plus maintenant, parce que la nouvelle génération est plutôt grande.
1: Ouais, mais.
2: Mais à l'époque, on dirait.
1: Ça tape pas dans le 1m78.
2: Vous savez, Clara Luciani est plus grande. 1m80, je crois, plus même.
1: Ah oui?
2: Donc la nouvelle génération est plus grande, ouais.
1: Elle met les talons en plus.
2: Ah,
1: moi, j'ai
2: pas.
1: Eu des copines qui étaient grandes quand elles avaient le talon, je marchais la tête levée comme ça tout le temps.
2: Moi, je vous avoue que j'aimais bien en mettre sur scène. Pas
1: oui.
2: forcément dans la vie, parce que ça fait mal aux pieds, les talons, il faut le dire. Mais j'adorais en mettre sur scène. Mais c'est marrant ce qu'on peut se permettre sur scène, parce que moi, dans la ville, en ville plutôt, dans la vie, je suis plutôt... Pourquoi je dis dans la vie?
1: Non, dans la vraie vie.
2: Dans la vraie vie. Je suis plutôt, vous voyez, pantalon, petite veste de costume, j'aime ça. En revanche, sur scène, j'aime mettre des robes.
1: Et moi, j'ai arrêté les barésilles et les talons hauts depuis les années 90, je crois.
2: C'est très tendance en ce moment, vous devriez reprendre.
1: Et alors, ce premier choix, on en parlait tout à l'heure, avant que l'émission commence. Parce que vous allez voir, vous ne me connaissez pas bien et je ne vous connais pas non plus, mais j'ai une mauvaise manie, je dis toujours ce qui se passe. C'est-à-dire qu'on a évoqué le choix de ce titre, Recette pour un cake d'amour. Moi, c'est Maryse Jacquet et ma femme qui m'ont appris le fin mot de l'histoire et j'ai trouvé ça très charmant, très romantique. C'est extrait de Peau d'âne. À l'époque, moi, je suis passé à côté du film parce que j'étais adolescent, parce que j'étais un garçon. Enfin bon, le seul truc que je trouvais de bien, c'était préparer votre pâte, parce que moi, je suis gourmand. Alors, si vous commencez à me parler de tarte aux pommes, je vais être séduit, c'est sûr. Mais soyons sérieux, on l'écoute. Catherine Deneuve, recette pour un cake d'amour.

0: Catherine Deneuve, recette pour un cake d'amour, c'est le premier choix de mon invité cet après-midi, la grande Sophie.
1: Alors, je tiens à dire quand même, c'est pas Catherine Deneuve qui chante.
0: Ah ben ça, c'est sûr.
1: C'est Anne Germain. Et je pense que c'est Jacques Demy qui a dû écrire les paroles, puisque c'était le film qui mettait en scène, qu'il réalisait.
0: Oui.
1: Et évidemment, c'est la musique de Michel Legrand.
0: Je confirme aussi. J'ai la musique de Michel Legrand.
1: Oui.
0: Oui, oui, oui, oui, oui. J'ai même tendance à dire, on est peut-être sur un truc générationnel, là.
1: Oui, hein, très. Je pense que ça passait tous les Noëls, en fait, à la télé.
0: J'imagine bien.
1: Et on était dans la féerie. Moi, je lisais des contes à cette époque-là. Et là, j'avais l'image. En plus, cette scène, elle est magnifique. Catherine Deneuve est magnifique dans cette scène. Elle a une. Vous savez qu'il y a tout un. Elle déploie toutes sortes de robes dans ce film. Là, c'est la robe soleil.
0: Ouais.
1: C'est magnifique, quoi. Les enfants tombent sous le charme et moi, je suis restée longtemps sous le charme. Je suis toujours sous le charme.
0: Et ça vous ramène à votre enfance? C'est des images de l'enfance?
1: Oui, c'est des images que j'attendais. C'est ce qui m'a donné envie de chanter.
0: Vous étiez déjà à Port-de-Bouc, là?
1: Oui, j'étais déjà à Port-de-Bouc, parce que je suis née en Moselle, mais je suis arrivée à 2 ans et demi.
0: À deux ans et demi, on ne peut pas se rendre compte du choc culturel de la Moselle vers Port-de-Bouc. J'ai dit tout à l'heure, je racontais dans l'édito, c'est vrai que vous avez fait la Manche à la Pointe-Rouge?
1: Oui, parce que j'étais étudiante, moi. Là-bas, j'étais au Beaux-Arts de Lumini.
0: Si ça se trouve, je vous ai donné la pièce, comme on disait.
1: C'était, on va dire, 88, 9, 10, 11, parce que j'ai continué longtemps, parce que ça marchait bien.
0: Ah oui, non, j'habitais pas encore là.
1: mais c'était, j'ai fait ça sur un pari, d'ailleurs, en tant qu'étudiante avec des copains. Ils m'ont dit, t'es cap? J'ai dit, ouais. Cap, pas cap? J'ai dit cap.
0: Ben cap, il faut toujours dire cap. Et ça, vous êtes jamais retourné faire ça là-bas?
1: Non, mais
0: vous savez que moi,
1: retournée...
0: je rêve de ça un jour. Je suis un taré complet.
1: De refaire la Manche?
0: Ouais, je voudrais reprendre ma guitare, avoir le chapeau.
1: Vous pouvez.
0: Et voir si je vois encore quelque chose dans un parc.
1: Ça peut être intéressant, oui, pourquoi pas.
0: Mais j'ai même voulu chanter dans le métro à une époque et me faire filmer pour voir si... Alors là, j'aurais chanté des chansons quand même connues, parce que si on chante que des trucs, pas forcément les miennes, hein. Mais j'aurais chanté des chansons de Jean-Michel Kardec, que j'adore, de Maxime Le Forestier, de Bob Dylan à la guitare. Je sais pas, pour voir si j'aurais pu m'acheter de pain au chocolat à la fin de la journée. Pour voir, c'est...
1: Alors, j'ai fait le métro quand je suis arrivée à Paris. Et c'est vrai que je trouve que il y avait moins de monde déjà dans le métro. On pouvait au moins étendre sa guitare.
0: C'est
1: mais maintenant,
0: sûr.
1: c'est plus compliqué.
0: C'est les Gypsy Kings, hein, faut la tenir comme ça.
1: De toute façon, on n'a pas trop le choix quand on est jeune et qu'on n'a pas trop d'argent. Autant faire des choses qui nous plaisent pour essayer de gagner un petit peu sa vie. Ça suffit pas au début, mais moi j'ai fait plein de petits boulots. Mais je faisais ça aussi pour le plaisir et pour m'entraîner devant un public, quel qu'il soit.
0: Bien sûr, le public, il est partout.
1: Oui.
0: Pour en finir avec la recette du cake d'amour, moi qui n'ai pas vu le film, elle glisse une bague dedans ou on lui glisse une bague?
1: Elle glisse une bague pour le prince.
0: Mais ça rend les petites filles dingues, ça.
1: Oui, mais alors, moi j'ai la recette, hein, le livre est sorti, j'ai la vraie recette, mais j'ai jamais osé mettre la bague dans un cake parce que je me dis, je voudrais pas que mon amoureux s'étouffe, quoi.
0: Non, mais on fait gaffe. Regardez au moment de la galette des rois, on sait qu'il y a la fève, on fait quand même gaffe. Moi j'aurais adoré avoir cette idée, hein. Attention.
1: Et ça marche
0: mettre
1: dans le film.
0: Une bague de fiancée dans le gâteau de ma fiancée en douce comme ça, mais j'aurais adoré ça. Ça s'appelait recette pour un cake d'amour. Je sais que notre réalisateur Rémi Duprat, il a kiffé, comme on dit aujourd'hui. À tout de suite.
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0: La grande Sophie est mon invitée cet après-midi sur Europe 1. On va écouter le deuxième choix. Qu'est-ce que j'ai pu aimer cette chanson et qu'est-ce que je l'aime encore? L'Erita Mitsuko, Marcia Baia.

0: L'originalité, la pêche, la santé d'Erita Mitsuko en 1984. Marcia Baila, ça vient d'où ça? Pourquoi vous nous avez choisi ça, chère grande Sophie? C'est l'originalité du titre, du duo?
1: Moi, je rentrais dans l'adolescence, j'étais toujours à Port-de-Bouc. Avec mon frère, on avait commencé à faire de la musique. On regardait beaucoup la télé quand même, c'était un peu... Il n'y a pas grand-chose culturellement là où j'étais. Et on voit arriver dans notre écran
0: deux ovnis.
1: Ouais, deux ovnis, on était scotchés. En plus, le clip était très coloré. Ils étaient très expressifs.
0: Fred Chichin avec sa petite moustache.
1: Il y avait un esthétisme aussi. Tous les sons aussi. Ouais. Les sons étaient nouveaux, c'était dansant. Et à la fois, alors, au début, quand tu rentres dans l'adolescence, tu fais pas attention à tout, t'aimes bien le truc qui bouge. Mais après, tu te rends compte que la musique, ça permet ça aussi. Une chanson, tu peux dire des choses tragiques sur un air enlevé.
0: C'est
1: sur quelque chose qui peut te faire danser aussi. Mmh. Et je trouve ça génial. Justement, c'est ce que j'aime dans la chanson, les contrastes que tu peux faire.
0: Et l'hommage à la scène, c'est important parce que c'est un hommage quand même à une chanteuse...
1: Qui est une grande voix.
0: Une grande voix.
1: Le couple était très complémentaire. Lui, guitariste. Elle, avec sa voix, elle nous scotchait tous. Elle nous scotche encore.
0: C'est vrai.
1: C'est une des grandes voix françaises, ouais. Enfin, moi, j'aime beaucoup, quoi. Voilà, ça reste... Alors,
0: elle est fluide, quoi. Elle a une interprétation. Elle chaloupe. Voilà, je disais... Ouais.
1: Tout était attirant, en tout cas tout était nouveau aussi, et ça faisait du bien.
0: Et puis ça a été ce qu'on appelait à l'époque un tube d'été, hein, dans toutes les boîtes, avec un texte tragique. Le destin des chansons, c'est un truc qui m'aura fasciné toute ma vie, moi.
1: Après aussi, dans la chanson Marcia Baila, je crois que, alors, je ne sais plus quelle origine est la personne, Marcia, déjà ça sonne un petit peu latino.
0: Oui, c'est vrai.
1: Il y a des cultures aussi où la mort est plus célébrée et moins tragique aussi. Donc c'est peut-être, je ne sais pas s'ils ont choisi ce côté-là.
0: Je me demande, et surtout je me demandais à l'époque, je me dis, est-ce que le public écoute quelquefois attentivement le texte des chansons? C'est toujours resté une question. Mais moi, c'est une question que je laisse en suspens parce que c'est une question que j'adore.

0: passe, ce n'est rien. Chacun se la raconte comme il a envie. Et je dis, mais c'est vrai, Étienne, t'as raison. C'est vrai, à partir d'une phrase, avec le temps, va, tout s'en va. Et notre propre histoire se met en marche.
1: Alors, c'est ce que j'aime beaucoup dans une chanson, c'est on laisse l'imaginaire à l'autre. Et ça, j'apprécie beaucoup. Alors, je trouve qu'en ce moment, dans la période dans laquelle on vit, on a tendance à beaucoup expliquer les chansons. On a tendance un peu, je dis souvent, assassiner le mystère.
0: C'est
1: moi,
0: vrai.
1: J'aime garder cette pointe de mystère.
0: Mais vous savez,
1: parce que chacun peut s'envoler avec sa chanson où il veut.
0: Vous savez aussi pourquoi, cher ami, moi je n'ai pas peur de le dire et j'hésite pas à l'évoquer. La misère des mots, c'est des chansons d'aujourd'hui, certaines sont écrites avec 60, 80 mots. Il n'y a pas cet envolé, ce mystère, ce machin.
1: Vous voulez dire que c'est tout
0: dans le texte,
1: c'est littéral, tout
0: yes.
1: Est dit. Oui,
0: dans
1: comprends.
0: Le texte, c'est complètement réducteur, c'est réduit. Souvent, quand des jeunes viennent me demander des conseils et tout ça, je dis, mais moi, j'ai aucun conseil à vous donner. Il faut écouter Léo Ferré, Claude Nougaro, Aznavour, Ferrat, Jacques Brel, mais en boucle, j'ai dit, écoutez, les mots. Apprenez à écrire et à composer avec des mots.
1: Après, il y a les époques. Moi, je me souviens avoir eu des conversations avec, par exemple, mon neveu. Où il me disait, mais c'est obligé que tu mettes du sens dans tes chansons. Mais c'est vrai, il a raison. On peut ne pas mettre de
0: mais
1: sens aussi dans ses chansons.
0: Mais mon Dieu, j'ai été un adepte. Je n'oserais pas citer ce que j'ai fait dans ma vie qui n'a aucun sens. Mon Dieu, mais alors aucun. Mais... je préférais quand même, sauf quand les musiques étaient rythmiques ou dansantes ou tout ça, j'ai toujours préféré les chansons de Barbara à celles de n'importe qui, je veux dire.
1: Il y a des jolies chansons, moi je pense à la chanson de Yoa, où elle dit « Qu'est-ce qu'elle aurait dit ta mère si elle t'avait vu faire ça ?» Elle parle d'une fille qui a subi quelque chose de grave apparemment, et elle fait comprendre au garçon « Mais qu'est-ce qu'elle aurait dit ta mère ?» Et je trouve que c'est assez fort dans les mots. Donc moi, ça me procure une émotion, ce genre de chanson. Il y a des artistes talentueux à toutes les époques,
0: c'est vrai.
1: À leur manière, et ils vivent leur époque. Et c'est ça qui est aussi important.
0: Un des plus grands faiseurs de mots, enfin, c'est pas bien d'en parler comme ça, mais un des plus grands auteurs français de chansons, qui était Georges Brassens, a dit un jour dans une radio, j'avais trouvé ce mot d'auteur exceptionnel, à 50 km de Paris, j'ai l'impression quelquefois de chanter en anglais. Georges Brassens. La grande Sophie est mon invitée cet après-midi, on se retrouve dans quelques instants sur Europe 1.
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0: La grande Sophie est avec moi, avec vous, avec nous. Peut-être vous êtes dans votre voiture, et vous rentrez de week-end. Peut-être vous êtes dans un embouteillage à Saint-Arnoul, en Yvelines. Je connais ces trucs-là. Vous êtes au péage et vous nous écoutez. Et nous, on aime faire cette émission pour vous qui nous écoutez. La grande Sophie, alors là, nous a gâtés. Elle a choisi en troisième titre. C'est parti, ça va swinguer, ça va sonner. Charles Trenet, il y a de la joie.

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1: Il y a de la joie, Charles Trenet, on chantait dessus avec la grande Sophie, là. C'est important, Trenet, jeune fille, pour vous, ça?
2: Oui, pour plein de choses. La scène, parce que déjà, je l'ai vu sur scène aussi, c'était quelqu'un d'impressionnant.
1: Oui.
2: Pour son vocabulaire, ses mots, pour sa poésie, pour son entrain aussi, quand on disait le fou chantant.
1: Mm-hmm.
2: J'ai choisi cette chanson parce qu'il y avait le mot joie. Moi, quand je suis arrivée dans le paysage de la chanson, c'était plutôt fin 90, début des années 2000, c'était plutôt un peu la
1: sombritude.
2: Pop-France.
1: Oui, la sombritude.
2: Tout le monde tire la gueule sur ses pochettes de disques. Et moi, je suis d'un tempérament plutôt solaire. Et souvent, j'avais l'impression qu'il fallait que je cache un peu ma joie.
1: Oui.
2: Et cette joie-là, j'ai toujours eu de l'entrain sur scène, j'adore quand le public chante, j'adore le faire chanter. Et souvent, on me disait, arrête!
1: Oui, et puis surtout, vous avez ça en commun avec Trenet, c'est que vous avez tous les deux commencé par la scène.
2: Oui, aussi.
1: Trenet, c'est son éditeur qui l'a mis sur scène, je crois, dans une première partie de Maurice Chevalier. Et c'était parti, parce que, en fait, c'est vrai que la vérité d'un artiste-interprète, c'est quand même d'être devant un public, derrière un micro, même sans micro quelquefois, mais bon.
2: Moi, je voulais apprendre, je voulais tout essayer. Quand je jouais dans les petits bars, je suis plutôt très timide, très réservée. Je me lançais, et je me souviens, il y avait Max Fuchs dont on parlait, qui venait me voir, mon premier
1: un éditeur.
2: Un éditeur
1: merveilleux, un homme à qui on peut rendre hommage. Il a été l'éditeur d'Alain Bachoum,
2: Demis
1: Roussos. C'est lui qui m'a présenté Demis Roussos. C'était un homme...
2: qui aimait les artistes.
1: Qui aimait les artistes. Ouais. C'était un éditeur merveilleux. C'est la première fois, ouais, qu'avec un invité qu'on évoque le nom de Max Fuchs.
2: C'est quelqu'un qui a compté pour moi, qui disait les choses. Il coiffait pas les artistes dans.
1: Voilà. Il pouvait même être un peu colérique, mais tellement généreux.
2: Et moi, il me disait, arrête de parler. Mais je continuais parce que j'apprenais à m'adresser aux gens. Et même encore, je trouve que ce qui est bien quand on est sur scène, c'est qu'il n'y a pas de filet. Il faut faire ce qu'on ressent, en fait.
1: Ah bah, vous me dites ça à
2: et
1: moi,
2: cher ami. Il avait beau me dire. Tais-toi, chante.
1: Moi, tout le monde me dit, tu parles trop. Ma femme, elle me dit, tu vas te taire entre les chansons. Je dis non, parce qu'en plus, je ne le calcule pas. C'est sur le moment, je suppose que pour vous, c'est la même chose. On a envie de dire ça. Bah, c'est notre espace de liberté, on le dit, pourquoi on ne le dirait pas.
2: Et c'est du spectacle
1: vivant. Et ça reste du spectacle, exactement. Et Trenet, mine de rien, là-dedans. Moi, enfin, je la ressens comme ça. C'est la chanson du Front Populaire, ça, pour moi. C'est-à-dire qu'il évoque à travers, il y a de la joie, des classes sociales, des mots qu'on n'a jamais entendus dans les chansons avant lui. Ce gris boulanger bat la pâte à plein bras, il fait du bon pain, du pain si fin que j'ai faim. Il évoque les boulangers, il évoque le métro, il évoque...
2: Il valorise tout le monde, en fait.
1: Exactement. Et il fait ça dans presque une sorte de tableau hyper réaliste avec la tour Eiffel. Elle part en balade comme elle saute la Seine à pieds joints.
2: Oui.
1: Non mais il est complètement délirant. Il parle même du percepteur qui met sa jaquette, les boutiques et dit d'un air très doux, bonjour.
2: Oui.
1: Pour aujourd'hui, fini la quête, gardez tout. Mais ça devait être dément pour l'époque. Personne n'avait jamais entendu
2: et
1: des
2: encore,
1: mots comme ça.
2: J'ai choisi Il y a de la joie et j'ai failli prendre Vous oubliez votre cheval qui est assez dadaïste.
1: Elle est merveilleuse.
2: J'adore cette chanson, mais j'ai gardé Il y a de la joie parce qu'il y avait ce mot joie qui est important pour moi.
1: J'allais vous poser les questions. Dans la vie, vous l'êtes ?
2: Oui, je suis quelqu'un, moi je suis plutôt un récepteur, c'est-à-dire que je dis toujours quand je vais en concert, je vais donner des petits bonheurs aux gens. J'aime avoir ce rôle-là, c'est un petit peu ma mission, et c'est vrai que je suis plutôt quelqu'un qui essaie de remonter le moral. En revanche, quand moi ça ne va pas, je dis rien, je m'enfonce, et je suis plutôt très, rester dans mon coin, mais j'adore redonner de l'énergie aux gens, et la musique permet ça. La musique permet de rencontrer, de partager, et de faire passer des bons moments. C'est ce que me disent le public, c'est ce qu'il me dit aussi quand il vient, c'est tu traverses des émotions et tu fais passer un bon moment.
1: Eh bien moi, voyez-vous, dans la série Les Sept Nains, j'aurais été joyeux. J'aurais adoré être le nain joyeux.
2: Alors moi, il y a un truc, par exemple, que j'aime pas, c'est si je dois aller chez le docteur ou si je dois aller à l'hôpital ou quoi, j'évite de ne pas associer une musique pour avoir ce mauvais souvenir avec la musique.
1: Ah oui, ça c'est prudent.
2: Mais sinon, là j'ai beaucoup choisi de chansons plutôt joyeuses.
1: Oui, et puis étonnante, parce que là, je ne l'avais pas relevé cette phrase. Il faut se lever, se laver, se vêtir, et ne plus chanter si on n'a plus rien à dire. On ne fait pas gaffe aux chansons.
2: Il y a d'autodérision.
1: Ben oui, il met des trucs comme ça, traînait dans ses chansons. Et ne plus chanter si on n'a plus rien à dire. C'est tellement vrai.
2: Il a chanté tard.
1: Il a chanté tard, absolument, mais il était auteur de chansons.
2: Il y a cette chanson incroyable.
1: Il écrivait avec Michel Aimer, ça, qui était le mari de Mademoiselle Mireille du Petit Conservatoire.
2: Ah oui. Et il y a une chanson, moi je me dis, il faut être quand même dingue pour écrire une chanson sur une noix.
1: Ah oui, qu'y a-t-il à l'intérieur
2: d'une noix ? Mais oui, et moi je trouve ça fou, le personnage est complètement dingo.
1: C'est la magie de traîner. Et alors on va passer à votre quatrième choix. Et je le dis parce que je suis pas un flagorneur, je l'ai jamais été, le public le sait. Vous l'avez écrite pour Françoise Hardy, franchement, c'est un texte merveilleux. Ça s'appelle Le Large. Écoutez cette chanson écrite par la grande Sophie pour Françoise Hardy, c'est une merveille.

0: Françoise Hardy, Le Large, une composition de mon invité, la grande Sophie, je suppose sur des arrangements d'Éric Benzi.
1: Non, j'ai tout fait, non. En fait.
0: C'est magique.
1: Elle m'avait même demandé de réaliser. Alors, effectivement, vous avez raison, l'album a été réalisé par Éric Benzi, cette chanson.
0: Eh bien, il est dans la couleur quand même. Avec une phrase. Moi, de toute façon, je m'attache à des trucs, avec moi, c'est particulier. Aucun sable ni la dune n'arrête le sablier. C'est une phrase sublime, franchement. C'est comme un coup de pied au désespoir, parce que c'est un sujet difficile, c'est une chanson pleine de tendresse aussi. C'est important, ça, la tendresse dans la vie et le coup de pied au désespoir, quand le désespoir se met à la fenêtre.
1: Vous dites un mot qu'on entend peu et que j'aimerais entendre plus souvent. Tendresse, tendrement.
0: Oui.
1: On n'est pas dans ces mots-là en ce moment. Et moi, j'ai besoin de les entendre. Bah, donc, c'est ma manière de fonctionner.
0: Moi, je les dis quand je les ressens et quand ils transparaissent dans ce que j'entends.
1: Mais on est plutôt, en ce moment, le vocabulaire, c'est plutôt des battles, c'est plutôt...
0: ça m'a toujours gonflé, ça.
1: on est dans quelque chose de plus dur. Et moi, j'ai besoin de cette douceur, j'ai besoin de ces mots-là. Je pense que si on les disait, si on les entendait plus souvent, peut-être que le monde, c'est utopiste, mais ça serait un petit peu moins dur.
0: Non, mais il faut pas avoir peur de porter le drapeau de l'utopie, j'ai toujours dit ça.
1: Et quand Françoise a chanté cette chanson, elle savait pas qu'elle allait replonger, elle avait du mal à chanter parce qu'elle avait des problèmes
0: de gorge.
1: En tout cas, émotionnellement, elle m'a dit, j'ai du mal avec le texte à ne pas m'effondrer.
0: Oui, c'est normal, mais à la fois, toute sa vie, toute sa carrière, c'est ça qui était merveilleux. De temps en temps, elle écrivait, mais 50% de sa carrière, ce sont des chansons qu'elle n'a pas écrites. Les gros tubes, ils ne sont pas forcément d'elle. Mais par contre, le choix, elle avait un sens, un goût de la qualité, de l'élégance, de la belle écriture. C'est pas pour rien si elle vous a choisi.
1: Alors, ce que j'aimais beaucoup, moi, chez Françoise, c'est qu'elle avait justement cette spontanéité de répondre aux gens très vite. Sur cette chanson, je lui ai envoyé la veille, elle m'a répondu 24 heures après.
0: Oui.
1: Elle avait cette oreille où elle se disait ça me correspond ou pas. Quand elle aimait pas, elle le disait aussi.
0: Ouais, c'était une femme simple et directe.
1: Oui.
0: On en garde un merveilleux souvenir. La grande Sophie est mon invitée cet après-midi sur Europe 1.
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1: La grande Sophie est mon invitée cet après-midi. On arrive presque à la fin de l'émission. Et alors là, on va faire un petit peu de philosophie. J'adore ce titre, j'adore ce choix. Ça dit plein de choses de la vie. Les petits ruisseaux font les grandes rivières. Mademoiselle Jeanne Moreau. Et c'est écrit par Jeanne Moreau. On l'écoute.

0: Écoutez ça, on est de bonne humeur.
1: Jeanne Moreau, les petits ruisseaux font les grandes rivières, la spontanéité, la générosité. Toute la fantaisie de Jeanne Moreau, c'est une femme qui dégageait de la spontanéité, de l'énergie, du plaisir, du bonheur, la preuve. Puis bon, sa carrière, elle a joué des trucs tellement différents, chanté, elle a joué au théâtre, elle a écrit, enfin bref. Un peu comme vous, chère grande Sophie.
0: Je n'ai pas fait de cinéma encore.
1: Pourquoi ça peut venir?
0: Je ne sais pas. En tout cas, là, je me suis essayée avec mon spectacle à quelque chose de plus joué et de plus comédie musicale.
1: Racontez-moi ça, parce que moi, j'ai l'honnêteté de vous dire, je ne vous ai jamais vu sur scène.
0: Alors, c'est très différent de tout ce que j'ai pu faire avant. Avant, j'ai eu différentes formules avec des musiciens en solo. Mais là, je raconte une histoire. C'est-à-dire que j'ai écrit un livre où je m'adresse au personnage de ma chanson Suzanne. Et ce livre est sorti en janvier 2025. Et en écrivant toutes ces lettres à Suzanne, je me suis dit, tiens, il faudrait que tu en fasses quelque chose pour la scène. Et j'ai contacté donc des metteuses en scène. Mmh. Et j'ai travaillé avec Johanna Boyer, on a fait l'adaptation ensemble. Et je me retrouve sur scène à faire des trucs que je n'ai jamais fait avant. Au début, j'ai flippé. Hein. J'ai vraiment flippé. Je me suis dit, je vais jamais y arriver. Et en bossant tous les jours chez moi, eh bien, je me retrouve dans mon petit décor. Et chaque soir, je prends énormément de plaisir à raconter les gens que j'ai rencontrés, les bonnes rencontres, les mauvaises rencontres, à revenir aussi sur mes chansons, à expliquer pourquoi cette chanson avait été écrite. Mais tout ça de manière très très fluide. Je lis pas un texte et ensuite je m'assois, je chante. Non, j'ai tout un parcours de lettres que je découvre sur scène.
1: C'est drôle de le faire à travers des lettres. Enfin, c'est bien parce que c'est vrai que ça crée déjà une mise en scène théâtrale.
0: Oui.
1: De vouloir faire ça.
0: Oui, et c'est entre le théâtre, la comédie musicale, alors évidemment ça chante beaucoup quand même, et je suis en solo aussi, et j'aime ça
1: être seule sur scène.
0: Oui, je prends du plaisir moi à être seule sur scène aussi, c'est particulier, mais je trouve qu'il y a un contact direct avec le public, et parfois je peux prendre des temps à moi pour converser avec eux.
1: D'accord. Et tout ça est extrait du livre Tous les jours Suzanne,
0: oui,
1: aux éditions Phébus. On peut parler des dates de la tournée 2026.
0: Et oui.
1: Le 28/5. Moi j'ai
0: c'est
1: tout.
0: Nantes.
1: Bravo. Ah, tiens, je fais l'interro écrite. Allez.
0: Allez.
1: On va voir si elle connaît son emploi du temps. Le 29 mai.
0: Jean-Zac, les Charentes.
1: Bravo. Le 14/11.
0: Ben c'est plaisir.
1: Là, on a sauté, là, hein, les
0: plaisir,
1: gars.
0: Plaisir, oui, parce qu'on sera à l'automne.
1: L'été est passé. Alors, donc, ça s'arrête en 2026 et 2027. On verra bien. Ce sera la surprise.
0: Voilà, c'est comme dit la chanson, tout ira bien.
1: Et il y a d'autres chansons, par exemple, Le Large.
0: Oui.
1: Vous la chantez sur scène?
0: Oui, elle fait partie du spectacle. Et je raconte justement
1: l'histoire,
0: mon premier rendez-vous avec Françoise Hardy qui était assez particulier. Et il y a un truc que je n'avais pas mesuré, c'est qu'au départ, moi je me suis dit, bon, ben, j'écris mon livre de chanteuse où je raconte mon parcours, qui ça va intéresser à part ceux qui me connaissent. Et en fait, je me rends compte que à la fin du spectacle, le public vient me voir et me dit, mais en fait, on a retrouvé une génération, on a retrouvé... Ils se reconnaissent à travers des situations.
1: Mais
0: et
1: oui.
0: C'est ça qui est génial, en fait.
1: Mais parce qu'on n'est pas... c'est ça que j'aime dans la vie d'artiste. On est un peu différent du reste de la population, mais on est proche aussi. On n'est pas des ovnis. On débarque pas d'une autre planète. On a un peu leur quotidien, les mêmes souvenirs qu'eux. C'est ça qui est merveilleux. La chanson Suzanne, qu'on va écouter là, avant de se quitter... Elle a été enregistrée bien avant?
0: Oui, en 2010. C'est la première lettre qui s'est transformée en chanson.
1: Ouais.
0: J'ai écrit à Suzanne parce qu'il m'est arrivé un événement dans ma vie que vous découvrirez sur scène et dans le livre. Et j'ai eu besoin d'écrire à... Alors, Suzanne, c'est un personnage plutôt mûr puisque c'est un vieux prénom. Je voulais que ce soit
1: encore
0: une femme.
1: Que
0: ça redevient à la mode.
1: Bah, même la chanson de Leonard Cohen, Suzanne, Take You Down.
0: Oui, mais elle date quand même.
1: Elle date de 69, mais Suzanne, c'était très branché dans les mouvements hippies à l'époque. Les filles s'appelaient Suzanne, elles avaient un truc, des robes imprimées, des trucs.
0: Mais je pose la question chaque soir sur scène s'il y a des Suzanne dans la salle.
1: Il y en a.
0: Elles sont rares.
1: Ah ouais?
0: Oui, parce que c'est beaucoup. Beaucoup me disent, c'est ma grand-mère qui s'appelait Suzanne.
1: Ouais. Bah moi, quand j'avais 20 ans, j'en connaissais plein des Suzanne.
0: Donc venez avec vos Suzanne.
1: Bon, le jour où je viens voir la grande Sophie, j'aurai un minibus Volkswagen rempli de Suzanne avec des trucs, des fleurs imprimées sur la carrosserie. On l'écoute, Suzanne, la grande Sophie.

0: Suzanne, interprétée par la grande Sophie, qui a été mon invitée tout au long de cette émission. Je ne vous connaissais pas, chère grande Sophie, quand vous êtes arrivée. Je vous connais un peu mieux maintenant. En tout cas, j'adore. Hein.
1: Merci.
0: Ah non, mais j'adore Suzanne. Je vais vous dire, vous me portez, vous m'emmenez au large, vous me ramenez sur la plage, j'adore ça. J'ai adoré passer cette heure avec vous.
1: Mais c'est passé vite, hein. C'est comme le temps.
0: C'est comme le temps. Public aimé, je vous invite à la retrouver le 28 mai à Nantes. Elle chantera à Nantes, la salle
1: Paul Fort.
0: Paul Fort, un merveilleux poète français. Portez-vous bien, chère grande Sophie.
1: Vous aussi.
0: Ne grandissez plus, vous êtes parfaite. Comme vous êtes, c'est très très bien. Je vous embrasse.
1: Merci.
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4: Bonjour à tous et top départ pour le hit Pacifique. 30 minutes de hit à travers le Pacifique, c'est notre voyage musical à travers la Micronésie, Polynésie, Mélanésie. Et cette semaine, on a un programme double. Le nouveau classement, mais aussi une visite au musée du hit pour remonter en musique 5 ans en arrière. Ce sera l'occasion de réécouter

Et puis la semaine dernière, Equalix, Mentis et Metoxid s'offraient une troisième semaine consécutive au sommet. Le Vanuatu qui commence à installer quelque chose de sérieux. Est-ce que ça continue vers un titre d'inoubliable pour le trio? On le découvre ensemble.

C'était Yalataka par Billy T. Deux semaines numéro 1 au compteur pour ce titre qui perd une place et se retrouve en numéro 4 en pleine descente, certes, mais quel parcours. Avant de poursuivre le classement du jour, direction le musée du hit. Pousse la porte du musée du Hit, le palais des souvenirs où l'on cajole les anciens numéro 1 du Pacifique. 5 ans, 5 titres, vous connaissez le principe. On commence par le plus récent. L'année dernière, c'est Vetrel et Lesbi qui régnait avec Northern Beat pour le Vanuatu.

On va revenir sur Morobe Feeling, c'est le titre qu'on a choisi de réécouter en entier aujourd'hui. Tonton Malélé, figure attachante de la scène pacifique, avec ce titre qui sent bon les côtes de Papouasie-Nouvelle-Guinée. On y va, c'était il y a 2 ans.

0: C'était Morobi Feeling par Tonton Malélé. Le musée va déjà refermer ses portes. Rendez-vous dans 2 semaines pour une nouvelle visite au Palais des Souvenirs.
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0: Est-ce que notre trio du Vanuatu va enchaîner une 4e semaine au sommet du hit et décrocher un titre d'inoubliable? Patience. D'abord le numéro 3. Où roulez-vous par Cookie, inchangé cette semaine, bien accroché à sa 3e place.

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0: C'était à Waleavavo par Tofagameke, les Samoa un peu coincés dans leur ascension vers le sommet. Le titre reste bloqué cette semaine en numéro 2. Il reste néanmoins sérieusement très proche du sommet. Rien n'est perdu.
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0: numéro 2.
1: Et tout en haut, pour la quatrième semaine consécutive, Take Me Light par Equalix Mentis et Metoxide, le Vanuatu est solide. 4 semaines en tête, le titre décroche donc officiellement le statut d'inoubliable du Hit Pacifique. Merci d'avoir écouté cette nouvelle édition du Hit. On se retrouve la semaine prochaine avec un nouveau top 5, bien sûr, et peut-être une cinquième semaine au sommet pour notre numéro 1. On verra tout ça la prochaine fois, et d'ici là, bien sûr, gardez la pêche à l'écoute.

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4: Bonjour à tous et bon dimanche, il est 17h et on retrouve tout de suite Mickaël Juneski pour Info Express.
5: Bonsoir à tous. À la une de l'actualité, un bilan plus que positif pour la fête du cerf et de la crevette. Près de 15 000 visiteurs ont fait le déplacement durant ces deux jours d'animation à Boulou-Paris. Un rendez-vous qui a su conserver les ingrédients faisant sa popularité. Le rodéo aura marqué la journée de dimanche puisqu'il s'agissait du premier de l'année 2026. Des hommages émouvants ont notamment été rendus à Roland Moisson, figure du monde épique et des rodéos, disparu, on le rappelle, tragiquement le week-end dernier. Globalement, les organisateurs sont satisfaits de cette 28e édition de la fête de Boulou-Paris. Au chapitre des faits divers, l'incendie qui sévit depuis hier après-midi au dépotoir de Pointe-Bout n'est toujours pas éteint. Le sinistre est contenu, les flammes ne se propagent plus, mais les foyers sont toujours actifs. Les pompiers ont travaillé à pied d'œuvre aujourd'hui sous un vent assez important qui a maintenu les points chauds. La difficulté de ce genre d'incendie, c'est que les débris fondus vont en profondeur et sont difficilement accessibles. Les professionnels du CIVOM VKP espèrent pouvoir utiliser la pelle demain pour atteindre les derniers foyers. La politique sur la scène nationale, afin d'éviter un duel entre la France insoumise et le Rassemblement national à la prochaine élection présidentielle, Gabriel Attal et Édouard Philippe souhaiteraient passer un accord. Les deux anciens premiers ministres d'Emmanuel Macron veulent éviter de laisser la place à ces deux partis. Gabriel Attal a évoqué l'existence d'une entente avec Édouard Philippe. Hors de question pour eux de s'attaquer et même à faire campagne séparément. L'actualité dans le monde, les images font désormais le tour des chaînes d'infos continues. Le navire de croisière MV Andius est arrivé à Tenerife. C'est la fin d'un très long cauchemar pour les 150 passagers et membres d'équipage à bord de ce navire où a été détecté, on le rappelle, un foyer d'antivirus. L'objectif désormais pour l'OMS, empêcher tout contact avec le reste de la population avec la mise en place d'un protocole strict. Les 5 passagers français à bord seront rapatriés dans la soirée avec un vol sanitaire. À la une de l'actualité sportive du football, la 33e journée de Ligue 1 se termine demain matin pour nous. 8 rencontres vont se jouer en simultané, dont un Paris Saint-Germain-Brest très attendu puisque Lens, le deuxième du championnat de France, qui s'est imposé hier sur Nantes 1-0, est revenu à 3 points du PSG parisien et lensois qui s'affronteront justement jeudi prochain en match en retard. En Calédonie, la fin du trophée multi-activité de la Ligue de triathlon à l'issue des 3 épreuves du week-end. Ce sont les spécialistes Mathieu Zalamacha et Nathalie Viratel qui l'ont emporté aujourd'hui. Mathieu Zalamacha qui a devancé de peu le junior Timothée Hérout au classement général à l'issue de l'épreuve de course à pied. Florian Barquette, le cycliste, a réussi à se classer 3e au combiné des 3 disciplines grâce à une belle performance sur le contre-la-montre à vélo ce matin. Et puis, le top départ ce dimanche du championnat de karting, il se fera sur 4 week-ends. Première manche qui s'est disputée à Nakutaquin, une trentaine de pilotes étaient engagés. Chez les seniors, Alexandre Saint-Marc a décroché la première place. Chez les juniors, c'est le champion 2025, Luca Padovese-Robo, qui a lui aussi terminé en tête. 17h passé de 4 minutes, voilà pour l'essentiel. On se retrouve à 17h45 pour Info Week-end, le journal complet de la rédaction d'RRB.
4: On vous remercie Mickaël, et puis bien entendu, on vous dit à tout à l'heure. 17h passé de 3 minutes, nous on continue avec un titre qui manque pas de nostalgie, c'est Désil avec Saint-Nous-la-Rivière.

0: va être...
1: Je crois pas parce que, oui, en tout cas, ils doivent être dessus ce week-end, voire en début de semaine, parce que les commissions vont vite arriver au Sénat et à l'Assemblée la semaine prochaine. Je crois pas parce que je sais que la décision a été prise tardivement sur la proposition conjoint et natif. Et je ne sais pas s'ils ont eu le temps de rentrer vraiment dans le détail avant de nous faire cette proposition.
0: Qui a été annoncée hier matin, on le rappelle. Voilà. Alors hier, vous écriviez que Sébastien Lecornu, ce que vous nous disiez il y a un instant, il n'a pas fait en fonction des Calédoniens, il a fait en fonction de l'intérêt de l'État et de l'Assemblée nationale. Et vous êtes quand même très sévère envers l'État. Hein. Vous dites que c'est la violence qui guide la réflexion et non pas les principes fondamentaux de la République. C'est honteux, navrant, désespérant, insultant. C'est un vrai réquisitoire quand même. Est-ce que c'est le moment de se mettre à dos l'État ou de l'attaquer aussi fortement ?
1: Non mais, enfin, pardon Elisabeth Noir, mais on a gagné 3 référendums pour rester français. Et peut-être qu'on a mal cru qu'en votant 3 fois, on serait considéré comme des Français comme les autres. Au moins par la France. Au moins par la France, je ne sais pas par l'ONU, mais au moins par la France. Mais de voir que l'État... Mais ce n'est pas seulement l'État, parce qu'on attaque l'État, j'attaque l'État, mais c'est la représentation nationale. Parce que ce n'est pas que la Macronie, c'est toute la classe politique, parce que c'est l'Assemblée nationale, qui finalement nous empêche d'avoir un droit de vote similaire aux autres régions de France. Mais je trouve que c'est insultant, oui, je l'affirme, pour des Français de l'autre bout du monde qui ont crié beaucoup plus fort que tous les autres Français, leur amour de la patrie, par 3 fois, récemment. Quel autre territoire de France, si ce n'est Mayotte peut-être, mais quel autre territoire de France, ces 20, 30, 40 dernières années, a fait preuve d'autant de patriotisme et d'amour envers la patrie que la Nouvelle-Calédonie. Vous voyez, vous, en France, des grands défilés avec des drapeaux bleu, blanc, rouge. Vous voyez, moi, je vois des enterrements à Ouégouë, de gens qui ne sont jamais sortis de la Nouvelle-Calédonie, qui n'ont jamais quitté la Nouvelle-Calédonie, qui ne connaissent que la Nouvelle-Calédonie, voire peut-être même que la province Nord, voire peut-être même que Ouégouë, eh bien, on enterre les jeunes là-bas avec le drapeau français sur un cercueil. Quel autre territoire de France fait ça? Et de voir que le gouvernement central nous dit « je suis désolé parce qu'en fait, l'Assemblée nationale est incapable de voter un corps électoral ouvert », eh bien, moi, vous savez quoi, ça me fait questionner sur notre rapport à la France et surtout le rapport que la France a avec nous. Est-ce que la métropole nous considère vraiment comme des Français, comme les autres ? C'est la question que je vais poser à l'Assemblée nationale, parce que j'aurai l'occasion, avec cette loi organique, de m'exprimer encore une fois devant mes collègues.
0: Alors justement, cette loi organique qui vient d'être annoncée, elle va suivre tout un processus, mais elle doit passer au Sénat d'abord, puis à l'Assemblée nationale. À l'Assemblée nationale, le problème est toujours le même. Est-ce qu'il y aura une majorité ? Est-ce que Sébastien Lecornu est sûr, en présentant le texte, qui va être adopté par les députés ? En rappelant ce que vous disiez tout à l'heure, il y a quand même 3 grands blocs, et on ne sait pas ce que chacun va faire.
1: Il me semble avoir vu une déclaration de Marine Le Pen qui se satisfaisait de la proposition du gouvernement. J'ai vu Marine Le Pen a tweeté, comme on dit en métropole, elle a même fait une publication sur Facebook. Ça vaut communiquer aujourd'hui, les réseaux sociaux. Et elle se satisfait de la proposition de Sébastien Lecornu. C'est pour ça que je dis, et je pense affirmer sans trop me tromper, que Sébastien Lecornu a fait en fonction de l'équilibre à l'Assemblée nationale. Je pense que lui est déçu de sa proposition. Je pense que Sébastien Lecornu, lui, voulait plus, espérait plus. Mais qu'avec cette Assemblée nationale-là, il ne pouvait pas aller plus loin. Et donc je pense que, oui, ça a été, pas dealé, on ne peut pas dire le mot dealé, mais... Il a été convenu avec les forces politiques de l'Assemblée nationale que c'est un ajustement qui pouvait passer. Et donc, je pense qu'on aura une majorité sur ce texte-là. Enfin, qu'on aura. C'est pas mon texte. Moi, je veux pas ce texte-là. Mais je pourrais pas voter contre. C'est une ouverture. Mais c'est pas suffisant. Donc, je pense que ce texte sera voté.
0: Alors, le Rassemblement national, on peut penser effectivement qu'il le votera cette fois-ci. LFI, en revanche, vous attendez à une obstruction comme ils l'ont fait sur les textes précédents concernant la Nouvelle-Calédonie, non ?
1: Non, mais la France insoumise, ça sert à rien d'en parler. Ils vont nous faire le procès en colonisation, en décolonisation, en peuple premier, en apartheid. Enfin, ça va être horrible. Ils vont déposer des milliers d'amendements pour faire de l'obstruction, mais c'est là où le passage par loi organique est important. Parce qu'une réforme par un changement de la Constitution, c'est-à-dire un projet de loi constitutionnelle, on ne peut pas faire comme on a fait pour le report des élections provinciales, c'est-à-dire convoquer ce qu'on appelle une commission mixte paritaire, une CMP. Une commission mixte paritaire, c'est quoi ? C'est que si l'Assemblée nationale et le Sénat ne votent pas,

0: Le même texte. On réunit 7 sénateurs et 7 députés dans une petite chambre obscure de l'Assemblée nationale et ils se mettent d'accord très vite sur l'équilibre d'un texte. Et comme ça, hop, c'est voté derrière. Ça n'existe pas, cette CMP-là, cette petite commission obscure, n'existe pas pour un projet de loi constitutionnelle. C'est pour ça qu'on n'arrive pas à changer la Constitution avec la Nouvelle-Calédonie, parce qu'en fait, les allers-retours entre le Sénat et l'Assemblée nationale peuvent durer jusqu'à l'infini. Donc, je pense que parce que aussi c'est une loi organique qui n'oblige pas un changement de la Constitution, ce texte ira au bout.
1: Auparavant, le Congrès de la Nouvelle-Calédonie va être saisi pour avis. On imagine que le débat sera un peu vif aussi, boulevard Vauban, étant donné la position du FLNKS qui refuse toute ouverture. Mais là, il devrait y avoir une majorité a priori pour un avis favorable, même s'il n'est pas décisif, s'il est uniquement consultatif.
0: Je pense que ça va être intéressant de voir la position de l'UNI, par exemple. Que dit l'UNI sur cette ouverture, parce qu'ils ont été prudents au Saria quand on y était. Que va faire Calédonie ensemble aussi? Parce que moi, je me souviens aussi de discours de gens du milieu, hein, de la voix du milieu, qu'on ne pourrait pas aller aux élections avec une ouverture du corps électoral, qu'il fallait se satisfaire du corps électoral constitutionnalisé, ou qu'on pourrait faire que les natifs. Hein, c'était la proposition du sénateur naturel de faire que les natifs. Ils avaient déjà écarté les conjoints. Donc ça va être intéressant de voir la position du bloc central, entre guillemets, comme on dit chez nous.
1: Alors vous-même, vous allez défendre, c'est pas votre texte, vous l'avez dit, vous partez quand d'ailleurs à l'Assemblée nationale
0: pour... Quand je trouve un billet d'avion, Elisabeth Noir, je suis dans la même situation que beaucoup de Calédoniens, j'ai du mal à trouver un billet d'avion. Voilà, je sais pas quand je pars, il faut que je parte le plus vite possible, mais j'ai pas de billet.
1: Et une fois sur place, c'est pas votre texte, vous allez défendre des amendements pour essayer de faire évoluer ce texte?
0: Moi, je vais porter un amendement qui revient au système glissant. Ça ne passera pas pour deux raisons. Il n'y aura pas une majorité à l'Assemblée nationale qui voudra le soutenir. Et deux, comme c'est une loi organique, le gouvernement va certainement me dire que cet amendement sera retoqué par le Conseil constitutionnel. Parce qu'un système glissant doit passer par une réforme de la Constitution et pas par une loi organique. Mais je vais le faire pour une raison politique d'affichage. Pour dire à l'Assemblée nationale, notre combat n'est pas fini. Ne croyez pas que ce que vous votez là est suffisant à nos yeux. C'est un ajustement, ce n'est pas le règlement d'une situation injuste envers des milliers de Français en Nouvelle-Calédonie.
1: Vous parliez du Conseil constitutionnel, parce que la loi organique, une fois qu'elle est adoptée, si elle l'est, elle doit être soumise au Conseil constitutionnel. Là aussi, vous pensez que Sébastien Lecornu a verrouillé, entre guillemets, les choses et que le Conseil constitutionnel va adopter, malgré ses positions antérieures, une ouverture partielle, un ajustement?
0: Je ne sais pas. Je préfère dire que je ne sais pas. Je ne sais pas si Sébastien Lecornu a verrouillé le Conseil constitutionnel ou pas. Vous savez, elle est sage. À un moment donné, on peut se demander s'ils ont vraiment pris de sagesse ou pas. Je ne sais pas. J'espère que le Conseil constitutionnel ne va pas retoquer, sous la pression des indépendantistes, l'ouverture aux conjoints. Parce que c'est ça le risque. Je pense que les natifs, ça va passer. Mais l'innovation de Sébastien Lecornu, quelque part, c'est d'avoir ajouté les conjoints. Et j'espère que le Conseil constitutionnel ne va pas retoquer ça. Parce qu'il va y avoir, attention, la machine de la gauche qui porte le FLNKS en métropole va se mettre en marche. Et là, il y a du juriste, il y a du juge, il y a du spécialiste en droit international, il y a du journaliste, il y a du politique. La machine va se mettre en route. Pour expliquer que c'est un passage en force, que c'est une recolonisation, que le FLNKS est contre le même discours qu'on a entendu 20 000 fois. Ils vont se mettre en route. Et il faudra être solide. Nous, on le sera, mais il faudra que le Conseil constitutionnel soit solide aussi.
1: Ah, toujours est-il, c'est un peu compliqué tout ça. On a vu le Congrès, le Sénat, l'Assemblée nationale, le Conseil constitutionnel. Tout ça, ça va prendre du temps. Est-ce que le calendrier va pouvoir être tenu? Et s'il ne l'est pas, qu'est-ce qui se passe? On votera aux élections provinciales avec un corps gelé parce qu'on n'aura pas pu l'ouvrir.
0: Alors, déjà, les choses vont très vite parce que je cherche un billet d'avion parce que les commissions sont convoquées dès la semaine prochaine. J'ai jamais vu ça. On fait une commission au Sénat mardi et une commission à l'Assemblée nationale mercredi. Enfin, c'est jamais vu un rythme aussi soutenu de la part du Parlement pour une loi. Donc tout est en mode d'urgence, ça clignote rouge de partout. Donc pour l'instant, tout est fait pour que ça soit voté dans les temps, avec derrière la commission mixte paritaire qui soit aussi prête dans les temps. Je pense aussi que le Haut-Saria ici va avancer en temps masqué, considérant que le texte peut être voté pour lancer les principes d'inscription et de déclaration des natifs et des conjoints. Maintenant, votre question, elle est, s'il y a catastrophe, et si ce texte n'y arrive pas, je l'ai toujours dit que moi, je n'envisageais pas des élections provinciales avec le même corps électoral que ce qu'on a connu là. Je pense que on est encore dans un déni de démocratie avec cette proposition, mais que là, si vraiment, pour le coup, la représentation nationale, parce que c'est ça que ça veut dire, quelque part, la catastrophe, c'est-à-dire que l'Assemblée nationale n'est pas capable de voter en 2026 une inscription pour des natifs et des conjoints, je pense qu'on est en rupture avec, avec la France à un moment donné, et je pense qu'il ne faudra pas se laisser faire, oui.
1: Vous savez, vous n'avez pas encore établi la stratégie, vous ne pouvez pas la dire encore au cas où il y a un gel du corps électoral, un maintien du gel du corps électoral.
0: Oui, mais je pense
1: on verra
0: que,
1: ça plus tard.
0: Je pense qu'il y a des, associations comme Un cœur, une voix qui se prononcent aujourd'hui et d'autres qui sont là pour aussi mobiliser les citoyens pour dénoncer ce genre de situation. Je pense qu'à un moment donné, l'État montre qu'il a peur des mobilisations populaires. Alors, je n'appelle pas de la violence, moi, jamais. Jamais, aucune violence. Par contre, une mobilisation de milliers de Calédoniens qui montrent leur désaccord face à une situation, il ne faut pas avoir peur de la faire. Moi, j'ai été convaincu que la mobilisation des Calédoniens, lorsqu'on a passé le texte sur Bougival, a été utile pour que Marine Le Pen dise... Nous soutiendrons l'ouverture du corps électoral. Donc je pense que les mobilisations de Calédoniens sont toujours utiles. Alors, après, comme je vous l'ai dit, je pense que le texte passera. Je pense qu'il a une majorité. Mais la question, c'était, et s'il ne passe pas? Je pense que s'il ne passe pas, il ne faut pas rester les bras croisés et accepter notre sort de condamné.
1: On va encore avancer dans le temps. Admettons, ça passe. Il y a les élections provinciales. Là, tout de suite, le Premier ministre le disait déjà, des discussions vont reprendre après les élections provinciales. Vous y êtes prêts? On va reprendre encore des discussions sur l'avenir institutionnel de la Nouvelle-Calédonie? Ça n'arrête jamais.
0: Oh, alors oui, ça, malheureusement, ça n'arrête jamais. Et Dieu sait que je prie tous les soirs pour que ça s'arrête un jour. Mais déjà, nous, on a clairement dit à Sébastien Lecornu et au FLNKS lors de la dernière multilatérale que nous, on ne serait pas là si y a une opposition sur l'inscription des natifs et des conjoints. C'est-à-dire que si c'est pour fermer la porte à toute évolution du corps électoral, même une ouverture qui ne nous satisfait pas, nous, on ne sera pas là pour discuter de l'accord de Kanaky, de Deva, de Bougival, des transferts de compétences, de la nationalité, de l'État. On discutera de rien, il ne se passera rien. Parce que, je répète ce que je dis depuis quelques jours déjà, quelques semaines, je suis en désaccord avec Sébastien Lecornu. Quand il dit le statu quo n'est pas une option, eh bien, cher ami, Monsieur le Premier ministre, si, parce qu'en fait, le statu quo, ça s'appelle la Calédonie française. Voilà. Et que nous, on est plutôt heureux d'être dans le statu quo. Le seul truc qui nous gêne dans le statu quo, c'est le gel du corps électoral. Mais le statu quo, fondamentalement, on vient de voir qu'on demande des milliards encore d'euros à l'État. Parce qu'on est sous perfusion pour relancer notre économie, pour relancer notre emploi, pour relancer nos systèmes sociaux, nos systèmes de santé. Donc, considérer que le statu quo garantit qu'on est français et que les compétences sont gérées par l'État, ça ne me semble pas être une mauvaise décision compte tenu de la situation de la Nouvelle-Calédonie. Voilà. Donc moi, je suis en désaccord avec Sébastien Lecornu quand il dit que le statu quo n'est pas une solution. Nous, on voudra bien discuter si et seulement si on fait des efforts sur l'ouverture du corps électoral.
1: On verra donc ça après les provinciales. Et avant les provinciales, vous en êtes où? On va parler un peu politique, on va sortir de ces annonces. Ça se présente comment, les provinciales? On entend beaucoup de choses. Union, pas union, une seule liste, plusieurs listes. Vous en êtes où? Qu'est-ce que vous pouvez nous dire aujourd'hui?
0: Nous, on travaille, les loyalistes, Sonia Baquès, Gilles Brial, moi-même, nos maires, Antoine Romain, Sonia Lagarde, Nina Julier, Cynthia Jean. On travaille activement à ce qu'on réunisse la famille non-indépendantiste pour ces élections provinciales. Parce que ce qu'il faut bien comprendre, c'est qu'on n'a plus le luxe que vous avez connu, Elisabeth Noir, à la grande époque, de la majorité sur l'ensemble de la Nouvelle-Calédonie, et une majorité tellement forte qu'on peut se permettre une division et que le pouvoir se joue entre nuances non indépendantistes, entre tendances non indépendantistes. C'est la grande époque, ça. Le RPCR contre l'Avenir Ensemble, le Calédonie Ensemble contre le Rassemblement. Ça, aujourd'hui, ça n'existe plus. Aujourd'hui, le rapport de force, il est entre non indépendantistes et indépendantistes. Et donc, si on se divise dans le camp non indépendantiste, on ouvre la voie à la gestion de la Nouvelle-Calédonie par les indépendantistes et voire même la gestion de la province sud par les indépendantistes. Donc on n'a pas le luxe, on n'a plus le luxe démographique et démocratique de la division. Donc il faut qu'on ramène déjà notre principal partenaire, notre principal allié avec qui on a tout fait, l'institutionnel, le congrès, la province sud, quel rassemblement. Nous, il faut qu'on fasse l'union avec le rassemblement d'Alcide Ponga, c'est fondamental. Et donc, on tend la main, on est en discussion avec eux pour que ça aboutisse. Mais il ne faudra pas que le rassemblement d'Alcide Ponga. Je vois qu'il y a des initiatives qui se montent aujourd'hui. De gens qui, par exemple, ont été contre l'accord de Bougival. Je pense à un mouvement qui se lance, Volonté Calédonienne, je crois. Il faut qu'on discute aussi avec ces personnalités-là. Il ne faut pas les écarter d'un revers de main. Parce que, fondamentalement, il y a des nuances entre nous. Il y en a qui sont plus départementalistes, d'autres plus autonomistes. Mais on veut tous la Calédonie française et on veut tous que les Calédoniens aient un passeport français. La question, c'est quelle répartition des compétences. Mais on veut tous la même chose. Et je crois que, fondamentalement, il y a suffisamment de place sur une liste, Elisabeth Noir, pour que tout le monde ait l'occasion de pouvoir dire quelque chose dans cette campagne.
1: Et cette union, elle doit se faire dans les trois provinces. Je ne sais pas si dans la province des îles, vous serez en mesure de conduire des listes, mais dans le nord, dans le sud,
0: alors il faut... Alors vous imaginez bien que si elle doit se faire en province sud, il faut vraiment qu'elle se fasse en province nord et en province des îles. Moi, je n'abandonne pas l'idée qu'une liste d'ouverture se monte en province des îles et qu'elle aille chercher un ou deux sièges. Pourquoi ? Mais il y a un bilan à mettre en face des indépendantistes en province des îles. Vous avez vu la province des îles, c'est la province par habitant qui gagne le plus d'argent, quasiment 900 000 francs par habitant d'argent public en province des îles. Le pont de Mouly de 4 milliards, où il y a trois voitures qui passent, et l'hôtel du Ouadrabé, 3 milliards, qui n'a jamais ouvert. Donc moi, je pense qu'il y a des choses à dire en province des îles pour qu'il y ait une place pour les non-indépendantistes, ou en tout cas pour une liste d'ouverture. Donc moi, je suis déterminé à faire en sorte que ces provinciales se passent le mieux possible pour le camp de la France, pour le camp d'un indépendantiste. Alors malheureusement, je vais devoir partir à Paris pour défendre une énième fois le bout de gras. La consigne que moi je donne aux personnalités de Génération NC en Nouvelle-Calédonie et plus largement aux loyalistes, c'est de tendre la main à toutes les composantes non indépendantistes de Nouvelle-Calédonie pour qu'on avance ensemble.
1: La campagne va être très brève ?
0: Oui. Ça va être très court, ça va être à moi. J'ai envie de dire tant mieux. Tant mieux, comme ça on va pas perdre trop d'énergie et puis on va pas trop embêter les Calédoniens trop longtemps. Je pense que les Calédoniens, quand même, savent pour qui à peu près ils voteront. Je crois que ça nous permettra, ces 5 semaines de campagne, de mettre en avant nos mesures économiques. Parce que je crois que la séquence qui va s'ouvrir désormais en Nouvelle-Calédonie ne sera moins une séquence institutionnelle qu'une séquence de relance économique. Sonia Backès a fait une proposition ce matin qu'elle a relayée auprès du Premier ministre, qui est de transformer les 6 milliards qui venaient en déduction de l'impôt sur les sociétés pour alléger les cotisations patronales et salariales des entreprises. Je pense que c'est fondamental. Donc nous, on a une batterie de mesures économiques et sociales à proposer aux Calédoniens dans le cadre de cette campagne provinciale et territoriale, parce que c'est l'ensemble de la Nouvelle-Calédonie qui est concernée. Donc on a hâte aussi de les mettre en avant.
1: Avant de conclure, le temps passe, Nicolas Mezdorf, un petit peu d'actualité également. Je sais que c'est un sujet qui a retenu votre attention. C'est le Vanuatu, ou plutôt le déplacement au Vanuatu d'une délégation commerciale conduite par Christian Théin. Ça vous a beaucoup choqué? Vous estimez que le Vanuatu fait de la provocation?
0: Mais c'est une honte absolue. Une honte absolue. Pardon, mais nous, on est... La Nouvelle-Calédonie, ce n'est pas une serpillière sur laquelle on s'essuie. Hein. La Nouvelle-Calédonie, c'est déjà un territoire français, mais c'est aussi un gouvernement, avec un président du gouvernement, avec un membre du gouvernement en charge de l'économie, avec un parlement, qui est le congrès de la Nouvelle-Calédonie. Et donc, quand on veut faire de la coopération régionale, ça se fait de gouvernement à gouvernement, de premier ministre à président du gouvernement, de ministre de l'économie à ministre de l'économie. C'est pas la République bananière ici. Hein, on n'est pas le Zimbabwe. D'accord ? Donc en fait, le FLNKS ne représente rien au Vanuatu. Le FLNKS, il va au Vanuatu, c'est pour rencontrer un parti politique frère. Ça, c'est leur problème. Mais il ne peut pas parler au nom de la Nouvelle-Calédonie et encore moins mener une délégation avec des patrons issus d'organisations patronales comme le MEDEF, qui se sont fait piéger dans les sorts. On a compris qu'ils n'étaient pas du tout associés à la décision. Donc, moi, je trouve que le Vanuatu, son gouvernement, parce que c'est son gouvernement qui lance cette invitation, le gouvernement officiel du Vanuatu, le Premier ministre, il fait de l'ingérence en invitant le FLNKS et en disant, ben moi, plutôt que de traiter avec le président Alcide Ponga, je traite avec le FLNKS. Il choisit un parti politique. Donc, le Vanuatu, on doit cesser toutes les opérations d'échange avec eux. Cynthia Jean, la maire d'Imbéa, qui est jumelée avec Port Vila, a coupé toutes les relations avec le Vanuatu. Christophe Hergigès a annoncé en faire de même. Et puis, en plus, vous savez quoi, les échanges commerciaux avec le Vanuatu, franchement, moi, je préfère qu'on traite avec l'Australie ou la Nouvelle-Zélande, qui ont un peu plus de PIB que le Vanuatu. Hein, parce que le Vanuatu, à part être une succursale de la Chine, hein, c'est les nouvelles hébrides chinoises, maintenant, le Vanuatu. Vous savez, au Vanuatu, quand on va voir le bâtiment du Premier ministre, c'est écrit, ce bâtiment a été financé par la République populaire de Chine. Vous imaginez ce qu'on dirait de la France si, à l'Élysée, on en saurait, ça serait écrit, ce bâtiment a été financé par Donald Trump, président des États-Unis d'Amérique. Donc, le Vanuatu est une colonie chinoise, nous n'avons rien à faire avec eux, surtout s'ils font de la provocation.
1: Et Christian Théin encore aggravé son cas, si j'ose dire, depuis le Vanuatu.
0: Vous me faites du mal, là, Elisabeth Noir.
1: Depuis le Vanuatu, il annonce que Matthew Hunter appartienne, bien sûr, au Vanuatu. Ça aussi, c'est, non,
0: mais ça
1: c'est un sujet qui est vraiment un casus belli entre la Calédonie et le Vanuatu, entre la France et le Vanuatu.
0: Alors, mais il n'y a pas de casus belli. C'est à nous. Donc, il n'y a pas de discussion, il n'y a pas de négociation, c'est à nous. Et ça démontre aussi toute l'incompétence des leaders indépendantistes du FLNKS et de Christian Théin notamment. Christian Théin, ça veut dire que lui, en fait, il serait capable de céder des bouts de territoire de son propre pays. Mais combien même on serait indépendant ? Imaginez Christian Théin, un jour, gagne les élections, c'est l'indépendance, c'est Kanaki, Christian Théin est président du gouvernement de la Nouvelle-Calédonie. Il cède des bouts de territoire ? Mais il va céder quoi à la fin ? Lille-Ouin aussi ? Enfin, non, mais je veux dire, il y a un moment donné, non, mais il n'y a pas à céder, qu'on soit indépendant ou pas d'ailleurs, une partie de notre territoire. Parce que, un, c'est le territoire français, puis deux, c'est le territoire calédonien aussi. Donc, ça montre, finalement, ces gens-là sont prêts à tout pour l'indépendance, c'est ça que je veux dire. C'est-à-dire qu'ils sont prêts même à sacrifier non seulement leur population, mais leur espace vital aussi. Donc, il n'y a rien à céder au Vanuatu, français ou pas.
1: Merci pour ces précisions, Nicolas Mezov. Donc, on l'a bien compris, vous attendez un avion. Dès que vous en avez un, vous partez à Paris.
0: S'il y a quelqu'un qui veut bien me laisser une place, je la prends volontiers.
1: L'appel est lancé et vous allez défendre à Paris. Donc cette loi qui n'est pas la vôtre.
0: Je ne vais pas la défendre. Je vais la voter, évidemment, parce que quelle tête j'aurai à ne pas voter un élargissement du corps électoral. Mais je vais surtout défendre le fait que ce n'est pas fini.
1: Voilà. Merci en tout cas d'être venu dans les studios de Radio Rythme Bleu en ce 8 mai.
0: Merci beaucoup.
1: Pour ce magazine Transparence.

Il est 18h46, c'était la rediffusion de Magazine de Transparence avec Nicolas Metzdorf. Prochain rendez-vous à 18h56 pour vos avis de décès. Et bien entendu, nous retrouverons notre ami Michael Juneski à 19h pour le rappel des titres. Très bonne soirée et très bon dimanche soir sur les ondes de Radio Rythme Bleu.

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1: Les avis qui vont suivre concernent les décès de M. Iwa Moka, M. Ostien Jacques, Mme Apikawa Diana, Mlle Taogamua Gladeirosa Emeliana Lagomei Toga, M. Amou Jean-Pamani, M. Jean-Pierre Schweitzer, Mme Simone Bouillet, Mme Charline Djoumouin Newamo, M. Pukyu Jean Isaka Di John, M. Purnama Henri. Nous avons le regret de vous annoncer le décès de M. Iwa Moka, survenu le 1er mai dans sa 77e année. Les veillées auront lieu le samedi 9 et le dimanche 10 mai de 8h30 à 19h30 dans le grand salon funéraire du centre funéraire de Nouméa. Le corps sera transféré sur l'Ifou le lundi 11 mai par le Beticho pour inhumation à la tribu de Nas le mardi 12 mai. Nous avons la douleur de vous faire part du décès de M. Jacques Ostien, survenu le 4 mai à l'âge de 96 ans. La veillée se déroulera dans un salon funéraire du centre de Nouméa le dimanche 10 mai de 12h à 20h et la cérémonie religieuse sera célébrée le lundi 11 mai à 8h15, suivie de la crémation à 9h. Nous avons la douleur de vous annoncer le décès de Mme Apikawa Diana, survenue le mardi 5 mai au Medipôle. L'enterrement se fera au cimetière de Vao le dimanche 10 mai au matin. Nous avons la douleur de vous faire part du décès de Mme Gladeirosa Emeliana Lagomei Toga Taogamoa, survenue le 21 avril dans sa 21e année au Mans. La cérémonie religieuse aura lieu le lundi 11 mai de 12h à 20h à la morgue de Païta et la messe d'action de grâce sera célébrée le mardi 12 mai à 9h à l'église de Païta, suivie de son inhumation au cimetière de Païta à 10h. Nous avons la douleur et la tristesse de vous faire part du décès de M. Jean-Pamani Amou, survenu le mercredi 6 mai à l'âge de 57 ans. Le travail du deuil se fait actuellement chez Mme Seiko Awe à Normandie. L'enterrement se fera le mardi 12 mai à 8h à la tribu de Juanono. Nous avons la douleur de vous faire part du décès de M. Jean-Pierre Schweitzer, survenu le 8 mai. Il se fera le lundi 11 mai à partir de 8h30 dans un salon funéraire du centre de Nouméa, suivi de la crémation à 12h au centre cinéraire de Nouméa. Pour la profonde tristesse de vous faire part du décès de Mme Simone Bouillet, survenue le 8 mai à l'âge de 90 ans. La veillée, sans fleurs ni couronne, se fera dans un salon funéraire du centre de Nouméa le lundi 11 mai de 14h à 20h et se poursuivra le mardi 12 mai à partir de 8h. La cérémonie religieuse sera célébrée en la chapelle du centre funéraire le mardi 12 mai à 11h15, suivie à 12h de la crémation au centre cinéraire de Nouméa. Nous avons la douleur de vous annoncer le décès de Mme Charline Newamo Djoumouin, épouse de André Andak, survenue le jeudi 7 mai à l'âge de 83 ans. Une veillée aura lieu le lundi 11 mai à la morgue municipale de Bourail de 16h à 20h. La date et l'heure de l'enterrement vous seront communiquées ultérieurement. Nous avons la douleur de vous faire part du décès de M. Pukyu Jean Isaka, dit John, survenu le vendredi 8 mai. Le transfert du corps aura lieu le dimanche 10 mai au domicile familial de Pentecôte, suivi d'une veillée à partir de 16h. L'inhumation aura lieu au cimetière de Doneva le lundi 11 mai à 9h. Nous avons la douleur de vous annoncer le décès de M. Henri Purnama, survenu le vendredi 8 mai à Nouméa dans sa 86e année. La veillée aura lieu au centre funéraire de Nouméa le lundi 11 mai à partir de 15h jusqu'à 20h et le mardi 12 mai de 8h jusqu'à 13h. La cérémonie religieuse se déroulera à 13h15 dans la chapelle du centre funéraire de Nouméa, suivie de l'inhumation au cimetière du 5e kilomètre à 14h. C'était vos avis de décès.
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1: Et il est 19h, on retrouve tout de suite Michael Juneski pour le rappel des titres.
3: Bonsoir à tous. À la une de l'actualité, près de 15 000 visiteurs qui ont fait le déplacement durant ces deux jours d'animation à Bouloupari. C'est un bilan plus que positif pour la fête du cerf et de la crevette. Un rendez-vous qui a su conserver les ingrédients faisant sa popularité. Le rodéo aura marqué la journée de dimanche puisqu'il s'agissait du premier de l'année 2026. Globalement, les organisateurs sont satisfaits de cette 28e édition de la fête de Bouloupari. L'incendie qui sévit depuis hier après-midi au dépotoir de Pointe-Boute n'est toujours pas éteint. Le sinistre est contenu, les flammes ne se propagent plus, mais les foyers étaient toujours actifs aujourd'hui. Les pompiers ont travaillé à pied d'œuvre sous un vent fort qui a maintenu les points chauds. La difficulté dans ce genre d'incendie, c'est que les débris fondus vont en profondeur et sont difficilement accessibles. Les pompiers du Sivom VKP espèrent pouvoir utiliser la pelle demain matin pour pouvoir atteindre les derniers points chauds. L'actualité dans le monde, la fin d'un très long cauchemar pour les 150 passagers et membres d'équipage à bord du MV Ondius. Le navire de croisière est arrivé à Tenerife. On rappelle qu'un foyer d'antivirus a été détecté à bord. L'objectif désormais pour l'OMS, empêcher tout contact des passagers et de l'équipage avec le reste de la population avec la mise en place d'un protocole strict. 5 passagers français à bord doivent être rapatriés dans la soirée pour nous. La politique sur la scène nationale, et afin d'éviter un duel entre la France insoumise et le Rassemblement national à la prochaine élection présidentielle, Gabriel Attal et Édouard Philippe souhaiteraient passer un accord. Les deux anciens premiers ministres d'Emmanuel Macron veulent éviter de laisser la place à ces deux partis. Gabriel Attal a donc évoqué l'existence d'une entente avec Édouard Philippe. Hors de question pour eux de s'attaquer et même faire campagne séparément. À la une du sport, du football, la 33e et avant-dernière journée de Ligue 1 se termine demain matin pour nous. 8 rencontres vont se jouer en simultané, dont un match Paris Saint-Germain-Brest très attendu puisque Lens, le deuxième du classement, s'est imposé sur Nantes hier 1-0 et est donc revenu à 3 points seulement du Paris Saint-Germain. Les Parisiens et les Lensois qui justement s'affronteront jeudi prochain lors d'un match reporté. Et puis en Calédonie, la fin du trophée multi-activité de la Ligue de triathlon. À l'issue des 3 épreuves du week-end, ce sont les spécialistes Mathieu Zalamacha et Nathalie Viratel qui l'ont emporté. Mathieu Zalamacha a devancé de peu le junior Timothée Héroux. Florian Barquette, le cycliste, a réussi à se classer 3e au combiné des 3 épreuves. Natation hier en baie des Citrons. Vélo ce matin avec un contre-la-montre en baie de Sainte-Marie. Et cet après-midi, l'épreuve de course à pied sur la promenade Pierre-Vernier. 19h passées de 3 minutes. Voilà pour l'essentiel de l'actualité ce dimanche soir. En vous souhaitant de passer une excellente soirée, toujours sur RRB.
4: Et on vous remercie, Mickaël Juneski. On vous souhaite également une très très bonne soirée. Nous, on continue bien entendu avec un petit point météo. Cette nuit, les bandes de nuages domineront sur l'ouest, l'extrême sud et les Loyautés, mais le temps restera sec dans l'ensemble. Sur le nord-ouest, le ciel se dégagera progressivement en fin de nuit. De la pointe nord jusqu'à Belle-Epe, une petite averse restera encore possible. Sur la côte est, en revanche, le ciel sera bien dégagé avec une belle présence des étoiles. L'alizé de secteur sud-est soufflera entre 15 et 20 nœuds avant de faiblir autour de 15 nœuds en fin de nuit. Sur la côte est, il restera plus modéré entre 10 et 15 nœuds. Et les températures minimales deviendront plus fraîches avec des valeurs comprises entre 16 et 22 degrés. Demain matin, le nord-ouest et la façade ouest profiteront d'un beau soleil. Sur les autres régions, quelques nuages circuleront encore, mais ils ne devraient généralement pas donner d'averse. L'alizé de sud-est se mettra en place en cours de matinée entre 15 et 20 nœuds. Et côté mer, la marée sera observée ce soir et elle sera basse à 19h53 avec 0,61 m. Puis la marée haute interviendra cette nuit à 3h06 pour 1,31 m. Voilà pour la météo. Tout de suite, nous allons retrouver notre rubrique face à Philippe de Villiers pour bien étudier l'actualité. Et juste après, bien entendu, nous retrouverons notre soirée jazz du dimanche. Très très bonne soirée sur les ondes RRB.

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1: Bonjour à tous, ravi de vous retrouver pour Face à Philippe Devilliers sur Europe 1. Philippe, bonjour.
2: Bonjour Eliott.
1: Ravi de vous retrouver, cher Philippe, puisque la semaine dernière...
2: Et bonjour Geoffroy.
1: Bonjour Geoffroy, bien sûr, qui est avec nous. Et cher Geoffroy, ravi de vous retrouver également. C'était un 1er mai chômé. Donc c'était un week-end, vous avez pu recharger les batteries, vous êtes en pleine forme pour nous retrouver. Philippe Devilliers, dans l'actualité cette semaine, c'est l'histoire sans fin, ces violences urbaines après la victoire du Paris Saint-Germain aux demi-finales de Ligue des Champions, policiers blessés, mobilier incendié. On dénombre plus de 120 interpellations pour une centaine de gardés à vue. Et l'image dans l'image, c'est celle de l'exposition de Yann Arthus-Bertrand sur le vivre ensemble, saccagé dans la nuit de mercredi à jeudi, place de la Concorde. Écoutez Yann Arthus-Bertrand.
3: Voilà comment je découvre une exposition sur la place de la Concorde, sur le vivre ensemble ce matin. Manifestement, les supporters du PSG ont adoré l'exposition. Donc je lance un appel à tous les gens qui aiment le foot, tous les gens qui pensent que vivre ensemble c'est important, tous les gens qui aiment la photographie, tous les gens qui ont aimé cette exposition, de donner un petit coup de main ce matin, parce que c'est un peu compliqué à remonter, avec l'exposition soit remise en état, les photos seront un petit peu abîmées, mais le sens restera. Voilà, si vous avez envie de donner un petit coup de main, c'est le bienvenu, place de la Concorde, on est là, on vous attend, et on va continuer l'exposition, et continuer à croire au vivre ensemble, plus que jamais. Je vous embrasse tous, je vous aime, et je vous attends, si vous avez envie de vivre. Voilà. Merci.
4: Je vais voir le jeune.
5: Alors, on va continuer à croire au vivre ensemble. La préfecture parle de débordement. Pour vous, Philippe, que veulent dire ces images ?
6: C'est extraordinaire parce que Yann Arthus-Bertrand, c'est quand même un homme de la gauche caviar. Il fait partie de ces grands bourgeois de la Macronie qui parlent du vivre ensemble, qui voient le vivre ensemble détruit sous leurs yeux avec leurs œuvres et qui continuent à parler du vivre ensemble. C'est-à-dire qu'en fait, c'est très inquiétant. Ça veut dire qu'ils sont imperméables à l'expérience. Mais en fait, si vous me permettez, Eliott, je crois, de prendre de la hauteur sur votre question. J'ai écouté chez Laurence Ferrari, Laurent Nunez. Et je me suis dit, au fond, il est très représentatif. Pourquoi ? Parce que il me rappelle la phrase de Bossuet, que vous connaissez tous, mais je la répète parce qu'elle est admirable. Dieu se moque de ceux qui déplorent les mots dont ils chérissent les causes. Et donc, en fait, il a abordé trois sujets, Laurent Nunez, et sur les trois sujets, il a parlé des conséquences. Il aborde le sujet des teufeurs, et il dit qu'il faut réprimer, il faut sanctionner, mais il ne se pose pas la question qu'on devrait se poser. D'où vient cette jeunesse décérébrée, déculturée, désarticulée ? La cause, on la connaît, mais personne ne veut la dire dans le milieu politique. C'est l'écroulement des murs porteurs. Ensuite, il parle de la drogue. Il dit on va doubler l'amende pour les drogués. Mais il ne parle pas de la drogue. Il ne parle pas de la marchandise. Si on rétablissait la frontière, on n'aurait pas toute la drogue qui vient d'Amsterdam. C'est ça la cause. En d'autres termes, il y a des consommateurs, mais il y a des producteurs, il y a des transporteurs, il y a des importateurs. C'est là qu'il faut frapper. Donc on frappe la conséquence, on ne frappe pas la cause. Et j'arrive à votre question, la question des débordements. Ah, ne pas nommer les choses, c'est ajouter au malheur du monde. Et débordement, ça veut dire quoi ? J'ai regardé la dépêche AFP, débordement de joie. Ah oui, d'accord. Donc en fait, c'est le lit qui déborde. Bon. En fait, il faut appeler les choses par leur nom, c'est pas des débordements qu'on a vus. Il suffit de voir les images. C'est une guérilla urbaine. Et donc, il faut chercher la cause. Et la cause, c'est évidemment la faillite du vivre ensemble, c'est-à-dire d'une politique qui, depuis 40 ans, 50 ans, nous coûte 200 milliards d'euros avec la politique de la ville, qui est un échec total, flagrant, sur lequel personne ne veut revenir. Parce que c'est ça qu'on a vu mercredi soir. Ensuite, la classe dirigeante ne veut pas regarder l'évidence. Elle ne veut pas qu'on dise la vérité. La vérité, c'est qu'on a changé de société. par rapport à ma jeunesse, par rapport à mon enfance, je me souviens à l'arrivée sur les Champs-Élysées de l'AS Saint-Étienne, après la finale de Glasgow. Il n'y avait pas de problème de gendarmerie, de police. Ils sont entrés comme ça, en deux chevaux dans l'Élysée. Aucun problème. C'était une autre époque. C'était une époque où il y avait des codes, où il y avait des capillarités, des tissus conjonctifs, des voisinages affectifs. On est passé de cette époque-là, de cette société-là, qui était une société homogène, à une société tribale, multifracturée, multiconflictuelle, une société de pré-guerre civile. Et ce que ne veut pas voir la classe dirigeante, c'est pire. Elle ne veut pas faire le lien, et d'ailleurs personne ne l'a fait depuis mercredi. Je vais être le premier, parce que c'est trop dangereux. Alors allons-y. Elle ne veut pas faire le lien entre ces violences, ces émeutes, ces meutes, et une politique migratoire massive depuis 50 ans qui nous a mis dans la situation où nous sommes aujourd'hui. C'est-à-dire un territoire, le territoire de France, qui est désormais l'apanage des bandes, des hordes, des racailles et du barbaricum.
1: On revient dans un instant, Philippe Devilliers, pour parler de deux mondes, deux jeunesses, celle qui se rassemble pour le canon français et l'autre qui s'est rassemblée pour une rêve partie illégale sur un champ militaire. C'était le week-end dernier et vous voulez confronter ces deux jeunesses.
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1: De retour pour Face à Philippe Devilliers sur Europe 1, toujours avec Philippe bien sûr et Geoffroy Lejeune. Philippe, il semble qu'il y ait désormais en France deux manières de faire la fête. L'une qui est saluée comme inoffensive et jubilatoire, celle des free parties à Bourges en début de semaine, et celle qui a été vilipendée, qualifiée de fascisante et discriminatoire, comme le banquet du canon français. Je vous propose d'écouter d'ailleurs le fondateur, le cofondateur du canon français. Il était notre invité hier sur Europe 1. Écoutez.
2: On est un peu fatigué et puis en fait scandalisé, outré de cette campagne de harcèlement qu'on subit depuis plusieurs mois maintenant. Là en ce moment ils s'en prennent en fait à nos fournisseurs. Là ce matin c'était un boulanger qui a reçu une ribambelle de menaces extrêmement graves sur son gagne-pain en fait. Tout simplement des artistes aussi, nos artistes aussi se font menacer.
1: Geoffroy Lejeune.
5: Cher Philippe, que nous dit cette différence d'appréciation entre le canon français et la fameuse free party sur ces deux manières, disons, très différentes d'éprouver l'art de vivre à la française ?
6: Vous avez raison de faire la comparaison, parce qu'elle s'impose, puisque c'est dans la même semaine. Et qu'est-ce qu'on peut dire là-dessus ? D'abord qu'il y a deux fêtes, deux sortes de fêtes en France aujourd'hui. Il y a la France des terroirs et des chansons à boire, et la France de l'homo festivus, qui divague sur terrain vague. Il faut aller plus loin. Il y a deux manières de juger la fête. Il y a la France des terroirs qui subit un double anathème. D'abord, la gauche militante qui a bien regardé sur les tables, autour des tables, et qui retient, comme un juge d'instruction, retient un faisceau d'indices. Et dans le faisceau d'indices, il y a quoi ? Il y a la baguette, le béret, les nappes à petits carreaux, et puis l'accordéon. Et puis il chante Michel Sardou, le lac de Connemara. Mon sentiment, c'est qu'en fait, ils sont à la recherche de racines de remplacement. Parce qu'ils vont chercher des racines celtiques. Ils se prennent un moment, pendant qu'ils chantent pour O'Connor, pour O'Connelly, etc. Ils connaissent pas l'Irlande, mais ils ont plus de racines, les Français. Et donc, ils cherchent des racines de substitution. Donc, ils font les canons français où ils viennent le plus du fou. La recherche des racines. Alors, la gauche militante ne supporte pas les petites nappes, l'accordéon, Michel Sardou, etc. Et puis, tout à coup, arrive le recteur de la Grande Mosquée de Paris, qui, lui, retient le cochon, le saucisson et le vin rouge. Les premiers, la gauche militante, disent le danger, ce sont les franchouillards. Et lui, il dit, ce sont les islamophobes. Parce que si on le pousse un peu, il vous dira le fond de sa pensée, à savoir que pour lui, un demi qui mange du cochon, c'est un cousin germain de Charles Martel dont on sait très bien qu'il mangeait du saucisson de Poitiers, des rillettes du Mans et qu'il buvait le muscadet des marguillers de la Foissière. Tout le monde sait ça. Bien. Alors, en fait, on est devant une situation extraordinaire. C'est que, dans le même temps, c'est la grande tolérance pour le Technival. Alors moi, j'ai vu les images, vu et revu les images du Technival de Bourges. J'ai vu ce melting pot difforme et monstrueux. Et j'en avais les larmes aux yeux en pensant à toute cette jeunesse qui vit dans le décervellement, dans l'assourdissement, dans l'étourdissement, dans l'abêtissement. On se serait cru revenu au temps de l'acoustique beuglante de l'homme des cavernes, sous les traits d'un anthropoïde qui se pourlèche et qui laisse échapper des grognements douteux depuis l'intestin grêle. J'en avais les larmes aux yeux. Pauvre jeunesse, quelle société! Quelle société! La société française qui a institué comme norme suprême le nihilisme. Pauvre jeunesse, la jeunesse française qu'on a privée de ses idéaux, qu'on a privée de ses repères, qu'on a privée de ses patries charnelles et spirituelles. Et vous voyez, moi j'ai pensé à la lettre de Saint-Exupéry au général X, quand il dit « Le grand problème de par le monde, c'est de rendre à tous les humains leur signification spirituelle, leur rendre leur inquiétude spirituelle. » Et il ajoute, c'est ce que j'ai pensé en regardant ces images de Bourges, « Quand on écoute un chant villageois du XVe siècle, on mesure la pente descendue. »
1: Voilà ce qu'on pouvait dire sur ces deux mondes, entre le canon français et la rêve partie illégale, donc le week-end dernier du côté de Bourges. Parlons à présent, Philippe de Villiers, mais dans la continuité de la gastronomie française. L'actualité des deux dernières semaines a été marquée par plusieurs informations qui ont provoqué ce cri d'alarme du chef étoilé Thierry Marx, le président de l'Union des métiers et des industries de l'hôtellerie. Il a déclaré que la gastronomie française est en danger de mort et il est revenu sur la polémique autour de Master Poulet qui s'installe sur le cadavre de la restauration traditionnelle. C'est Thierry Marx qui le dit, je vous propose de l'écouter d'ailleurs.
7: Quand un restaurateur en restauration assise qui paye des salaires, qui paye des charges, qui paye des loyers, qui paye des taxes, quand il fait un menu à 22 euros, oui, il lui reste 40 centimes. Quand vous développez 60 restaurants de ce type, Krusty Poulet ou autre, vous avez des revenus qui sont bien supérieurs. À un moment donné, le restaurateur qui faisait du fait maison lâche prise. Et aujourd'hui, sur ce lâcher prise, eh bien finalement, s'installe une autre restauration. La nature n'aime pas le vide.
8: C'est parce que c'est trop dur.
7: Mais bien sûr, aujourd'hui, vous ne vous en sortez pas.
1: Je crois.
5: Cher Philippe, avez-vous le même sentiment que Thierry Marx?
6: Oui, et il a très bien dit les choses. Master Poulet s'installe sur le cadavre de la restauration traditionnelle. À Pâques, pour aller à Foncombeau, j'ai traversé une grande partie de la France, l'écharpe du désert. Et dans tous les villages que je traversais, les restaurants fermés, fermés, fermés, fermés. En fait, on avait 200 000 restaurants traditionnels, on n'en a plus que 100 000. C'est une tragédie. Et en fait, dans la même semaine, il y a eu trois faits majeurs qui sont passés inaperçus. Le premier, donc, c'est la déclaration de M. Marx, qui est quand même un chef étoilé, représentatif, puisqu'il est, c'est le président des métiers de l'hôtellerie. Ensuite, il y a eu les paysans français qui ont eu connaissance d'un codicille scandaleux. Le Point a fait d'ailleurs un très bon article là-dessus. Sur la vision ultime du Mercosur, qui accorde désormais tout le marché européen de la viande à un géant brésilien.
1: Exactement.
6: Donc ça veut dire la viande aux hormones arrive. Pendant que la viande, la volaille, traitée aux activateurs de croissance, arrive d'Ukraine. Et puis enfin, il y a eu une décision de la Commission de requalifier des OGM, des nouveaux OGM, des nouvelles formes d'OGM, avec des brevets pour les grandes entreprises de l'agrochimie. pauvres paysans français, qu'est-ce qui leur reste? Eux qui sont si proches de la nature. Et en fait, en voyant tout ça, j'ai pensé à Brillat Savarin, que je connais bien parce que j'ai inauguré avec Charles Millon, mon ami Charles Millon, maire de Belley à l'époque, député de Belley, la fondation Brillat Savarin. Brillat Savarin disait « La cuisine d'un peuple est le témoin exact de sa civilisation. » C'est-à-dire, on avait une grande cuisine, on avait un art de la table recherché dans le monde entier, on avait une grande civilisation. Et c'est Brillat Savarin qui a défini l'identité culinaire de la France quand il dit « Dans tous les autres pays où on mange, en France on goûte le goût français. » Et il disait « Les animaux se repaissent, les hommes mangent, l'homme d'esprit, lui, sait manger. » D'ailleurs, j'ai pensé à vous, Elliot, parce qu'il avait aussi un mot remarquable qui disait « Dessert sans fromage, c'est comme une belle à qui il manque un œil. » Mais ce que vous savez peut-être pas, c'est qu'en fait, pendant longtemps, la gastronomie française était un moyen de gouvernement. La preuve, Talleyrand, il va voir Louis XVIII et il lui dit, il part au congrès de Vienne, 1814-1815. Il n'a pas d'argument, la France est vaincue. Sauf que, il explique au roi, qui n'en croit pas ses yeux, j'ai peut-être de quoi rétablir le prestige de la France grâce à l'art de la cuisine. C'est un amphitryon réputé, comme on dit à l'époque. Et il va réussir à compenser l'humiliation militaire par le triomphe culinaire français, c'est-à-dire qu'il amène avec lui des cuisiniers, des restaurateurs, les grands noms, et il séduit avec les grands vins, il séduit tout le congrès de Vienne et il obtient tout ce qu'il veut. Après avoir dit à Louis XVIII, vous voulez me donner des instructions, ce ne sont pas des instructions, je veux, ce sont des casseroles. Voilà. Et donc, en fait, il faut savoir que le restaurant, c'est une invention française. Avant le restaurant, le privilège de la gastronomie était réservé à l'opulence. Et depuis le restaurant à la française, c'est tout le public, c'est tout le peuple qui peut manger au restaurant et donc goûter à ce qu'on appelle la gastronomie française. Il y avait un dicton quand j'étais petit, qui n'était pas de Saint-Aignan.
1: Pour une fois.
6: qui était de mon instituteur, qui disait « Il n'est de bon bec que de France ». C'est magnifique.
1: Après la gastronomie française, parlons dans quelques instants, Philippe de Villiers, de l'industrie française et l'industrie européenne face aux géants chinois. À tout de suite.
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1: La suite de Face à Philippe de Villiers, c'est sur Europe 1, bien sûr. Philippe de Villiers, le journal Le Monde a consacré une série d'articles de fond sur les relations économiques entre la Chine et l'Europe. Le titre est évocateur. Je cite « En 30 ans, l'Eldorado chinois s'est mué en piège pour l'Europe. Vous avez vécu intensément cette période où le piège s'est ouvert pour refermer l'Europe.

0: j'ai ôté la marque, et il a été fabriqué en Chine. Il n'existe plus d'entreprise en France qui fabrique des postes radio. Pas même en Europe d'ailleurs. Et il a été fabriqué en Chine à Canton, dans un camp de travail. Des femmes déportées. Il y a 200 millions d'enfants aujourd'hui qui sont des enfants esclaves, qui travaillent pour rien et qui fabriquent nos chaussures, nos vêtements, etc., etc. En d'autres termes, si on continue à jouer le jeu du libre-échangisme mondial sans protéger nos secteurs fragiles, c'est-à-dire nos industries de main-d'œuvre, ou nos secteurs stratégiques, par exemple l'électronique, l'informatique, etc., eh bien, on n'aura plus, au niveau de l'Europe entière, la possibilité de donner des emplois à tout le monde. Et c'est cette logique dans laquelle on est entré. Et quand je vois l'autosatisfaction, par exemple, des technocrates européens ou des hommes politiques français qui disent « Non, il ne faut pas toucher au libre-échangisme mondial », il faut faire l'OMC, il faut faire le GATT.
1: Ben ça L'OMC, veut dire, c'est l'Organisation Mondiale du Commerce. Oui.
0: Ça veut dire qu'effectivement, on accepte que l'ensemble de nos secteurs, et pas simplement les secteurs traditionnels, l'ensemble de nos secteurs soit complètement concurrencés par des pays à très bas salaires et qui n'ont pas de protection sociale et qui n'ont pas de normes d'environnement.
2: Chopra le Jeune, c'était il y a désormais 31 ans.
3: 31 ans. Ouais. On était en 95. Est-ce que vous pouvez nous rappeler, cher Philippe, quels étaient à l'époque les termes du débat sur le sujet ?
4: Alors, oui, c'est très intéressant. Ça, c'est un moment traumatisant de ma vie. Parce que je me suis dit, je parle dans le vide. Et quand j'ai vu cette série des articles du Monde, j'étais réconforté parce que c'était 4 articles très intelligents et très brillants. Vous me permettez de rendre hommage au journal Le Monde. Alors, en fait, pour résumer les termes du débat, pour reprendre votre expression, je dirais ceci. Le piège s'est ouvert sur l'Occident le 9 novembre 1989, je l'ai vécu, avec la fin de la guerre froide, la chute du mur de Berlin, la chute du rideau de fer et la fin du pacte de Varsovie. Et à ce moment-là, toute la classe politique dirigeante, toutes tendances confondues, gauche et droite, a redécouvert Ricardo qui disait « Nous allons un jour peut-être connaître, sans doute connaître, la paix perpétuelle par le doux commerce. » Qu'est-ce que c'est la paix perpétuelle ? C'est l'enchevêtrement, génial, l'enchevêtrement des chaînes de valeur globales qui créent des liens inextricables et qui rendent les conflits impossibles. Et je les entendais tous expliquer ça et m'expliquer ça en disant c'est la paix perpétuelle. La paix perpétuelle, c'est l'ouverture. Ah, l'ouverture. Sur les euros, sur les billets, il y avait des ponts qui mènent nulle part. Mais des ponts. Parce que l'ennemi, c'est la frontière. La douane, donc plus de douane, plus de frontières. C'était l'époque où Nostra Aetate, le Concile Vatican II, dit on va vers un monde unifié. Même l'Église dit tout le monde, l'unification du monde, l'unification de la planète. Avec la Greta Thunberg, qui était la Jeanne d'Arc, qui entendait les voix de la couche d'ozone. C'était, voilà, la mère nature, etc. Et donc, plus de frontières, plus de nations protectrices, l'unification du monde. Et le système a marché. Et c'est pour ça que j'étais défait. Le système a marché. Pourquoi il a marché ? Pour les raisons suivantes. D'abord, parce que tout le monde a accepté la division du travail. Il y avait en Occident l'innovation, les blouses blanches, centrales, polytechniques, Shanghai, les bleus de travail. Donc l'innovation en Occident et l'exécution en Chine, qu'on appelait l'atelier du monde. Tout un programme, l'atelier du monde. Les choses sont dites. Deuxièmement, comme je le dis dans l'émission avec Jean-Marie Cavada, il y avait le coût de la main-d'œuvre en Chine était une fraction du coût de la main-d'œuvre en Occident. Et autre chose de très important, le coût du transport, c'était rien. Et donc, en

0: Une entreprise de meubles du beau-père avait plus intérêt, une fois qu'elle a dessiné la ligne de la commode, à envoyer la fabrication en Chine et à récupérer la commode toute neuve. Et c'était encore hyper rentable. C'était hyper rentable. Seulement, voilà, cher Geoffroy, cher Elliot, le piège s'est refermé. Et il s'est refermé de manière suivante. L'atelier du monde est devenu l'ingénieur du monde. Le mépris de la classe politique française pour le tiers-monde, pour les Chinois, pour les Indiens, je veux pas donner les noms, si je donne un nom, Balladur, il me dit, mais enfin, monsieur de Villiers, vous allez quand même pas penser qu'ils vont former des ingénieurs, des informaticiens, c'est pas de mal à veille. Ah bon, d'accord, mais bah, ça y est, c'est fait. Non seulement ça, mais ils ont les terres rares, et maintenant, ils ont 70% des smartphones, 80% des panneaux photovoltaïques, etc., etc., etc. En d'autres termes, la Chine de fournisseur est devenue pourvoyeur. La messe est dite.
1: Et dans la séquence que nous avons vue, c'est l'émission qui s'appelait La Marche du siècle, on aurait pu la prolonger parce que vous avez toute une réflexion, et vous dites aux jeunes qui nous regardent, qui vous regardent et qui échangent en 95, vous dites, c'est pour ça que je suis candidat à la présidentielle. C'est parce que personne ne vous parlera du danger de ce libre-échangisme qui nous met en difficulté. Rapidement, Philippe, est-ce que vous partagez l'opinion des économistes selon laquelle la Chine va bientôt dévorer? Parce que là, on a bien compris que le rapport de force avait changé, mais est-ce que la Chine va dévorer?
0: Cette question est capitale et m'amène à dire quelque chose que personne ne dit. Alors, pourquoi elle est capitale? C'est une machine à cran, c'est un engrenage, hein, comme un moulin à farine. Alors, premier cran, des années 80, les Chinois nous disent, ok, on accepte que vous veniez chez nous, toutes les grandes entreprises, mais à condition que vous fassiez des transferts de technologie. Et nous, on fait les transferts de technologie, ça s'appelle les joint ventures. C'est très avantageux. De toute façon, ils seront incapables. Eh ben, si, ils ont été capables, puisque, par exemple, pour le rail, le matériel ferroviaire, ils sont devenus en 25 ans numéro un mondial du matériel ferroviaire. Donc, en fait, comme dit Le Monde, on leur a donné nos plans. Ensuite, deuxième étape, les années 2000. On fait rentrer la Chine à l'OMC, 2001. Résultat, 300 000 emplois détruits en France. Ensuite, troisième étape, troisième cran, 2010, les joint ventures à l'envers. Extraordinaire. C'est-à-dire qu'en fait, les Chinois nous avaient dit, d'accord, vous venez chez nous, mais vous partagez avec nous votre technologie, et maintenant c'est l'inverse. C'est nous qui implorons les Chinois, depuis 2010, pour qu'ils nous donnent, ils viennent chez nous, mais ils nous donnent leur technologie, ils nous partagent leur technologie, alors on fabrique des co-entreprises locales. Et puis enfin, quatrième cran, c'est le plus récent, 2020, c'est Trump qui dit, on met maintenant des droits de douane prohibitifs pour les produits chinois, et du coup, la Chine fait de l'Europe un espace commercial de substitution, un recours. Et tout ça me fait penser à ce qui s'est passé finalement depuis 1964. 1964, la France rétablit ses relations diplomatiques avec la Chine. À l'époque, relisez la presse de cette époque, la France est une grande puissance mondiale et la Chine est une petite puissance régionale. 1974, Alain Perfit publie « Quand la Chine s'éveillera » à partir du mot de Napoléon. Laissez dormir la Chine, un jour elle s'éveillera, alors le monde tremblera. Effectivement, la Chine s'est réveillée, le monde tremble. Et ce que je voulais dire de très important, de plus important, qu'il faudra développer, si vous voulez, dans une émission prochaine, c'est que on a cru, tous les pays occidentaux, et en particulier la France, et les hommes politiques sont gravement responsables, qu'avec les chaînes de valeur globale, on allait dans une prospérité générale retrouver de la puissance. En fait, il ne nous reste plus rien. Parce qu'avec les chaînes de valeur globale, on a vu avec le Covid que même pour les médicaments comme le paracétamol, on dépendait de la Chine. Et donc, en réalité, il faudrait reconstruire une puissance. Pour reconstruire une puissance, il faut pouvoir se protéger. Les Allemands ne le veulent pas, donc la présidence européenne, c'est pas la peine d'y penser. Et donc, il n'y a qu'une seule solution, pardon. Il faut sortir de l'Union européenne. Parce que la puissance, c'est la nation. La puissance nationale. Si on veut avoir une industrie, une agriculture, une électricité, une énergie, etc., une diplomatie puissante, il faut être chez nous.
1: Autre sujet à présent, mais on reviendra évidemment sur les questions d'économie, de souveraineté et d'industrie dans les prochaines semaines. Philippe de Villiers, il nous reste un petit quart d'heure. Je voudrais qu'on parle également d'Eugénie Bastier, que vous connaissez très bien, qui la saison prochaine participera, tout en restant sur CNews et sur Europe 1, à l'émission L'Heure de Vérité. C'est le grand retour de cette émission politique à laquelle vous avez participé à de nombreuses reprises. Philippe de Villiers, vous étiez l'invité de ce grand rendez-vous politique, L'Heure de Vérité. Et sa simple participation à cette émission a provoqué la colère des sociétés de journalistes de France TV. Elle a été attaquée, pour ne pas dire caricaturée. Avant de parler d'Eugénie Bastier, je voudrais juste qu'on voit une séquence. C'est votre première Heure de Vérité. On est en 91, il y a 36 ans. Et déjà, il y avait ce climat médiatique, ce système qui vous caricaturait, qui vous présentait comme le vicomte, le fou du puits. Regardez.
2: Il s'est agi de constituer une liste de rénovateurs. Vous êtes parti cueillir des fraises. Vous vous êtes rangé tour à tour parmi les partisans de M. Valéry Giscard d'Estaing, avec les amis de M. François Léotard et au nombre des supporters de M. Raymond Barre. Quand on sait les sentiments que se portent ces trois personnages, cela suppose, comment dirais-je, une certaine agilité d'esprit. D'agilité à agité, il n'y a pas loin, monsieur le ministre. Mais je reste, aussi inattendu que cela vous paraisse, du même avis à votre sujet que le Figaro magazine. Vous êtes autre chose qu'un homme politique. Vous seriez plutôt un adolescent. Monsieur le ministre, je vous confie à mes confrères.
3: Réaction, monsieur le ministre.
4: J'ai écouté le portrait de Philippe Meyer avec beaucoup d'attention et j'ai noté quelque chose qui m'amène à le compléter. Il a dit Philippe de Villiers, le vicomte. Alors j'aurais dire ce soir que j'ai le grade intermédiaire entre le baron de Roy de Blicky et le marquis de Virieux, et ça me met tout à fait à l'aise.
5: C'est tout ?
4: C'est tout.
5: C'est tout, c'est mince. Bon, on enchaîne. On enchaîne avec Alain Duhamel pour un quart d'heure.
1: Alors, pour les téléspectateurs,
0: il faut expliquer.
1: Oui, allez-y.
0: Donc, en fait, L'Heure de Vérité, d'abord, c'était le sas préparatoire pour l'élection présidentielle. C'était quand vous accédez à L'Heure de Vérité, vous passez en Ligue 1.
1: Ah.
0: Je m'adapte à mon public.
1: Merci.
0: Oui, oui, voilà. Alors, il y avait la musique de Paul McCartney, très angoissante.
1: Des champions.
0: Il y avait ensuite, on signait un livre d'or, j'avais mis, ne mentez plus. Alors là, les journalistes m'ont regardé. Bon. Et alors, il y avait les brahmanes de la médiacratie naissante, c'est-à-dire Alain Duhamel, qui était là depuis 1932. Ensuite, il y avait François-Henri de Virieux et Albert Duroy. Et en fait, j'avais découvert que Duroy est un baron belge, mais comme c'est un homme de gauche, il le cachait. Et donc, il était fomec sous le grillage du radar.
1: Oui.
0: Et puis, François-Henri de Virieux était marquis de son état. Donc, ils m'ont mis la balle dans la raquette. Voilà. Mais vous avez vu comment je suis traité, quoi. Je suis vraiment. Ça a été ça pendant 30 ans.
1: Mais vous me faites subir ce que vous avez subi il y a 30 ans lorsque vous dites la Ligue 1. Vous auriez pu avoir la gentillesse et la tendresse de dire la Ligue des Champions. Et puis c'est d'actualité cette semaine, mais on va éviter de parler de ça. Geoffroy Lejeune.
6: Il a fallu attendre Elliot pour que ce traitement s'arrête. Non, et plus sérieusement. Qu'est-ce que ça voulait dire d'être invité à L'Heure de Vérité ?
0: L'Heure de Vérité, c'était l'émission phare, l'émission reine de la vie politique. Et quand vous étiez invité, cela voulait dire que vous faisiez partie du top 10. C'est un peu sous les, que vous êtes à Roland-Garros, quoi.
1: Okay. Voilà.
0: Et donc, pourquoi? Parce qu'il y avait donc les intervenants prestigieux, les professionnels de la profession, là, les trois grands noms. Là. Bon. Quand vous étiez en face d'Alain Duhamel, bon, déjà, voilà. Et ensuite, il y avait la mise en scène, et qui était incroyable, l'arrivée, il y avait le public, etc. Moi, je me souviens, à ma première heure de vérité, il y avait Jimmy Goldsmith, il y avait Alain Delon, il y avait le professeur Lucien Israël, enfin, il y avait tous mes amis, mon conseiller économique qui était le prix Nobel d'économie, il y avait Georges Berthu, Dominique Souchet, il devait y avoir, à mon avis, le jeune Retailleau, qui devait pas être loin non plus, etc. Voilà, et tout le monde était là, quoi, toute mon équipe. Voilà.
1: Et que Jenny Bassitier soit la cible de la Société des journalistes, vous en avez pensé quoi?
0: Ben, ils en ont peur, parce qu'elle est plus intelligente. Faut toujours penser à ça. En fait, les gens du service public, ils se connaissent bien. Vous voyez, ils ont cette intelligence-là de se bien connaître et donc de se mesurer. Et donc, voir arriver Jenny Bassitier, ils comprennent pas tout ce qu'elle dit.
1: On se retrouve dans quelques instants, Philippe Devilliers, pour la dernière partie de notre émission et le grand retour des apologues. Et l'apologue sera consacré à l'armistice.
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1: De retour pour la suite de Face à Philippe Devilliers sur Europe 1. Philippe Devilliers, vous souhaitez rendre hommage à nos soldats, l'armistice. C'était hier, le 8 mai bien sûr, et c'est l'objet de votre apologue, Philippe Devilliers.
0: Alors, très rapidement, quand j'étais président du Conseil Général, la maréchale de Lattre était maire de Mouilleron à Paray, Simone de Lattre. Donc je l'ai très bien connue, elle a reporté sur moi, me disait-elle, l'affection qu'elle avait pour mon père. Le 8 mai 1995, pour fêter le cinquantenaire de l'armistice, elle m'a demandé de venir à Mouilleron pour déposer avec elle deux gerbes. Une gerbe sur la tombe de son mari, Jean de Lattre de Tassigny, mort en 1952, et une gerbe sur la tombe de son fils unique, de leur fils unique, Bernard, mort à 23 ans sur le rocher de Nanbin, en Indochine. Puis ensuite, on a déjeuné tous les deux et elle m'a raconté. Je me souviens qu'elle riait beaucoup, parce qu'elle trouvait que l'histoire était drôle. De Gaulle, en fait, désigne de Lattre pour signer au nom de la France l'acte solennel de capitulation allemande à Berlin. Et donc, elle me dit, je me rends avec mon mari à Berlin, et là, je me fais toute petite, et je vois que mon mari est fort mécontent. Il m'a expliqué après pourquoi. Il est fort mécontent pour une raison simple, c'est que il aperçoit trois drapeaux au fond de la salle, accrochés au fond de la salle, le drapeau américain, le drapeau soviétique et le drapeau anglais. Mais il n'y a pas de drapeau français. Donc il appelle son chauffeur, et la maréchale de Lattre va aider le chauffeur à trouver trois chiffons, un blanc, un bleu, un rouge, pour fabriquer un drapeau tricolore de fortune. Et ce drapeau tricolore de fortune sera accroché au fond. Ce qui va déclencher l'ire du maréchal von Keitel, qui représente l'Allemagne, et qui est juste à côté du maréchal, du général de Lattre à l'époque, il n'était pas encore maréchal, et... il l'entend grommeler, de Lattre entend Keitel grommeler, et en plus il y a un Français, il manquait plus que ça. Et la maréchale dit, en plus c'était succulent. Quand j'étais petit, mon père m'a emmené avec mon frère, mon cher frère Bertrand et ma sœur Bibiane, en octobre 1959, je m'en souviens très bien, pour l'inauguration du musée des Deux Victoires à Mouilleron en Paray. Et là, ce fut un moment... fascinant pour moi. Pourquoi? Parce que j'ai touché le bâton. Et les deux victoires, c'était les deux héros, en fait. C'était les deux guerres. De Lattre, Clémenceau. Et là, j'ai découvert ce jour-là que les deux maisons natales étaient dans la même rue, à 200 mètres l'une de l'autre, et que il y avait un petit bout de la rue, un petit blanc qui est né là, et qui est devenu maréchal de France, et à l'autre bout de la rue, un petit bleu qui est devenu le père de la victoire, et c'est lui qui disait devant les députés, transi et désespéré, parce parce que la guerre a des balles. Politique intérieure, je fais la guerre. Politique extérieure, je fais la guerre, je fais toujours la guerre. Et celui qui gagnera la guerre, c'est celui qui tiendra le dernier quart d'heure. La Vendée, miniature française. On a là, en fait, cette Vendée réfractaire qui donne à la France deux vainqueurs de guerre mondiale. Pardonnez mon moment de fierté, mais ça va plus loin. Quel bel exemple que cette miniature réfractaire de la Vendée, puisque les deux vainqueurs de guerre mondiale sont deux inventeurs sémantiques de la fraternité capétienne. L'un invente l'union sacrée, Clémenceau, l'autre invente l'amalgame des soldats de fortune et des soldats de métier, Jean Delatte de Tassigny.
1: Eh bien, écoutez,
0: Vendée, aux lèvres closes, scellées d'un signe de croix. Et un jour, je suis allé sur le moulin de Bernard, avec la maréchale, et elle m'a dit, regardez. Et sous l'échelle meunière, il y avait écrit, au crayon de chantier, par Bernard, mort en Indochine, la devise de son père, ne pas subir. Ça pourrait être la devise de CNews.
1: Philippe de Villiers, un grand merci. Rendez-vous la semaine prochaine.
0: Merci Elliot, merci Geoffroy.
1: Geoffroy, Philippe, à la semaine prochaine.
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0: Ah ben il est 21h.
1: Frédéric Joncheret nous a rejoint pour le point sur l'information. Rebonjour Frédéric.
2: Rebonjour Elliot, bonjour à tous. Jean-Luc Mélenchon appelle à éviter le suicide anti-LFI. Le chef de file de la France Insoumise essaie de convaincre les autres partis de gauche. Il se dit prêt à nouer un accord avec eux en cas d'échec d'une primaire non mélenchoniste. Jean-Luc Mélenchon, qui fait par ailleurs l'objet d'un sondage BVA Ipsos dans les colonnes de la Tribune du Dimanche, il en ressort que 70% des Français voient Mélenchon comme un handicap pour la gauche. Les Français se foutent un peu de tout ça, c'est ce que pense Pierre Jouvet après le départ de Boris Vallaud de la direction du PS. Le secrétaire général du Parti Socialiste a réagi ce matin sur Europe 1. Il dit regretter ce choix et appelle à la raison, la responsabilité et au dialogue. Il affirme également que son parti peut l'emporter en 2027. Présidentiel toujours, Édouard Philippe réunit ses cadres ce jour à Reims. Le candidat Horizon organise un meeting qui doit lui permettre de passer du costume du chef de parti à celui de candidat à l'Élysée. L'ancien Premier ministre entend montrer qu'il est en ordre de bataille à l'heure où il perd des points dans les sondages. À Tenerife, les passagers du paquebot Ondus débarquent. Près de 150 personnes munies de masques FFP2 sont prises en charge. Elles sont toutes asymptomatiques selon le ministère de la Santé espagnol. Parmi elles, 5 ressortissants français. Ils vont être rapatriés aujourd'hui par un vol sanitaire, puis placés en quarantaine à l'hôpital 72 heures. Avant d'être à l'isolement chez eux durant 45 jours. L'Iran lance un avertissement aux alliés des États-Unis. L'armée iranienne prévient que tous les pays qui se rangent du côté des Américains en imposant des sanctions à la République islamique d'Iran auront certainement des difficultés à franchir le détroit d'Ormuz. Et en marge de ces menaces, le Koweït annonce avoir subi une attaque de drone et un navire américain a été touché par un projectile inconnu au large des côtes du Qatar. Retour chez nous avec la publication au journal officiel de l'aide au carburant dédiée aux entreprises du BTP. Le décret du jour leur accorde sous condition 20 centimes par litre de gazole non routier au mois de mai. Sont éligibles les sociétés de 20 salariés maximum. Au chapitre des faits divers, deux bandes rivales se sont affrontées la nuit dernière près de Lyon. Un homme est décédé, une jeune femme a été grièvement blessée, son pronostic vital est engagé. Les victimes auraient été percutées par une voiture alors que leurs rivaux prenaient la fuite. 3 personnes ont été interpellées. Et puis côté ciel, épisode orageux attendu à partir de 15h et jusqu'en soirée. 8 départements du sud-ouest sont placés en vigilance orange. Il s'agit de l'Ariège, l'Aveyron, la Haute-Garonne, le Gers, les Pyrénées-Atlantiques, les Hautes-Pyrénées, le Tarn et le Tarn-et-Garonne.
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2: 12h passées 3 minutes, au retour de votre émission, Elliot Deval et vous.
1: Merci beaucoup cher Frédéric et rendez-vous à 13h pour un nouveau point sur l'information.
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1: Un peu plus de midi sur Europe 1, on est en direct bien sûr pour Elliot Deval et vous. Toujours avec Estelle Lafond, avec les auditeurs qui peuvent réagir au 01 80 20 39 21. Avec un certain Sébastien Ligné qui poursuit pour la deuxième mi-temps. On va filer la métaphore sportive et on va éviter de se taper dessus comme sur les terrains de football ce week-end. Avec Eric Revel bien sûr. Oui, cher bien. Eric, rebonjour. Oui, et on va parler intolérance. Intolérance du monde culturel. Vous allez me dire, rien de neuf sous le soleil. Mais ça se poursuit. À Vimoutiers, le Salon du Livre ne sera finalement pas parrainé par le philosophe Michel Onfray. Parce qu'une pétition du parti de Raphaël Glucksmann, Place Publique, a fait céder les organisateurs. Michel Onfray ne parraine plus l'événement, mais reste toutefois invité. Le principal intéressé a réagi à ce propos. Je vous propose d'écouter Chloé Tarka.
5: À l'origine de la polémique, une lettre adressée au préfet de l'Orne. Elle est signée par l'un des co-référents du parti Place Publique en Normandie et du secrétaire de la section ornaise de la Ligue des Droits de l'Homme. Les deux hommes reprochent à Michel Onfray des propos tenus fin mars sur CNews à propos du maire de Saint-Denis, Bali Bagayoko. Faute de réponse des autorités, une pétition est alors mise en ligne.
6: Michel Onfray contribue à mettre à mal notre cohésion nationale. Il s'en prend directement à notre bien collectif, le plus précieux, celui de faire nation qui s'appuie sur notre constitution et sur la déclaration des droits de l'homme et du citoyen qui proclame l'égalité de droits entre les hommes. Par cette pétition, nous demandons donc expressément aux organisateurs du Salon du Livre de Vimoutiers de renoncer à faire de Michel Onfray le parrain de sa 6e édition.
5: Un acte de censure, selon Michel Onfray.
7: Et il se fait que ce monsieur sacriste a écrit au préfet en lui disant que
0: Ma présence était indésirable, c'est pas seulement le parrainage, c'était ma présence sous prétexte de trouble à l'ordre public. Alors il peut me cracher dessus, j'ai un peu l'habitude, je veux juste pouvoir donner mon avis, qu'il continue à me cracher dessus, mais qu'au moins on entende ma parole sans qu'elle soit censurée.
5: Avec plus de 400 signatures recueillies, les organisateurs ont finalement décidé de supprimer le parrainage de l'événement. Le philosophe sera malgré tout présent au salon en tant qu'auteur. Il rappelle que les accusations formulées à son encontre relèvent, selon lui, de la diffamation.
1: Et Michel Onfray est en direct avec nous. Un grand merci de réagir, cher Michel Onfray, en direct sur Europe 1. De quoi cette censure est-elle le nom, selon vous, Michel ?
4: D'abord, je veux dire que nous n'avons pas renoncé au parrainage. Ces gens-là veulent absolument mentir et inondent la presse locale de mensonges. Donc, évidemment, je ne dirai pas les noms, mais enfin, toute la presse locale fait savoir que nous renonçons au parrainage. Il n'y avait pas de parrainage. Il y a eu un parrainage tout au départ de ce salon, je ne sais plus de quand ça date. Simplement, vous ne trouverez nulle part, sur les affiches, ou sur les flyers, ou sur toutes les invitations qui ont été faites, le fait que je serai parrain de ce salon. Donc, d'abord, ça c'est un faux procès. Alors après, je dirais, c'est toute la meute de la France Insoumise et Associée, c'est-à-dire que ce monsieur sacriste-là fait partie du groupe politique de monsieur Glucksmann, qui est associé à Mélenchon, et qui est associé à toute la gauche, et aux syndicats associés eux aussi. C'est une censure de ma personne, c'est aussi, permettez que je le pense comme ça, mais enfin, une censure de CNews. C'est la chaîne tout entière, c'est Europe 1 aussi qui sont concernés parce que ils veulent faire taire les chaînes dans lesquelles on peut dire des choses qu'on ne peut dire nulle part ailleurs. Donc c'est une attaque personnelle, j'ai un peu l'habitude, ça prend cette forme-là ces temps-ci.
1: C'est une attaque personnelle sur des propos qui ont été tenus lors de votre émission concernant Bali Bagayoko, qui ont été complètement déformés, sortis de leur contexte, et d'ailleurs... La justice, pour l'instant, n'a absolument pas répondu aux accusations dont vous êtes désormais la cible. Et pourtant, vous seriez, selon le communiqué de Place Publique, un danger pour la cohésion nationale. Vous imaginez, Michel Onfray ?
4: Oui, c'est beaucoup d'honneur. Je suis un danger pour la cohésion nationale. Ces gens-là ne sont pas de danger du tout pour la cohésion nationale, bien sûr, évidemment. Oui, j'avais commenté... le mot du maire de Saint-Denis qui disait qu'il exigeait l'allégeance. Et il disait, moi je viens du sport et quand quelqu'un a gagné et il faut donc se soumettre. Et les gens qui ne sont pas d'accord avec moi n'auront qu'à quitter la municipalité. Et je m'aperçois que quand il s'agit d'Emmanuel Macron, il n'y a plus d'allégeance. L'allégeance, ça fonctionne plus. Pourtant, il y a eu une élection, il a gagné. Et on devrait dire, bah, j'exige l'allégeance. Et si on n'est pas content, on s'en va. Donc je vois que l'allégeance, elle est vraiment à double entrée, ou entrée multiple. Simplement, on voit bien qu'il s'agit d'un combat politique, et que je fais l'objet d'un combat politique. Je suis une cible, j'ai beaucoup écrit contre Mélenchon, je vois bien que toute l'armée de Mélenchon est à mes trousses. Bon, ça fait partie du jeu.
1: Alors, vous dites l'armée de Mélenchon, mais Place Publique n'est pas forcément... en adéquation avec les idées de Jean-Luc Mélenchon. C'est dire que cette volonté de censurer, cette meute qui peut se mettre en place pour attaquer un individu, on l'a vu avec Boualem Sansal, on le voit avec vous, Michel Onfray, ça ne touche pas que l'extrême-gauche, ça touche désormais la gauche qu'on disait républicaine. Mais qu'est-ce qu'il y a de républicain à s'en prendre aux idées, par exemple, de Michel Onfray ou de Boualem Sansal ?
4: Moi, j'attendrai que peut-être M. Glucksmann fasse savoir qu'il se désolidarise. M. Glucksmann s'est fait moquer sur son nom, à consonance juive, et M. Mélenchon s'en est publiquement moqué. Ce monsieur qui s'appelle Sacriste a été candidat sur la deuxième circonscription du département de l'Orne, gauche unie, c'est-à-dire Parti socialiste, Parti communiste, Place Publique et, je le rappelle, et la France Insoumise, dont il a été dit que c'était un parti violemment antisémite. Donc, il y a les grandes annonces et puis il y a les faits. Donc, sauf à ce que M. Glucksmann fasse savoir que peut-être son militant a exagéré, je considérerais que M. Glucksmann fait partie du camp des gens qui s'associent à un parti violemment antisémite.
1: Quand est-ce que doit se tenir ce salon du livre, cher Michel Onfray, et est-ce que vous allez y aller ? Est-ce que vous, aujourd'hui, réfléchissez à ne pas mettre les pieds à ce salon ?
4: Ah ben, bien sûr que j'irai, bien sûr que bien sûr que je vais m'y trouver. Je prends mon agenda parce que en plus de ça, j'ai pas la mémoire des chiffres. Et ce sera le samedi 23 mai.
1: Bah, ce qui serait bien, c'est Non, mais il faudrait aller au Salon du Livre avec des journalistes, avec vous accompagner, voir comment se déroulera. Et j'imagine que vous allez recevoir, parce que c'est souvent un microclimat omniprésent, une sorte de rouleau compresseur médiatique, mais un microclimat dans le cœur des Français. Et vous êtes évidemment suivi d'ailleurs chaque week-end sur CNews par des centaines de milliers de Français, vous êtes lu par des centaines de milliers de Français, vous êtes une voix et une plume aux yeux de bon nombre de Français. Donc il y a toujours ce décalage entre cette meute minoritaire dans le cœur des Français, mais majoritaire médiatiquement, qui a finalement pignon sur rue et qui a son rond de serviette sur les plateaux de télévision, Michel Onfray.
4: Ben oui, vous avez raison, parce que mon ami Bruno Amato, qui est le patron de ce salon, qui d'ailleurs est banquier dans des petites agences rurales, enfin vraiment à l'ancienne, et qui la nuit écrit des jolis romans, ne reçoit que des messages de félicitations quand la presse locale a fait savoir que je renonçais, alors que je renonçais évidemment pas. Les messages sont extrêmement sympathiques, rien de négatif. Il y a effectivement une minorité agissante et très très violente et qu'on entend beaucoup, et puis une majorité silencieuse qui nous soutient. Donc d'abord, j'y serai présent physiquement, et puis adviendra ce qu'il adviendra, mais nous avons de toute façon le préfet à nos côtés, nous avons la République, je dirais, à nos côtés, c'est pas moi qui suis un danger pour la République. Nous travaillons avec la gendarmerie, et je serai physiquement présent, et puis il arrivera ce qu'il arrivera.
1: Non mais vous imaginez le contexte, c'est qu'il faut la gendarmerie pour le Salon du Livre. Voilà dans quelle société on est en train d'avancer. Michel Onfray...
4: Mais oui, mais dans la mesure où j'ai pas été condamné pour racisme, je rappelle que toute la presse qui fait savoir que je le suis est dans l'injure publique et dans la diffamation, et moi aussi je pourrais invoquer le harcèlement moral. Donc,
1: mais ça pourrait entraîner des actions en justice, et j'imagine que vous y réfléchissez, bien évidemment, Michel Onfray.
4: Non, je n'y réfléchis pas parce que je sais que je perdrai en justice. J'ai mis justice entre guillemets. Donc il y a un tas de magistrats qui donneraient raison à ces gens-là, qui donneraient pas raison au droit ni à la vérité.
1: Eh ben, écoutez, cher Michel Onfray, quel triste climat aujourd'hui en France. Je vous remercie parce que je vous ai appelé à la dernière minute et gentiment vous avez accepté de réagir en direct dans notre émission.
4: Je suis dehors dans la rue, donc.
1: Écoutez, voilà, c'est la magie aussi de cette émission, c'est-à-dire que parfois on peut appeler à tout moment nos invités. Un grand merci, Michel Onfray.
4: Merci, Eliott.
1: On entend aussi la colère et de Michel Onfray, mais. Quel air très calme, c'est-à-dire quand vous êtes sûr de votre fait, quand vous n'avez rien à vous reprocher, vous n'avez pas besoin de pousser des cris d'orfraie. Mais vous imaginez Michel Onfray, qui est l'une des plus grandes figures modernes de philosophe intellectuel en France, qui est aujourd'hui cloué au pilori avec, pour aller dans un salon, imaginez qu'il y aura des gendarmes, une sécurité. C'est quand même assez triste, Éric Revel.
7: Bah oui, c'est triste. La censure dont est victime Michel Onfray, mais on a bien compris qu'il donnait date et qu'il sera sur ce salon. En fait, si on regarde globalement tout ce qui est en train de se passer, vous avez une véritable bataille culturelle qui est engagée en réalité avant cette élection déterminante présidentielle de 2027. D'une certaine manière, la cérémonie des Molières à laquelle on a assisté, qui était une idéologie très à gauche, vous montre bien que ce combat culturel, qui préexiste toujours d'ailleurs, mais là qui va se faire sur une période beaucoup plus courte à une période politique, cette bataille culturelle, en réalité, on est engagé. Donc les voix discordantes qui ne plaisent pas encore une fois à cette doxa idéologique globale, on essaie de les évacuer. Et donc interdire à Michel Onfray de venir dans un salon, c'est lui interdire finalement de parler et d'échanger ses idées autour de ses livres avec les lecteurs qui viendraient faire dédicacer leurs ouvrages. Mais c'est pas la première fois, Eliott. Là, on parle d'un salon du livre, mais vous vous souvenez sans doute que dans certaines universités, des gens, vous parliez de gauche républicaine, je pense à François Hollande qui était venu pour parler d'un de ses livres, qui avait vu ce livre déchiré en place publique. Je pense à Sylvia Nagasinski, la philosophe, épouse de feu Lionel Jospin, s'était vu également, dans certaines conditions, interdire de venir débattre avec des étudiants d'ultra-gauche. Tout ça n'est pas nouveau, mais s'accélère et prend des voies différentes parce qu'en fait, en point de mire, vous avez, au-delà du combat des idées, un combat politique qui se soldera par l'élection présidentielle de 2027.
8: Eric est là, je pense que la bataille culturelle, elle ne dépend absolument pas du calendrier électoral et que même après 2027,
7: elle s'accélère, cette bataille culturelle s'accélérera
8: parce qu'on parle d'une citadelle aujourd'hui avec des gens qui considèrent que le monde culturel leur appartient et qu'il n'y a aucune raison de faire venir et d'inviter dans leur citadelle des voix divergentes. On sort de la commission d'enquête sur l'audiovisuel public, je pense qu'on pourrait faire exactement le même travail d'enquête parlementaire sur le monde culturel, sur le monde artistique, littéraire, de l'édition, du théâtre, du cinéma. Ce sont les mêmes logiques qui règnent à la fois dans l'audiovisuel public et dans ces milieux culturels. Et vous avez raison, Eliott, de parler du fait et de mentionner le fait que c'est place publique et non pas la France insoumise. Parce que, hélas, on pourrait élargir le cordon des censeurs jusqu'au bloc central. C'est comme Emmanuel Macron qui a évoqué l'idée d'un label des médias et de label de confiance. Ce n'est pas Jean-Luc Mélenchon qui parle de labelliser les médias. Il faut bien comprendre que, hélas, la censure n'est pas simplement le lieu de la France insoumise et que vous avez aujourd'hui des voix, des esprits du bloc central, voire même parfois du centre droit, qui considèrent qu'en effet il y a des paroles qui n'ont pas le droit d'être dites, qu'il y a des livres qui n'ont pas le droit d'être publiés et qu'il y a des penseurs, des philosophes qui n'ont pas
1: droit de citer. Ce qui est incroyable, c'est qu'on a une accélération de l'intolérance avec des cas très symboliques et que ce système médiatique et culturel ne supporte pas aujourd'hui de perdre parfois quelques batailles et de perdre son hégémonie. Premier exemple, le rapport de la commission parlementaire sur l'audiovisuel public. Vous avez eu une levée de bouclier médiatique quelques jours avant le vote avec des fausses informations qui ont pu sortir de ce rapport, alors que c'était interdit et illégal, avec une machine médiatique qui s'est mise en branle les derniers jours pour discréditer le travail de Charles Alloncle. Défaite, d'ailleurs, historique pour le système, puisque ce rapport est publié. Deuxième exemple, c'est l'affaire Grasset, avec cette cabale contre Boualem Sansal. C'est-à-dire que vous ne supportez pas l'idée d'avoir Boualem Sansal chez Grasset avec le départ de Olivier Nora et ce système médiatique qui va recréer et complètement remodeler l'histoire. Et Boualem Sansal, à tel point qu'à un moment donné, il s'est dit « je vais peut-être me barrer de la France ». Je suis désolé de le dire ainsi, mais c'est comme ça qu'il l'a dit. Il est revenu d'ailleurs sur ses propos, c'est rassurant d'ailleurs, et finalement il va rester. Michel Onfray, toujours la même chose. Donc cette censure, elle s'accélère ces derniers jours, et on en a des exemples très concrets. J'aurais pu rajouter les Molières.
7: Bien sûr, Sabine,
1: Eugénie Bastier. Non, mais parce que j'ai essayé de faire la liste non
7: exhaustive. Vous avez raison. C'est très éclairant. Et tout ça va dans la même direction, en fait.
1: Les Molières, l'affaire Grasset, le rapport de la commission parlementaire, et ce qui en a été fait. Vous avez bien sûr Michel Onfray qui était en direct avec nous. Vous imaginez ça. Et c'est un système quand même, c'est une machine. Hein. C'est un rouleau compresseur. C'est minoritaire dans l'opinion publique. En revanche, dans le système médiatique, c'est majoritaire. Sabine, bonjour.
9: Oui, bonjour. Bonjour, Eliott. Bonjour tout le monde.
1: Ah, c'est une Marseillaise qui nous appelle.
9: Oui, bon, une Marseillaise.
1: Ça arrive même au meilleur, hein, c'est pas grave.
9: Avec le ciel gris. Bah,
1: vous allez nous supporter le 30 mai prochain.
9: Oui, bien sûr.
1: Ah, ben le dites pas trop fort, ouais, parce qu'à Marseille, vous allez avoir des soucis si vous commencez à supporter le PSG en finale de Ligue des Champions. Mais c'est pas du PSG dont il est question, c'est évidemment de la censure, l'intolérance. Avec Michel Onfray, je rappelle pour les auditeurs qui nous rejoignent à midi 19, vous pouvez nous appeler au 01 80 20 39 21 à Vimoutier, le Salon du Livre ne sera pas parrainé par le philosophe Michel Onfray, du moins certains certains tentent d'enlever ce parrainage, mettent la pression sur les organisateurs, parce que pour une partie de la gauche, une pétition qui a été lancée par un proche de Raphaël Glucksmann, attaquant Michel Onfray pour qu'il ne parraine plus cet événement. Vous en pensez quoi, chère Sabine ?
9: Mais je trouve que c'est contre la liberté d'expression, que c'est scandaleux. Je soutiens 100% Michel Onfray. On a la chance de l'écouter sur CNews régulièrement.
1: Et sur Europe 1.
9: Sur Europe 1 aussi, oui. Et je trouve ça scandaleux. Je trouve que ces gens qui se disent pour la liberté d'expression et pour la tolérance, en fait, ne sont pas du tout en adéquation avec ce qu'ils disent par ailleurs. Je trouve ça honteux.
1: Mais par exemple, dans cette tribune, du moins dans les arguments exploités par ces signataires de la pétition contre Michel Onfray, ils parlent de cohésion nationale. Visiblement, Michel Onfray serait un danger pour la cohésion nationale et viendrait marcher sur des principes républicains. Je prends un principe républicain et de notre cohésion nationale, c'est le respect du suffrage universel, c'est-à-dire la démocratie par les urnes, pour le peuple, par le peuple. D'accord ? C'est le principe même de notre constitution. Il s'avère que, puisque c'est après l'affaire Balibagayoko, que Michel Onfray est devenu la cible prioritaire. Balibagayoko, cette semaine, il explique qu'en cas de victoire du Rassemblement national l'année prochaine, il pourrait y avoir une insurrection populaire. Je suis pas sûr que d'appeler à l'insurrection populaire, ça soit très cohésion nationale compatible. Je suis pas sûr que ça soit de nature à respecter les valeurs républicaines. Et parmi les valeurs républicaines, il y a évidemment le droit de vote et le respect des urnes. Mais cette incohérence-là, vous pouvez la montrer et la mettre sous le nez des signataires, ils regarderont ailleurs. Ils regarderont ailleurs. Vous savez, si cet homme vous dit, vous avez votre stylo blanc, c'est un beau stylo blanc. Il vous dira, non, en fait, il est bleu mon stylo. Tout le monde le voit. Quand le réel est même face à eux, c'est pas grave. Il faudra tourner la réalité. Vous voyez ce que je veux dire, Sabine ?
9: Oui, en plus, ils mettent des cibles dans le dos des gens, quoi, comme on dit tout le temps sur CNews, et c'est la vérité, parce que c'est montrer du doigt quelqu'un comme un ennemi. S'il y a une cohésion nationale qui doit se former contre un philosophe ou un écrivain, mais c'est catastrophique, quoi.
1: Et je vais vous dire, dans cette intolérance-là, il y a aussi beaucoup de fébrilité et de peur, parce que si demain, je propose un débat entre Michel Onfray et l'instigateur de cette pétition, je prends pari que ce dernier refuserait de débattre avec Michel Onfray.
9: Ils se défient, de toute façon, ils ne viennent jamais parler à l'antenne.
1: Regardez, je vais faire, Sabine, mais j'y pense maintenant. Faites-moi un signe si vous avez essayé de joindre Balibagayoko et s'il a répondu positivement ou négativement. On me fait non. C'est-à-dire qu'il n'était pas disponible. On va essayer de l'appeler avant 13h. Ça fait 48 heures que j'essaye d'avoir M. Balibagayoko en direct pour qu'il précise ses propos sur l'insurrection populaire. Je serais très curieux de voir ce qu'il va nous dire.
9: On voit bien sur les vidéos ce qu'ils font régulièrement sur les journalistes de CNews, de Frontières. Ils refusent complètement.
1: Eh bien, écoutez, c'est triste tout cela, chère Sabine. Oui. Merci beaucoup de nous avoir appelés au 01 80 20 39 21. Un tout autre sujet, c'est maintenant. L'actualité nous amène également ce dimanche à Avignon, où un homme de 79 ans a succombé à ses blessures après avoir été percuté par un motard en plein rodéo urbain. L'individu de 28 ans roulait à contresens. Il venait quelques minutes plus tôt de se soustraire à un contrôle de police. Il y a tout dans ce sujet. Les faits se sont produits vendredi soir. L'homme était bien connu des services de police. Je vous propose d'écouter Bruno Bartosetti, secrétaire national du syndicat Unité.
10: Le conducteur, qui était en garde à vue, il a été légèrement blessé et conduit à l'hôpital. Et bien sûr, l'enquête est en cours et on va pouvoir déterminer

0: terrible. Terrible, pourquoi ? Parce que dans ce sujet, il y a toute la faillite de ces dernières années pour frapper fort contre ceux qui défient l'autorité Sébastien Lignier. Et ce qui est arrivé hier, vous n'avez pas eu de voiture, avant-hier, il n'y a pas eu d'émeute hein, pour cet innocent qui a été tué. Il n'y a pas eu de voiture brûlée. Il n'y a pas eu de réaction, ou très peu de réaction politique, Sébastien.
1: Bien sûr, il y a déjà avant tout une faillite politique et même, j'allais dire, judiciaire sur le cas des refus obtempérés, plus de 25 000 par an. On en parle à intervalles réguliers sur cette antenne parce que malheureusement on est incapable politiquement de juguler le phénomène. On nous explique que les techniques d'intervention qui sont utilisées par exemple au Royaume-Uni pour pousser ne peuvent pas être appliquées en France pour diverses raisons. On nous explique que quand vous faites un refus obtempéré, vous allez avoir une amende forfaitaire que vous pourrez payer au bout de 6 mois. Dans les cas les plus graves, vous aurez un procès au bout de 3 ans et vous irez jamais en prison. On pourrait parler aussi de l'incapacité de ce pays à régler le problème de la conduite sous stupéfiants et la conduite sous alcool. On pourrait parler sur les rodeaux urbains de la faillite aussi culturelle. Enfin, moi, c'est toujours ça qui m'avait choqué. Souvenez-vous de ce film qui avait été présenté au Festival de Cannes en 2022, un film sur les rodéos urbains qui faisait la gloire de ces gestes-là. La réalisatrice parlait d'un geste artistique, en nous expliquant que les jeunes de banlieue qui faisaient ça par envie artistique, et que c'était un moyen d'expression extraordinaire, alors que ça tue chaque année des personnes, que vous avez eu l'année dernière un enfant qui est mort à cause d'un rodéo urbain, que ça crée pour les riverains un sentiment d'insécurité absolue. Donc c'est une faillite, en effet, totale.
0: Les policiers, ils vous disent quoi en off? Ils vous disent, on a tous en tête le drame de l'affaire Naël, refus d'obtempérer, et Naël qui meurt d'une balle du gendarme qui était mobilisé. On a tous en tête ça, et c'est bien pour ça que maintenant les rodéos urbains ou les refus d'obtempérer,
1: on laisse faire.
0: C'est pas qu'on laisse faire, mais en tous les cas, on n'intervient pas de la même manière. Résultat aujourd'hui, l'enquête va le déterminer, mais cet homme qui a tué un pauvre octogénaire, 79 ans, pauvre homme de 79 ans, ça participe aussi à ce climat-là, Éric Revel.
2: Ben oui, écoutez, moi je vais être très clair, je fais plus confiance aux forces de l'ordre pour arrêter quelqu'un qui s'adonne au rodéo urbain ou quelqu'un qui refuse d'obtempérer. Je fais plus confiance évidemment aux autorités qu'à celui qui va me foncer dessus au risque de me blesser grièvement avec une moto ou parce qu'il a refusé d'obtempérer à un contrôle. Donc les choses doivent être très claires. Les forces de l'ordre doivent jouer leur rôle, même si, vous avez raison Eliott, depuis l'affaire Naël, ben, on sent bien que les policiers sont... Ils sont dans un stress.
0: Il est midi 27 sur Europe 1. Courte pause. Je vous sens un peu moins punchy là. C'est la dernière demi-heure. Éric Revel, Sébastien Lignier.
1: C'est
0: un peu. Non, mais je suis pas sur le fond. Pas du tout. Je vous demande jamais de crier.
2: Non.
0: Déjà, c'est difficile de vous entendre.
2: La voix, Sébastien Lignier, ça sert à rien.
0: Mais pas du tout. Mais motivé. On va retrouver la motivation dans quelques instants après une courte pause. À tout de suite sur Europe 1. Restez avec nous.
3: Midi 28, la suite d'Eliott Devalez-vous, bien sûr, en direct jusqu'à 13h, je vous rappelle le numéro pour réagir en direct à l'émission si vous le souhaitez. 01 80 20 39 21. À tout de suite.
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3: Merci d'être avec nous, de nous rejoindre sur Europe 1 à midi 29 pour la dernière partie d'Eliott Deval et vous, en direct bien sûr jusqu'à 13h. Je vous rappelle le numéro de l'émission si vous souhaitez, le numéro du standard si vous souhaitez réagir, 01

0: 80 20 39 21. Et on continue bien de parler de ce refus d'obtempérer à Avignon vendredi qui a coûté la vie à un septuagénaire sur un passage piéton.
1: Et Grégory est en direct avec nous. Bonjour Grégory.
2: Oui, bonjour Elliot, bonjour à tous.
1: Merci de nous appeler au 01 80 20 39 21.
2: Merci à vous. Eh bien écoutez, moi je ne peux pas m'empêcher de ne pas penser à l'affaire Naël, parce que c'était pareil, hein, l'affaire Naël, c'est refus de tempérer, et il faut pas oublier que Naël a failli tuer deux personnes, c'est-à-dire un cycliste et un piéton. Bon voilà, et après, Alors, pour revenir justement à l'affaire du motard qui a tué un homme de 70 ans, moi je... Il faut se mettre aussi dans la tête des policiers, refus d'obtempérer, parce qu'il y a, entre parenthèses, que indirectement, avec toute cette affaire, Naël, tout ça, qu'on ne peut plus donner le pouvoir à la police, indirectement, vous savez, ça va très très vite. Un réflexe, une fraction de seconde, il n'a pas voulu tirer parce que pour peur de d'avoir toutes les représailles. Voilà, la police tue, la police est méchante. Et alors que si on donnait le pouvoir à la police, je pense que les policiers auraient empêché cette personne de tuer
1: Grégory, un homme de 70 ans. La situation est tellement grave qu'on, pour l'instant, n'ayant pas tous les éléments sur ce dossier-là, il me paraît dangereux de dire les policiers ne sont pas intervenus parce qu'ils ont eu peur d'avoir une nouvelle affaire à Naël, etc. En revanche, en prenant de la hauteur, ce qui est vrai, c'est qu'en off, les policiers, les gendarmes vous disent que ils ont tous en tête lorsqu'il y a un refus d'obtempérer ou lorsqu'ils vont intervenir et qu'ils vont au contact sur les rodéos urbains ou que sais-je dans des quartiers parfois difficiles d'aller au contact de la population, voilà. Ils craignent d'une chose, c'est évidemment une émeute. Ça, ils vous le disent en off souvent. Cette peur, vous savez, c'est la phrase de Thibaut de Montbrial, cette peur, elle doit changer de camp. Mais il y a des villes où les rodéos urbains gangrénés pourrissaient la vie de la société, et ces villes-là, elles ont retrouvé une certaine sérénité. Je pense par exemple à la ville de Cannes, et au maire de Cannes, David Lisnard, qui a réussi à changer la donne.
2: Mais de toute façon, oui, vous avez tout à fait raison, Elliot, de dire qu'il n'y avait pas tous les alignements. Effectivement, on ne sait pas grand-chose pour l'instant. Mais justement, c'est là où je rebondis sur ce que vous dites. Je pense qu'indirectement, mais on n'en est pas sûr, qu'à force d'accuser, de montrer toujours le doigt à la police, peut-être, hein, c'est pour ça que j'ai bien insisté sur le peut-être tout à l'heure, que vous savez, c'est une fraction de seconde, des fois le réflexe, la peur d'être accusé, la peur de faire ce qu'on a fait au policier qui a tué Naël, quoi. La police n'a plus tous les droits maintenant, et c'est dommage, c'est dangereux.
1: Alors, attendez, que la police n'ait pas tous les droits, tant mieux.
3: Je vois ce que
1: vous voulez dire, c'est-à-dire que l'intervention de la police, elle est toujours au contact, si vous voulez, de la délinquance, de la criminalité. C'est la formule, c'est la violence légitime des forces de l'ordre. Vous avez par exemple des formations politiques qui appellent à ce qu'il y ait une présomption de légitime défense pour les policiers.
2: C'est-à-dire
1: vraiment englober et protéger au maximum les forces de l'ordre qui interviennent, et souvent on le dit, et peut-être pas assez, mais c'est vrai que nos policiers, ce sont les derniers remparts dans notre société face à une société qui est en train de s'effondrer. Cher Grégory, je vous remercie. Oui. On continue d'ailleurs de parler de la police, puisqu'on va parler des violences urbaines à Paris. Donc restez avec nous, du moins, et continuez de nous écouter. Il y a eu les premières comparutions immédiates hier. Excusez-moi de spoiler, hein, mais il n'y a pas besoin. Hein. Première comparution immédiate, il n'y en a pas un qui est derrière les barreaux.
3: Évidemment.
1: Voilà. Donc on en parle tout de suite. Après les violences urbaines, après la victoire du Paris Saint-Germain en demi-finale de Ligue des Champions, vous aviez des forces de l'ordre qui ont été attaquées, vous avez du mobilier urbain qui a été dégradé, des gens, ces images absolument dingues, ou des personnes qui étaient dans leur voiture saccagée avec une foule qui pouvait hurler « tuez-le, tuez-le ». Je rappelle les chiffres, 95 personnes, dont 9 mineurs parisiens, ont été placés jeudi en garde à vue après les incidents dans la capitale qui ont suivi le match Bayern-PSG. 22 gardes à vue avaient d'ailleurs été prolongés. Parmi les infractions les plus graves, le parquet de Paris a fait état jeudi de violence sur les fonctionnaires de police. Et il y a eu les premières comparutions immédiates ce samedi. Notre journaliste au service police-justice, Juliette Sadat, s'est rendue sur place et écoutez son témoignage.
3: Plusieurs personnes comparaissaient ce samedi au tribunal de Paris après avoir été interpellées le soir du match Bayern-PSG. Il y a cet individu de 19 ans reconnu coupable d'avoir tiré plusieurs fois des tirs tendu de mortier en plein visage d'une policière. Il est connu de la justice. Le ministère public avait requis à son encontre 1 an de prison ferme. Le tribunal lui a attribué 10 mois de sursis. Il y a ensuite ces deux individus interpellés à proximité de feux de poubelle. Ils ont été donc suspectés de participer à un regroupement en vue de commettre des violences ou des dégradations. L'un des deux a été relaxé pour ce chef. Il n'a écopé que d'un stage de citoyenneté pour l'autre reconnu coupable. Il a eu, en plus de ce stage de citoyenneté, 200 euros d'amende, pas de prison prononcée. Le quatrième individu, quand on a pu suivre l'audience, son procès a été renvoyé. C'est-à-dire qu'il sera jugé ultérieurement. Le tribunal s'est posé la question de savoir si, en attendant, il serait placé en détention provisoire. Le ministère public avait requis ce placement en détention provisoire. Il a été placé sous contrôle judiciaire uniquement. Pas de peine ferme donc prononcée ce samedi. Je rappelle que pour des violences volontaires commises sur les forces de l'ordre, la peine encourue est de 5 ans de prison ferme, 10 lorsque les violences sont aggravées.
1: Et donc voilà, c'est rebelote. L'histoire sans fin, cher évidemment. Sébastien Ligné.
4: Non, c'est très intéressant. Il y a deux éléments. Et d'ailleurs, Gérald Darmanin en parle souvent. Il parle du problème du manque d'instantanéité des peines aujourd'hui. C'est-à-dire que pour qu'un, notamment un mineur, comprenne que chaque action, chaque crime, chaque délit a une conséquence, il faut que la peine soit immédiate, qu'ils comprennent immédiatement qu'il y a sanction. Aujourd'hui, ça n'existe plus, parce que les principaux cas qu'on a eus, que ce soit l'année dernière ou lors de la finale de la Ligue des Champions ou lors de la demi-finale cette année, quelles sont les grandes peines qui sont prononcées ? Bon, vous avez le sursis, donc ça, voilà. La personne qui est condamnée à sursis ne ressent à aucun moment donné la conséquence de son action. Vous avez l'amende qui, pour certaines, ne sont jamais payées. Et ensuite, vous avez les deux grands mots français, citoyen. Le fameux stage de la citoyenneté. J'explique une nouvelle fois aux auditeurs ce que c'est. C'est un stage qui est obligatoire de quelques heures seulement, où en fait on vous explique les grands principes de la République, de la laïcité. Vous faites des
1: c'est
4: quiz.
1: C'est la JAPD quoi.
4: C'est la JAPD, c'est la journée de la défense. D'appel. Vous faites un quiz à la fin de la journée avec un petit QCM où remplez. Le 14 juillet, c'est à quoi ça correspond. La liberté, est-ce que c'est bien, est-ce que c'est mal, etc. C'est ça, un stage de citoyenneté. Vous avez la lettre d'excuse où le mineur doit écrire par exemple, au propriétaire de la voiture qu'il a brûlée pour dire monsieur, madame, je suis désolé d'avoir brûlé votre voiture, je recommencerai pas. Et vous avez les travaux d'intérêt général, dont je rappelle qu'en France, ils ne sont pas obligatoires. C'est-à-dire que si vous êtes condamné à du travail d'intérêt général, vous avez le droit de dire non en France. Vous avez le droit de refuser.
1: Je rappelle, je vais vous donner ce cas. Donc, comparution immédiate suite aux violences le soir du match du Paris Saint-Germain. Il a 19 ans. Il est déjà connu des services de la police et de la justice. Il est reconnu coupable d'avoir tiré des tirs de mortier en plein visage d'une policière qui a plusieurs jours d'ITT. Il sera finalement condamné à 10 mois de sursis probatoire, obligation de travailler et d'indemniser la victime, encore heureux, interdiction de paraître aux abords d'un stage et stage de citoyenneté. Il risquait jusqu'à 10 ans de prison. On est passé de 10 ans de prison à 10 mois de sursis probatoire et stage de citoyenneté.
5: Mais comment vous voulez que ça s'arrête?
1: Ça s'arrête pas jamais, malheureusement.
5: Pardonnez-moi, je vais être un peu caricatural. C'est presque un encouragement. Si vous n'avez aucune sanction... Si vous n'avez aucune sanction, vous continuez parce que vous partez du principe que tirer au mortier sur des policiers, c'est une forme d'amusement. Donc vous allez continuer à vous amuser. Puis attendez, on a une spécificité quand même en France. Il faut quand même la souligner. Arsenal s'est qualifié pour la finale de la Champions League le 30 mai contre le PSG à Budapest. Vous avez vu des débordements, Arsenal ?
1: Non, mais non, alors c'est différent.
5: Le Bayern a été éliminé. Vous avez vu des débordements à Munich?
1: Le non. public britannique.
5: Mais non, mais c'est devenu une spécificité française. Mmh. Alors je ne mets pas dans le même panier tous les supporters, les vrais du PSG. Et
1: vous en
5: troupes.
1: Avez deux dans le studio. Bon, ben voilà, Sébastien Ligné et moi.
4: Moi, j'ai jamais tiré en partie après une victoire du PSG. Hein.
5: Bon, Sébastien Ligné, lui, il est en reportage souvent pour les soirées où le PSG gagne. Non, il n'est pas en reportage. Mais vous voyez, donc. Pourquoi est-ce que ça ne continuerait pas? D'ailleurs, je serais le ministre de l'Intérieur, même s'il a fait des déclarations sur ces news européens intéressantes, je serais comme très inquiet pour le 30 mai, alors que le PSG gagne ou qu'il gagne ou qu'il perd.
1: Mais alors moi, ce que je ne comprends pas... Alors c'est vrai que ça va être une journée, mais on va éviter de parler du 30 mai, c'est dans deux semaines et demie, il faut préparer, anticiper. Mais ça va être une journée sous haute tension parce que vous avez un concert à Bercy, donc avec près de 20 000 spectateurs. Stade de France, c'est Aya Nakamura qui se produit, il y aura 80 000 personnes. C'est en plein Roland-Garros, sur une journée comme celle du 30 mai, vous avez 70 000 personnes qui sont attendues à Roland. Vous avez un autre concert à la U Arena, avec à la Défense, avec 4 000 spectateurs pour Damso. Et vous avez le Parc des Princes qui sera ouvert pour les supporters. Non, c'est pas la même chose. Le Parc des Princes, ça sera sur billetterie avec une 20 000 Parisiens qui regarderont le match, puisque le match sera à Budapest. Et effectivement, le maire de Paris, et je trouve ça plutôt habile de la part du maire de Paris, Emmanuel Grégoire, qui demande à ce qu'il y ait une fan zone pour la finale de Ligue des Champions. Pourquoi c'est habile? C'est vrai que c'est plus de travail pour les forces de l'ordre, mais au moins, plutôt que de les avoir tous éparpillés partout, vous créez la fan zone comme il y a pu avoir des fan zones alors qu'on était en pleine menace terroriste XXL en 2016, à l'Euro 2016, par exemple, vous aviez des fan zones. Mmh. Vous sécurisez au maximum la fan zone et vous regroupez les spectateurs qui souhaitent voir.
5: Vous êtes très optimiste, Elliot. Vous pensez qu'une fan zone, ça empêchera la bordélisation de la rue avant, après,
4: Tous les policiers vous disent qu'ils préfèrent une fan zone parce que vous pouvez filtrer les entrées et les sorties.
5: Bien sûr.
4: Vous pouvez suivre les personnes qui sortent et qui rentrent. C'est beaucoup plus facile. Et qui dit fan zone dit règlement sécuritaire plus strict que simplement dans un maintien de l'ordre dans la rue. Les policiers peuvent aller plus loin.
1: Mais dans tous les cas, puisqu'il n'y a plus d'autres... Je vais vous dire, soit vous annulez tous les événements, faites aucun événement, puisque vous abandonnez, soit vous vous dites est-ce que avec une fan zone, c'est-à-dire on arrive à sécuriser au maximum l'événement, est-ce qu'on protège mieux? En 2016, si mes souvenirs sont bons, Euro 2016 qui était organisé en France, la fan zone, vous savez où elle était? Elle était au Champ de Mars. Il y avait une fan zone immense au Champ de Mars. Il y avait des centaines de milliers de personnes qui s'étaient réunies, par exemple, pour la finale de l'Euro, France-Portugal. C'était au Champ de Mars. Dans un contexte, je le rappelle, tout aussi important qu'aujourd'hui, parce que la menace, elle n'a jamais été réduite.
5: Bien sûr.
1: Il y avait une menace terroriste XXL. Je vous rappelle que le lendemain de ce match, il y a juste eu les attentats de Nice. Et que 2016, les attentats se multipliaient malheureusement 2015-2016.
4: Ce sera un abandon, pardon. Si on refusait de faire une fan zone,
1: Il n'y en a pas eu l'année dernière. Et vous avez vu ce qui s'est passé. C'est-à-dire que ça a été
4: un bazar monstre. On donnerait raison aux casseurs. Finalement, vous avez gagné, la rue vous appartient ce soir-là.
1: Midi 42 sur Europe 1, courte pause. On revient dans un instant. On pense aux auditeurs. C'est vrai que, vous savez que depuis le début du conflit, moi j'essaye de prendre le pouls des auditeurs. Comment ça va, le pouvoir d'achat, le carburant, qu'ils nous racontent un peu ce qu'ils sont en train de vivre ces derniers jours, est-ce qu'ils arrivent à joindre les deux bouts. Et c'est vrai que ce week-end, je ne l'ai pas fait. Alors, je vous présente mes excuses, chers
0: retour,
1: auditeurs.
0: La boussole.
1: Mais c'est vrai qu'on doit le refaire. Alors que dans l'actualité, vous savez que la crainte, c'est aussi la crainte sur la flambée des kérosènes. Et est-ce que vous avez des voyageurs comme en Allemagne, par exemple, il y a 20 millions de voyageurs menacés par des annulations de vol en Allemagne. Alors, ce qui se passe en Allemagne n'est pas le cas, pourrait ne pas se passer en France. Mais bon, pourquoi ça se passe en Allemagne et pas en France? On peut avoir. Est-ce que nos vacances d'été sont menacées?
0: C'est vrai.
1: Je commence à avoir un peu la trouille, moi.
0: Eh bien, restez bien avec nous pour Elliot Devalez-vous jusqu'à 13h en direct sur Europe 1. Et si vous souhaitez réagir à ce prochain sujet dans l'émission 01 80 20 39 21. À tout de suite.
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0: Tout juste midi 46 sur Europe 1. Merci de nous rejoindre pour la dernière partie, le dernier quart d'heure d'Eliott Deval et vous en direct sur Europe 1. Faut-il craindre des avions cloués au sol cet été? L'Union européenne pourrait avoir recours à du kérosène américain en cas de besoin. Craignez-vous de devoir annuler vos vacances d'été? Appelez-nous pour en parler. 01 80 20 39 21.
1: Et on va se tourner vers nos amis allemands, puisque de nombreux vols devraient être annulés cet été en Allemagne, du fait de cette explosion des prix du kérosène. Et on parle de 20 millions de voyageurs qui devraient être impactés par ces annulations de vols. Donc c'est pas rien. Au-delà de l'inquiétude du kérosène, c'est vous, chers auditeurs d'Europe 1, 01 80 20 39 21, cette guerre qui se poursuit aux conséquences extrêmement lourdes pour votre pouvoir d'achat. Je vous propose, parce qu'on est allé du côté de la foire de Paris. C'est une foire qui est en Berne. Pourquoi? Parce qu'elle se termine d'ailleurs ce dimanche. C'est un événement parisien incontournable qui réunit quelques 1250 exposants chaque année, accueille 400 000 visiteurs en l'espace de 12 jours. Mais difficulté, puisque les Français n'ont plus suffisamment d'argent, et ben ils achètent moins dans cette foire. On est là vraiment dans l'idée du pouvoir d'achat. Vous voyez le sujet. Écoutez attentivement, il est signé Ben Youssef, Emma Ben Youssef, Sudarovich, bien sûr.
16: Entourée de ses sacs Fema en Île-de-France, Marie-Pierre regarde les allées clairsemées du pavillon. La créatrice le sent bien. Cette année, les clients se restreignent.
17: J'en vois plus qu'avant qui vont dire « J'ai un budget cette année, je l'ai pris en liquide pour être sûr de ne pas dépasser. » Ça, c'est des choses qu'on ne voyait pas. On était vraiment sur de l'achat coup de cœur.
16: Derrière son stand, Adrien est à l'affût. Présent depuis 16 ans à la Foire de Paris et inventeur d'un casse-noix à air propulsé, il enchaîne les démonstrations pour attirer les visiteurs frileux lorsqu'il s'agit d'ouvrir le portefeuille.
18: Il faut argumenter, il faut dire que c'est fait en France. Voilà. Chaque petit argument va compter pour la décision finale. Il ne faut pas les lâcher. Ils se disent pas, tiens, je réfléchis. Puis finalement, ça, on l'entend toute la journée.
16: Pour séduire les clients, Xavier, coutelier dans Lyon, aurait bien voulu proposer des ristournes, mais il ne peut pas se le permettre.
19: J'ai besoin de gaz pour forger, d'essence pour me déplacer. Je ne peux pas répercuter des baisses de prix énormes parce que je suis à des prix déjà très bas.
16: Comme d'autres artisans, Xavier regrette d'être venu cette année et n'est pas encore certain de se réinscrire pour l'édition 2027.
1: Et Sandrine est en direct avec nous, elle nous appelle d'Isère. Bonjour Sandrine.
20: Bonjour Eliane, bonjour à tous.
1: Merci de nous appeler en direct sur Europe 1 au 01 80 20 39 21. C'est une maman qui nous appelle.
20: Oui, c'est C'est ça. J'ai trois filles en garde alternée, mais trois filles avec moi, deux travail, pour essayer de profiter, de les emmener un peu au resto, au cinéma, parce que tout coûte excessivement cher. Donc voilà. Donc en plus, je fais du domicile. Donc avec l'essence, voilà, c'est quelque chose que je vois tous les jours.
1: C'est-à-dire, vous avez deux activités professionnelles ?
20: Oui, oui, oui. Je suis salariée à temps complet et j'ai réouvert mon entreprise que j'avais à l'époque du Covid, parce que j'avais ouvert un mois et demi avant le premier confinement. Donc je traitais les poux à domicile, enfin dans un local. Ça existe que dans les grandes villes et puis il faut avoir des filles en général pour connaître ce problème. Et donc j'ai dû fermer après avec la guerre et l'inflation. Et là j'ai rouvert parce qu'il me fallait un deuxième travail et mon salaire seul ne me suffisait pas pour pouvoir profiter un peu, quoi. Sinon je fais rien. Et donc j'ai réouvert mais à domicile. Donc je vais chez les gens, ouais.
1: Eh ben écoutez, ça vous fait des semaines à combien d'heures de boulot par
20: alors,
1: semaine?
20: Alors ça va dépendre des semaines, hein, pour être honnête, il y a des semaines où c'est plus calme parce que j'ai pas des poux toutes les deux minutes non plus. Donc voilà.
1: Bon, mais, allez dans le studio d'Europe 1, Sébastien Ligné, je peux vous dire.
4: J'ai plus un cheveu sur le caillou.
1: Même avec peu de cheveux, Sébastien Ligné, il en a tout le temps, je crois. En tous les cas, il m'en cherche ouais. Beaucoup. Chaque week-end, voilà, il m'en cherche. Alors, plus sérieusement, vous travaillez en moyenne combien d'heures par semaine ?
20: Oh ben je fais, 40 heures, 40, 45 heures, ça va dépendre des semaines.
1: Et aujourd'hui, est-ce que, c'était une auditrice, et je la salue si elle nous écoute, elle avait eu cette formule qui m'avait marqué il y a deux semaines, elle avait dit, et elle avait deux jobs comme vous, elle avait dit « je travaille plus pour gagner moins ». Est-ce que vous travaillez plus par rapport à il y a 10 ans, vous travaillez plus et vous gagnez moins ? Vous avez cette sensation-là ?
20: Ah oui, parce qu'avant, par exemple, je faisais 100 euros de course par semaine, là, je suis à 200. Donc, de toute façon, il faut. Alors après, je ne fais pas trop de courses quand je suis toute seule, vous voyez. Même en faisant deux travails, je suis obligée de faire attention quand même.
1: Vous avez des filles en bas âge ?
20: J'en ai une qui a 18 ans, ouais. Une qui a 10 et une petite qui a 7 ans, ouais.
1: 7 ans. 7, 10 et 18. Elle veut faire quoi dans la vie, votre fille aînée ?
20: Ah ben, elle part à Madrid, c'est un autre sujet, les études. Elle est en SMS. Enfin, à mon époque, c'était SMS. Maintenant, c'est
1: quoi, SMS ?
20: C'est sciences médico-sociales.
1: Ah, d'accord.
20: Elle voulait faire kiné, mais en fait, en France, on ne prend pas en fac de médecine des personnes qui viennent de la filière sciences médico-sociales.
1: Et donc, elle part...
20: elle part à Madrid faire son école de kiné.
1: C'est sympa, Madrid. Hein. C'est festif. Hein.
20: Ouais, oui. Bah, moi, je vous avoue, j'ai un peu la trouille avec tout ce qui se passe, en sécurité, etc. Mais bon...
1: Écoutez, de toute façon, non, il n'y a pas d'inquiétude. Bah, 18 ans, c'est vrai que c'est tôt. Hein, c'est courageux, à 18 ans, comme ça, d'aller... Ouais.
20: Je l'admire pour ça.
1: Mais c'est formidable. Mais c'est une ville qui est merveilleuse pour les étudiants. Qui est très festive, oui. Très agréable, c'est très très très sympa. Je vous remercie, chère Sandrine, de nous avoir appelé. C'est intéressant de voir aussi que les Français sont parfois obligés de cumuler les jobs. À l'heure où on explique que le travail est un problème, Eric Revel, vous en avez qui se disent je vais enchaîner deux activités professionnelles pour arriver à joindre les deux bouts.
2: Bah oui, il y a pas le choix et je pense que l'auditrice incarne parfaitement ça. Il y a une perte de pouvoir d'achat, il y a des prix qui explose, pas que sur le carburant, Elliot, sur les produits de consommation, les produits de consommation de tous les jours. Et puis, on parlait aussi de cette difficulté à payer l'essence ou à payer un billet d'avion pour ceux qui le peuvent. Vous savez, pourquoi est-ce que les Français, alors en voiture, parfois en avion, parfois, préfèrent aller passer leurs vacances à l'étranger ? Parce qu'en réalité, et les tours opérateurs le disent, c'est devenu beaucoup plus cher de prendre une semaine en France, par exemple sur la Côte d'Azur, que c'est cher de le prendre sur une côte espagnole. Mmh. Et il y a aussi ça qui est en train de se passer.
1: C'est que le prix du kérosène aujourd'hui, quand vous prenez l'avion régulièrement, je ne vais pas citer les compagnies qui se présentent comme des compagnies low cost, mais ça coûte un bras. Oui. Et ça a augmenté, je vous assure, un aller-retour, non pas en moyen ou long courrier, sur des courriers,
2: vol intérieur.
1: Vol intérieur. Oui. J'en cite un au hasard.
2: Nice.
1: Paris-Nice.
2: Oui.
1: Paris-Nice, là, on est, quand vous prenez un billet assez rapidement, c'est quasiment 300, 350 euros en semaine. Hein, en semaine. Donc c'est énorme les prix des vols dits low cost. Mmh. Et vous n'avez pas intérêt de prendre une valise en plus. si vous rajoutez la valise, etc. Mmh. Ça peut aller jusqu'à 500 euros, hein. Mmh. Facilement. Non, on peut faire le test maintenant.
5: L'hypocrisie quand même, ouais, du kérosène.
1: Allez, on fait le test.
5: Jusqu'à Estelle en parlait, l'hypocrisie du kérosène qu'on va sans doute importer
0: aux Américains.
5: Bon, parce que j'entendais les responsables de l'aviation civile qui disaient qu'en France, en tout cas, je ne parle pas de l'Allemagne, mais il n'y aurait pas de problème, visiblement, d'approvisionnement. Mais vous savez, l'hypocrisie, c'est quoi? C'est que ce kérosène américain, il est produit à partir de pétrole de schiste.
1: Voilà.
5: Mais non, mais attendez, on nous explique que c'est pas bien, etc.
1: Là, je vais faire le test en direct. Bon. En direct. Éric Revel sur l'explosion des prix des billets d'avion. Je suis sur une compagnie dite low cost. D'accord? On garde le vol intérieur. Paris-Nice. Le vol Paris-Nice, par exemple. Mais l'argument, c'est de dire non, mais vous y prenez très tard. Donc quoi, on le prend début juin? En semaine? On se dit quoi? Du 1er au 4 juin, juin, donc lundi 1er au 4 juin. Tout seul, hein. Aller-retour, bien sûr,
5: aller
1: parce
5: retour.
1: Que si vous prenez qu'un aller, vous êtes cartonné.
0: Sans bagage.
4: Avec
1: sans bagage.
4: Sac,
1: tiens, on va voir. Si vous partez le 1er juin, le premier prix, il faut partir à 7h du matin, sans bagage. Hein. Le premier prix est à 91 euros. Bon. Le retour est à. Tac, tac, tac. Oui, il faut partir à 6h30 du matin.
5: Oui,
1: vous arrivez à 4h du mat à l'aéroport.
5: Bah oui, il faut faire des économies.
0: Il faut faire des efforts.
1: Eh bien, écoutez, le 1er juin, il est, si vous prenez pas de valise, c'est 142 euros. Mais si vous prenez le format Spart, c'est-à-dire avec. Ah, c'est avec les services privés. Je ne sais même pas comment ça fonctionne. C'est, vous passez de 140 à 246 euros si vous mettez une valise visiblement et que vous avez un siège standard, service prioritaire.
5: Enfin, en même temps, si vous faites l'aller-retour dans la journée, vous n'avez peut-être pas besoin de valise. Hein.
1: Non, mais là,
0: c'était
1: 4 jours. Vous n'avez pas suivi.
4: Pardon, mais,
1: bon, c'est moins cher que je l'imaginais.
4: Même 150 ou 200 euros, vous avez
1: sans valise et tout seul.
4: Non, mais vous avez aujourd'hui des Français, même des Français de la classe moyenne, qui, à cause de la flambée des prix du carburant, à cause de la flambée des prix tout court d'ailleurs, ne peuvent plus permettre d'avoir un aller-retour à 200 euros.
5: Mais
4: et qui parfois font l'impasse sur des week-ends, font parfois
1: bien
4: l'impasse
1: sûr.
4: Sur des
1: vous
4: vacances.
1: Avez entièrement raison.
4: On pourrait faire exactement le même exercice, Elliot, sur les trains, parce que le train qui est censé être l'alternative un peu
0: non,
4: moins
0: c'est
4: cher,
0: c'est
4: aussi cher, voire plus cher que l'avion. Et donc c'est terrible, parce qu'on parle donc d'une auditrice qui enchaîne deux travails, mais pourquoi? Mais parce que tout augmente dans ce pays, sauf les salaires. Donc comment vous voulez continuer à vivre? Et là, vous avez, je ne sais pas si vous avez vu, on parle du kérosène et de l'avion. Vous avez une compagnie low cost en France qui a mis une clause qui consiste à dire, même sur un vol que vous avez réservé il y a 3 ou 4 mois,
0: on peut vous demander
4: vous pouvez
0: de
4: avoir un supplément carburant à donc cause de la montée des prix. Et vous recevez un mail en disant, bon, bah, les prix augmentent.
1: C'est quoi comme... elle est connue?
4: Vous devez rajouter 150 euros. Et la Commission européenne, pour une fois, fait quelque chose de bien, a expliqué à cette commission, cette compagnie, que c'était absolument interdit.
1: Ah bah écoutez, enfin, bravo. Bravo la Commission européenne. Comme quoi, et qu'est-ce que c'est bon d'être européen.
4: Mais qu'est-ce parfois, que ça c'est peut bon arriver.
1: Merci à la Commission européenne. 12h57 sur Europe 1. Un grand merci pour ce week-end, chers auditeurs, de partager chaque week-end une partie de votre journée avec nous, entre 11h et 13h en direct. Merci à tous les auditeurs qui ont pris leur téléphone au 01 80 20 39 21. Chère Estelle, excellente fin de week-end.
0: Également à vous, Elliot, on se retrouve la semaine prochaine.
1: Sébastien Ligné, qui, je l'espère, la semaine prochaine, il aura fait tomber le col roulé. Ah, vous ne serez pas avec nous le week-end prochain?
4: Ah non.
1: C'est le pont de l'ascension.
4: C'est le grand pont.
0: Et pour la finale du PSG, c'est bon, puisque c'est un samedi. Vous serez là dimanche.
4: Bien sûr.
1: Vous serez là dimanche.
4: Dépend,
1: ouais, voilà.
0: Ça dépend victoire ou défaite.
1: Effectivement, je pense que ça dépend du score.
5: Ça dépend s'il aurait été dans la fan zone ou pas.
1: Éric Revel, merci. Merci vraiment à toutes les équipes en régie. Merci à Sébastien, à Loïc Lévimard, bien sûr. Merci à Emma, à Christopher, Valérie, Danan. Vous êtes en forme, Éric Revel?
5: Super.
1: On se retrouve ce soir, non?
5: Face à Julien Drey.
1: Face à qui?
5: À Julien Drey.
1: Le Baron Noir.
5: Vous n'êtes pas
1: merci.
5: Encore sur nous.
1: Non. Merci à Charles Lhuillier qui a préparé cette émission également. L'info se poursuit sur Europe 1 dans quelques instants.
0: 12h58 dans un instant, 13h, 14h, Sandrine Dominguez, ancienne animatrice de télévision et l'invitée de Grégory Turpin pour l'émission Cœurs et âmes, aujourd'hui sur le thème Continuer à aimer quand la mort nous sépare, à l'occasion de la sortie de son livre Les premières fois sans toi. Donc c'est tout de suite juste après les infos. 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
0: Bon dimanche à tous, il est 13h sur Europe 1. Et on retrouve bien sûr Frédéric Jancheret pour le point sur l'actualité. Bonjour Frédéric.
26: Bonjour Estelle, bonjour à tous. Un enfant roué de coups lors d'un tournoi de football. Matteo, 9 ans, a subi un déchaînement de violence vendredi à Vendin-le-Vieil dans le Pas-de-Calais. Le joueur d'Auchy-les-Mines a été frappé à coups de pied au torse et à la tête à l'issue de son match face à Creil. Tout serait parti d'une simple bousculade. Après un passage à l'hôpital, l'enfant est ressorti. Julien Bory, le président de son club, dénonce une banalisation de la violence dans le football ces dernières années. Drame en Meurthe-et-Moselle. Un père de famille a tiré sur ses deux fils la nuit dernière. L'un âgé de 8 ans est décédé. L'autre âgé de 16 ans est grièvement blessé. L'auteur a ensuite retourné l'arme contre lui. Fait divers, toujours, c'est une information Europe 1. Un violeur présumé a été interpellé ce matin à la station de Châtelet-Léal. L'individu alcoolisé aurait conduit une femme dans les toilettes donnant sur la ligne 4 et lui aurait imposé un rapport sexuel. Alerté par un témoin, une équipe de la RATP l'a arrêté. La victime choquée a déposé plainte. Quant à l'auteur présumé, il a été placé en garde à vue. Si par malheur le RN l'emporte, j'espère qu'il y aura des mobilisations populaires puissantes. Déclaration de Manuel Bompard, le coordinateur national de la France Insoumise, a réagi aux propos de Bali Bagayoko qui appelle à une insurrection populaire en cas de victoire du Rassemblement national à la présidentielle. Il était ce matin l'invité du grand rendez-vous européen CNews Les Échos. Quant à son chef de file, Jean-Luc Mélenchon, il est considéré par la majorité des Français comme un handicap pour la gauche. C'est ce que pensent 70% des personnes interrogées par l'Institut BVA Ipsos. Le leader de la France Insoumise a réagi. Ces sondages n'ont aucune valeur. Ceux qui s'en réclament sont incapables de se qualifier pour le second tour. Mais en répétant ça, ils font déjà la campagne de Jordan Bardella, a-t-il déclaré. Plus de 200 000 migrants ont accosté en Angleterre depuis 2018, selon le gouvernement britannique. La côte nord de la France est le principal point de départ de ces migrants qui traversent la Manche à bord de petites embarcations précaires et surchargées. Aux Canaries, le débarquement des 150 passagers du Hondus se poursuit. Nos 5 compatriotes vont être rapatriés en France aujourd'hui. Du côté des sports, en tennis, Hugo Humbert va tenter de se hisser en 8e de finale du Masters 1000 de Rome. Notre dernier tricolore affrontera en début d'après-midi le Croate Prismic, issu des qualifications. Et un dernier mot côté ciel pour vous dire que l'épisode orageux attendu à partir de 15h et jusqu'en soirée va toucher 8 départements du sud-ouest. Ils sont placés en vigilance orange. Il s'agit de l'Ariège, l'Aveyron, la Haute-Garonne, le Gers, les Pyrénées-Atlantiques, les Hautes-Pyrénées, le Tarn et le Tarn-et-Garonne. 12h passées de bientôt 3 minutes, 13h passées de bientôt 3 minutes, et vous retrouvez à présent en quête d'esprit avec Aymeric Pourbet.
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27: Bonjour à tous, bienvenue dans Enquête d'esprit sur CNews et Europe 1. Il y a un an, le 8 mai 2025, Léon XIV était élu pape. Avec cette phrase prononcée au balcon de la basilique Saint-Pierre, le mal ne l'emportera pas. Le 8 mai, c'est aussi l'anniversaire de la victoire des Alliés contre le nazisme en 1945. Et le 8 mai, c'est également la fête de Saint-Michel, dite de printemps. Cette date serait-elle donc le signe d'une victoire spirituelle possible contre le mal ? Celui qui nous menace à l'extérieur, mais aussi celui qui nous ronge à l'intérieur. Et comment l'archange qui domine le Mont-Saint-Michel nous aide-t-il dans ce combat ? Est-il un atout décisif pour nous conduire vers les hauteurs célestes ? On en parle aujourd'hui dans Quête d'Esprit, pour cette émission qui est en partenariat avec l'hebdomadaire France Catholique. Grégoire Rochebrune, les informations religieuses de la semaine avec vous pour commencer.
6: Bonjour Emeriquet, bonjour à tous. Léon XIV ira-t-il en France en septembre? Les évêques de France s'y préparent, c'est ce qu'ils ont affirmé dans un communiqué publié mercredi. On y trouve déjà quelques détails sur les raisons de ce voyage. On voit ça avec Constantin de Vergène, journaliste à France Catholique.
7: Le cardinal Jean-Marc Avine, qui est le président de la Conférence des évêques de France, rapporte dans le communiqué où il annonce que Léon XIV devrait se rendre en France en septembre, que le pape a manifesté à plusieurs reprises l'estime qu'il portait à la France et à ses grandes figures spirituelles. Peu de temps après son élection, par exemple, il avait adressé une lettre aux évêques de France pour donner comme modèle en termes de mission eh bien Saint Jean-Eudes, le curé d'Ars ou encore Sainte Thérèse de Lisieux. Et puis dans son encyclique Dilexité, il y a une petite dizaine de saints français qui sont cités, comme Saint Marcellin Champagnat par exemple, ou encore Charles de Foucault. Il y a un autre point d'attention pour le pape, c'est la laïcité. Selon lui, il y a en France une laïcité mal comprise. La véritable laïcité étant celle, dit-il, qui n'exclut pas la religion, mais qui la chérit. Et c'est aussi à ce titre que Léon XIV a expliqué suivre avec attention le dynamisme autour des baptêmes d'adultes en France, pays considéré pendant un certain temps, avait-il dit, comme l'un des pays les plus sécularisés qui soit.
6: Emmanuel Macron en Arménie cette semaine, premier pays chrétien dans l'histoire, sur fond d'accord bilatéral entre nos deux pays. Le chef de l'État a rappelé l'engagement de la France auprès de l'Arménie et de son patrimoine, lui qui est menacé par l'Azerbaïdjan. Le récit de Félix Perola.
8: À Erevan, Emmanuel Macron s'est recueilli sur le mémorial du génocide arménien. Plus d'un million de chrétiens ont péri massacrés par l'Empire ottoman entre 1915 et 1916. La veille, le chef de l'État évoquait les nouvelles menaces sur l'Arménie. Son voisin azéri a annexé le Haut-Karabakh en 2023. Il retient des prisonniers politiques et menace le patrimoine chrétien local.
9: C'est le dialogue que nous voulons conduire avec la Turquie, avec l'Azerbaïdjan. La libération des prisonniers, le respect du patrimoine religieux et culturel.
8: Depuis l'annexion du Haut-Karabakh, toute la population arménienne a fui. Bakou en profite pour faire disparaître le patrimoine, ce que nous explique Alexandre Goudarzi de l'ONG SOS Chrétien d'Orient.
11: Il y a effectivement une volonté d'effacer toute trace de l'arménité. On recense à peu près 500 ou 600 sites arméniens dans tout le Karabakh. Et évidemment, ils sont largement menacés. Tous n'ont pas été pulvérisés, rasés, détruits, mais une bonne partie d'entre eux.
8: Depuis l'annexion en 2023, les autorités azéries ont détruit 2 cathédrales et au moins 6 églises dans le Haut-Karabakh.
6: Des chrétiens d'Orient menacés que défend l'œuvre d'Orient qui fête cette année ses 170 ans. 170 ans de combat, de soutien et de fraternité avec les chrétiens de tout l'Orient à travers le mécénat, le conseil, l'envoi de volontaires et la prière. Monseigneur Hugues de Voilemont, directeur général, nous partage les grands événements qui ont construit l'œuvre d'Orient.
12: L'œuvre d'Orient a été créée il y a 170 ans et depuis sa création, c'est une relation d'amitié et de fraternité que nous vivons entre nos églises, les églises latines et les églises orientales. Il y a beaucoup de moments qu'on pourrait évoquer d'importants. En 1915, un de mes prédécesseurs, directeur général, avait dénoncé le génocide qu'ont subi les populations arméniennes. Ça a été un moment très, très important d'engagement. Un autre période, c'est les 15 dernières années, à la faveur aussi des graves crises et des guerres qu'ont subi les chrétiens en Orient, la mobilisation de l'œuvre d'Orient et la générosité des donateurs pour pouvoir répondre aux défis très importants pour les chrétiens qui étaient déplacés, pour ceux qui veulent rester, de l'aide d'urgence, de l'aide humanitaire.
6: Un anniversaire que vous allez pouvoir suivre en direct sur notre antenne. Une messe sera célébrée à Notre-Dame de Paris à 15h et présidée par le cardinal Claudio Guggerotti en charge des églises orientales au Vatican. Et pour terminer, la commémoration du 8 mai 1945, victoire contre le nazisme. Une chapelle pour les martyrs catholiques de l'Allemagne nazie a été inaugurée la semaine dernière à la cathédrale de Meaux. Le diocèse a mis à l'honneur 3 figures de la Seine-et-Marne. Maurice Rondeau, un prêtre, René Boitier, un scout de France, et René Rouzet, de la jeunesse ouvrière catholique. Les 3 sont morts en déportation à cause de leur action catholique clandestine. Ils avaient été béatifiés en décembre dernier. C'est la fin de votre journal, Émeric. C'est à vous pour la suite d'Enquête d'Esprit.
27: Merci Éloi Rochebrune, on vous retrouve la semaine prochaine pour d'autres informations d'Enquête d'Esprit. Aujourd'hui, nous parlons de la figure de l'archange Saint-Michel et du combat spirituel qui va avec dans la vie chrétienne. Nous sommes en compagnie de Dom Pierre Dohat, bienvenue, merci d'être avec nous. Vous êtes le recteur du sanctuaire du Mont-Saint-Michel, vous organisez un pèlerinage pour les jeunes ce week-end au Mont-Saint-Michel pour la deuxième année avec ce thème justement, le mal ne prévaudra pas. Vous êtes aussi l'auteur d'un livre qui s'appelle La stratégie des anges chez Salvatore. Avec nous également le père Jean-Baptiste Hédard. Bonjour mon père.
10: Bonjour Henrik.
27: Bienvenue, vous êtes le doyen de la faculté de théologie de l'Université de l'Ouest à Angers et auteur de ce livre Le diable dans ses œuvres, comprendre l'action invisible du mal et s'en libérer. C'est surtout la fin bien sûr qui est importante, publié chez Arthège. Avec nous également bien sûr Véronique Jacquier. Bonjour Véronique.
13: Bonjour Henrik, bonjour à tous.
27: Vous nous parlerez de l'histoire singulière de la prière d'exorcisme à Saint-Michel qui a été promu par le pape Léon XIII, dont se réclame justement l'actuel pontife Léon XIV. Et puis Guy Barret est avec nous, bonjour, bienvenue.
14: Bonjour.
27: Vous êtes haut fonctionnaire émérite et auteur de Saint-Michel, ange de la France et de l'Italie, publié chez Via Romana, où vous racontez l'histoire de la protection de l'archange Saint-Michel pour ces deux pays, évidemment. Vous nous en parlerez. Alors, pour commencer, Saint-Michel est-il le protecteur de Léon XIV? On peut se poser la question, effectivement, quand il y a un an, très exactement, le 8 mai 2025, eh bien, lorsqu'il a été élu, Léon XIV, parmi ses premières phrases, a dit ceci, « Dieu vous aime tous et le mal ne l'emportera pas. Nous sommes tous dans les mains de Dieu. C'est pourquoi, sans peur, unis, main dans la main avec Dieu et entre nous, allons de l'avant. » Alors, Dom Pierre Dohat, c'est la phrase que vous avez choisie, « Le mal ne prévaudra pas pour ce pèlerinage que vous organisez du 8 au 10 mai. » Pourquoi avoir choisi cette phrase et est-ce qu'elle est particulièrement d'actualité ?
14: En fait, c'était d'abord un événement marquant pour la première édition du pèlerinage en 2025, qui commençait le 8 mai, le jour de l'élection du Saint-Père. Et donc, avec tous les pèlerins, on a pu écouter le discours qu'il a donné en haut de la loggia à Saint-Pierre de Rome. Et on a tous été très marqués par ses paroles. Le fait qu'il ait choisi le nom de Léon a bien sûr sonné à nos esprits comme un signe aussi.
27: Donc le continuateur de Léon XIII, on en parlera tout à l'heure.
14: Exactement, Léon XIII qui avait promu donc la prière à Saint-Michel et rappelé que Saint-Michel avait un rôle de protection pour l'Église. Et c'est un thème d'actualité, cette question du mal dont nous souhaitons la défaite. C'est une question d'actualité parce que chacun d'entre nous, notre vie est traversée par le mal, notre vie est traversée par l'épreuve, que ce soit individuellement ou collectivement. Et donc c'est la raison aussi de ce pèlerinage pour aider nos pèlerins à croire en la victoire du bien sur le mal.
27: Pourquoi le 8 mai, c'était effectivement traditionnellement la Saint-Michel dite de printemps, parce qu'il y a aussi une fête de Saint-Michel le 29 septembre.
14: Ça, c'est à cause grâce aux apparitions de Saint-Michel en Italie, au Mont Gargan, à la fin du 5e siècle. Et depuis cette époque-là, dans toute l'Église occidentale, Saint-Michel est fêté prioritairement le 8 mai, puis le 29 septembre. Et aujourd'hui encore, au Mont-Saint-Michel, le 8 mai est une fête importante. Oui.
27: Alors justement, Guy Barret, cette apparition de Saint-Michel au Mont Gargan, dans le sud de l'Italie, c'est la première apparition de Saint-Michel en Europe. Oui. On est à la fin du 5e siècle. Et déjà dans une situation de crise, c'est la fin de l'Empire romain, c'est cela ?
15: Tout à fait, c'est la fin de l'Empire romain, c'est un énorme cataclysme pour l'Europe occidentale, que cette fin de l'Empire romain, que personne n'imaginait du reste. Et on est à la fin de l'Empire romain, dont le dernier empereur est déposé en 475. Donc, apparition de Saint-Michel en 490, 492, 493. Vous voyez, on est vraiment dans la foulée de cette disparition de l'Empire romain. Et de surcroît, nous sommes aussi au temps des grandes invasions, ce qu'on appelle les grandes invasions barbares du 5e siècle, avec le sac de Rome en 410, en 455. Donc vous voyez, il y a également la nécessité de protéger la papauté qui s'est installée à Rome avec le premier pape Saint-Pierre. Donc il y a la nécessité de protéger la papauté naissante. Et puis également dire la vérité qui n'est pas dans la vision arienne des choses, puisque les principaux royaumes de l'époque étaient des royaumes ariens. Donc il y avait une double nécessité.
27: Donc l'arianisme, c'est une hérésie chrétienne.
15: C'est une hérésie chrétienne.
27: Considère que Jésus n'est pas vraiment Dieu.
15: Voilà, c'est cela. Et donc il y avait cette double nécessité, à la fois de protéger le siège de la papauté, et puis de lutter contre une hérésie qui était alors prédominante.
27: Donc Pierre Dohat, c'est un peu la même chose au Mont-Saint-Michel, l'apparition donc à l'évêque Aubert, on est là au 8e siècle, et encore une situation de crise. Est-ce qu'on peut dire finalement c'est un peu une récurrence, Saint-Michel intervient dans les situations, dans les moments de crise particulièrement?
14: Il faudrait lui poser la question, mais c'est vrai qu'on constate en tout cas cette coïncidence entre différents événements qui ont marqué l'histoire de notre continent d'une manière générale et des apparitions. On pourrait citer d'autres exemples. Au Mont-Saint-Michel, ce qui est marquant, c'est le lieu que choisit Saint-Michel, donc entre ciel et mer, est un lieu aussi où l'environnement proche du Mont-Saint-Michel n'est pas un environnement très chrétien. Les chrétiens, au début du 8e siècle, dans cette région-là, sont présents dans les grandes villes, mais autour du Mont, dans les villages autour du Mont, on prie plutôt les dieux ancestraux, en fait. Et au moment de la fondation du premier sanctuaire, eh bien, c'est encore, a priori, un lieu occupé par des cultes ancestraux qui datent de la nuit des temps, et notamment de prières pour les morts. Et donc c'est vrai que Saint-Michel choisit ce lieu comme pour le convertir au Christ, en fait.
27: C'est aussi un lieu dont on dit, ça s'appelait le Mont-Tombe, Père Jean-Baptiste Hédard, qui était infesté. Ça existe, c'est une réalité, vous qui avez étudié l'action du démon, que des lieux puissent être infestés par des esprits mauvais?
10: Oui, alors on ne va pas dire qu'il habite là, il agit sur des lieux, souvent des lieux qui ont été marqués par des activités particulièrement graves, des rites de sorcellerie, etc., qui peuvent marquer un lieu et qui, par lequel le démon donne au démon un pouvoir sur ce lieu. Voilà, c'est, alors on parlera de maisons hantées, bon, mais certaines régions, certaines, on voit ça dans certains pays, j'entendais les exorcistes hein, de philippins parler de ça, où c'est des arbres, des lieux où ont eu lieu des sacrifices à des démons, voilà. Eh bien, ces lieux restent marqués spirituellement, et c'est les gens qui vivent à proximité de ces lieux souffrent d'une action maléfique sur eux. Oui.
27: D'où la nécessité de l'action de Saint-Michel, on en reparlera bien sûr au cours de cette émission. Je reviens à l'histoire Guy Barret, parce qu'on va très vite, mais il y a quand même une apparition de Saint-Michel qui est moins connue peut-être, mais l'histoire elle est très connue, c'est celle de Jeanne d'Arc.
15: Oui, alors justement,
27: je vous en prie, allez-y.
15: Pour revenir sur le Mont Saint-Michel, les apparitions, les visions qu'a eues l'évêque Aubert de l'archange Saint-Michel en 708-709, il se trouve que 708-709, c'est le début des invasions ombayades parties d'Afrique du Nord et qui ont déferlé après les îles des Açores et des Baléares sur toute l'Espagne visigothique, qui ont remonté la Narbonnaise et qui se projetaient de pénétrer toute l'Aquitaine et de remonter jusqu'au grand sanctuaire catholique de l'époque, qui est celui de Saint-Martin à Tours. Donc il y avait là la nécessité pour l'archange de protéger la chrétienté encore fragile de cette invasion. Et du reste, on en a vu les effets quelques années plus tard, en 732, et même en 721, lorsqu'il y a eu une première défaite à Toulouse des envahisseurs omeyyades, et puis la grande bataille et victoire connue de près de Poitiers sur les omeyyades. Donc voilà, il y avait cette nécessité de protéger la chrétienté décente face à une invasion et puis une hérésie.
27: Léon Exarchée.
13: Oui, Saint-Michel, c'est pas n'importe qui, c'est un archange et c'est un guerrier. Hein. Mais pourquoi, donc, Pierre Dohat, que savons-nous précisément de lui? Comment en parle-t-on dans l'Ancien Testament?
14: Alors, on nous en parle dans le livre de Daniel, donc un des grands prophètes de l'Ancien Testament, qui nous le présente dans un rôle de combat et de lutte contre les forces maléfiques, contre les forces démoniaques. Et puis, c'est un petit peu sous le même aspect qu'il est présenté dans le livre de l'Apocalypse. Donc, l'image de Saint-Michel comme combattant est directement tirée des Écritures. Même si ce n'est pas son seul rôle, le seul rôle qui est évoqué dans les Écritures, mais c'est souvent celui qu'on a retenu, et particulièrement aujourd'hui, la plupart des chrétiens, quand ils invoquent Saint-Michel, pensent à cette dimension de combattant, de guerrier, voilà, on le voit représenté en soldat, etc. Mais à l'époque de la fondation du sanctuaire du Mont-Saint-Michel, on priait plutôt Saint-Michel pour sa mission d'accompagner les défunts, d'accompagner les morts, pour son rôle d'ange psychopompe et psychostase. Par exemple, c'est ce qu'on voit sur nos cathédrales. toutes nos cathédrales construites avant le XIIIe siècle, jusqu'au XIIIe siècle, présentent Saint-Michel plutôt sous les traits d'un jeune homme qui porte dans les mains une balance.
27: Qui pèse les âmes.
14: Voilà, qui pèse les âmes en lien avec le jugement particulier. Voilà.
27: Alors, on reparlera de Jeanne d'Arc, hein, Guy Barret, oui, bien sûr, parce qu'évidemment, ça nous concerne au premier chef, mais on va se rendre dans un autre sanctuaire que le Mont-Saint-Michel, qui est à mi-chemin, en quelque sorte, entre le Mont-Saint-Michel et le Monte Sant'Angelo, qui est dans le sud de l'Italie. C'est l'abbaye Saint-Michel de Cluse, ou, de son nom italien, le Sacra di San Michele. Et il y a une épée qui joint ces différents sanctuaires, un alignement géographique sur la route de Jérusalem, perché à plus de 1000 mètres d'altitude dans le Piémont, près de Turin, cap donc sur ce haut lieu spirituel avec Marie-Victoire Dieudonné.
2: La Sacra di San Michele, un livre aux pages de pierre. Guide depuis 30 ans, Tatiana raconte cette abbaye bénédictine fondée au Xe siècle. Première étape presque initiatique, franchir le portail de l'escalier des morts.
4: Les chapiteaux vont nous montrer nos bagages lourds. Il faut les laisser au fur et à mesure qu'on fait une partie, on peut dire, du voyage, parce que plus on est léger, et donc plus de la partie sombre, on arrive à la lumière. Donc pour le pèlerin, ça c'est un petit chemin pour se purifier.
2: Pour se purifier, une autre figure veille sur les lieux.
4: L'archange qui est en train de terrasser le mal.
2: À mi-chemin entre le Mont Saint-Michel et le Monte Sant'Angelo, la Sacra est l'un des sept sanctuaires dédiés à l'archange.
4: Ça, c'est la ligne, on peut dire, de l'archange. Et l'archange n'est pas un personnage comme nous, c'est un esprit. Il faudrait le retrouver dedans chacun de nous, chaque fois que quelque chose arrive à nous donner des soucis, à notre centre. Donc on est toujours en bataille. On est, on peut dire, un petit peu toujours comme l'archange.
2: Et parmi les 200 000 visiteurs chaque année, beaucoup viennent comme Marie chercher cet effort.
16: Le fait d'y arriver par la rando, pour moi, ça rajoute comme une quête, une petite... Alors, c'était 1h30 de montée, c'est pas énorme, mais il y a quelque chose de l'ascension qui, pour moi, connecte bien avec la dimension spirituelle d'un lieu comme ça.
2: Selon la légende, un ange aurait déplacé les matériaux jusqu'ici. Depuis plus de 1000 ans, la Sacra veille donc sur la vallée.
27: Alors Guy Barret, est-ce qu'on peut dire que Saint-Michel, c'est l'ange ou l'archange des hauteurs, qu'il aime bien les monts, hein, que ce soit ce mont qu'on vient de voir italien, le mont Saint-Michel bien sûr, il y en a d'autres aussi en Europe.
15: Tout à fait, jusqu'au mont au péril de la mer, le mont Saint-Michel. Sans aucun doute, c'est l'ange des hauteurs, ben, c'est ce qui est logique aussi pour un archange. Finalement, il fait ce qu'a fait Élie, ce qu'a fait le Christ, puisque le Christ est allé enseigner souvent sur la montagne. Les béatitudes se furent un enseignement sur la montagne. Donc, il y a une logique, là.
27: C'est aussi le Golgotha.
15: C'est aussi le Golgotha, exactement.
27: Donc, Pierre Dehaat, on peut dire que l'archange Saint-Michel, il nous montre le ciel, il nous montre justement, c'est le chemin du paradis.
14: Oui, exactement. C'est comme ça qu'on appelait les chemins du Mont Saint-Michel au Moyen-Âge. On les appelait les chemins du paradis. Il y avait cette identification entre le Mont Saint-Michel, cette espèce de citadelle imprenable, et la Jérusalem céleste, la Jérusalem nouvelle. Et donc, les pèlerins qui se rendaient vers le Mont le vivaient comme une anticipation, une préfiguration du pèlerinage ultime que nous ferons tous vers la Jérusalem nouvelle. Et puis, alors c'est au 19e que la République a placé en haut de la flèche du Mont Saint-Michel un grand Saint-Michel avec le doigt tendu vers le ciel. Et donc c'est un bel hommage effectivement à la mission de Saint-Michel.
27: La République laïque qui met un Saint-Michel, c'est assez curieux.
14: Mais c'est très chouette, il a très réussi.
27: Comment est-ce que Saint-Michel agit, donc, Père Edard? Parce que on a entendu dans ce reportage effectivement cette personne dire « il agit à l'intérieur de nous ». Est-ce qu'on peut dire qu'il... On va en parler dans la deuxième partie, mais j'aimerais que vous nous expliquiez comment est-ce que, très concrètement, Saint-Michel peut nous aider?
17: Oui, Saint-Michel, comme les bons anges, agissent en venant illuminer notre intelligence et notre affectivité. Ils viennent mettre en nous, de susciter de bonnes émotions, agir sur notre psychologie de manière positive pour provoquer en nous un mouvement de courage, un mouvement de... Voilà, venir aussi... Dieu permettant susciter, donner, éclairer notre... Alors, Dieu seul peut agir sur l'intelligence directement, mais les anges peuvent orienter celle-ci par le jeu des émotions, par un certain nombre d'effets, hein, qui fait que la personne va se sentir en paix, va être courageuse face à une adversité, va discerner, poser le bon discernement, il va permettre que le bon discernement soit posé et que le courage soit mis en œuvre, que la vertu de force soit mise en œuvre pour lutter et ne pas se laisser aller à la désespérance. Hein, ça, c'est l'action de l'ange se fait de cette manière-là.
27: Donc Pierre de Hatte, quand vous accueillez des pèlerins au Mont-Saint-Michel, il vous confie justement ce combat qu'ils mènent et la manière dont Saint-Michel les aide ?
14: Ah oui, alors je pense que c'est l'expérience de tout prêtre d'une manière générale. On entend beaucoup des gens nous parler de leur combat. Mais c'est vrai qu'au Mont-Saint-Michel, peut-être ce qu'il y a de très fort, c'est qu'on constate que ce combat que traversent les personnes, eh bien, ils trouvent auprès de Saint-Michel un réconfort, un soutien.

0: religieux dans géologie ou dans géologie vont en fait détourner du Christ et sont des pièges pour les...
1: Guy Barret, vous confirmez, oui.
2: Oui, tout à fait. Et d'ailleurs, l'exemple de Sainte Jeanne d'Arc en est aussi l'illustration, parce que, comme vous le disiez, mon père, Jeanne a été confortée, enseignée par l'archange Saint-Michel. C'était une fille de la campagne, comme tout le monde le sait, mais elle a été enseignée, confortée dans sa mission, car elle ne s'en sentait pas capable elle-même, par Saint-Michel. Donc il y a vraiment toute une formation par
1: On connaît ces voix, hein, ce sont ces fameuses voix, Sainte Marguerite, Sainte Catherine, Saint-Michel, c'est un peu moins connu.
2: Alors Saint-Michel, en plus, oui, c'est moins connu, en même temps, c'est lui qui était le en quelque sorte le chef de son conseil. Il y a aussi également Saint-Gabriel aussi qui était dans le conseil de Jeanne, mais principalement Saint-Michel. Et en fait, il y a quelque chose d'extraordinaire dans ce qui s'est passé au temps de Jeanne avec l'archange, c'est qu'elle a été enseignée, suivie, guidée par l'archange durant 7 ans. C'est quand même considérable et totalement exceptionnel.
1: Vu l'ampleur de la tâche aussi, peut-être qu'effectivement c'était nécessaire. Donc Pierre Dehaene, juste avant la pub.
3: Il y a un moment qui est poignant dans la vie de Saint-Michel, dans la vie de Sainte Jeanne d'Arc, pardon, en lien avec Saint-Michel, c'est le moment où dans son procès, elle va déclarer avoir menti. C'est un moment terrible, tout s'effondre un petit peu sous ses pieds, sous la pression de ses détracteurs. Et elle dit, voilà, j'ai menti, j'ai inventé, j'en ai rajouté. Et pendant la nuit, Saint-Michel, c'est assez fort, hein, Saint-Michel va la visiter et lui dit, mais ça va pas du tout, ma grande, qu'est-ce qui t'a pris de mentir comme ça? Et il va lui donner, ça rejoint un peu ce que disait le père, hein, un courage, une force d'âme supplémentaire pour le lendemain dire... En fait, c'est hier que j'ai menti, quand je vous ai dit que j'avais menti. Et Saint-Michel, c'est celui qui nous évite de sombrer, en fait. Elle aurait pu sombrer à ce moment-là, Jeanne d'Arc, si elle n'avait pas eu ce secours de Saint-Michel. Et l'intervention de Saint-Michel va l'aider à ne pas sombrer, justement.
1: Saint-Michel, l'archange du combat spirituel. On va détailler, bien sûr, tout cela dans la deuxième partie de cette émission. Vous restez en notre compagnie. On se retrouve dans un instant.
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1: De retour dans Enquête d'Esprit, nous parlons de la figure de l'archange Saint-Michel, de son combat contre le démon, du combat spirituel plus largement à l'occasion de la Saint-Michel dite de printemps. C'est aussi la date anniversaire de l'élection de Léon XIV avec cette phrase qu'il a prononcée à ce moment-là. Il y a un an, jour pour jour, le mal ne prévaudra pas. Il y a aussi un pèlerinage qui est organisé ce week-end justement au Mont-Saint-Michel. Et nous sommes avec le recteur du sanctuaire du Mont-Saint-Michel, dont Pierre Dehaene, qui organise ce pèlerinage, qui est l'auteur aussi d'un livre, La stratégie des anges chez Salvator. Nous sommes également avec le père Jean-Baptiste Hédard, il est doyen de la faculté de théologie de l'Université de l'Ouest à Angers, auteur de Le diable dans ses œuvres, comprendre l'action invisible du mal et s'en libérer. Chez Arthège, Véronique Jacquier, bien sûr, qui est avec nous, et puis Guy Barret, qui est l'auteur de Saint-Michel, ange de la France et de l'Italie, publié chez Via Romana, la protection de l'archange sur ces deux pays, notamment. Et puis, cette émission, vous le savez, est en partenariat avec l'hebdomadaire France catholique. Alors, Père Hédard, peut-être commencer cette deuxième partie par une précision, parce qu'effectivement, le nom de Saint-Michel veut dire quelque chose de très précis. Il indique aussi sa mission.
0: Oui, voilà. Le nom dans la Bible, le nom, c'est la

0: mission, donc Michaël, qui est comme Dieu? C'est une interrogation. Il s'oppose en cela au démon, parce que le démon veut être l'égal de Dieu, veut être indépendant, c'est-à-dire autonome, indépendant de Dieu, ne pas dépendre. Et Michaël professe que toute vie, toute existence s'en réfère nécessairement à Dieu. C'est une attitude de service, d'humilité, là où le diable dit « je ne servirai pas, non serviam ». Michaël répond « qui est comme Dieu, qui ne voilà, nous dépendons de Dieu, nous servons Dieu. »
1: Guy Barret, c'est une tentation très moderne, volonté de s'affranchir de la tutelle de Dieu.
2: Oui, tout à fait. Et là, si on se réfère encore à la Bible, bien, on voit que dans maints exemples, et par exemple dans le psalmisme nous dit « non pas à nous Seigneur, mais à ton nom donne la gloire ». C'est-à-dire que nous devons rester dans une démarche d'humilité, et toute la gloire est à Dieu.
1: Ne pas rechercher son propre intérêt.
2: Oui, c'est ça. C'est la vaine gloire aussi, en quelque sorte. Et là, c'est quelque chose qui est vraiment, je dirais, d'actualité, parce que chacun veut être son propre roi. Donc, je dirais, il y a une tentation de l'ego roi aussi dans le monde
1: moderne. L'individualisme aussi. Donc, Pierre Dohat, est-ce que ça explique, et puis aussi le fait qu'on ait un peu occulté Dieu dans notre société, qu'il y ait un retour à la dévotion à l'archange Saint-Michel, c'est la nécessité du combat et puis peut-être de l'espérance.
3: Je pense qu'on a toujours eu besoin de Saint-Michel et que ce qui marque notre société aujourd'hui, cet individualisme, cet orgueil, était déjà présent. On peut dire que dans le péché d'Adam et Ève était déjà présent cet orgueil et ce désir d'indépendance absolue vis-à-vis de Dieu, qui est peut-être exacerbé par la société dans laquelle nous vivons aujourd'hui. Mais c'est vrai aussi qu'on remarque depuis quelques années un intérêt renouvelé pour la figure de Saint-Michel et pour la figure des anges en général. Pendant longtemps, on a refusé peut-être dans la prédication de beaucoup mettre en avant la figure de l'ennemi, l'adversaire de l'humanité, celui que Jésus appelle l'assassin depuis les origines. Donc, en parlant moins du démon, on a moins eu besoin de parler des anges et de Saint-Michel, c'est une évidence. S'il n'y a plus d'ennemis identifiés, il n'y a plus besoin d'identifier ses alliés. Et comme, ça c'est un grand bienfait, je trouve, du ministère de Saint-Jean-Paul II, qui a recommencé à parler dans ses catéchèses, notamment à reparler du démon, à reparler de la prière aux anges dans le combat contre le démon, et bien du coup, voilà, puisque l'ennemi est de nouveau identifié, et bien on se rappelle qu'il y a aussi des alliés dans ce combat spirituel d'abord.
1: On en a besoin parce que ça nous dépasse. Alors, Véronique, il y a un autre pape, il y a plus d'un siècle, le pape Léon XIII, qui a eu justement affaire au démon et qui en a tiré une prière qui existe toujours, la prière à Saint-Michel. Racontez-nous.
4: Oui, une prière pour demander à Saint-Michel de repousser le mal et de protéger l'humanité de l'action du démon. Alors, Léon XIII l'a écrite en 1884, un 13 octobre, juste après avoir célébré la messe dans la chapelle vaticane. Alors qu'il se trouve en prière, il entend une conversation entre deux voix, l'une douce et bienveillante, l'autre dure et gutturale. Et celle qui est dure, celle de Satan, se vante de pouvoir détruire l'Église. Mais il dit qu'il lui faut du temps, entre 75 ans et 100 ans environ, et il lui faut aussi plus de puissance. Et la voix douce, celle du Christ, permet cette épreuve et accorde à Satan l'énergie et le temps nécessaires. Et puis, Léon XIII a une vision absolument terrible. Il voit la terre enveloppée par les ténèbres et les démons se répandre pour détruire les œuvres de l'Église et commencer à s'attaquer à l'Église. Et alors Saint-Michel apparaît et chasse les démons dans un abîme. Le pape voit aussi Saint-Michel intervenir plus tard auprès des personnes qui multiplient les prières ferventes envers l'archange. Durant cette vision, Léon XIII, des témoins ont attesté de la scène, Léon XIII était comme en extase et son visage refléter quelque chose d'inhabituel et de grave. Et puis tout de suite après justement cette scène, il se rend dans son bureau, il compose une prière à Saint-Michel, il fait venir le secrétaire de la congrégation des rites, il lui demande d'imprimer cette prière. Quelque temps plus tard, il décide que cette prière, qui est donc désormais connue comme la prière à Saint-Michel Archange, soit récitée à la fin de chaque messe dans toutes les églises du monde. Alors, cette fameuse prière, elle a été abandonnée au moment de Vatican II en 1964, puis elle a été remise à l'honneur par le pape Jean-Paul II, qui a donc effectivement commencé à reparler beaucoup de la protection de l'archange Saint-Michel. Mais c'est surtout le pape François qui l'a remise à l'honneur, parce qu'il a demandé explicitement, en octobre 2018, aux catholiques du monde entier de prier l'archange Saint-Michel pour, disait le pape François, protéger l'Église du diable qui cherche toujours à nous séparer de Dieu et à nous diviser.
1: Merci beaucoup Véronique pour ces explications, Père Hédard.
0: Un petit élément supplémentaire, c'est que une des premières choses que le pape François a fait a été de consacrer le Vatican, l'État du Vatican, à Saint-Michel Archange. Je vais le mettre sous la protection Saint-Michel. Il devait avoir quelques idées en tête.
1: Et de citer Léon Blois, qui ne prie pas Dieu, prie le diable.
2: Ce qu'avait initié le pape Benoît XVI. Hein.
0: D'accord.
2: Oui, tout à fait. Et ce que je voulais simplement ajouter, c'est une coïncidence, mais en tout cas, cette intervention du pape Léon XIII, c'est 33 ans, jour pour jour, avant le 13 mai 1917, Fatima.
1: Les apparitions de Fatima, effectivement, où là aussi les
2: grande
1: petits...
2: apparition du 13 octobre, avec le miracle du soleil, et puis tout ce que l'on sait sur cette apparition.
1: Mais Père Hédard, c'est quand même assez terrifiant ce que nous a raconté Véronique sur cette vision de l'enfer et du diable qu'a eu le pape Léon XIII. Pourquoi est-ce que son réflexe a été de recourir à l'action des anges et de celle de Saint-Michel en particulier?
0: Eh bien parce qu'il avait confiance et foi en la puissance des anges. Prenez le récit de l'Apocalypse, dans le livre de l'Apocalypse au chapitre 12, à la fin de la Bible, où on a cette grande vision de la femme qui peut être identifiée soit... c'est pas soi, qui est à la fois la Vierge, la nouvelle Ève et Sion, l'Église, et le dragon qui cherche à la vaincre, et ce dragon qui est vaincu par Saint-Michel, le texte le dit. Donc, habité par cet héritage-là et par toute la spiritualité de la tradition de l'Église, face à cette agression maléfique, le réflexe du Saint-Père était de prier Saint-Michel.
1: C'est une évidence.
0: C'est une évidence.
1: Il ne fallait plus pour nous aujourd'hui, mais justement, ça revient. Alors, Dom-Pierre Dohat, est-ce que ça veut dire aussi qu'on ne peut pas s'en sortir par nos propres forces humaines? On parle souvent d'un combat civilisationnel, politique, et de fait, ça existe. Mais finalement, le vrai combat, il est d'abord invisible?
3: Le vrai combat, il est d'abord et avant tout invisible. On peut pas s'en sortir sans l'aide de Dieu et sans l'aide des anges. Après, ce qui est merveilleux, c'est que il n'est pas nécessaire que nous prions spécialement Saint-Michel pour qu'il fasse le bien. Il n'attend pas, comme un chien en cage, d'être libéré par nos prières pour pouvoir agir, heureusement. Ceci dit, le fait de prier les anges, le fait de prier l'archange, nous permet d'être lucides sur le combat spirituel qui est en jeu en nous d'abord et aussi autour de nous, d'avoir cette lucidité et aussi cette disponibilité à l'action des anges et de Saint-Michel. Donc la prière ne change rien, mais elle change tout. La prière ne change rien parce que Dieu fait toujours ce qui est bon pour l'homme, il fait toujours ce qui est nécessaire à l'Église, mais elle change tout parce qu'elle nous rend plus disponibles à son action. Hein.
1: Est-ce que vous dites la prière d'exorcisme à Saint-Michel à la fin de la messe?
3: Oui, on dit la prière de Léon XIII tous les jours au sanctuaire à la fin de la messe.
1: On peut en citer un extrait pour nos auditeurs d'Europe 1 qui n'ont pas vu ce que effectivement se déroulait sur l'écran. Un extrait, Saint-Michel Archange, défendez-nous dans le combat, soyez notre secours contre la malice et les embûches du démon. Et voilà, la prière se poursuit. Mais en tout cas, ça c'est le début. Père Hédard, pour bien comprendre comment se joue ce combat et donc l'action aussi du démon sur nous que vous avez étudié, expliquez-nous comment justement est-ce que le démon agit sur l'homme, est-ce qu'il a tout pouvoir en quelque sorte pour agir sur nous?
0: Non, il a un pouvoir limité, Saint Paul le rappelle, nous ne pouvons pas être tentés au-delà de nos forces, donc ça c'est une première chose, il ne faut pas vivre dans la peur et voir l'action du démon comme une action permise par Dieu pour nous faire grandir dans l'amour. Va mon fils, essaye de marcher, si tu tombes, c'est pas grave, je serai là pour te ramasser, mais voilà.
1: C'est sous contrôle.
0: Et le démon sait ce qui le rend fou furieux. Mais il va agir sur nous essentiellement, il agit sur la matière et notre psychologie est inscrite dans la matière, notre cerveau, donc il va jouer avec le système hormonal, avec un certain nombre d'éléments, pour provoquer en nous des émotions, pour susciter en nous des craintes, des peurs, de la colère, etc., etc., susciter des désirs, pour essayer de nous manipuler, mais en sachant qu'il y a toujours en nous un sanctuaire de liberté, hein, qui est notre intelligence et notre volonté, sur laquelle il n'a aucun pouvoir direct. Il peut essayer de les orienter en nous assiégeant.
1: Hein, Par
0: la tentation, tout simplement. Mais il ne peut pas vaincre directement ce qui est notre sanctuaire, là où Dieu se manifeste à nous. Et donc, il y a toujours un espace de liberté où nous pouvons...
1: On a le choix.
0: Hein, c'est comme pour citer un film où un terroriste disait à un père abbé d'une abbaye, tu n'as pas le choix, et le père abbé de l'abbaye de Tibrine répondait en disant, oui, j'ai le choix, même si ce choix implique
1: la mort,
0: mais j'ai le choix.
1: C'est quand même effectivement assez intéressant. Aujourd'hui, où on a tendance à victimiser un peu toutes les causes qu'on peut imaginer, de dire non, il y a une marge de liberté et donc voilà, chacun aussi a sa propre responsabilité.
0: Oui, alors bon, il faut pas, il y a des circonstances particulières où une personne peut subir un mal parce qu'il y a un mécanisme psychologique qui fait qu'elle est paralysée dans son action. Et là, voilà, mais il y a toujours un espace où la liberté va se proposer, va se voilà. Qu'est-ce que je fais du mal que j'ai subi? Bah là, ma liberté entre en jeu.
1: Donc Pierre Dehaat, vous avez particulièrement étudié les pères du désert, justement, dans ce mécanisme de la tentation et la manière aussi d'y résister. Quelles sont les clés
3: que vous pouvez pour rappel, d'abord, les Pères du Désert, donc c'est cette école spirituelle qui est née dans le désert égyptien au début du 4e siècle, avec notamment saint Antoine du Désert. Et au fur et à mesure des siècles, ils ont en quelque sorte élaboré une sorte de doctrine spirituelle que je conseille vraiment à nos auditeurs et à nos téléspectateurs, qui est une doctrine spirituelle très simple, très ancrée dans le réel, et en même temps très fine psychologiquement, et qui met en lumière d'abord les symptômes un petit peu qui manifestent qu'il faut entrer dans le combat spirituel. Alors, ils en donnent une quarantaine ou une cinquantaine, ils aiment bien faire des listes, mais il y en a quatre que je retiens, c'est si tu ressens de la tristesse, pas de la tristesse simplement psychologique, hein, mais vraiment la tristesse de l'âme, si tu sens que tu es en prise régulière avec l'orgueil, c'est-à-dire tu n'as besoin de personne, tu fais tout par toi-même, si tu sens en toi une tendance à l'esprit de division, et si tu sens en toi une tendance au mensonge. Voilà, c'est les quatre premiers que je cite.
1: Ce sont les mots de notre société que vous décrivez.
3: Mais voilà, c'est ça, exactement. En fait, on remarque qu'on est tous traversés un petit peu par ces symptômes-là. Et alors, ce qui est très beau, c'est qu'il propose ensuite des remèdes, une sorte de pharmacopée spirituelle, avec la prière, la parole de Dieu, l'ascèse, les sacrements, même s'ils n'en parlaient pas de cette manière-là, les sacrements, bref, tous ces instruments qui sont mis à notre disposition dans notre vie chrétienne pour ne pas laisser le mal l'emporter.
1: Alors justement, Père Hédard, dites-nous quelles sont les armes dont on dispose pour lutter. On a parlé de Saint-Michel, mais on peut élargir, bien sûr. Et notamment, vous faites référence à l'adoration de Dieu comme un des remèdes essentiels.
0: Oui, ben c'est remettre les choses dans le bon sens, quoi. Qui est comme Dieu. À la suite de Saint-Michel, les anges vivent face à Dieu et sont dans un acte d'adoration perpétuelle. Et en les imitant de ce point de vue-là, on se tourne vers Dieu plutôt dans le combat. Oui, on doit lutter contre l'ennemi, mais le premier mouvement qui va nous permettre de lutter contre l'ennemi, c'est de se tourner vers Dieu et d'entrer dans l'action de grâce. Saint Paul dit « En toute chose, rendez grâce ». À partir de ce moment-là, l'ennemi, on lui échappe. Enfin, il ne peut plus nous saisir, il n'a plus prise. Hein. Et donc ça, c'est vraiment, le premier réflexe spirituel, c'est d'entrer et dans cette attitude-là d'adoration et d'action de grâce envers Dieu, de louange.
1: Guy Barret.
2: Oui, ce que je voudrais ajouter, mais c'est tout à fait dans le prolongement de ce que disait Don Pierre, c'est la messe. La Sainte Messe est centrale, et nous en avons un exemple historique avec Anne d'Autriche, qui, face au front de Parlement...
4: Le mal est travesti, le mal est minoré. Donc par quoi faut-il commencer? Est-ce qu'il n'y a pas quand même une façon de sortir d'un aveuglement de notre pensée moderne pour comprendre justement ce qu'est profondément la pensée religieuse et chrétienne?
1: Jean-Pierre Dehaat.
4: En cela, Saint-Michel peut nous aider. C'est un bon maître, non?
3: Saint-Michel est certainement un bon maître pour cela. En fait, Saint-Michel, c'est celui qui nous aide à dénoncer le mal. Et c'est vrai que notre société, c'est pas nouveau, hein, mais que notre société a tendance à nommer bien ce qui est mal et nommer mal ce qui est bien. Donc, ce qu'il faut d'abord, c'est avoir cette lucidité, ce courage de la vérité. C'est pour ça que les Pères du Désert insistent beaucoup sur le piège que représente le mensonge. Parfois, il y a des mensonges que nous impose la société, mais aussi des mensonges qu'on se fait à nous-mêmes. Au fond, on sait très bien ce qui est bon pour nous, on sait très bien ce qui est bon pour l'autre, mais voilà, on éteint petit à petit la finesse de notre conscience. Et donc, cette figure de Saint-Michel est là pour nous rappeler, nous mettre face à la vérité du mal qui est d'abord en nous, encore une fois, mais aussi du mal qui entoure et qui nous entoure et qui est présente dans notre société.
1: Mal nommer les choses, c'est ajouter au malheur du monde, hein, effectivement. Père Hédard, effectivement, on a du mal à reconnaître le mal aujourd'hui. Il faut commencer par désigner l'ennemi.
0: Il faut d'abord commencer par désigner la lumière et la source de la lumière. commencer par ça. Parce que sinon, montrer l'obscurité en disant c'est l'obscurité, vous laissez les gens dans la désespérance. Commençons par montrer le Christ, et c'est à la lumière du Christ, s'offrant dans son amour, sur la croix, que là, la noirceur du mal va apparaître dans sa vérité. Et on ne sera pas dans la désespérance.
1: Et la désespérance est aussi une tentation de l'ennemi.
0: Bien sûr, c'est dans toutes les formes d'action du mal, ce qu'il cherche à produire.

0: ultimement, hein, c'est le péché qui ne peut pas être remis, le péché contre l'esprit. Qu'est-ce que c'est? C'est la désespérance. Voilà, c'est ce qui habite le, c'est ce qui caractérise le démon en lui-même. S'il n'est que désespérance, puisqu'il est, il est dans, en enfer. Là, pour lui, il n'y a plus aucune espérance possible.
1: Dom Pierre Dohat, je reviens à la question de la messe, hein, des sacrements qui sont effectivement parmi les armes spirituelles des moyens privilégiés, avec aussi une messe le 11 octobre qui a été là aussi, qui a un lien avec l'histoire puisque elle vient de Charles VII,
2: c'est ça.
1: Du roi Charles VII à qui Jeanne d'Arc, donc que Jeanne d'Arc a remis en selle, si je puis dire.
2: Voilà, et Charles VII qui avait créé l'ordre de Saint-Michel, donc un ordre de chevalerie très important dans l'histoire de France, et donc il y avait cette tradition tous les ans. Le 11 octobre, et cette tradition se perpétue encore au sanctuaire du Mont-Saint-Michel, de célébrer une messe pour la France et de demander à Saint-Michel d'exercer son rôle de protection. Alors, il a longtemps été le patron primaire de la France, et puis il a été détrôné, même si ça n'a pas dû le vexer, par la Vierge Marie lors de son vœu
1: Seigneur
2: de 2013. Voilà, donc je ne pense pas que ça cause de problème là-haut.
3: Là où est la Vierge Marie, là est Saint-Michel.
1: Débarré.
2: Exactement. Et donc voilà, on a gardé cette tradition de célébrer cette messe pour la France le 11 octobre chaque année. Oui.
1: Mais pourquoi est-ce que la messe et les autres sacrements sont des moyens privilégiés pour justement entrer et remporter le combat spirituel?
0: Tout simplement, la messe, c'est l'offrande du Christ, c'est le sacrifice du Christ, c'est l'amour à l'état pur. Le démon ne peut pas supporter ça. C'est tout simplement cela. C'est Dieu qui agit dans les sacrements. Dieu agit. Le démon face à ça ne peut rien. Tout simplement.
1: Alors, pour les quelques minutes qui nous restent, j'aimerais qu'on s'intéresse à une question d'actualité qui est celle de la fin de vie, parce qu'effectivement, on l'a dit tout à l'heure, le terme même, le nom de Saint-Michel signifie qu'il est comme Dieu, et donc il lutte contre la tentation de vouloir tout maîtriser, d'être comme Dieu, et notamment la mort, avec aussi cette tentation de la Genèse, dont Pierre Dohat, le démon qui dit à Ève « vous serez comme des dieux ». En quoi Saint-Michel nous aide dans ce sujet hein, d'actualité, encore une fois, qui est la fin de vie?
2: Au Mont-Saint-Michel, dans l'abbatiale du Mont-Saint-Michel, il y a un petit bas-relief qui est dans un coin du déambulatoire qui montre la scène où l'ange expulse Adam et Ève de la présence de Dieu juste après cette trahison d'Adam et Ève qui ont voulu être comme des dieux ou qui ont cru à la promesse du démon de devenir comme des dieux s'ils désobéissaient à Dieu. Et cet ange est représenté avec une épée flamboyante, une épée tournoyante, et ceux qui ont fait ce bas-relief ont voulu le présenter un petit peu avec les attributs de Saint-Michel. Alors, dans la Bible, c'est un séraphin qui joue ce rôle-là d'expulser Adam et Ève, peu importe. Toujours est-il que cela montre que à ce moment-là, le monde angélique remet l'humanité dans les limites de la création, dans ces limites qu'il a voulu franchir, qu'il a voulu outrepasser. Et on peut reconnaître cette tentation de dépasser les limites que Dieu nous a données, les limites que Dieu a mises à notre nature, dans à peu près tout ce qui, depuis la nuit des temps, consiste à faire le choix du mal contre le bien, à faire le choix de l'autonomie plutôt que celui de la dépendance, etc. Et on peut penser qu'aujourd'hui, eh bien, toutes ces lois ou ces tentations de lois qui vont choisir à la place de Dieu de la fin de vie d'une personne, eh bien, sont dans la ligne directe en fait de cette première faute d'Adam et Ève.
1: D'ailleurs, Père Hédard, cette tentation est vieille comme le monde, effectivement, on vient de l'entendre, mais ça veut dire aussi que le combat, il est d'abord invisible, si je puis dire, avant d'être, ou spirituel, avant d'être politique.
0: Oui, tout à fait. Juste une petite histoire qui me revient des religieuses infirmières dans le nord de la France, frontière avec la Belgique, qui sont régulièrement obligées de faire appel au curé de la paroisse ou l'exorciste du diocèse pour venir exorciser des maisons dans lesquelles a été vécue l'euthanasie. C'est un exemple pour revenir à l'histoire de
1: très
0: début de l'émission. Hein, c'est que là où est commis un crime, puisque l'euthanasie est objectivement un crime, on met fin à une vie humaine innocente, eh bien, on donne pouvoir. Là, c'est l'œuvre, c'est vraiment une œuvre d'ordre démoniaque. Voilà. Donc, c'est vieux comme le monde. Hein, dans la Grèce antique, la Rome antique ou autre, il y a des tas de populations qui choisissaient de mettre fin à la vie, ou de nouveau-nés, ou de vieillards, ou autres, ou le vieillard lui-même s'excluait de la tribu dans certaines civilisations, parce qu'il pesait sur la civilisation, voilà, sur la société, sur le clan. Voilà, donc c'est
1: rien de
0: nouveau sous le soleil.
3: Oui, tout à fait.
1: Et en revanche, on sait effectivement où sont les armes de ce combat spirituel. Oui, merci, grâce à vous, merci d'avoir été avec nous et d'avoir éclairci cette question du combat spirituel. Dom Pierre Dohat, je rappelle donc le titre de votre livre, La stratégie des anges chez Salvator. Père Hédard, le diable dans ses œuvres, comprendre l'action invisible du mal et s'en libérer, chez Artege. Et puis Guy Barret, Saint-Michel, ange de la France et de l'Italie, chez Via Romana. Je signale aussi que vous venez de publier un livre sur la Vierge Marie, cette fois, et notamment sur cette notion qu'on appelle la co-rédemption. C'est un débat actuellement dans l'Église sur la place de la Vierge Marie dans le salut, que vous éclairez donc à travers ce nouveau livre, pardon, chez Via Romana. Et puis, Véronique, un dernier mot sur France Catholique.
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1: Merci beaucoup. Et puis, une dernière annonce pour la fête de l'Ascension qui aura lieu jeudi prochain, le 14 mai. Ce sera en direct de Vannes sur l'antenne de CNews depuis l'église Saint-Paterne à 11h. Voilà. Merci à Tara Souvé également, aux équipes techniques de CNews. Et puis, la semaine prochaine, dans Enquête d'Esprit, nous parlerons de la présence de l'église en banlieue, dans les cités. Nous serons notamment avec l'évêque de Saint-Denis, Monseigneur Guillet. Voilà. Très bonne journée à tous. Merci encore à nos invités et on se retrouve la semaine prochaine.
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6: Merci Émeric Pourbet, on vous retrouve la semaine prochaine. 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C'est l'équipe d'Europe 1 Matin, Dimitri Pavlenko, Anissa Haddadi, Olivier Delagarde, Vincent Hervouet et toutes les signatures Europe 1, Charlotte Dornelas, Olivier Babeau, ainsi que l'ensemble de la rédaction. 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Et tout de suite, vous retrouvez Alessandra Martinez pour l'éphéméride.
7: Chers amis, bonjour. Nous souhaitons aujourd'hui une très bonne fête à toutes les Solanges, dont la sainte patronne est une martyre de la pureté. Voici son histoire. Nous sommes à la fin du 9e siècle dans le Berry. Solange est une jeune bergère. Elle est très pieuse et très belle. Si belle que le fils du comte de Poitiers, qui croise un jour son chemin, tombe fou amoureux d'elle et décide de l'épouser. Mais Solange refuse. Le jeune noble est furieux. Il décide de l'enlever. Il la soulève de terre, la charge sur son cheval et fuit avec elle au galop. Solange se débat tellement qu'en franchissant une rivière, elle tombe dans l'eau avec le cavalier. Elle n'a pas le temps de s'enfuir. Le jeune homme tire son épée et lui tranche la gorge. On raconte que sa tête étant coupée, elle prononce encore trois fois le nom de Jésus avant d'expirer. On dit aussi qu'à la manière de Saint-Denis, elle aurait ramassé sa tête et l'aurait portée jusqu'à l'église Saint-Martin. Solange est donc une sainte céphalophore. On sait enfin qu'après sa mort, son assassin se convertit. Et voici enfin la très courte prière prononcée par sainte Solange alors qu'elle était pourchassée. Jésus, mon Jésus, secourez-moi. C'est tout pour aujourd'hui. À demain, chers amis. Ciao.
6: Merci Alessandra et bon dimanche. Tout de suite, on va écouter Charlotte Cardin, notre deuxième Canadienne préférée après Céline Dion, et son titre « The Way We Touch ».

0: C'était Charlotte Cardin sur Europe 1 et son titre The Way We Touch. Restez bien avec nous sur Europe 1. Dans un instant, votre rendez-vous dominical à ne pas manquer. Tout en bonne humeur, Guillaume Benesch et Sophie Dolan, le poulet du dimanche. À tout de suite.
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0: Restez bien sur Europe 1 dans un instant. Votre point sur l'info, suivi de votre rendez-vous dominical avec Sophie Dolan et Guillaume Benesch, le poulet du dimanche.
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8: 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Bonjour Frédéric.
9: Bonjour Guillaume, bonjour à tous. Les 5 passagers français du Hondus ont quitté Tenerife. Ils ont débarqué du paquebot où a été détecté un foyer d'antivirus. Ils ont aussitôt pris un vol sanitaire pour être rapatriés en France. Ils vont être placés en quarantaine à l'hôpital 72 heures avant d'être à l'isolement chez eux durant 45 jours. Avant leur départ des Canaries, les autorités espagnoles avaient indiqué que tous les passagers étaient pour l'heure asymptomatiques. Dans le Pas-de-Calais, des violences qui font froid dans le dos. Matteo, un jeune joueur de seulement 9 ans, joueur de football, a été roué de coups à la fin d'un match entre son club d'Auchy-les-Mines et celui de Creil. L'enfant a été frappé à coups de pied au torse et au visage. Fort heureusement, il est ressorti de l'hôpital sans grosses séquelles. Tout serait parti d'une simple bousculade. Le président de son club dénonce une banalisation de la violence dans le football ces dernières années. C'est une information Europe 1. Un violeur présumé a été interpellé ce matin à la station de Châtelet-Léal. L'individu alcoolisé aurait conduit une femme dans les toilettes donnant sur la ligne 4. Il lui aurait imposé un rapport sexuel. Alerté par un témoin, une équipe de la RATP l'a arrêté. La victime choquée a déposé plainte. Quant à l'auteur présumé, il a été placé en garde à vue. Côté politique, Pierre Jouvet réagit au départ de Boris Vallaud de la direction du PS. Selon le secrétaire général du Parti Socialiste, les Français se foutent un peu de tout ça. C'est ce qu'il a déclaré ce matin sur Europe 1. Il dit toutefois regretter ce choix et appelle à la raison, la responsabilité et au dialogue. Il affirme que son parti peut l'emporter en 2027. Jean-Luc Mélenchon, un handicap pour la gauche, c'est ce que pensent 70% des Français interrogés par l'Institut BVA Ipsos. Pour le leader de la France Insoumise, ces sondages n'ont aucune valeur. Ceux qui s'en réclament sont incapables de se qualifier pour le second tour. À l'étranger, Vladimir Poutine propose de se tourner vers Gerhard Schröder pour mettre fin au conflit russo-ukrainien. Le président russe souhaiterait que son ami et ancien chancelier allemand devienne médiateur dans la guerre en Ukraine. Un choix qui suscite des réactions politiques opposées en Allemagne. Nouvelle tension au Moyen-Orient. Plusieurs pays ou bien ont été ciblés par des attaques ces dernières heures. Les Émirats arabes unis et le Koweït disent avoir été visés par des drones iraniens. Par ailleurs, un navire américain a été touché par un projectile inconnu au large des côtes du Qatar. Et en moto Grand Prix, le départ du Grand Prix de France est donné en ce moment au Mans. Une cinquième manche du championnat du monde qui voit Francesco Bagnaia partir en pole position. Nos Français Quartararo et Zarco s'élancent dans le top 10. C'est parti pour 27 tours et c'est à suivre sur Canal+.
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8: Madame, monsieur, bonjour, il est 14h, vous êtes sur Europe 1, bienvenue dans le poulet du dimanche. Bonjour Sophie Dolan.
0: Bonjour Guillaume Benesch, bonjour à vous chers auditeurs d'Europe 1. Comme chaque dimanche, deux générations autour de la table qui se répondent, se questionnent. Guillaume a 25 ans, j'en ai le double, et entre nous, une seule ambition, comprendre le monde dans lequel on vit.
8: Alors nous retrouverons bien sûr tout à l'heure notre mamie poète, Danielle Moreau, et aujourd'hui une invitée qui a touché des millions de Français, parce qu'elle parle de nos grands-parents, de transmission et aussi d'amour.
0: À 23 ans, quand la vie commence à peine, elle a fait un choix que peu de jeunes feraient aujourd'hui, prendre soin de son arrière-grand-mère Fernande, âgée de 101 ans, et transformer cette relation en aventure humaine. Depuis, leur vidéo cumule des millions de vues sur les réseaux sociaux. Mélissa Anton, bonjour et bienvenue dans le poulet du dimanche sur Europe 1.
10: Bonjour, merci de m'accueillir, je suis ravie d'être ici.
8: Mais nous aussi.
0: Mélissa Anton, à votre avis, pourquoi est-ce qu'on vous reçoit à notre table ce dimanche sur Europe 1 ?
10: Écoutez, déjà dans la présentation, je me reconnais vachement. C'est pas parce qu'on ne fait pas partie de la même génération qu'on peut pas parler de ce sujet qui nous unit si bonnement. Donc je pense que c'est pour ça que je suis invitée.
8: Complètement, parce qu'aujourd'hui en France, plus de 11 millions de personnes accompagnent un proche en perte d'autonomie. Et pourtant, ce sujet reste largement invisible, parce que derrière le mot aidant, il y a des vies qui basculent, des jeunes qui ralentissent, des familles qui s'adaptent. Pour la génération de Sophie, s'occuper des anciens, c'était presque une évidence, une continuité naturelle. Pour ma génération, la nôtre, Mélissa, c'est plus complexe. On parle d'équilibre, d'indépendance, de projet personnel, on veut aider, mais sans toujours savoir jusqu'où. Et puis il y a vous, Mélissa, à 23 ans, vous décidez de vivre avec votre arrière-grand-mère centenaire, non seulement pour l'aider, mais pour lui offrir une seconde vie, des moments de tendresse, de transmission, mais aussi des vidéos qui ont ému des millions de personnes sur les réseaux. Alors une question simple, est-ce que prendre soin de ses aînés aujourd'hui est un sacrifice ou une chance? Et surtout, qu'est-ce que cette relation dit de notre époque? C'est tout l'enjeu de cette discussion dans le poulet du dimanche sur Europe 1, on va en parler pendant une heure.
0: Mélissa Anton, à 23 ans, on construit sa vie. Vous, vous avez choisi d'accompagner celle de votre arrière-grand-mère, qui, je le répète, a quand même 101 ans. D'où vient cette décision?
10: Écoutez, au départ, quand je prends cette décision, c'est pour la remettre au centre parce que, bon, comme tu l'as si bien expliqué, on fait peut-être partie d'un monde assez individualiste aujourd'hui. Mais moi, je voyais cette femme qui avait une petite flamme qu'on pouvait encore raviver au fond d'elle, qui vivait en fait, en parlant avec elle, je me rends compte qu'on avait la même vie de jeune fille, aussi trépidante soit-elle, au centre de l'attention. Voilà, elle était un peu au milieu des histoires de cœur. Elle faisait des petits concerts à la Cour des Miracles. Elle était amie avec Marcel Cerdan. Elle a vraiment pas eu une vie très banale et elle n'est jamais allée à l'école non plus. Voilà, elle a élevé 5 enfants. Et en parlant avec elle, je me rends compte que son modèle à elle ressemble vachement à l'enfance que j'ai pu avoir. J'avais l'impression que ça pouvait être moi qui racontais des anecdotes en l'écoutant parler. Et puis je me suis dit, mince alors, puisque je me projetais en la regardant, donc ça veut dire que c'est à ça que je vais ressembler en vieillissant. Et pourquoi je dis à ça? Parce que je voyais que pendant toute mon enfance, mamie, c'était quelqu'un très en retrait, plus du tout au centre de l'attention. Et c'est vrai que c'est pas désagréable quand on est au milieu de l'intérêt des personnes.
0: Alors moi, j'ai une question pour vous deux. Ouais. Parce que j'ai la chance aujourd'hui d'être avec deux jeunes de 23 ans et 26 ans.
8: Et comme tu dis si bien, c'est ton botox naturel.
0: Exactement. Ça m'empêche de vieillir, exactement. Alors, j'ai lu quand même que le déclic, c'était les Sims. Est-ce que tu as joué, toi, aux Sims?
8: Ah, mais évidemment.
0: Et moi, je voudrais connaître les Sims.
10: Mais qui n'a pas déjà joué aux Sims? C'est quoi cette histoire?
0: J'avoue que je crois que mon beau-fils a essayé de me faire jouer un jour aux Sims. Et c'est un monde un peu virtuel où on peut choisir sa propre vie.
10: Génial.
8: Tu construis ta famille, tes personnages, ta maison.
0: Je peux changer de personnage, etc.
8: C'est un peu. Les Sims 2, d'ailleurs, sont les meilleurs.
0: Mais c'était pas Second Life, un peu?
8: Non, c'est vraiment.
11: à tes personnages, tu leur donnes une histoire, tu crées ta famille, tu les habilles, ils ont les habits pour le sport, les habits pour la maison, les habits pour la
0: vie. Donc c'est ce qui est arrivé à mamie Fernande.
10: On a même tenté de nous reproduire avec un ovni, pour vous dire, on fait tout dans les Sims. Vraiment, c'est terrible. Mais c'est vrai qu'à ce moment-là, mamie s'intéressait, moi je m'intéressais forcément à elle, et elle en retour, et c'est ce que j'ai vraiment apprécié, c'était pas moi je, il y avait un vrai échange, et elle a commencé à vouloir regarder ce que je faisais, et c'est vrai qu'elle est devenue curieuse, qu'est-ce que c'est sur cet ordinateur. Je lui explique le principe des Sims, elle se met à côté de moi et on se met à choisir la couleur de son rouge à lèvres, la taille de sa poitrine, la robe, les mesures, etc. Wow. Elle était très très très investie. Hein, donc
0: ça a duré une journée en plus, je pense.
10: Ouais. En plus, au départ, créer le personnage, c'est le moment le plus court, ça nous a pris des heures.
11: Et après, tu passes des heures à construire ta maison et puis c'est
0: mais
11: c'est, cool,
0: c'est fantastique parce que du coup, ça lui a redonné un souffle de vie, une deuxième jeunesse, et elle s'est dit finalement, c'est ce qui nous réunit, c'est la vie.
10: Oui, et puis là où je vous rejoins, vous avez parlé de Botox naturel en disant que vous êtes en lien avec la jeunesse, ça vous permet de ne pas vieillir. C'est exactement le cas avec mon arrière-grand-mère. Aujourd'hui, on vit à trois avec mon chéri, elle et moi-même. Et tout le temps, c'est ce qu'elle nous répète sans cesse. Elle se sent bien entre jeunes. Elle se sent pas de trop, elle se sent pas à l'écart. Elle est dans son élément naturel.
11: Moi, j'ai envie de comprendre quand même, qu'est-ce qui fait que c'est vous qui avez fait ce choix?
10: Ah, ben parce qu'elle est venue vivre chez mon père au départ, il y a 5 ans. Et moi, je faisais mes études de droit, donc j'étais vachement à la maison. Et quand je voyais son quotidien, que je veux pas le critiquer, mais pendant 20 ans, c'était un copier-coller, un peu comme dans les Sims. Si tu t'occupes pas de tes Sims, ils font la même chose tous les jours. Il faut les entretenir.
0: Question pour un champion, Colombo.
10: Voilà, exactement. La toilette, le repas, la sieste. Mais il n'y avait pas d'activité parce que on va éviter de la fatiguer en faisant des activités inutiles. Mais ça passait même partout. Si elle voulait aller sortir se promener, c'était pas possible parce qu'elle risquait d'attraper froid. Et bon, ça m'a fait beaucoup de peine et je me suis mis à commencer à lui faire les ongles. Puis je voyais tout de suite que quand elle allait se coucher le soir, elle avait hâte qu'une chose le lendemain, c'était de me retrouver pour voir ce que j'allais lui préparer.
0: Donc, un vrai scandale, les ongles rouges. Ses enfants étaient effrayés. Parce que
10: elle a eu tellement peur,
0: mais
10: c'est
0: oui,
10: dingue.
0: Mais oui, elle était comme une petite fille. Elle disait, oulala, oulala. Et elle met ses petites mains que j'adore contre son cœur. Ouais. Alors, moi, il faut quand même que je vous fasse un aveu. Je ne connaissais pas Mel et Fernande et Guillaume et notre mamie Danielle que nous allons donc avoir
11: la
0: bientôt en
11: Danielle, qui est la mamie
0: qui est notre mamie Danielle à nous, que nous adorons, mais dit, tu ne connais pas Mel et Fernande. Donc j'ai été évidemment vous voir sur les réseaux sociaux et vous allez nous raconter cette première vidéo, ce déclic, et je dois reconnaître que j'ai fondu. J'ai vraiment pleuré, quoi, parce que ça m'a tellement émue de voir votre relation avec votre mamie que ça m'a rappelé que je n'ai pas eu une aussi belle relation avec mes grands-mères et que le temps qu'on perd, c'est pour ça que je vous dis à vous tous les jeunes qui nous écoutez, prenez soin de vos grands-parents et surtout qu'ils vous racontent leurs histoires. C'est un bonheur. Et pour conclure sur ma petite personne, j'ai relu ce matin même le journal intime de ma grand-mère, qui m'a fait aussi pleurer, parce que j'ai relu son écriture.
11: Elle a la chance d'avoir ça.
10: Oh, oui, grave.
0: Et heureusement, voilà, qu'elle m'a laissé ça, parce qu'elle est décédée malheureusement il y a longtemps. Donc voilà, merci Mélissa de m'avoir fait ce cadeau.
10: Mais merci pour cette confidence, hein, parce que voilà.
0: J'ai retrouvé sa grande histoire d'amour avec mon grand-père pendant 37 ans, alors que vous, votre arrière-grand-mère Fernande, a eu la chance de vivre pendant 78 ans cette merveilleuse histoire d'amour. Alors revenons à ces fameux réseaux sociaux qui l'ont fait revivre et c'est devenu une rockstar.
10: Ouais, mais par contre, pour rebondir sur ce que vous venez de dire, c'est vrai que la relation que j'ai avec mon arrière-grand-mère, je m'estime très chanceuse parce que je ne l'ai pas eu avec mon arrière-grand-père. Parce que quand il est décédé, c'était il y a 7 ans, et j'avais pas encore ce déclic sur la vision des grands-parents, et c'est pour ça que c'est hyper, hyper important, si vous nous écoutez et que vous avez vos grands-parents, de nourrir ce lien que vous avez, de leur poser une question. Si vous hésitez à les appeler, faut plus hésiter, parce que pour vous, ça va paraître une action un peu anodine, mais pour eux, ça va égayer leur journée, quoi. Moi, je sais que le fils de mon arrière-grand-mère, quand il l'appelle, prend des nouvelles. Pendant 3 jours, elle m'en parle. Qu'est-ce que je suis contente. Et il m'a dit qu'il allait venir avec Charlotte à la maison. On va lui préparer une tarte aux fraises. Elle est en boucle là-dessus. Donc c'est vraiment, c'est pas à négliger du tout, quoi.
11: Non, mais en plus, c'est vrai que c'est un réflexe où je trouve que quand tu grandis, bon, quand t'es chez tes parents, à la maison, tu vois plus souvent tes grands-parents, puis ensuite, après, tu pars faire tes études, etc. Et c'est un moment sur lequel t'as un peu moins le réflexe. Ouais. Moi, je l'ai eu moins pendant un moment. Et puis, à un moment donné, tu te dis, mais en fait, si.
10: Mais surtout, tu penses à ton futur, quoi.
11: Ouais, puis il faut les appeler. Moi, c'est souvent un rituel, c'est qu'ils vont tous les dimanches.
0: Ouais. Bah, c'est merveilleux. Il faut avoir des rituels. Alors, premier rituel, première vidéo, parce qu'il faut quand même que nos auditeurs d'Europe 1
10: connaissent ce deuxième déclic après les Sims.
11: Fernande a 101 ans, elle a 2 millions d'abonnés sur les réseaux, c'est énorme.
10: Mais c'est, je te dis, c'est une star. Et en plus, elle le dit qu'elle sait qu'elle est une star. Alors, première vidéo, mon arrière-grand-mère, donc on échange, ça fait plus de 6 mois qu'elle vit chez mon père. On n'a jamais rien filmé à ce jour. Et elle m'explique que voilà, elle souhaiterait vraiment être au centre de l'attention, mais qu'elle ne sait pas comment faire parce que ben, il n'y a pas ce lien social. À part la famille, elle voit personne. Et ben, de toute façon, on connaît toutes ces histoires, donc il n'y a plus d'utilité de les raconter. Et en fait, je lui propose tout simplement de partager ces histoires en publiant son livre. Et elle me dit, mais Mélissa, c'est pas possible. Il y a trop d'histoires qui regardent personne. Enfin, on peut pas. Je dis, mais tu peux alors, dans ce cas-là, choisir ce que tu veux raconter, et je nous filme. Première vidéo, je lui peins les ongles. Pendant ce temps, on revient souvent aux ongles, hein, vous avez vu, elle est très coquette. Et à ce moment-là, elle me raconte à quel point la première femme de son mari était négligée, Philomène, qui a été si négligée, si moche. Voilà, c'est les termes qu'emploie mamie. Et première vidéo, 3 millions de vues. Donc l'aventure commence à ce moment-là. Moi, je m'attendais à ce qu'il y ait quelques petits messages pour lui lire et lui dire « Voilà, mamie, regarde, tu importes aux yeux de ces personnes-là qui ne te connaissent même pas, elles veulent en savoir plus. » Et en fait, c'est des centaines de commentaires, quoi.
11: C'est incroyable. Et donc aujourd'hui, c'est quoi le rythme de publication? Comment ça marche?
10: Écoute, il n'y a même pas de règles. Il n'y a même pas de règles parce que, d'ailleurs, c'est ce que les gens ont remarqué. Souvent, si vous nous suivez, que vous nous écoutez, beaucoup d'entre vous affolez s'il n'y a pas de vidéo pendant 2 semaines. Mais parce qu'en fait, je ne me dis pas, allez, 3 fois par semaine, il faut que je filme quelque chose. Non, c'est en fonction de si j'ai envie, l'interaction, l'état de mamie. Parce que toutes les vidéos, elles sont jamais scénarisées. C'est toujours hyper spontané. C'est pour ça que les gens nous suivent. C'est que ça vient quand ça vient, quoi.
12: Beaucoup de l'observation, j'ai l'impression, parce que c'est vrai que vous êtes engagé totalement après cette observation. Mmh. Mais peut-être qu'on peut revenir quelques mots sur quand même qui est Fernande. Parce que Fernande, c'est quand même, on pourrait dire, presque votre opposé. Parce que, elle n'a pas eu de scolarité du tout, elle n'a jamais été à l'école, parce qu'en plus elle avait des crises d'asthme, donc elle sait lire, mais elle écrit assez bizarrement, vous le dites et tout. Elle est quand même, tu vois, d'une fratrie de 9 enfants, elle est née donc en Algérie, avec un père maçon, elle n'avait pas beaucoup de moyens, ils étaient à 9 dans une pièce, donc ça aussi, vous leur donnez quand même aussi une seconde vie, on pourrait dire.
10: Puis d'ailleurs, souvent, c'est ce que je dis, qu'au moment de la vieillesse, souvent, on dit vieillesse est égale accompagnement de fin de vie. Donc, on finit dans un EHPAD, parce qu'après un EHPAD, il n'y a pas d'après. Allez, quand on va dans un EHPAD, il n'y a pas de sortie de prévu, quoi. On n'y va pas pour une courte durée en général. C'est là qu'on fait la fin de vie. Et moi, je vois pas du tout la vieillesse comme un accompagnement de fin de vie, mais comme une seconde vie, justement. Parce qu'on se permet de vivre des choses qu'on peut pas vivre quand on est mère, quand on est fille, quand on est femme, quand on est sœur. Il y a plein de choses qui naissent au moment de la retraite. Et quand on est arrière-grand-mère, enfin, on n'a plus rien à penser à part sa famille, s'occuper de son petit train-train. Et mamie, en l'occurrence, elle a commencé petit à petit à me dire, j'ai jamais vécu ça, mais de toute façon c'est pas possible, maintenant c'est trop tard. Ah, trop tard, moi, faut pas me dire ça.
11: C'est un peu la liste de mes envies, quoi.
10: C'est ça. Je l'appelle la maison du bonheur. Et il y a cette liste exhaustive des premières fois de mon arrière-grand-mère, qui au début, pour moi, c'est pas une liste, hein, parce qu'il y avait une première fois depuis 3. Mais voilà.
11: Bon, dans un instant, vous allez nous raconter une histoire unique, celle d'une femme justement de 101 ans qui découvre la vie grâce à son arrière-petite-fille. Vous êtes sur Europe 1, à tout de suite.
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0: Nous sommes de retour dans le poulet du dimanche sur Europe 1. Jusqu'à 15h, on tente de réunir les générations. Notre invitée du jour, Mélissa Anton, avec son arrière-grand-mère Fernande. Elle cumule des millions d'abonnés sur les réseaux sociaux.
11: Mélissa, quelle génération vous sépare avec Fernande? On suppose donc qu'il y a des sujets qui, pour chacune d'entre vous, sont assez différents, avec ouais. une vision différente. Donc on a quelques questions pour vous à vous poser à travers les générations.
0: Ah, avec plaisir. Votre génération veut du sens, du temps, de l'équilibre. La sienne, accepter davantage la contrainte. Quand vous comparez vos deux vies, qui est la plus heureuse?
10: Ah, c'est une bonne question. Alors, c'est vrai que surtout nous, à notre âge, on court vachement après les projets, après toujours dans le après, le futur. C'est d'ailleurs comme ça qu'on trouve rarement le temps de s'occuper de nos grands-parents. Et mon arrière-grand-mère, quand je vois, elle a quand même perdu son fils, elle a perdu son mari. Enfin, elle n'a pas eu une vie très... Enfin, elle a perdu ses frères et sœurs, ses parents, elle a perdu tout le monde, en fait. C'est la doyenne de sa famille. Et aujourd'hui, elle dit qu'elle est hyper heureuse et qu'elle veut vivre jusqu'à 126 ans. Donc moi, je la respecte énormément
0: plus
10: pour ça.
0: Plus que Jeanne Calment.
10: Ouais. Elle veut battre les records, hein, elle n'a pas peur. Mais je la respecte vraiment pour ça parce que quand on se dit avoir perdu tout le monde... j'imagine qu'on a envie de rejoindre ses proches et pas forcément envie d'être heureux et envie de vivre. Et mamie, elle répète tous les jours à quel point elle est heureuse et j'en suis infiniment reconnaissante parce que je lui demande pas, hein, de me dire est-ce que t'es heureuse. Et elle me le dit d'elle-même. Donc, je pense peut-être elle plus que moi, parce qu'aujourd'hui, elle est dans une situation où elle profite à fond de tout ce qu'elle vit et elle se pose pas de questions. C'est moi qui vais me les poser à sa place. Et moi, je suis hyper heureuse de vivre tout ce que je vis avec elle. Et si tout était à refaire, je le referais 1000 fois. Enfin, je veux dire, au début, je pensais avoir mis ma vie entre parenthèses pour mon arrière-grand-mère. Et en fait, je me rends compte que j'existe grâce à mon arrière-grand-mère. Donc, je saurais pas trop répondre à la question. On est autant heureuse l'une que l'autre, mais différemment, en tout cas.
11: Vous avez choisi de vous occuper d'elle, mais est-ce que, selon vous, sa génération s'occupait mieux de ses anciens que la nôtre?
10: Oui, complètement. Déjà, il y avait beaucoup moins d'EHPAD. Même, en fait, à part nous, en Europe, quand on regarde, que ce soit en Afrique, en Asie...
0: En Italie, même.
10: Au Danemark. On est amené à vieillir plus longtemps et dans de meilleures conditions parce qu'on finit pas forcément dans des maisons spécialisées. Et oui, à cette époque-là, bien sûr qu'ils s'en occupaient mieux.
11: Quand vous en avez parlé à vos potes...
10: Ouais.
11: Qu'est-ce qu'il vous raconte? Qu'est-ce qu'il vous dit?
10: Eh ben, ça finit qu'au final, j'ai plus d'amis, quoi. J'y m'en reste un ou deux. Ouais, vraiment, mais parce que on comprend pas forcément mes choix, parce que quand on va me proposer une sortie et que je vais dire, je peux pas parce que je m'occupe de mon arrière-grand-mère, une fois, deux fois, on comprend. La troisième, la quatrième, ça les saoule et du coup, ils décident de m'exclure de tout projet,
0: Alors, Mélissa, on peut quand même dire un petit mot de Florent, qui est votre amoureux, qui est quand même un garçon exceptionnel.
10: Ouais.
0: Car c'est quand même Florent qui, à l'époque, avait quoi, 23, 24...
10: Aujourd'hui, c'est un 2000,
11: il a 26
0: ans. Qui est quand même le premier, dit à Mélissa, et si on prenait mamie à la maison avec nous?
10: Complètement.
0: Il n'y a pas beaucoup de jeunes amoureux et garçons.
10: Je suis obligée de le marier, c'est même pas lui qui va me faire une demande.
0: Il faut l'épouser tout de suite, ce garçon.
10: Ouais, je pense pas qu'il en existe d'autres, en tout cas pour moi, à ce niveau-là de gentillesse, de bienveillance. Même mamie, je veux dire, la nuit, il ne me réveille pas quand il entend que mamie et elle tousse. Il y va lui-même, quitte à dormir avec elle.
0: Et il la porte et il dit, je porte mon poids plume de 40 kilos.
10: Ouais, il est trop mignon. Chaud. Et puis il s'occupe.
0: Il est chaud.
10: Quand je pars faire les courses avec mamie, elle dit, je vais aller aux toilettes. Et il lui dit, mamie, retiens-toi. Retenez-vous, parce qu'il la voit. Retenez-vous, Mélissa va arriver. Non, il l'emmène et il fait ce que je fais moi. Donc je trouve ça dingue, alors que c'est pas son arrière-grand-mère. Enfin, ça l'est devenu. Mais à l'origine, ça l'est pas et je trouve ça vraiment très beau.
0: Ouais, c'est magnifique. Alors pour revenir quand même, une petite question sur les téléphones et les réseaux sociaux. Et votre vie en ligne, est-ce qu'elle comprend le monde d'aujourd'hui, Fernande, votre mamie?
10: Oui, mais parce que je ne lui cache rien et je lui montre tout, les côtés positifs comme les côtés négatifs.
0: Y compris la guerre, etc., le monde tel qu'il est.
11: Quand il y a des haters, par exemple.
10: Quand il y a des personnes qui disent que mon arrière-grand-mère, ils certifient qu'elle est décédée parce que, soi-disant, ils m'ont croisé dans la rue et que je leur ai dit oui, elle est décédée. Tout ça, je le partage avec elle parce que à quel point c'est ridicule. Et mamie, souvent, elle se réveille le matin, me dit j'ai rêvé de ci, j'ai rêvé de ça. Je peux te dire qu'il y a beaucoup de gens qui nous jalousent et c'est tant mieux. Mamie, elle voit la réussite comme, en fait, si on nous jalouse, c'est qu'on réussit. Donc, elle est absolument pas, elle a pas peur de des haters, elle a pas peur du monde des réseaux. Et d'ailleurs, au tout début, quand on a commencé les vidéos, moi j'avais peur de mettre un pied là-dedans, parce que je lui ai dit, mamie, tu sais, c'est pas forcément tout beau tout rose. Nous, on va essayer de montrer la vraie vie, mais les gens vont nous ramener les pieds sur terre en nous critiquant, en nous insultant.
12: Mais elle est connectée. Je veux dire, par exemple, vous lui montrez ChatGPT, Claude, etc.
10: Ah non, ça ne connaît pas. Non.
12: Les vous lui montrez pas aussi. Est-ce que vous l'épargnez aussi tout ce qui se passe aujourd'hui dans le monde?
10: Ah oui, complètement. Vous l'épargnez. Ah non, on vit dans un monde Sims. Tout beau, tout rose.
12: Donc, voilà,
10: dans un monde Sims. Exactement.
12: Ok, d'accord.
11: Okay. La chance parfois. Vous avez 23 ans, elle a plus de 100 ans. Qui profite le mieux de la vie aujourd'hui? Parce que vous le disiez tout à l'heure, il y a quand même une session, c'est-à-dire que vous avez moins d'amis, vous avez la chance d'avoir votre amoureux à la maison.
10: Mamie, elle a plus profité de sa vie que moi, je pense, peut-être aussi parce qu'elle n'a pas travaillé, donc elle profitait de chaque instant présent, et elle était vraiment dans le moment du présent, alors que nous, comme je disais, on est toujours en fonction de notre génération dans le futur. Après, je m'estime énormément chanceuse de tout ce que je vis aujourd'hui, de tout ce que je vis dans mon couple, avec mon arrière-grand-mère, mais aussi grâce à tout ce que les réseaux nous ont apporté. Moi, au départ, c'est vrai que je voulais être notaire, avocate, je ne savais pas trop. Aujourd'hui, je sais que je veux travailler dans le bien vieillir. On me propose énormément de projets. Aujourd'hui, je suis en train d'écrire un film fiction sur notre histoire. Je fais des choses qui ne se seraient jamais présentées si j'avais choisi le premier chemin de vie. Donc, je
11: les choses sont allées super vite, en plus.
12: Mieux vieillir.
10: Ouais, mon podcast, L'art de bien vieillir. Le livre, Mets les ferments dans la regardant vieillir, j'ai appris à vivre. Je suis en train d'écrire un film. Il y a France Télé qui me rédige une émission pour que je sois animatrice. Je fais un milliard de choses.
12: Mais alors, donc, vous faites un milliard de choses. Mais ce que je trouve extraordinaire, c'est que vous faites aussi un milliard de choses pour votre mamie Fernande, parce que t'imagines, elle n'avait jamais voyagé. Donc, premier TGV, elle ne s'était jamais baignée. Donc, première baignade dans la piscine. Elle n'avait jamais été aux eaux.
10: La maison de fou que je loue à chaque fois.
12: L'anniversaire des 100 ans, vous allez le raconter à Guillaume, parce que c'est un truc de dingue à faire pour ta grand-mère.
10: Cet anniversaire, et bon, je le dis, j'en ai vraiment pas honte ni peur du tout des chiffres. C'était 100 000 euros de budget pour 100 ans.
12: Et 100 invités.
10: Sans inviter. En fait, c'était le chiffre clé. Et c'était dingue. Et ça, encore une fois, c'est grâce aux réseaux sociaux. Sinon, on n'aurait jamais pu vivre ça. Alors, pareil, on va être beaucoup critiqué. Pourquoi faire quelque chose d'aussi gros? Mais en fait, quand mamie, elle a été toute sa vie à compter chaque centime pour s'acheter une baguette de pain parce qu'elle n'a jamais travaillé, je pense que, c'est formidable de pouvoir aller d'un extrême à un autre en se disant, bon, moi, j'ai tout vécu, quoi.
11: Et puis aujourd'hui, elle a un regard en se disant, c'est grâce à mon arrière-petite-fille que ça se fait.
10: Oui, exactement. Et puis elle est très, elle n'est pas devenue, elle est pas dans la demande constamment d'avoir des choses exorbitantes, exceptionnelles. Quand tu lui offres un bouquet de fleurs, elle est hyper contente. Quand tu lui offres une boîte de chocolat, elle peut se mettre à pleurer. Mais d'un côté, chaque année, pendant trois mois, je nous organise des vacances de rêve. Je suis obligée.
12: C'est génial, c'est merveilleux. Elle vous offre son passé, vous lui offrez son futur.
10: Ah, c'est beau.
12: Fernande est née donc à une époque, on disait quand même, où les femmes avaient peu de droits, peu de liberté, peu de choix. On dirait que MeToo n'existait pas. Quand vous comparez vos deux vies, justement, est-ce que vous avez le sentiment d'être plus libre qu'elle ou parfois plus perdue?
10: Non, moi je pense quand même plus libre. Mamie, si elle était là, elle dirait « Ah non, c'est mon époque qui était la meilleure » parce qu'on a déjà eu 20 fois cette discussion. Parce que mamie, elle a eu un amant et un époux formidable.
12: Un amant?
10: Non, mais un amant, son mari, quoi, pardon. Mais
11: Sophie.
12: Ah non, alors tu rigoles, mais ça m'a fait tellement rire dans cette scène dans votre livre où vous expliquez, ou peut-être

0: que c'est dingue.
1: T'as quand même des applis de rencontre qui font la pub sur des bus en ce moment pour dire si t'es en couple et marié.
2: Oh,
1: tu
2: écoute,
1: tromper ton...
2: Non, mais c'est horrible. Je ne veux pas entendre ces choses-là. Mais c'est épouvantable de choisir quel fruit. Non, mais attends, non, mais vraiment.
0: Si tu veux la pastèque, t'es plutôt. Si tu veux la pêche, t'es plutôt.
2: Non, on n'est pas salade de fruits. Alors,
0: en tout cas, non, mais pour en revenir, mamie, il faut quand même préciser qu'à son époque, elle ne pouvait pas avoir de compte en banque sans l'autorisation de son figure paternelle. Il fallait que son mari lui autorise ou que son père lui autorise. La liberté financière des femmes est arrivée hyper tard. Donc ça, c'est
2: le droit de vote aussi. Vous avez
0: le droit de vote, bien sûr. Rien que le fait de parler de ses règles, de parler de sa sexualité, on n'en parlait pas avant. C'était très choquant.
2: Elle vous en parle aujourd'hui.
0: Ouais. Non
1: bah, c'était la question que vous avez posée, super.
0: Ouais, aujourd'hui, on en parle librement. Mamie, si elle fait des rêves coquins, elle va me les raconter. Non, il n'y a pas de.
1: Cette logique de transmission comme ça, vous pensez qu'elle est. Comment elle se crée? Parce que moi, je pense aussi aux auditeurs d'Europe 1 qui nous écoutent et qui se disent, c'est compliqué de tisser du lien parfois avec ses grands-parents.
0: En vrai, c'est. Dans la communication, dès le début, mamie, c'était un mur fermé. Faut dire la vérité. Mon arrière-grand-mère n'a toujours pas été aussi. Ouverte à l'idée de parler de plein de sujets, c'était la première à me recadrer, à me remettre à ma place. Et puis à force qu'elle me raconte quelques histoires, je me suis mis à interagir en disant ah mais ce que tu me dis là, ça me fait penser à telle histoire que j'ai vécue. Ah mais tu sais que mamie maintenant on peut parler de ça très librement, il y a personne qui va nous gronder. Tu penses que qui peut te dire quelque chose? On est en dans un cercle très privé. Et petit à petit elle a commencé à se détacher de toutes ces toutes ces rigidités auxquelles elle était attachée. Et moi aussi de m'entendre parler avec une ouverture incroyable de sujets qui pouvaient paraître choquants. Et que de
2: mais elle est toujours gênée un petit peu parce qu'elle dit à cause de moi, vous n'avez pas de vie intime.
0: Oui, elle est... forcément, quand on est proche aidant, on est toujours dans
2: de chambre côte-côte.
0: C'est très culpabilisateur pour la personne. Elle vient te rappeler que c'est toi qui lui essuie les selles, c'est toi qui lui fais la toilette, c'est toi qui est là pour elle quand ça va pas. Donc j'imagine qu'à sa place, ça doit vraiment pas être facile. En tout cas, moi, je ressens aucune gêne quand je m'occupe d'elle. Je me dis pas, c'est dégueulasse. Non, franchement, c'est naturel, quoi. Comme si on s'occupait d'un bébé.
2: Dans un instant, on va essayer de comprendre comment Fernande a fait pour avoir une si belle longévité. Et puis, on parlera des aidants aussi, ces invisibles sans qui rien ne serait possible. Et on écoute tout de suite Lucent, Shot You Dead.

0: C'était Lucent, Shot You Dead.
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2: Nous sommes de retour sur Europe 1 avec Sophie Dolan. Il est 14h30 passé, vous êtes dans le poulet du dimanche. Comme chaque semaine, on se réunit autour de la table entre générations pour débattre et puis échanger sur la société.
0: Aujourd'hui, nous recevons Mélissa Anton. À 23 ans, elle a fait un choix contre-courant, vivre avec son arrière-grand-mère Fernande, âgée de plus de 100 ans. Une histoire de transmission devenue un véritable phénomène, suivie aujourd'hui par plus de 2 millions de personnes sur les réseaux sociaux. Mélissa Anton, est-ce que vivre avec une personne de 101 ans a changé votre rapport à la vie?
2: Mais avant de connaître votre réponse, ouais. Mélissa, nous accueillons quand même autour de la table notre mamie poète. Bonjour, Daniel Morand.
3: Je ne suis que mamie, hein.
0: Elle tient bien la rampe encore, notre Daniel. Alors, je sais que notre sujet du jour vous touche tout particulièrement.
3: Ah, mais oui, Mohamed et Fernande, je les suis. Je les suis et je pleure à chaque fois. Et ça me rappelle ma grand-mère. Et j'envie, alors, je vous envie une chose. Déjà, c'est Florent. Ouais. Si j'avais un Florent avec moi pour s'occuper de ma maman, ce serait formidable. Il n'a pas un père, un grand-père.
2: Et Daniel, le mari direct aussi. Hein. Voilà.
3: Donc j'ai fait un petit poème, une ode à Fernande qui me touche tant et que j'aimerais tellement connaître. Donc ce petit poème est pour elle. Elle n'a pas étudié Hugo ni le Becherel, mais l'école de la vie lui apprend l'essentiel. Elle voue à son mari un amour éternel et elle le rejoindra sans doute au 7e ciel. Elle semble avoir grandi au temps des ménestrels et elle a tout connu, Netflix et Minitel. Elle a passé sa vie, les mains dans l'eau de Javel, mais tout ça c'est fini grâce à la jolie Mel qui la sort de l'EHPAD et va mettre du sel dans une vie un peu fade, soudain devenue belle. La vieillesse est parfois aussi sombre qu'un tunnel dans notre société par trop individuelle. Pour briser les tabous du générationnel, elles deviennent colocs avec leur petit rituel. Fourrir dès le matin, manucure et rimmel. Et avant le coucher, quelques bonbons au miel. Spa, zoo et piscine, TGV, bel hôtel. À 100 ans, elle s'éclate, c'en est presque irréel. Fernande est devenue un peu comme un label. Sur TikTok ou Facebook, elle pète les décibels. Nous sommes des millions à la suivre en virtuel. Et notre grand espoir, mais la vie est cruelle, c'est que notre Fernande devienne une immortelle.
4: Oh, c'est vraiment bravo, hein. C'est magnifique. Il faudra que je lui dise.
3: Ah oui, je vous le donne.
4: Avec plaisir. Il est magnifique. Vraiment bravo.
3: Merci.
4: C'est très touchant.
3: Fernande m'a inspiré.
4: Non, c'est trop mignon. Vraiment, merci beaucoup.
0: Ah ouais, merci vraiment.
2: Attends, parce que ce qu'il faut dire aussi, parce que c'est un sujet qui inspire Daniel, parce que Daniel vit ça aussi au quotidien. Elle vit avec sa maman.
3: Malheureusement, Alzheimer gâche tout. C'est-à-dire que j'en vis justement ce partage. Vous pouvez regarder les photos ensemble.
4: Je sais que ça n'a rien à voir.
3: Ça change tout, mais bon.
4: Mais c'est vous l'héroïne dans l'histoire, la plus courageuse, parce que Alzheimer, je sais à quel point c'est pas facile.
3: C'est dur pour les proches.
4: Et c'est beaucoup plus facile de prendre la décision de placer dès le début cette personne-là. Et vous avez fait le choix de vous en occuper.
0: Jamais le fera, Daniel.
3: Ah non, ça, je repousse.
4: Ouais,
3: je
4: vraiment repousse. Bravo.
3: mais c'est génial votre discours et votre exemple, parce que j'espère que ça donnera envie à d'autres personnes.
0: J'espère aussi. Est-ce que vous, Mélissa Anton, est-ce que cette expérience vous donne envie, vous aussi, de vivre 100 ans et plus?
4: Ah oui. Ah oui, au départ, j'avais peur de vieillir, j'avais peur de mourir. Forcément, on se demande qu'est-ce qui se passe après, comment on va s'occuper de nous, surtout qu'on est dans une génération où on n'a pas forcément envie d'avoir d'enfants. Et au final, qu'adviendra, on s'en fout. Moi, j'aurai des enfants ou pas, je sais que je vivrai aussi longtemps que mamie, je l'espère, parce qu'elle me donne envie tous les jours quand je la vois, elle est hyper lumineuse.
0: Mais faites un enfant, vous vous rendez compte que votre arrière-grand-mère, ça serait incroyable.
4: Mais alors bon, si je dois faire pour elle, il faut que je me marie rapidement, parce que je lui ai dit que ça serait ma demoiselle d'honneur.
2: Ouais, voilà, Florent, tu sais quoi faire.
4: voilà. Surtout que je sais déjà chez quel bijoutier je veux ma bague.
2: Bon, on est quand même sur un sujet qui concerne beaucoup, beaucoup de Français au quotidien. La question des aidants, la question d'avoir le courage aussi, pour le coup, d'accompagner, etc. Comment vous avez... quel regard vous avez aujourd'hui sur les personnes qui sont comme vous, qui accompagnent leurs grands-parents, leurs parents, et que vous voyez à côté qu'il y a des personnes qui ne le font pas du tout, ou comme vos potes, qui vous disent grosso modo, bon, t'es pas dispo et c'est fini.
4: Alors pour les personnes qui s'en occupent en premier, c'est le plus important, beaucoup plus courageux, et je vous félicite 20 000 fois de plus que moi, parce que moi j'ai, entre guillemets, l'aide des réseaux sociaux, de tous les commentaires positifs, de toutes les personnes qui nous soutiennent au quotidien, et c'est vrai que ça donne envie de continuer, même si mon arrière-grand-mère en elle-même, c'est mon trophée, tous les jours je continue pour elle. Mais de voir tous ces messages si bienveillants, ça donne beaucoup de courage. Et le magnifique poème que tu viens de me faire, Daniel, franchement, je me dis, mais pourquoi un jour je pourrais arrêter? C'est impossible. Et parce que, bien sûr, on inspire des gens, mais les personnes qui le font sans avoir à filmer quoi que ce soit, dans l'ombre, en ayant des parents qui ont Alzheimer, des grands-parents, je trouve ça dingue. C'est vraiment, vraiment une force. Alors, c'est peut-être un devoir aussi pour la génération de nos grands-parents, mais pour nous, c'est vraiment un choix de vie qui est peu commun et très respectable. Donc, vraiment, bravo. Je respecte beaucoup ces personnes.
0: Je voulais peut-être profiter pour parler quand même d'une initiative que j'ai trouvée assez formidable. C'est Henri de Ranchabot qui, suite au décès de sa fille, a créé la Fondation France Répit, qui est la première maison de répit à Lyon pour accueillir les aidants non professionnels qui soutiennent justement leurs proches à domicile. Malades et aidants se retrouvent dans un cadre apaisant parce qu'il faut inventer de nouvelles solidarités, parce que vous le faites avec tout votre amour, mais il y a aussi beaucoup de personnes dont c'est compliqué de les avoir à la maison. Et là, ils peuvent se ressourcer, les aidants avec les malades. Parce que là, on voit la jolie Mel, on voit Mamie Fernande, c'est formidable. Mais c'est quand même, je crois qu'il y a plus de 9 millions, 10 millions,
2: 11 millions de personnes
4: quand même aujourd'hui. Et 70% des aidants sont en dépression.
0: Et voilà, exactement. Et on va vivre de plus en plus tard. Donc, qu'est-ce qu'on va faire de tous nos...
4: Ah oui, complètement. Il faut déjà redorer l'image des EHPAD. Il faut changer complètement le système.
3: Et pas seulement le nom, parce que je suis furieuse.
4: Et pas seulement le nom. Ah oui, complètement. C'est le taxi qui m'en a parlé ce matin. J'ai dit, waouh, c'est
3: dingue. Avec tout ce qu'il y a à faire, ils n'ont trouvé qu'à changer le nom.
4: J'en ai parlé la dernière fois, mais déjà, il n'y a pas de ministre de la vieillesse. Il y a ministre de la jeunesse, mais
3: on
4: pas
3: vote
4: de...
3: Mélissa.
4: Non, en ton. Vote Mélissa. Non, mais enfin, c'est vrai que c'est complètement stupide. On prévoit de vieillir plus longtemps, mais il n'y a pas une personne dans la politique qui est amenée à vraiment s'approprier le sujet. Quoi.
0: Est-ce qu'on pourrait donner peut-être des actions très concrètes à nos auditeurs d'Europe 1 pour se dire, qu'est-ce qu'on fait? Moi, par exemple, c'est vrai que j'ai très peur. Ma mère, elle a que 87 ans. Elle a fait quand même une rupture d'anévrisme. Moi, j'ai peur qu'elle tombe. Alors, je sais que vous avez fait beaucoup d'initiatives aussi. Vous pourrez peut-être nous en parler avec la Poste.
4: Ouais.
0: Mais moi, je veux qu'elle ait le bracelet. Tu sais, lorsque tu tombes la nuit, t'es l'assistance. On commence à avoir peur. 87, on se dit c'est bientôt 90 ans. Toi, tu as encore ta grand-mère à quel âge?
2: Ouais, j'ai encore deux de mes grand-mères.
0: Elles ont quel âge?
2: Elles ont 92, 91 et 87.
0: Tu n'as pas peur de la fameuse chute où on se dit une fois qu'elle chute?
2: Ils ont la chance de vivre avec mes deux grands-pères et bon, j'ai trois mamies parce que mon grand-père s'est marié.
0: Ah, t'as de la chance.
2: J'ai une de mes mamies qui est décédée il y a deux ans, mais qui a eu un parcours de vie, de fin de vie très compliqué à l'hôpital. Enfin, bon, elle avait un début d'Alzheimer, etc. Et en fait, il y a des moments, bon, malheureusement, faut l'accepter. La personne qui a Alzheimer a des propos qui peuvent dépasser sa pensée originelle. Et il y a un médecin qui n'a pas supporté, donc ils ont appelé ma mère en disant juste, en fait, elle est vulgaire, il faut qu'elle parte.
0: Oui, parce qu'il y a l'Alzheimer gentil, l'Alzheimer plus agressif.
2: Elle était toute douce, ma mamie. Elle se retrouve virée de cet hôpital-là, avec ma mère obligée sur ce de trouver des solutions.
4: C'est un sujet aussi.
2: C'est un sujet, et donc ce qui fait que t'as quand même des parcours, je trouve, où en vrai, ça pose question. Tu dis, il y a 50 ans, et vous le disiez tout à l'heure, on était capable de vivre a priori.
0: On n'avait pas le choix, Guillaume, je pense.
2: Non, mais justement, et je pense que cette question du choix aujourd'hui qui a été aussi pensée, alors dans un système très capitalistique, des maisons de retraite et autres, en fait, ça fait que aujourd'hui, on n'est plus habitué à ça, on n'a plus forcément de solution, et les gens trouvent ça anormal
0: alors,
2: de vivre.
0: Alors, essayons de trouver des solutions peut-être aussi aujourd'hui. Mélissa Anton, est-ce que vous pourriez nous donner ne serait-ce que des petites solutions par exemple, pour ma maman ou le futur, qu'est-ce qu'on fait? Est-ce qu'il faut déjà transformer malheureusement une salle de bain, changer la baignoire?
4: La Poste le propose. La Poste le propose. Eux, ils proposent. Bon, c'est absolument pas sponsorisé par La Poste, cette discussion. Mais c'est vrai que je travaille beaucoup avec eux. Il y a la téléassistance, on en a parlé tout à l'heure. La livraison de repas à domicile. Et ça, c'est fait par des chefs cuisiniers. C'est pas du tout un repas de cantine. Nous, on l'a testé plusieurs fois. Voilà. Le facteur te livre ça. Il y a le facteur qui peut aussi passer plusieurs fois par semaine, voire tous les jours, pour voir si la personne vit seule, comment elle va, si elle va bien, si elle a besoin de quelque chose. Ça, c'est vraiment génial. Je ne sais plus comment ça s'appelle, mais c'est facteur
0: quelque
4: chose.
0: C'est créer le lien social. Hein, c'est
4: exactement.
0: Ça.
4: Ne jamais faire en sorte que la personne soit isolée. C'est l'isolement qui tue, en général, la personne âgée. Et parce que c'est vrai, même on nous dit de vieillir longtemps, mais quand on vieillit, c'est hyper compliqué de trouver les infirmiers, c'est hyper compliqué de trouver les kinés, de trouver des médecins disponibles. Ils sont tous overbookés, il n'y a plus de place. Et dans les hôpitaux, ils finissent dans des brancards à attendre toute la journée dans les couloirs. Nous, on était un dimanche soir pour une prise de sang, et pendant 5 heures ils n'ont pas voulu hydrater mamie alors qu'on était venu pour une prise de sang, pas voulu lui donner une goutte d'eau. On privilégie d'autres patients qui sont plus jeunes.
2: Ça vous donne envie, je pense à ça, mais d'avoir un engagement politique?
4: Ah oui, oui, complètement. Alors, je sais qu'aujourd'hui, je peux pas parce que une vie politique, il faut s'y accorder son temps à 100%.
0: Commencer dans votre région, déjà, peut-être, aussi, avec, oui. À la mairie.
4: Oui, c'est vrai.
0: À la mairie, ne serait-ce.
2: Être témoin, enfin, ouais. J'ai envie de dire, parce que je pense que pour des personnes qui ont, et des auditeurs d'Europe 1 qui nous écoutent, qui ont 45, 50, 60, 65 ans et qui s'occupent de leurs parents, bon, il y a déjà une vie qui s'est passée, il y a des engagements, il y a peut-être des enfants, il y a un travail, il y a d'autres sujets, donc ça fait déjà beaucoup. Je me dis.
4: Après, pareil, il existe des organismes pour ceux qui travaillent pour avoir un emploi du temps plus flexible par rapport.
2: Avec une aide.
4: Ouais, exactement. Et ça, on n'en parle pas beaucoup des institutions comme ça.
2: Moi, en vous entendant, à 23 ans, je me dis, bon, il y a un jour, vous allez reprendre votre vie du quotidien un peu nouvelle et différente. Et ce jour-là, toute cette expérience de vie, elle va forcément vous amener quelque chose, avec un engagement quel qu'il soit. Et si vous disiez tout à l'heure que vous vouliez devenir avocate et finalement vous allez faire votre vie dans le fait de bien vivre et bien vieillir.
4: Faisant la droiture, hein, quoi qu'il en soit.
2: Il y a une certaine logique.
0: Enfin, vous allez monter peut-être une de ces fameuses maisons pour les aidants. On parlait de la longévité de Fernand, donc quand même 101 ans. Et c'est vrai que les centenaires, ça nous fascine. On a toujours envie de percer leurs secrets, de comprendre comment ils traversent finalement le siècle. Eh bien, figurez-vous qu'en 2018, pour le journal d'Europe 1, le journaliste Benjamin Piter est parti à la rencontre du Duguette, âgé de 100 ans, qui travaillait encore dans son magasin de photographie à Luchon.
4: C'est pareil.
0: La preuve, et oui, que cette expression qu'on connaît tous, le travail c'est la santé, ouais. A tout son sens, on écoute.
5: Il y en a qui rêvent de partir à la retraite, elle ne veut pas en entendre parler. Henriette vient de fêter ses 100 ans, pas question de laisser son labo photo à qui que ce soit, elle travaille à Luchon, Benjamin Piter l'a rencontré.
6: Ça, c'est en 48-50, ça. Quand la chapelle a été construite à ce moment-là.
7: Et qui c'est qui les a prises, ces photos?
6: C'est moi. On a commencé avec le noir et blanc, et puis, ça a évolué. Et j'ai essayé de suivre, tout.
7: Ce qui fait que vous vendez des cartes SD, des...
6: Ah bah bien sûr, il faut s'adapter avec le numérique.
7: Et la retraite, vraiment, vous y pensez pas?
6: Non, je sais pas ce que c'est, la retraite. Pour moi, j'ai de zéro et je m'en aperçois pas. J'ai la tête et les jambes. Ça m'intéresse pas de quitter la boutique et de quitter ma vie, quoi, dans le fond, parce que pour moi, c'est la vie.
2: Ben voilà, on l'a dans notre argument.
0: Voilà, exactement. C'est ce qui maintient. Ben là, c'est
2: vous voulez travailler plus, et ben voilà. Écoutez, Huguette.
3: Bon, 64 ans, c'est rien.
4: Mais c'est vrai que, quand même, moi, j'ai dans mon petit dicton, pour bien vivre, il y a trois choses à mettre en place. Le lien, le mouvement. Donc là, Huguette nous montre très clairement que le mouvement, ça lui permet de vivre longtemps et bien, visiblement. Et le plaisir. Parce que le lien social, c'est très important. Si mamie ne m'avait pas cette jeunesse, ces 78 ans d'écart qui nous séparent, mais en même temps, on dirait deux meilleurs amis, c'est incroyable. Et je pense que si tout le monde avait sa Mel et sa Fernande, la vie serait beaucoup plus jolie et riche en discussions, en plein de choses.
0: Je vous adore, Mel et Fernande, qui sont quand même logotisées et marquées, je trouve ça merveilleux, sur leur voiture.
4: C'est vrai.
0: Sur leur Hyundai. Et j'ai tellement aimé, tu vois cette vidéo, tu vois, donc Fernande dans sa chaise roulante qui dit « Mais c'est pas possible, oulala, cette voiture, mais c'est pas la nôtre, c'est pas possible. Mais si, regarde mamie, c'est Mel et Fernande, c'est écrit. »
4: J'étais obligée de le faire parce qu'il y a du coup presque un an, Hyundai me dit « Voilà, mais est-ce que tu vas être ambassadrice de notre marque ?» Je dis « Bien sûr, avec plaisir. » Mais il me faut un modèle pour mamie. Donc, on va choisir ensemble le Tucson, etc. Et en fait, je sais pas pourquoi, comme il n'y avait pas le nom sur sa voiture, elle n'arrêtait pas de me dire, mais de toute façon, c'est pas ma voiture, tu m'as dit ça pour me faire plaisir, c'est pas ma voiture. J'ai dit, attends, mais tu vas me lâcher avec ça? On va à la concession tout de suite, là.
2: Et donc, tu l'as logoté.
4: J'ai mis de deux côtés, mais elle est fermante. Moi, il n'y a pas de sujet.
2: Bon, dans un instant, on va continuer de parler de nos anciens sur Europe 1. EHPAD, justement, à la maison, la question de l'argent, vivre vieux est-il devenu compliqué? On en parle dans quelques minutes sur Europe 1, tout de suite.
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0: Nous sommes de retour dans le poulet du dimanche sur Europe 1 avec Mélissa Anton. Nous essayons de comprendre comment mieux accompagner nos aïeux.
2: Alors Mélissa, une place en EHPAD coûte en moyenne à peu près 3 000, 3 500, 4 000 euros aujourd'hui en France. Est-ce que la dignité en fin de vie est devenue une question de moyens ?
4: Non. Non, puisque ça coûte beaucoup moins cher de prendre quelqu'un à la maison pour s'occuper de cette personne-là. Si vraiment on peut pas s'en occuper, bah payer une personne 2000 euros par mois, ça reste presque moitié prix qu'un EHPAD. Et pour moi, c'est pas du tout une fin de vie digne que de finir dans un EHPAD.
2: Vous êtes anti-EHPAD, clairement.
4: Anti-EHPAD. Oui, mais... Alors au début, je ne l'étais pas. Je n'avais pas d'avis sur la question. Puis, je suis allée moi-même voir ce qui s'y passait. J'avais beaucoup de respect et j'en ai toujours beaucoup de respect pour les aides-soignants qui travaillent dans des EHPAD parce que je me disais, waouh, c'est pas facile ce que je fais au quotidien, mais je le fais pour mon arrière-grand-mère. Il y en a qui le font pour des inconnus. Puis, je suis allée voir. Puis, il y a des chefs cuisiniers qui m'expliquent qu'ils mettent 90 centimes par portion, par personne pour les repas. Et en fait, qu'ils te mettent une poudre pour faire gonfler les portions dans les assiettes, donc un petit truc comme ça, ça finit énorme, et en fait ils mangent du vide. Moi j'attendais avec impatience le moment l'après-midi où ils allaient tous se réunir et personne ne parle entre eux. Ouais. Ils disent vraiment qu'ils sont venus là pour attendre que la mort vienne les chercher. Donc moi j'ai beaucoup de mal avec
0: ça. Mais Mélissa, elle a sûrement lu les Fossoyeurs, hein, je sens.
4: Non, parce qu'en tous les cas,
0: vous en parlez très bien. Mais comment on fait? Parce que moi je vois, j'ai ma tante de 98 ans qui malheureusement est alitée depuis 2 ans, elle ne peut
4: plus
0: bouger.
4: C'est pas pareil.
0: Du coup, elle a 2 aides à domicile en permanence, ça coûte très cher. Donc du coup, parce que vous, ça veut dire qu'il faut quand même parler aussi d'une certaine autonomie.
4: Ah oui, complètement. Autonomie, puis, ou alors sinon avoir toute sa tête.
0: Voilà.
4: La maman de Daniel qui a Alzheimer, demain si elle me dit qu'elle la met dans un EHPAD, ça ne me choquerait pas dans le sens où déjà c'est un poids quand même.
0: On parle de résidence maintenant, Daniel.
4: Oui, de résidence. On n'emploie plus le mot EHPAD depuis ce matin.
0: Non, pas d'EHPAD, mais je crois qu'il y a des résidences.
4: Les résidences seniors, c'est pour les personnes qui sont plus autonomes. J'en ai visité une qui était formidable. Je crois que c'est Active Senior, quelque chose comme ça. C'est vraiment super. Le dimanche, ils t'organisent un défilé de mode. T'as des stylistes qui viennent avec des portants. Ils jouent le jeu, ils font des recettes de cuisine.
2: C'est la résidence de meeting.
4: Franchement, c'est super sympa. Et c'est...
2: Mais la problématique, c'est que ça demande l'autonomie de la personne.
4: Exactement.
2: A priori, on vit dans un appartement, il n'y a pas d'aide médicalisée continue, oui. C'est-à-dire qu'il y a des médecins à disposition, mais en tout cas, ou des infirmiers, mais pas automatiques, etc.
4: Non, oui, parce qu'en plus, c'est interdit, parce que sinon, ça serait reconditionné en EHPAD.
2: Mais c'est vrai qu'il y a quand même... Enfin, moi, je me souviens de ma grand-mère qui était en EHPAD quand j'allais la voir. Enfin, c'est très dur et c'est d'une tristesse.
0: Elle
2: s'est quand même fait voler son téléphone par une personne sur place, et pas une personne qui était... pour le coup âgé et qui était au sein de cette maison par une personne qui s'occupait du ménage et qui lui a volé son tel, ma pauvre mamie.
4: Ah, ça a pas
2: sur ce, on n'avait plus de nouvelles d'elle pendant 2 jours. Enfin,
4: j'ai des directeurs d'EHPAD aussi qui m'ont raconté des sacrées histoires qui se cachaient dans les toilettes des résidents et qu'ils entendaient leurs aides-soignants menacer leurs patients de les frapper.
2: En respectant toutes les personnes qui travaillent
4: bien
2: évidemment dans EHPAD.
0: Ah oui, parce qu'il y a aussi des EHPAD formidables.
4: Je mets pas tous les autres dans le même panier. Mais il y a cette réalité où moi je sais que je n'aurais jamais l'idée de la mettre dans un EHPAD par peur qu'il se passe quelque chose et que je n'ai pas la main dessus.
0: Alors vous parlez très librement aussi d'argent, puisque Guillaume et Mélissa, vous êtes des enfants nés avec les réseaux sociaux, donc on le sait plus ou moins
4: facilement,
0: voilà, qu'on peut effectivement gagner de l'argent. Et tant mieux, c'est ce qui vous permet de faire une belle vie pour votre arrière-grand-mère Fernande. Mais du coup, comment ça se passe? Vous devez avoir aussi beaucoup de jalousie, j'imagine, de votre famille, mais comment ça se... parce que vous ne l'obligez jamais, Fernande, à faire quoi que ce soit, il faut peut-être le préciser aussi.
4: En fait, il faut quand même expliquer que tout ce que je fais, que ce soit les contrats avec des marques, que ce soit ce que je fais à la télé, que ce soit le livre, tout est toujours à mon nom. C'est-à-dire que si demain, mon arrière-grand-mère n'est pas présente, ça ne change pas que le projet a lieu, puisque tout est fait et signé avec moi. Les marques, elles ont conscience qu'à un moment donné, mon arrière-grand-mère, elle a 101 ans et qu'à 101 ans... pas avoir de contrat de travail. Huguette nous a prouvé le contraire. Mais enfin, c'est très particulier comme situation. Et justement, parce qu'il y a beaucoup de jalousie autour de certaines personnes dans notre famille, faut être très prudent.
0: Il y en a même qui voulaient qu'elle meure, c'est épouvantable.
4: Voilà, il faut être très, très, très prudent. Je n'ai pas honte de dire et je n'ai pas peur de dire qu'il y a des personnes qui m'ont même menacé de faire des procès ou autre. Mais je suis hyper sûre de moi, en fait, parce que le moindre centime que je gagne, je le mets à disposition pour mon arrière-grand-mère. Donc demain, qu'il y ait quoi que ce soit, j'ai un milliard de factures qui montrent même qu'on devrait me rendre de l'argent, parce que même moi, j'en ai pas profité, en fait. Je m'amuse pas
0: parce
4: à aller m'acheter...
0: Parce que combien gagne un aidant, Guillaume, toi, tu sais, vous savez, parce que c'est peut-être ça aussi qu'il faut voir, c'est que peut-être un aidant gagne pas très bien sa vie pour s'occuper 24-24 de quelqu'un.
4: Par contre, il y a quand même des aides en fonction du niveau d'autonomie. Plus on est autonome, moins on va gagner d'argent forcément. Mais pour une personne qui a Alzheimer ou qui va être en fauteuil roulant, je sais qu'on peut avoir, ça peut aller jusqu'à 1500 euros par mois d'aide. Donc après, je ne connais pas exactement les...
2: Quand vous n'avez pas de travail, parce qu'a priori, vous n'avez pas le temps d'en avoir...
4: Si, je crois même que tu peux cumuler. Tu peux cumuler un travail et ça, mais encore faut-il trouver le temps et un emploi du temps, enfin voilà, adapté. Quand tu postules à un travail, faut faire en fonction de ce travail-là et en général pas l'inverse. Et là, ta priorité, c'est surtout la personne que tu vas aider, donc c'est très compliqué. Mais il faut bien se renseigner. Moi, c'est volontaire, je ne touche pas d'aide pour m'occuper de mon arrière-grand-mère. Mais par contre, parce que les enfants de mon arrière-grand-mère continuent aussi de s'en occuper, et j'ai voulu que ce soit eux qui continuent de la toucher, parce que pour moi, c'est normal, avec ce que je gagne sur les réseaux et tout, c'est normal. Mais il existe des dispositifs pour quand même toucher des aides.
0: Moi, j'aime bien les résidences, s'appellent quoi, les résidences seniors, où il y a des seniors et des jeunes qui cohabitent.
4: Ça peut être aussi résidence senior.
2: Je connais pas ça.
0: Ah, mais c'est formidable, c'est-à-dire que...
4: C'est des colocations intergénérationnelles,
2: C'est ton rêve, ça.
0: Ah, mais ça, c'est mon
2: rêve. C'est génial,
0: Mais plus tard, si je suis seule, je crois que je ferai vraiment une coloc avec des jeunes, parce que c'est ce qui me maintient en vie.
4: Franchement,
0: je serai toujours curieuse, j'apprendrai tous les jours.
4: Et puis vous leur apprendrez plein de choses, et ils vous en prendront plein de choses.
0: Mais ça me donne envie de noter. En fait, il faudrait peut-être aussi dire à nos auditeurs d'Europe 1, et y compris vous, qu'il faudrait tenir très jeune, finalement, son journal de bord. Et c'est pour ça que j'admire aussi, vous avez entendu parler de ces biographes à l'hôpital en fin de vie, qui sont les biographes des personnes, et qui racontent toutes leurs histoires avant de mourir. Et d'ailleurs, il y a Claire Léos, je souligne son livre, qui est un très bel ouvrage, un livre qui s'appelle « J'écrirai ton histoire », et c'est l'histoire justement d'une biographe dans les hôpitaux, et on voit qu'ils ont des heures et des jours supplémentaires de vie parce qu'ils racontent leurs histoires.
4: C'est beau.
2: En vrai, je trouve que c'est une idée en or. Fernand en avait écrit une partie de ses mémoires.
4: Pas une partie. À partir de 7 ans, de l'âge de 7 ans jusqu'à aujourd'hui, tous les jours que la vie fait, mamie écrit et documente ses journées. Et là, j'ai retrouvé, parce que je cherchais des recettes de cuisine.
2: Elle a tout. Ah, c'est incroyable.
4: Elle a tout. Tout à la maison. Ma grand-mère, sa fille aînée, elle est venue m'apporter ça, et moi je croyais que c'était des recettes. Alors je me suis mis à chercher, et là je suis tombée sur un passage qui m'a brisé le cœur. Le moment où son fils, il est en train de partir, elle explique...
0: Pendant le Covid.
4: Elle raconte quand il est tombé malade, quand elle a appris qu'il est tombé malade, elle raconte tout, et elle met le jour, la date et l'heure, quoi. C'est ça glace le sang. Après, elle dit, là, c'est le jour où on l'enterre.
0: Il avait quel âge?
4: C'est horrible. 40... moins de 50 ans,
0: il avait moins de 50 ans, elle en avait 100.
4: Il y a 5 ans, elle en avait. Elle a eu tard, a eu 50 ans.
0: Elle
4: 40 ans, mais comme ça.
0: Ah non, mais.
4: Si, c'est ça.
0: Incroyable.
4: Vous mettez le doute là. Si, c'est ça. Si, à 50 ans. À 50 ans.
0: Ah non, mais ça, c'est un record, c'est incroyable.
4: Arrêtez, vous mettez le doute là. non, je suis sûre, il n'avait pas du tout 60 ans. Et je le sais parce qu'aujourd'hui, les enfants de mamie, il y en a encore qui viennent d'avoir 61, 62. Donc.
2: Vous parlez justement de quand on plonge dans ces journaux, dans ces histoires, etc. Y a pas aussi une question aussi d'intimité ou de quelque chose d'assez étrange d'entrer autant dans la tête et dans la vie de
4: Eh ben justement, de je le fais pas. Je le fais pas. Mamie, elle a écrit son livre qu'à 80 ans, elle a édité pour la famille. Je ne l'ai pas lu et c'est volontaire. Je le lirai quand elle sera partie. Parce qu'aujourd'hui, tout ce qu'elle me raconte, je veux que il n'y ait pas de réaction de ma part comme si j'avais déjà lu ou que je connaissais déjà tout ce qu'elle allait me raconter.
2: C'est naturel.
4: Complètement. Mais je me prive de lire son livre.
0: Vous parlez du mot partir, et je dois reconnaître que lorsque vous avez fait ce témoignage bouleversant dans l'émission 7 à 8, le témoignage, vous étiez justement, vous pleuriez, c'est normal, au départ, proche ou lointain, ce qu'on espère pour Fernande. Et Fernande regarde après ce témoignage, elle et elle-même pleure. Et là, ça m'a fait pleurer. Mais parce que je me dis.
4: Est-ce qu'on se rend compte que je pleure, elle pleure et vous pleurez?
0: Mais oui, mais c'est. Non, mais. Parce que c'est une telle émotion, c'est-à-dire que je comprends tellement votre attachement, et tout d'un coup, on se dit, mais oui, forcément, elle va partir un jour. Mais Comment elle va déjà, votre grand-mère, votre arrière-grand-mère?
4: Aujourd'hui, elle va super bien. Je la retrouve demain soir. Je pars toujours à courte durée, donc je fais en sorte de tout avoir d'un coup sur Paris parce que j'ai le cœur brisé quand je la laisse plus de 3 jours. Mais
0: comme son enfant, en fait.
4: Ouais, c'est ça, c'est exactement ça. Mais en ce moment, elle va vraiment super bien, impeccable avec ses enfants. Et il y a un truc auquel je suis vraiment attachée et je l'ai fait sans même en avoir envie, sans le faire exprès. Quand elle a emménagé chez moi, elle disait beaucoup qu'elle voulait mourir, que voilà, elle avait l'impression de nous déranger, etc. Puis petit à petit, elle s'est sentie chez elle et elle a commencé à arrêter ce discours. Et aujourd'hui, ça fait des semaines et des semaines que je l'ai pas entendue dire qu'elle était pas bien ou pleurer ou dire qu'elle voulait mourir, alors qu'avant elle pleurait tous les jours. Donc je suis trop contente. Ouais. Elle va très bien, écoutez, ma petite amie.
2: C'est génial. C'est bientôt la fin de ce poulet du dimanche, mais comme chaque semaine, chère Mélissa, Sophie a son lot de questions à vous poser.
4: Ouais.
2: C'est du tac au tac. Vraiment du tac au tac. Voilà, okay. Voilà le questionnaire de
4: un
2: Sophie.
4: Un mot, c'est
0: presque. Okay. Première question, si vous étiez présidente de la République demain matin, quelle serait votre première mesure pour les personnes âgées?
4: Ouvrir d'autres institutions que les EHPAD.
0: Bravo. Quand tout devient un peu trop intense, comment vous ressourcez-vous?
4: Dormir.
0: Le livre que vous aimeriez lui offrir?
4: Le mien.
0: Le conseil d'un autre siècle qu'elle vous a donné et que vous n'oublierez jamais?
4: De toujours être honnête.
0: Beau conseil. Une femme âgée que vous admirez profondément?
4: Marthe Villalonga.
0: Est-ce qu'elle est toujours vivante, Marthe Villalonga?
4: Je ne crois pas. Ouais. Ah, il fallait dire quelqu'un de vivant?
0: Non, pas du tout. Mais non. Et formidable. C'est dans le film avec Guy Bedos, qui était un éléphant, ça trompe énormément. Un film incroyable que je vous conseille. Un film justement sur la vieillesse qui vous a bouleversé.
4: À bicyclette. À bicyclette, c'est pas vraiment un film sur la vieillesse, mais
0: c'est avec Montand, c'est ça?
4: Je sais plus, c'est
2: non,
4: de qui.
2: C'est la chanson. Non, c'est avec Vicky, la bicyclette, non?
0: Ah oui, tu as raison.
4: C'est, bon, c'est un peu la même énergie. C'est pas trop vieillesse, mais. Ou sinon, Maison de retraite avec Eve Adams, qui est très sympa.
0: Oh, ok. Moi, c'est dans le sujet. La chanson qui vous rend joyeuse et celle qui vous rend triste?
4: La chanson qui me rend joyeuse, Ain't No Mountain High Enough. Ça me rend heureuse. Et la chanson qui me rend triste, c'est Petite fleur que mamie, quand elle écoute, elle pleure. Donc, je pleure avec elle.
0: Vous pouvez nous chanter quelques. C'est quoi, Petite fleur?
4: Je peux vous le faire écouter, mais je vais en choisir une autre sinon. Berthe et Silva, les roses blanches. Voilà, ça c'est une chanson préférée de mamie qui l'a fait pleurer de sa maman.
0: Quel est le trésor caché de votre mamie Fernande?
4: Qu'elle est restée jeune.
0: La plus grande émotion que vous avez vécue avec elle?
4: C'est 100 ans, la robe de mariée.
0: Ce que vous n'avez jamais osé lui dire?
4: Ah, que ma vie s'arrêtera quand elle partira.
0: Le souvenir qui restera quand elle ne sera plus là?
4: Elle, vraiment elle, dans toute son intégralité.
0: Et les deux petites dernières questions, si vous deviez garder une seule leçon de votre grand-mère pour toute votre vie, ce serait laquelle?
4: Ouh là là, ben la franchise, hein, l'honnêteté, c'est aussi mon combat, donc c'est pour ça que j'ai fait des études de droit.
0: Si vous deviez lui dire merci, là maintenant, au micro, vous lui diriez quoi?
4: Merci mamie d'être toi, de me rendre heureuse chaque jour et d'être aussi gentille avec Florent et moi, parce que je sais que tous les jours ne sont pas faciles et on t'aime très fort.
0: Mélissa Anton, merci vraiment beaucoup d'avoir partagé ce moment avec nous sur Europe 1.
4: Hein. Merci
0: on à vous. On retrouve votre livre Mel et Fernande aux éditions Fayard et bien sûr vos aventures sur les réseaux sociaux ainsi que votre podcast L'Art de bien vieillir.
2: Merci Mélissa Anton d'avoir été avec nous ce dimanche. 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D'abord avec l'heure des pros en codiffusion avec CNews de 9h à 10h et puis Pascal Pro et vous l'après-midi de 16h à 18h pour débattre de l'actualité et vous donner la parole. 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
0: Chers auditeurs, on se retrouve dimanche prochain sur Europe 1. Nous aurons le plaisir de recevoir Emmanuel Arnaud. Son nom ne vous dit peut-être rien et pourtant des milliers de personnes échangent leur maison pour partir en vacances grâce à lui. Vous verrez, c'est absolument fascinant. D'ici là, comme toujours, échangez, débattez. Très bon dimanche sur Europe 1. 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Et à 15h, l'essentiel de l'actualité, c'est avec Frédéric Joncheret. Bonjour Frédéric.
15: Bonjour Estelle, bonjour à tous. Aux Canaries, Espagnols et Français ont été les premiers évacués du paquebot Hondius. Nos 5 ressortissants ont pris aussitôt un vol sanitaire pour être rapatriés en France. Ils vont être étroitement suivis durant 1 mois et demi. Avant de quitter le bord, les 150 passagers étaient tous asymptomatiques. Et ajoutons que le Premier ministre Sébastien Lecornu organise cet après-midi une réunion à Matignon pour dresser un point de situation sur l'antivirus. russe. Manuel Bompard ouvert à une nationalisation de Total Energy. Le coordinateur de LFI estime que l'option est tout à fait envisageable et une opération qui serait extrêmement rentable pour l'État. C'est ce qu'il a déclaré ce matin dans le grand rendez-vous Europe 1 CNews Les Échos dont il était l'invité. Il évalue le montant que devrait débourser l'État à 70 milliards d'euros. Publication aujourd'hui au journal officiel de l'aide au carburant dédié aux entreprises du BTP. Le décret leur accorde sous condition 20 centimes par litre de gazole non routier au mois de mai. Sont éligibles les sociétés de 20 salariés maximum. La crise dans le Golfe. Le Qatar et l'Iran ont eu un échange aujourd'hui. Le premier ministre qatari a appelé le ministre iranien des Affaires étrangères pour lui confier que la fermeture ou l'utilisation du détroit d'Ormuz comme moyen de pression ne ferait qu'aggraver la crise au Moyen-Orient et d'ajouter que le concept de libre navigation ne pouvait pas faire l'objet de compromis. Le Qatar, dont l'un des navires commerciaux a subi une attaque de drone dans ses eaux territoriales. Vladimir Poutine souffle le nom de Gerhard Schröder pour mettre fin à la guerre en Ukraine. Le président russe propose que son ami et ancien chancelier allemand devienne médiateur du conflit. Il est selon lui le meilleur candidat pour reprendre le dialogue avec les Européens. Un nom qui fait beaucoup réagir et qui divise en Allemagne. Retour en France avec ce déchaînement de violence. Vendredi, Matteo, 9 ans, a été roué de coups au torse et au visage à la fin d'un match de football entre son club d'Auchy-les-Mines et celui de Creil. Tout est parti d'une bousculade, une violence gratuite qui scandalise le monde du ballon rond et plus largement celui des éducateurs. Drame en Meurthe-et-Moselle, un père de famille a tiré sur ses deux fils la nuit dernière. L'un âgé de 8 ans est décédé, l'autre âgé de 16 ans est grièvement blessé. L'auteur a ensuite retourné l'arme contre lui. Et côté sport, en MotoGP, Jorge Martin remporte le Grand Prix de France au Mans. L'Espagnol a survolé la course. Il a devancé l'Italien Bezzecchi et le Japonais Ogura. Fabio Quartararo prend la 6e place. Quant à l'ancien tenant du titre, Juan Zarco, il finit à la 11e position. Et un dernier mot de tennis. Il n'y a plus de Français à Rome. Notre dernier représentant, Hugo Humbert, a été sorti aux portes des 8e de finale par le Croate Prismic, issu des qualifications. Score final 6-1, 7-5.
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15: 15h passées de 3 minutes, retrouvez la semaine politique avec Alexis de la Fontaine.
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16: Bonjour à tous et bienvenue sur Europe 1 dans la semaine politique. Et tout de suite, réécoutons le grand rendez-vous de l'insoumis Manuel Bompard sur Europe 1 et CNews.
17: Bonjour Manuel Bompard.
18: Bonjour.
17: C'est votre grand rendez-vous ce dimanche. Vous êtes coordinateur de la France Insoumise. Dimanche dernier, Jean-Luc Mélenchon s'est déclaré candidat à l'élection présidentielle. Ce sera sa 4e candidature à la fonction suprême. Et il a expliqué être le mieux placé dans votre mouvement pour faire face à la situation de la France dans le domaine national, mais aussi dans la France, dans le monde. Le pouvoir d'achat reste bien sûr l'une de vos principales préoccupations. Ça tombe bien, les Français aussi. Et ils veulent vous entendre ce matin sur ce sujet, sur le carburant, sur la fiscalité et aussi sur l'insécurité. Le soir de la victoire du PSG en demi-finale de Ligue des Champions reste encore dans les esprits. Hier encore, un enfant de 9 ans a été tabassé sur un terrain de football par des jeunes. Un gendarme a été tué lors d'un contrôle routier. Que vous inspire ce climat de violence et comment l'endiguer? Pour vous interroger ce matin, Stéphane Dupont des Échos. Bonjour Stéphane.
19: Bonjour.
17: Et Mathieu Bock-Côté. Bonjour Mathieu.
19: Bonjour.
17: Avant d'aborder ces sujets, Manuel Bompard, les passagers du MV Ondus vont débarquer à Tenerife aujourd'hui. Le patron de l'OMS disait hier que ce sont des cas contact à haut risque de hantavirus. Est-ce que ça vous inquiète?
19: Et ça m'inquiète évidemment à partir du moment où il y a une nouvelle forme d'épidémie, même si pour l'instant elle est assez réduite en termes d'impact. Et puis, si mes informations sont bonnes, elle n'a pas les mêmes caractéristiques qu'avait par exemple le Covid en termes de transmission. Néanmoins, il y a une nouvelle souche qui a l'air plus dangereuse. Donc évidemment, je pense que c'est nécessaire d'être vigilant. Maintenant, pour peut-être prendre un peu de hauteur par rapport à ce sujet, je crois que c'est malheureusement quelque chose qui va se multiplier dans les prochaines années, c'est-à-dire l'émergence de ce qu'on a appelé avec Jean-Luc Mélenchon d'ailleurs les maladies politiques ou les maladies écologiques, c'est-à-dire des maladies qui ont des conséquences, qui ont qui retrouvent leur source, leur origine dans la manière avec laquelle nos sociétés aujourd'hui traitent leur rapport à la nature.
18: Et c'est lié au réchauffement climatique, selon vous?
19: Non, je dis pas que cette maladie est liée au réchauffement climatique, mais on voit bien que c'est comme le Covid de ce point de vue-là, des maladies qui sont d'abord sur des animaux qui ensuite sont transmis à l'être humain, et donc ça pose la question des zones de contact.
17: Le Covid, c'est pas expliqué. Vous savez très bien qu'il y a des suspicions sur ce fameux laboratoire P4 en Chine où jamais vraiment les choses n'ont été expliquées.
19: Enfin, il me semble quand même que ce qui, on va peut-être pas
17: refaire l'histoire du Covid
19: sur le Covid, mais je pense que la question du rapport entre les êtres humains, les animaux, ce qu'on appelle les zoonoses, tout ça pose des questions qui sont des questions politiques sur lesquelles il faut essayer d'apporter des réponses. Pour le reste, il y a des personnes qui sont contaminées aujourd'hui par cette maladie, il faut bien qu'ils débarquent quelque part, et je pense que tout est fait pour qu'ils puissent débarquer dans un endroit où il n'y a pas de risque de transmission sur le reste de la population, enfin en tout cas je l'espère.
20: Mais pour reprendre votre formule, prendre un peu de hauteur sur les événements, est-ce qu'il y a des leçons aussi à retenir de l'épisode Covid? C'est-à-dire, si on pense à cela, on voit la suspension généralisée des libertés à ce moment, la tentation d'encadrer, de normer la vie sociale intégralement, est-ce qu'il y a des leçons à retenir pour ne pas verser dans une forme de panique nouvelle?
19: Encore une fois, je pense quand même, pour pas tomber dans une forme de panique nouvelle, il faut peut-être être prudent sur les comparaisons qu'on fait.
17: Nous le sommes.
19: Oui, bien sûr. Non, mais par rapport à votre question, on parle pas là aujourd'hui d'un virus qui peut ou qui se transmet très facilement sur l'ensemble de la population. Donc déjà, soyons vigilants là-dessus. Après, si on revient sur la manière avec laquelle le Covid a été géré. Évidemment, je partage l'idée qu'il y a eu une forme de suspension des libertés individuelles.
18: Il y a eu des excès?
19: Je pense que oui, il y a eu des excès, oui, bien sûr. Je pense qu'il y a eu des excès, peut-être par manque de préparation aussi, parce que nos sociétés, elles ont été très largement affaiblies pour pouvoir faire face à ce type de situation, et donc on s'est retrouvé un peu pris par l'urgence dans des décisions qui étaient des décisions qui évidemment ont mis quand même d'abord ont suspendu l'ensemble de notre activité, et en plus se sont retrouvés à des positions qui allaient à l'encontre des libertés individuelles. Moi, je forme le vœu qu'on soit mieux préparé pour faire face si on doit y arriver à de nouvelles pandémies.
17: Il y en a un qui est préparé, c'est Jean-Luc Mélenchon. Il s'est déclaré candidat à la présidentielle. Est-ce le meilleur choix ou est-ce le seul choix pour LFI?
19: Non, c'est le meilleur choix. On a eu une discussion collective entre différents choix qui s'offraient à nous, avec un certain nombre de personnes qui étaient tout
17: on
19: à
17: peut savoir qui?
19: Il y en a plusieurs, des noms.
20: Par exemple,
19: La présidente de notre groupe parlementaire, Mathilde Panot, la coprésidente de l'Institut de la Boétie.
18: C'est vous qui auriez dû...
19: Moi-même, je suis coordinateur du mouvement.
20: Vous y avez pensé? Vous êtes projeté à l'Élysée,
19: non? Mais moi, j'y ai pas... Je sais que peut-être c'est difficile à comprendre pour les observatrices et les observateurs extérieurs, mais nous, en fait, on se pose pas la question de notre rapport à l'élection présidentielle sous la forme d'une forme d'ambition personnelle. On se pose la question de savoir...
20: Vouloir, quand même.
19: Oui, bien sûr, mais on se pose la question parce qu'on partage tous un même programme, un même projet pour la société, et on se pose la question de quel est le dispositif le plus efficace pour essayer d'amener nos idées au pouvoir. Et on a considéré collectivement que la candidature de Jean-Luc Mélenchon était la meilleure solution. Mais évidemment, Jean-Luc Mélenchon entouré d'une équipe, parce que j'en fais partie, qui est une équipe aussi susceptible de gouverner ce pays demain.
18: En 2022, au soir du premier tour, Jean-Luc Mélenchon dit « faites mieux, prenez le relais ». Manifestement, vous êtes le coordinateur de la France Insoumise, c'est vous qui auriez dû prendre le
19: regardez.
18: Relais. Qu'est-ce qui s'est, pourquoi ça ne s'est pas fait?
17: Vous n'avez pas fait mieux?
19: Si, on a fait mieux, précisément. J'allais vous dire, regardez, il faut regarder les choses un petit peu précisément. Depuis 2022, il y a eu des élections législatives.
17: Et vous êtes plus nombreux à l'Assemblée.
19: On est plus nombreux à l'Assemblée nationale. Il y a eu des élections européennes. On est plus nombreux au Parlement européen. Il y a eu des élections municipales. On a plus de maires, plus de conseillers municipaux.
17: Donc vous avez fait mieux.
19: Donc on a fait mieux.
17: Ça ne suffit pas à Jean-Luc Mélenchon.
19: Mais c'est pas que ça ne suffit pas à Jean-Luc Mélenchon, c'est qu'on se pose la question à un moment dans le contexte politique que l'on connaît, national et international, de quelle est la personne qui nous paraît avoir le plus de qualité pour pouvoir gouverner ce pays demain. Et au vu notamment de la situation internationale telle qu'elle est, je crois que notamment l'expérience de Jean-Luc Mélenchon sur ces sujets, sa profondeur politique fait qu'aujourd'hui c'est le mieux.
18: C'est la quatrième candidature.
19: Mais pas seulement.
18: Quatrième candidature. Il y a quatre fois que les Français lui, trois fois les Français lui ont déjà dit
19: non. On va y venir.
18: Pourquoi la quatrième fois il lui dirait oui?
19: On va y venir.
18: Pourquoi?
19: Mais je vais vous promets, j'y viens. Mais je voulais juste vous dire.
17: Impatient comme ça, c'est
19: je voulais,
17: pas.
19: Je voulais
17: il
19: juste
17: va vous
19: vous
17: répondre,
19: dire,
17: Manuel.
19: Non seulement Jean-Luc Mélenchon me paraît. Non seulement Jean-Luc Mélenchon me paraît être le candidat à l'intérieur de la France Insoumise le mieux placé pour gouverner le pays demain. Mais ça me paraît être aussi la personnalité politique parmi toutes les personnalités politiques de ce pays la mieux préparée.
17: Parce que
19: parce que cette expérience sur les questions internationales, il en a encore fait la démonstration. cette semaine, parce que son expérience, parce que sa profondeur politique me paraît être ce dont on a besoin aujourd'hui pour faire face à une situation.
20: Mais posons les choses autrement.
19: Des temps qui sont des temps très troublés. Attendez, on va prendre les questions une par une. Allez-y. Ensuite, il y a la question de sa quatrième candidature. C'est vrai, vous avez raison, Jean-Luc Mélenchon a déjà été candidat à 3 fois. Mais il ne vous aura pas échappé que la première fois, il a fait 11%, la deuxième fois, il a fait 19%, et la troisième fois, il a fait 22%. Donc pour l'instant, à chaque candidature, il a progressé dans son score. Et je sais que par exemple, le président aujourd'hui du Brésil, Lula, a été élu président à sa quatrième candidature. Donc vous voyez, dans la vie, il ne faut pas lâcher. C'est la ténacité
20: Jean-Luc Mélenchon. Que Jean-Luc Mélenchon ait décidé collectivement d'être candidat à la présidence de la République.
19: Non, c'est pas il a décidé collectivement. Pourquoi vous caricaturez comme ça?
20: C'est une moquerie. Je vous dis pourquoi. Parce que personne n'est surpris, honnêtement. Dès 2022, tout le monde comprenait qu'il trouverait le moyen d'y être élu. C'est pas une condamnation.
19: Mais le fait est que.
20: Mais il n'y a pas chez lui quelque chose comme une forme de culte de la personnalité?
19: Non, mais c'est parce que vous êtes matricé par une vision de l'élection présidentielle qui consistera à croire que les gens rêvent d'être demain candidat à l'élection.
20: Et vous pensez que c'est pas son cas?
19: Mais non, c'est pas comme ça que nous on fonctionne.
20: Vous, j'en sais rien, lui probablement.
19: Non, nous collectivement on fonctionne pas comme ça et Jean-Luc Mélenchon non plus. D'ailleurs, cette discussion et ce débat, on l'a eu. Pour le reste, vous dites il s'est décidé tout seul. Enfin, excusez-moi, mais Jean-Luc Mélenchon, il y a d'abord eu une procédure qui a été votée à la France insoumise par plus de 96% des insoumis qui ont voté cette procédure. Et ensuite, il y a eu une réunion de ce qu'on a appelé notre intergroupe. C'est une centaine de personnes, des députés, des eurodéputés, des maires, qui collectivement ont eu ce débat et cette discussion. Et on dit, nous, on considère que c'est Jean-Luc Mélenchon la meilleure candidature. Et c'est pas terminé. Une fois que Jean-Luc Mélenchon a présenté sa candidature, il a dit, je serai candidat si je réunis 150 000 parrainages de citoyens. En 24 heures, il a eu les 150 000. Aujourd'hui, on est prêt à 250 000. Et donc, j'en profite. D'ailleurs, si vous voulez apporter votre parrainage à la candidature de Jean-Luc Mélenchon, allez sur le site Mélenchon2027.fr et vous pouvez.
5: Qu'est-ce que vous répondez aux 70% des Français qui, ce matin, dans un sondage, pensent que Jean-Luc Mélenchon est un handicap pour faire gagner la gauche?
19: Je ne crois pas que ce sondage dise quoi que ce soit de juste. Et j'ai regardé avec amusement, puisque c'est un sondage qui a été publié par l'Institut Ipsos, j'ai regardé avec amusement ce que disait l'Institut Ipsos à quelques mois de l'élection présidentielle de 2022. À 4 mois du premier tour de l'élection présidentielle de 2022, l'Institut Ipsos disait que Jean-Luc Mélenchon allait faire 8,5%, que Valérie Pécresse allait faire 14%. J'ai besoin de vous rappeler peut-être que le soir du premier tour de l'élection présidentielle, Jean-Luc Mélenchon n'a pas fait 8, il a fait 22. Et Valérie Pécresse n'a pas fait 14, elle a fait 4.
5: Pas toujours. Oui. Il se trompe parfois, mais il se trompe pas toujours.
19: En l'occurrence, l'Institut Ipsos, dans l'élection présidentielle de 2022, s'est lamentablement planté. Donc, il continue à nous donner des solutions, des leçons aujourd'hui sur qui serait le bon candidat. Oh, il n'y a pas que Ipsos, il y en a d'autres. Hein. Les sondeurs sont la seule profession en France qui peut se tromper au moins une fois sur deux et à qui on continue à faire confiance. Les politiques, j'ai un conseil à vous donner, arrêtez de leur faire confiance.
18: Vous niez le fait que parmi beaucoup de Français, Jean-Luc Mélenchon provoque du rejet, de la crispation. C'est l'homme politique le moins populaire aujourd'hui en France.
19: Alors par exemple,
18: je parle de popularité, pas d'intention de votre d'accord.
19: La popularité, ce que vous dites est absolument faux. Pardonnez-moi de vous le dire parce que je sais que tout le monde répète ça, Jean-Luc Mélenchon est le moins apprécié. Je renvoie à tout le monde sur une publication que j'ai faite sur mon compte Twitter cette semaine, dans laquelle j'ai fait la démonstration sur toutes les cotes de popularité que c'est faux de dire que Jean-Luc Mélenchon est celui qui reçoit le plus d'avis négatifs.
5: On ira regarder.
19: Mais vous pourrez aller le vérifier. Ceci étant dit, si vous me posez la question de savoir si tout le monde en France aime Jean-Luc Mélenchon, non, vous avez raison. Ah, ça c'est vrai, mais c'est le principe de la démocratie. Dans la démocratie, il y a des idées différentes, des candidatures différentes qui se confrontent, et l'objectif c'est de réunir une majorité. Et nous, on travaille à essayer de réunir cette majorité, pas seulement pour Jean-Luc Mélenchon, mais pour le programme qu'il porte, parce qu'on considère que ce programme est celui qui est le plus susceptible de refonder le pays, de refonder la France qui a été largement détruite ces dernières années par les gouvernements successifs.
5: Et on va parler dans la suite de cette émission. Manuel Bompard est l'invité du Grand Rendez-vous. Restez bien avec nous sur Europe 1 et sur CNews.
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5: Suite du grand rendez-vous sur Europe 1 et sur CNews avec le coordinateur de la France Insoumise, Manuel Bompard. On parlait de la présidentielle. Vous savez que l'usage fait qu'une fois que vous êtes élu président de la République, c'est l'ensemble des élus de France et tout particulièrement les maires qui accrochent le portrait du président de la République dans leur bureau. Pourquoi est-ce que M. Bagayoko ne veut pas ?
19: C'est pas qu'il ne veut pas, c'est qu'il a dit les choses. Il a dit, moi je respecte un usage si l'autre usage est respecté. Et l'autre usage, c'est notamment que l'État abonde au financement des collectivités locales et des collectivités territoriales. Et ça fait depuis des années et des années que la ville de Saint-Denis et le département de la Seine-Saint-Denis, de manière plus générale, sont, d'un certain point de vue, oubliés, abandonnés par,
5: c'est une forme de
19: par,
5: chantage.
19: Par l'État. Non, c'est pas une forme de chantage, c'est une forme d'expression d'une colère vis-à-vis de la manière avec laquelle les gouvernements successifs ont traité nos villes populaires en particulier. Et donc c'est un usage.
5: Mais ça pourrait marcher dans d'autres villes aussi. C'est pas que
19: mais il y a d'autres villes.
5: Vous pensez que ça va créer un précédent ?
19: Non, mais il y a d'autres villes, vous savez, qui ont retiré le portrait du président de la République. Et Baliba Gayoko a répondu qu'il remettrait avec plaisir le portrait du président de la République si le gouvernement enfin.
5: Donc c'est pas personnel contre.
19: Ah, absolument pas. Après, on a beaucoup de choses de personnel à dire sur le président de la République, mais ce n'est pas le sujet. Le sujet, en l'occurrence.
5: Ça peut l'être aujourd'hui si vous voulez dire des choses à propos du président de la République.
19: Ah non, mais moi je combats sa politique, c'est pas sa personne. Moi j'ai jamais combattu les personnes des gens. Hein. J'ai toujours combattu.
5: Non, mais là c'est sa fonction.
19: Politique.
5: En l'occurrence.
19: Oui, mais précisément sa fonction.
5: C'est pas pour.
19: Sa fonction, elle lui donne aussi des devoirs, et notamment parmi ses devoirs, il y a le fait que nos villes populaires en particulier, elles peuvent pas être abandonnées comme elles le sont. Des années par le gouvernement.
20: Les transferts financiers, les transferts de fonds sont pas mineurs.
19: Ah bah, si vous voulez regarder comment on boucle aujourd'hui un budget d'une collectivité locale après des budgets qui, année après année,
20: donc la politique
19: dans les dotations publiques.
20: Ça, au fil du temps, pour vous, finalement, il n'y a pas assez d'argent qui est transféré à une ville comme Saint-Denis aujourd'hui.
19: Ah, je pense qu'il n'y a pas. De manière générale, on a coupé dans les financements par l'État.
18: C'est quand même une ville qui a été beaucoup aidée au moment des Jeux Olympiques. Il y a eu beaucoup de choses faites.
19: Attendez, là, on parle d'une discussion plus générale qui est de savoir.
18: Mais moi, je vous parle de ce qui a été fait il y a deux ans. Et beaucoup de choses ont été faites pour Saint-Denis et la Seine-Saint-Denis au moment des JO.
19: Ce que je vous propose, après, un, c'est d'inviter Baliba Gayoko pour parler avec lui de la situation à Saint-Denis, mais pour la connaître moins que lui, sans doute, un petit peu. Je ne pense pas qu'on puisse dire que la ville de Saint-Denis n'est pas confrontée aujourd'hui à de lourdes difficultés.
18: Non, mais on dit pas
19: et que la solidarité nationale ne devrait pas s'exprimer davantage envers des villes qui font partie des villes les plus populaires du pays. D'ailleurs, il y a une caractéristique, vous savez, aux élections municipales, c'est que les villes que la France Insoumise a gagnées aux élections municipales font toutes partie des 50 communes les plus pauvres de France, qui sont bien souvent des territoires qui ont été des territoires malheureusement trop abandonnés par les politiques publiques. Mmh. Et donc, Baliba Gayoko,
5: par exemple, Monsieur David Biro, c'est augmenter son indemnité de maire.
19: Non, pas du tout. Enfin, après, si vous voulez, on y reviendra.
5: On vous parlait d'argent, je vous parle d'argent.
19: Oui, mais on peut parler d'argent si vous voulez, mais ce n'est pas vrai ce que vous dites, parce que en comparaison avec l'indemnité que touchait le maire précédent, qui cumulait son indemnité de maire et son indemnité à l'agglomération, David Biro gagne moins d'argent. Donc, précisément, il a au contraire fait faire des économie. Mais en l'occurrence, oui, nos villes, les villes que nous dirigeons sont des villes qui ont fait partie des plus pauvres. Et je pense que, puisque c'est la question que vous me posez, que l'action de Baliba Gayoko a une dimension symbolique visant à protester contre l'abandon des villes populaires par les politiques publiques.
5: Alors, c'est une forme de protestation.
20: Alors, sous le signe de la protestation, il y en annonce peut-être une autre. Monsieur Bagayoko dit si jamais le RN l'emporte à la présidence.
19: Vous avez un problème avec Baliba Gayoko, on dirait.
5: Non, mais.
20: Je vous pose une question sur une figure importante.
19: Allez-y.
20: Moi, je mentionne une figure politique importante aujourd'hui qui fait une déclaration. Où est le problème?
19: Allez-y, posez votre question, je vous répondrai après.
20: Non, d'accord, vous semblez avoir un problème qu'on nomme un de vos élus qui est important.
19: Ah non, pas du tout, mais je remarque une forme d'acharnement qui ne s'abat bizarrement pas sur les autres élus. Mais allez-y, posez votre question.
20: On verra s'il y a acharnement. Trouvez-moi un autre élu qui, dans les circonstances, a dit, si jamais, oui, Madame Panou, si vous avez raison, si jamais le RN l'emportait demain à la présidentielle, il plaiderait pour une insurrection populaire sous le signe de la Bastille, dit-il, donc une référence à la violence.
19: Les Gilets jaunes aussi, vous l'avez oublié.
20: Mais la Bastille aussi, une dimension à la violence.
19: Aussi,
20: donc pour vous, une élection présidentielle emportée par un parti, on peut en appeler à l'insurrection populaire avec une dimension violente.
19: Mais monsieur,
20: juste avoir, où est le problème avec ça ?
19: Monsieur Bocoté, j'espère que si, par malheur, le Rassemblement national devait remporter l'élection présidentielle, il y aura des mobilisations populaires puissantes dans ce pays. Je l'espère.
20: Vous supposez comme la majorité populaire aurait voté pour lui.
19: Je l'espère. Parce que quand je vois, par exemple, ce que font les maires élus il y a quelques semaines du Rassemblement national dans des mairies qui, à Liévin, par exemple, mettent en place des politiques discriminatoires et illégales dans l'accès au logement, à Carcassonne s'attaquent aux organisations syndicales, je vous dis, heureusement, je souhaite que face à ce type de politique, il y ait une mobilisation populaire. Et ça m'inquiète beaucoup. Et ça m'inquiète beaucoup sur votre conception de la démocratie. Si vous considérez que parce que quelqu'un a gagné une élection, on n'a plus le droit de se mobiliser et de protester.
20: Insurrection populaire avec une référence à la violence. Imaginez quelqu'un dise.
19: Il n'y a pas de référence à la violence.
20: La Bastille.
19: Mais attendez.
20: Imaginez que M. Mélenchon arrive à la présidence de la République. C'est pas inimaginable.
19: Contre la Bastille, la prise de la Bastille, imaginez, on la célèbre chaque année. Imaginez, je ne sais pas si vous êtes au courant, ça s'appelle le 14 juillet.
20: Imaginez que des gens disent, si jamais M. Mélenchon arrive à la présidence de la République, ou vous, qu'en sais-je, eh bien, une insurrection populaire serait légitime.
19: Mais
20: vous en penseriez quoi?
19: Mais je pense que ce que je pense, c'est que si Jean-Luc Mélenchon, ce que je souhaite, remporte la prochaine élection présidentielle, il y aura aussi sans doute des secteurs de la société qui se mobiliseront. C'est la démocratie.
17: Mais vous ne souhaitez pas la violence.
19: Mais ce n'est pas la violence, la mobilisation.
17: Mais c'est précisément ça.
18: Ça peut être compris comme le non-résultat.
19: Vous l'avez compris comme ça. Non, je pense que vous l'avez pas compris comme ça. Vous faites semblant de l'avoir compris comme ça pour essayer de vous
17: Monsieur
19: en prendre
17: Bagayoko
19: à Bali Bagayoko.
20: Donc, Madame Panot a dit la même chose, si je peux me permettre. Madame
19: Panot. Voilà, Monsieur Bocoté. Si par
20: deux
19: malheur.
20: Deux figures importantes de votre parti.
19: Allez, peut-être Bali Bagayoko a fait peut-être une maladresse et qu'il a envisagé la possibilité de la victoire du Rassemblement National. Je pense qu'il aurait mieux fait de pas le faire parce que on va battre le Rassemblement National dans cette élection et il ne gagnera pas. Mais si par malheur le Rassemblement National devait l'emporter, je vous le redis, je n'ai pas de problème. Je souhaite absolument qu'il y ait des mobilisations populaires.
17: Violentes ou pas violentes?
19: Mais absolument pas violentes.
17: Ah ben voilà,
20: c'est
17: la question qu'on vous pose depuis.
20: Vous croyez qu'il y a polémique si vous n'avez pas
19: posé
20: la
19: question? Vous m'auriez posé la question plutôt que d'essayer de faire croire que Bali Bagayoko avait appelé à ça. Vous m'auriez posé la question.
20: C'est pas bien de faire semblant que ce n'a pas été dit.
19: Non, c'est vous qui faites semblant. Mais la référence à la Bastille, mais vous êtes incroyable. Chaque année, dans ce pays, on fête le 14 juillet. Et vous êtes pour. Enfin, qu'est-ce que c'est que cette histoire? La Bastille fait partie de notre histoire de France. Vous savez, dans la Déclaration des droits de l'homme et du citoyen de 1793, il y avait cette phrase: quand le gouvernement viole les droits humains, l'insurrection est le premier des devoirs pour le peuple.
20: Voilà. On y revient, l'insurrection.
19: Vous voyez, ben oui, mais ça veut dire la mobilisation populaire, évidemment. Nous sommes démocrates, nous sommes pour la révolution citoyenne, nous sommes la prise du pouvoir par les urnes en gagnant les élections, et ensuite il y a des mobilisations populaires, et je souhaite qu'il y ait des mobilisations populaires. Mais comme, c'est pour ça que je vous disais que vous aviez un problème avec Bali Bagayoko, parce qu'on
17: n'a pas un problème
19: avec Bali Bagayoko. Vous faites déformer ces citations pour essayer de leur faire croire autre chose que ce qu'il dit vraiment.
20: Vos méthodes me font
19: un peu ridicule.
17: Bon, vous permettez, j'ai une autre question à propos de Jean-Luc Mélenchon.
20: Il ne devrait pas être interdit d'être honnête.
17: De débattre avec Jordan Bardella. Pourquoi?
19: Mais c'est absolument faux, ça aussi. Oh là là, vous avez.
17: Séance d'explication, est-ce qu'il refuse ou est-ce qu'il refuse pas? Est-ce qu'on peut organiser d'ailleurs ici sur
19: Mais que M. Bardella soit candidat, il y a plus Jean-Luc Mélenchon débattra avec M. Bardella pour l'instant dans les élections.
17: Vous savez très bien que ça dépend d'une échéance.
19: Attendons de savoir cette échéance et puis si M. Bardella.
17: Et après, il est prêt à débattre.
19: Mais non, évidemment, mais d'accord. Enfin, jusque-là, pardon, mais c'est plutôt l'inverse qui s'est produit. Hein. Je ne sais pas si vous êtes au courant, mais moi, par exemple, vous pouvez en être témoin auprès de toutes les chaînes, depuis plusieurs années, je dis mais M. Bardella, venez débattre! Venez débattre, il refuse de débattre aux dernières élections législatives et avant aux dernières élections européennes. Il a refusé de participer à un certain nombre de débats.
18: Il a débattu avec Gabriel Attal, j'ai le souvenir de ce...
19: Ah, aux élections européennes, juste avec Monsieur Attal, ouais. Mais avec nous, il n'a pas voulu débattre. Donc ne dites pas qu'on n'en voudrait pas débattre avec Jordan Bardella. Ça serait au contraire un grand plaisir de débattre avec Monsieur Bardella, parce que je pense qu'en quelques secondes, je pense que sa faiblesse apparaîtrait aux yeux du plus grand monde. Inconsistance et son incompétence, ce serait un bonheur de pouvoir la démontrer à tout le monde.
17: On va organiser ça. Je le disais en introduction, Jean-Luc Mélenchon s'est positionné comme celui qui veut mettre un terme à la crise sociale, notamment redonnant du pouvoir d'achat aux Français. Un autre sondage, pardonnez-moi, il y a 48 heures, qui dit que les responsables du RN recueillent le plus haut niveau de confiance des Français pour gérer... C'est pas Ipsos.
20: C'est qui alors?
17: C'est l'AB.
20: Vous voulez qu'on parle
17: pouvoir d'achat. Jordan Bardella, laissez-moi terminer la question. Jordan Bardella, 38%. Marine Le Pen, 35%. Après, il y a toute une série de candidats. Édouard Philippe, Gabriel Attal, Bruno Retailleau. Ça descend. Et Jean-Luc Mélenchon ne récolte que 18%. Comment est-ce que vous expliquez cela?
19: Je l'explique pas parce que je n'y crois pas, mais je vais plutôt vous parler de ce que nous nous proposons pour faire face à cette situation, et vous verrez, j'en suis convaincu, que les gens qui nous écoutent seront convaincus. D'abord, cette situation, elle est due à une situation internationale. Bon, et aujourd'hui, on paye les conséquences d'une crise internationale dont les Françaises
5: le
19: et les Français...
5: Le fait que le RN soit devant pour
19: régler
5: les pauvres...
19: Non, je parle de l'augmentation des prix du carburant, monsieur. Oui. On parle du sujet, là. Le sujet, c'est qu'aujourd'hui, vous avez des milliers, des centaines de milliers de personnes dans ce pays qui n'en peuvent plus, qui se serrent la ceinture tous les jours et qui voient le prix du carburant bondir, exploser en raison d'une situation internationale dont ils ne sont pas responsables. Et face à cette situation, vous avez un gouvernement qui ne fait quasiment rien. Bon, quelques petites aides ciblées qui honnêtement servent à rien et dont l'essentiel du pays ne voit pas la couleur. C'est ça la situation dans laquelle on est aujourd'hui. Et à l'autre bout de la chaîne, vous avez des grands groupes pétroliers qui, eux, s'en mettent plein les poches. Total, qui a augmenté son bénéfice sur le premier trimestre de l'année de 50%.
5: Et qui plafonne le carburant.
19: Vous voyez, ils plafonnent tellement le carburant qu'ils

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12: Suite du grand rendez-vous Europe 1 CNews, Les Échos avec Manuel Bompard. On parlait du pouvoir d'achat, de la crise du carburant, de l'efficacité ou pas, vous disiez, du gouvernement. Et on en était au chapitre de Total, effectivement. La France Insoumise s'est illustrée en dénonçant les super profits de Total, plus 51% au premier trimestre réalisé hors de France et redistribué en partie à la pompe, avec ce plafonnement du prix à 1,99 pour l'essence et 2,25 pour les gasoils.
13: Vous n'êtes pas avocat de Total.
12: Je ne suis pas avocat de Total.
13: Mais pourquoi vous présentez les choses de cette manière?
12: Pourquoi est-ce que je présente? Qu'est-ce que j'ai fait? Qu'est-ce qui ne va pas dans ma présentation?
13: Vous avez dit une augmentation des profits réalisés pour la plupart hors de France et redistribués à la pompe par du blocage. Non, c'est absolument faux. Les profits ont été réalisés partout, certains
12: pas en France. Ils vendent à perte. En France.
13: Ce n'est pas
12: vrai. Je ne suis pas l'avocat de Total.
13: Ce n'est pas vrai.
12: C'est factuel,
13: c'est
12: monsieur Bompard.
13: Complètement faux.
12: Bah non.
13: Les activités de raffinage de Total en France ont généré du bénéfice. Donc,
12: oui, mais ne dites pas de la vente du carburant.
14: C'est une partie infime du bénéfice de Total, monsieur Bompard. Le raffinage, c'est
13: plusieurs centaines de millions d'euros.
14: Mais c'est rien par rapport au chiffre d'affaires et au profit de Total.
13: Non, vous dites des choses. Pardon, deuxièmement, monsieur, quand vous êtes un groupe intégré comme Total, si vous vendez votre... Oui, mais qui est un groupe intégré, c'est-à-dire qui gère l'extraction, le transport, le raffinage et ensuite la distribution. Le problème, c'est pas de savoir si au moment où vous distribuez, vous faites des profits ou pas. Le fait, c'est de savoir est-ce que sur toute la chaîne, vous faites des profits ou pas. Parce que sinon, et tout le monde le sait, ça a été largement documenté, Total a des pratiques qui s'appellent des pratiques de prix de transfert. C'est-à-dire, vous vendez le carburant à la filiale française un peu plus cher, de telle sorte à ce que les bénéfices ne soient pas largement déclarés en France, mais qu'ils soient plutôt déclarés en Suisse ou dans des paradis fiscaux. De telle sorte que dans cette situation, Total, depuis 10 ans, en France, ne déclare quasiment et ne paye aucun impôt sur les sociétés, alors qu'ils font des profits gigantesques.
12: 19 milliards d'impôts.
13: Pas semblant que vous ne voyez pas le
12: milliard d'impôts, 19 milliards d'impôts en 2025.
14: Ah oui, quand même.
13: Attendez, je vous parle de l'impôt sur les sociétés, là. Vous vous agglomérez tout. Donc, d'abord, ce n'est pas la même chose dont on est en train de parler.
12: Je vais poser la question.
13: Maintenant, alors, si vous me dites
12: est-ce que vous préférez Total, qui a une cotation à la fois à Paris et à New York, est-ce que vous préférez que Total s'en aille,
13: mais
12: que ça ne soit plus un fleuron français?
13: Non, moi, ce que je préfère, monsieur, parce que vous essayez de m'installer dans une position vis-à-vis de Total.
12: Vous vouliez parler de Total,
13: Non, je ne vous parle pas de Total, je vous parle des prix des carburants pour les gens qui n'arrivent plus à se déplacer.
14: On vous parle de
13: partout, dans les zones rurales en particulier, où il n'y a pas de transport en commun, les gens ne s'en sortent plus. Et de l'autre côté, vous avez des groupes qui s'en mettent plein les poches. Donc, si vous les interrogez, vous savez que cette situation, elle est intenable. Et je vous dis, comment vous pouvez accepter
12: ils vont tous chez Total parce que c'est moins cher.
13: Mais évidemment, mais tout le monde le fait. C'est pas le sujet. La question, c'est de savoir pourquoi Total peut faire ça et les autres distributeurs ne le font pas, précisément parce que Total maîtrise l'ensemble de la chaîne. Donc, si vous voulez faire en sorte d'avoir une position qui s'applique sur tout le monde, alors c'est au gouvernement d'agir et de prendre une mesure de blocage des prix.
15: Est-ce qu'il n'y aurait pas même moyen de baisser les prix en baissant les taxes?
13: On va venir sur les taxes si vous voulez.
15: Alors, vous parlez
13: un décret
15: consommateur.
13: C'est prévu par le code du commerce. Un décret pour bloquer les prix, ça prend une minute. Le gouvernement décide de le faire et les prix baissent immédiatement.
14: Aucun pays européen n'a pris de mesure de blocage des prix.
13: Ils ont baissé les taxes. Vous connaissez vachement bien vos sujets, vous.
14: Ils ont baissé les taxes.
13: Je vais vous dire quelque chose, monsieur.
14: Je pense à l'Espagne, notamment, qui a un gouvernement de gauche.
13: Pardon, mais arrêtez de répéter des choses. Excusez-moi, je le dis tranquillement, mais arrêtez de répéter des choses qui sont fausses. Je vais vous donner, par exemple, un pays européen dans lequel il y a du blocage des prix. Vous en connaissez, vous le connaissez très bien. La France. Dans les départements et territoires d'outre-mer, on bloque les prix et on encadre les marges. Et d'ailleurs, ça fait qu'en Guadeloupe et en Martinique, les prix du carburant ont augmenté 2 fois moins que ce qu'ils ont augmenté dans le

0: le reste du pays. Et d'ailleurs, pendant le premier mois, ils n'auront pas augmenté.
1: Tout est déjà plus cher.
0: C'est pas parce que tout est déjà plus cher. C'est parce qu'il y a des mesures qui sont décidées par le préfet chaque mois de fixer le prix du carburant et d'encadrer les marges.
1: À la marge dans les territoires.
0: Vous connaissez ce pays, la France. Il est en Europe. Vous êtes d'accord?
2: Vous pensez que si demain on bloque les prix, les gens vont continuer à importer du pétrole pour le distribuer?
0: Oui,
2: et
0: je le pense. Oui, je le pense. Ils ne le vendront pas à perte, mais puisque la preuve qu'ils ne le vendront pas à perte, c'est que déjà, en faisant à 1,99, ils continuent à gagner de l'argent. Donc ils ne vendront pas à perte. Ils ne vendront pas leur carburant à perte.
2: 1,70, ils
0: ne
2: vendront pas à perte. Mais vous plaisantez ou quoi?
0: Monsieur, je ne plaisante pas. Je vais vous dire pourquoi je ne plaisante pas et tout le monde va le comprendre. Est-ce que ça coûte 1 euro plus cher d'extraire un litre de pétrole aujourd'hui qu'il y a 2 ans? Est-ce que ça coûte 1 euro plus cher aujourd'hui?
1: Est-ce que vous voulez...
0: Non, répondez à ma question. Est-ce que oui ou non, ça coûte 1 euro plus cher d'extraire un litre de pétrole aujourd'hui qu'il y a 2 ans?
2: Quel type de
0: pétrole? Non, ça ne coûte pas 1 euro plus cher, ça coûte exactement le même prix. Donc si le prix du carburant a augmenté, c'est pas parce que ça coûte plus cher de produire du pétrole. C'est parce qu'au milieu, il y a des marchés dans lesquels il y a des effets d'aubaine et de la spéculation.
1: Mais ce sont
0: et
1: donc, les courtiers.
0: Les gens...
1: Ah, mais vous parlez de Rotterdam, mais Rotterdam, ce sont les courtiers.
0: Mais c'est pas seulement Rotterdam.
1: Ce sont les courtiers
0: mais
2: parce que la production, il y a plus d'exportation du Golfe Persique.
1: C'est
2: bon pas,
1: c'est pas forcément les pétroliers eux-mêmes.
0: Mais Total ne fait pas d'opération. Total n'a pas acheté l'ensemble des stocks de pétrole avant le déclenchement de la guerre et a fait une culbute gigantesque qu'ils ont revendue après. Tout le monde le sait.
2: La crise du pétrole, elle éduque à la spéculation. C'est pas le blocage du détroit d'Ormuz. C'est juste
0: le blocage du détroit d'Ormuz qui produit des logiques de spéculation. Et ensuite, si ça dure, évidemment, il va y avoir des tensions sur l'approvisionnement.
1: Monsieur Bompard,
0: juste que dans la première
1: période, dans votre mouvement,
0: et totalement des mécanismes.
1: Je note juste que dans votre mouvement, chez LFI, Clémence Guettet a envisagé de nationaliser Total. On en est là.
0: Oui, mais d'abord, on va prendre les choses par étapes, si vous voulez bien. La première étape, c'est de bloquer les prix. Et ça, on peut le faire tout de suite. Et ça ne coûte pas 1 euro à l'État.
1: Donc vous contraignez Total à bloquer les prix?
0: Ah, pas que Total, l'ensemble des producteurs, distributeurs de pétrole.
1: Donc principalement Total,
0: bloquer les prix. En bloquant les prix, vous évitez qu'ils fassent des super profits. Et surtout, vous permettez aux gens de respirer.
3: Mais justement, permettez-moi d'y revenir avec cette question. Vous avez un réflexe, c'est normal, étatiste, socialisant dans le rapport à l'État, mais baisser les taxes sur l'essence, baisser les taxes sur les
0: socialisant.
3: Oui, ça veut dire que vous aimez plus l'État d'argent, plus vous êtes heureux. Mais le fait est mortel.
0: Ne dites pas des choses. Ne faites pas des procès d'intention. Mon sujet, c'est pas l'État, là. Mon sujet, c'est les gens.
3: Alors, dans ce cas-là, la baisse des taxes.
0: Vous comprenez?
3: J'espère bien. La baisse des taxes.
0: Et pendant que les gens s'en sortent plus, il y a Total qui s'en met plein les poches. Vous comprenez que c'est inacceptable?
3: Et la baisse des taxes. Vous avez vraiment l'impression que l'État, lui, s'en met plein les poches et le commun des mortels demanderait bien de baisser les taxes sur les.
0: Mais regardez, je vais vous dire quelque chose. Si vous bloquez le prix à 1,70€, c'est la proposition que l'on
3: fait. Mais si vous baissez les taxes, vous baissez le prix.
0: Écoutez, monsieur Bocoté.
3: C'est contre la baisse des prix.
0: Laissez-moi aller jusqu'au bout de ma démonstration.
3: Vous l'avez fait, si je peux me permettre.
0: Si vous bloquez le prix à 1,70€, Total va à peu près faire 40 centimes de profit en moins sur le litre du carburant. Et les 10 centimes restants, c'est l'État. Puisque si vous bloquez le prix à 1,70€, il y aura 10 centimes de taxes en moins par rapport au prix auquel est le carburant aujourd'hui. Donc en bloquant les prix, vous allez faire un effort à Total, et vous allez empêcher que l'État, en quelque sorte, gagne des taxes supplémentaires. Parce que ça, ce n'est pas normal que l'État gagne des taxes supplémentaires. Ensuite, vous me posez la question de savoir si on peut aller plus loin en baissant les taxes de manière générale. Moi, je vous dis, pourquoi pas? Mais si vous baissez les taxes de manière générale sans mesure de blocage des prix, vous n'avez aucune garantie qu'il y a une répercussion sur le prix du carburant. Et d'ailleurs, ça a été fait sur la restauration. Vous vous en rappelez? Où on a baissé la TVA sur ce sujet.
2: Sur les carburants,
0: ça ne s'est pas traduit.
2: Sur les carburants, monsieur Bompard, ça a été fait en 2022 et les prix ont baissé. Ça a coûté très cher, ça a coûté 8 milliards. Et ça a marché.
0: Mais c'était une mesure au carburant, c'était le bouclier sur les carburants.
2: Oui.
0: Oui, bah oui, ça a marché, oui.
2: Oui.
0: Et ben, je vous propose de faire mieux, moi, de faire un blocage des prix par le gouvernement qui le décide.
3: Donc, mais je comprends, vous n'avez pas d'opposition de principe à la baisse des taxes sur le carburant à condition qu'il y ait ensuite blocage des prix.
0: Je n'ai pas d'opposition de principe à la baisse des taxes sur les produits de première nécessité à tel point que les produits
3: dans le carburant,
0: dont les carburants, l'énergie, qui font partie des produits de première nécessité, les premiers qui l'ont proposé à l'Assemblée nationale, c'est la France insoumise et à l'époque le Rassemblement national s'était abstenu. Donc, s'il vous plaît, regardez un petit peu les votes. Mais ce que je vous dis aujourd'hui, c'est qu'une mesure qui n'a aucune garantie qu'elle va avoir une répercussion sur le prix du carburant, qui va coûter 12 milliards d'euros par an à l'État.
3: Non, qui va redonner de l'argent français, non, pas se tromper.
0: D'accord, mais vous allez financer comment?
3: L'État des Français l'argent des Français n'appartient pas à l'État.
0: D'accord, très bien, mais quand il manque 12 milliards...
3: Vous avez un réflexe socialiste?
0: Non, je n'ai pas de réflexe socialiste. Mais
3: communiste, d'accord.
0: Mais oui, j'ai un réflexe socialiste et communiste, j'ai pas de problème si vous voulez, mais c'est pas mon sujet.
3: Vous l'assumez, c'est encore mieux.
0: Mais bien sûr que j'assume, mais c'est pas mon problème. Mon problème, c'est de savoir si vous enlevez 12 milliards dans les recettes. pouvez prendre les mots que vous voulez.
3: C'est-à-dire les recettes de l'argent pris aux Français pour l'appareil bureaucratique.
0: C'est pas l'argent pris aux Français. Donc, ça s'appelle la redistribution, monsieur Bocoté.
3: Ça s'appelle peut-être la confiscation.
0: On est en France, ici. Et en France, on a une politique de redistribution.
3: Il y en a partout en Occident, cher monsieur.
0: On a une politique partout de redistribution des richesses. Et donc, il y a un impôt. Et l'impôt, il faut faire en sorte que ça soit ceux qui gagnent le plus, qui contribuent le plus. Et ensuite, on redistribue dans nos services publics. Oui, ça, je suis très attaché.
2: Vous reconnaissez, monsieur Bompard, qu'il n'y a plus d'argent dans les caisses et qu'on ne peut pas financer une mesure à 12 milliards aujourd'hui. On n'a plus l'argent.
0: Non, je ne dis pas qu'il n'y a plus d'argent dans les caisses. Je dis que si le Rassemblement national, parce que j'ai bien compris que vous vouliez en quelque sorte populariser sa mesure.
3: Si
0: le Rassemblement, parce que vous parlez que de celle-là, alors que je vous parle de blocage des prix.
3: Vous pensez pas que c'est un réflexe libéral ?
0: Pas le blocage des prix, les taxes, alors que je vous propose une mesure qui coûte 0 euro à l'État et qui permet d'avoir un impact immédiat.
3: C'est pas le réflexe libéral de vouloir.
0: Vous voulez parler de la proposition du Rassemblement
3: national ? Non, je parle d'une proposition libérale, mon sens.
1: Messieurs, que vous êtes sur CNews et sur Europe 1 et que vous parlez en même temps, le pauvre auditeur d'Europe 1.
0: C'est vrai, ça vous.
1: Rien.
0: Ça vous avez raison, mais c'est M. Bocoté qui est particulièrement turbulent ce matin.
3: C'est remarquable. Une proposition libérale de bon sens, vous appelez ça le RN.
1: S'il vous plaît.
0: Laissez-moi parler. Quant au Rassemblement national, il va peut-être falloir qu'ils précisent leurs propositions, parce qu'initialement, ils nous ont dit qu'il fallait que l'État renonce aux taxes sur l'augmentation du prix. Hein ? Les taxes sur l'augmentation du prix, c'est 20%. Sur 50 centimes d'augmentation, ça veut dire que le prix augmente de 40 centimes. La belle affaire. Vous êtes très content. Si le prix du carburant, il est à 2,20 plutôt qu'à 2,30, vous pourrez dire merci à M. Bardella et à Mme Le Pen. Maintenant, ils nous disent, non, finalement, c'est toutes les taxes qu'on va baisser. Bah, très bien, mais alors dites-nous, vous allez trouver les 12 milliards. Dites-nous comment vous allez financer cette mesure. Moi, je vous propose une mesure immédiate, effet direct. Elle coûte 0 euro à l'État et elle permet de ramener les prix au niveau auquel ils étaient avant. Voilà, je pense qu'elle est mieux que les autres. Je pense que c'est celle-là qu'il faut défendre.
1: J'entends ce que vous dites. À aucun moment, vous ne craignez que Total ne se barre à l'étranger. À aucun moment, vous vous dites, Total a une double cotation à New York et à Paris. Bon, bah, finalement, on va mettre les activités aux États-Unis.
0: Et donc, si vous pensez que Total peut, du jour au lendemain, se priver du marché de la distribution du carburant en France, parce qu'on va lui demander pendant deux ou trois mois de faire des efforts, vous croyez qu'ils vont partir, abandonner ce marché et qu'il n'y a personne d'autre qui viendra? Mais vous ne connaissez pas très bien comment ça fonctionne.
2: Vient d'arrêter les distributeurs.
0: Mais vous savez le niveau d'investissement qu'il faut pour mettre en place un système de distribution de carburant? Vous croyez que parce qu'ils vont gagner un peu moins pendant une certaine période, ils vont prendre le risque de perdre beaucoup pendant des décennies? Mais alors franchement, vous ne vivez pas dans le même monde que moi. Moi, je vous dis que Total fera des efforts, qui s'assieront un peu sur leur super profit pendant quelques mois, et ça sera pas plus mal. Et pour le reste, vous avez parlé de réquisition ou de nationalisation. Oui, je vous confirme que, au vu des bénéfices gigantesques que réalise Total depuis plusieurs années, quasiment 100 milliards d'euros versés en dividendes aux actionnaires sur les 10 dernières années, oui, on pourrait se poser la question de savoir si on ferait pas mieux que ça soit un groupe public qui agisse.
3: Réquisition et nationalisation.
0: Non, je vous ai pas dit que c'est le programme, mais le sujet est posé.
2: Et vous finissez quand, vous financez comment la nationalisation?
0: Bah, regardez, je vais vous montrer quelque chose.
1: Alors, vous allez me montrer dans un instant parce que c'est à nouveau la
0: pub.
1: À tout de suite.
0: On y revient alors.
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1: Dernière partie du grand rendez-vous avec Manuel Bompard. Dans un instant, on parle de l'insécurité. Mais d'abord, on termine le chapitre sur les carburants avec Stéphane Dupont.
2: Oui, juste avant la pause publicitaire, vous nous disiez que Total, vous n'excluiez pas une nationalisation, même parler de réquisition. Alors, si c'est une nationalisation, comment est-ce que vous financez cette nationalisation? Ça coûtera très très cher.
0: Combien?
2: La capitalisation boursière de Total, c'est autour de 130 milliards.
0: Voilà.
2: Donc, vous avez 130 milliards pour acheter.
0: Non,
2: vous avez
0: 130 milliards pour acheter. Bon, d'abord, pour nationaliser une entreprise, vous n'achetez pas 100% de sa capitalisation boursière.
2: Même la moitié, ça fait beaucoup d'argent.
0: Vous êtes au courant. Deuxièmement, il y a eu des mesures de nationalisation en France qui ne se faisaient pas au niveau de la capitalisation boursière, notamment dans les années 80. Pour le reste, mais imaginons que nous sommes sympathiques et que nous faisons. Ça fait 70 milliards, ça.
2: Oui.
0: Bon. Total, c'est 100 milliards sur les 10 dernières années de dividendes distribués à des actionnaires, principalement anglo-saxons. Le deuxième actionnaire de Total, personne ne le dit jamais, c'est le groupe BlackRock. Donc, si vous préférez...
1: Il y a 1 million de petits actionnaires aussi de Total.
0: Oui, mais en...
1: Des Français de...
0: Oui, mais en pourcentage de capitalisation, ils n'arrivent pas à la cheville, donc à la cheville du groupe BlackRock.
2: C'est une option que vous envisagez vraiment?
0: Bien sûr, c'est une option tout à fait envisageable. Vous savez, quand, si vous achetez une entreprise et qu'en moins de 10 ans, elle a déjà remboursé le coût de l'achat, c'est plutôt une bonne affaire. Les gens qui nous écoutent, je pense qu'ils le comprendront. Hein. S'ils sont capables, s'ils achètent un appartement et qu'en 10 ans, ils arrivent à le rembourser, ils sont plutôt contents. Hein. Donc, c'est quelque chose qui sera extrêmement rentable. Et surtout, parce que c'est aussi ça, le sujet, c'est pas juste pour régler des histoires avec Total. La question, c'est de savoir, est-ce qu'on considère que dans le monde tel qu'il est aujourd'hui, avec la nécessité aujourd'hui de préparer la société de l'après-pétrole, parce que la vérité, c'est ça qu'on doit faire. Est-ce qu'on n'a pas intérêt d'avoir une maîtrise
1: stratégique? Le gouvernement déjà a annoncé
0: les groupes pétroliers. Moi, je pense qu'on en a besoin.
1: Et justement, le gouvernement, on a parlé de l'électrification. Je voudrais qu'on parle de l'insécurité en France. Ces débordements à Paris après la qualification du PSG lors de la demi-finale de Ligue des Champions. On va voir une image qui est l'image d'une voiture de police qui recule devant les émeutiers. Je le signale pour les auditeurs d'Europe 1, c'est cette voiture que vous avez pu voir sur les quais à Paris qui recule tellement les émeutiers je ne sais pas si c'est des émeutiers ou des supporters, les individus qui sont devant. Font reculer cette voiture de police. C'est une image évidemment très très forte qui en dit long. Qu'est-ce qu'on fait contre ce genre de débordement en France, Manuel Bompard?
0: Bah, d'abord, on évite de jeter le stigmate sur l'ensemble des supporters. On parle de...
1: J'ai dit les émeutiers.
0: Non, mais je réponds pas spécialement par rapport à votre question, mais on parle de quelques dizaines, peut-être quelques centaines de personnes parmi plusieurs dizaines de milliers de supporters.
1: Bon, une fois qu'on a fait ça.
0: Non, mais c'est important de le faire.
1: Très bien.
0: Parce qu'il y a des gens qui sont allés fêter une victoire sans participer à quelques débordements que ce soit. Et deuxièmement, on fait en sorte de faire régner et respecter l'ordre public. Et donc, on a des dispositifs de maintien de l'ordre. On organise y compris des festivités quand il doit y avoir des festivités pour faire en sorte qu'elles ne dégénèrent pas tout simplement. Alors ouais, c'est pas si facile que ça. On essaye de faire en sorte que ça se passe dans les meilleures conditions possibles. Voilà ce qu'on fait. Et puis après là, ça ouvre une question plus large si vous voulez, qui est la question de qu'est-ce qu'on fait face au problème d'insécurité, comment on permet de garantir la sécurité pour chacune et chacun en France de pouvoir vivre en paix, en tranquillité et en sécurité. Et ça, de mon point de vue, pour ça, on tourne la page des logiques qui sont à l'œuvre depuis des années et des années, portées à grand discours guerriers, de shérifs, où on fait croire que parce que on va surarmer les policiers, qu'on va augmenter le quantum de peine en permanence, que ça va régler quelque
3: chose. C'est quoi la différence entre armée et surarmée?
0: Non, mais attendez. Monsieur.
3: Vous avez dit, on va surarmer les policiers. Je distingue donc que vous distinguez armés et surarmés les policiers.
0: Je suis pas sûr que, par exemple, dans les manifestations, on ait besoin d'avoir des armes qui s'apparentent parfois à des armes de guerre. Voilà. On peut avoir des méthodes de maintien de l'ordre.
1: Mais là, dans le cas précis, vous m'avez dit qu'il fallait faire régner l'ordre, mais avec quoi? Avec des policiers sans armes?
0: Mais j'ai pas dit que, à quel moment j'ai dit qu'il fallait des policiers sans armes.
1: Je vous demande de préciser, là, par exemple, là, dans une soirée comme ça, bien sûr, le 30 mai, on ne va pas avoir
0: des dispositifs de maintien de l'ordre.
1: Le 30 mai. C'est quoi un dispositif de maintien de l'ordre selon Manuel Bompard?
0: C'est ce qu'on fait depuis des dizaines d'années et des dizaines d'années, que quand il y a des regroupements, des attroupements, des regroupements massifs, on les encadre pour que ça se passe dans les bonnes conditions, pour que les gens puissent faire la fête, mais évidemment qu'on puisse pas s'en prendre à des gens et détruire du mobilier ou s'en prendre à la vie.
3: Ou s'en prendre à des policiers, par exemple. Comment expliquez-vous que des personnes comme ça décident de se jeter sur des policiers avec une intention manifestement malveillante à leur endroit? Comment l'expliquez-vous?
0: Je ne sais pas, je ne connais pas la situation.
1: Est-ce que c'est pas à cause de certains slogans de la France Insoumise qui dit la police tue, la police tue, la police tue?
0: Quel est le rapport? Exactement.
1: Est-ce que vous soutenez la police?
0: Quand elle fait bien son travail, je la soutiens absolument. Mais quand elle le fait mal, je la critique. Pourquoi il faudrait accepter même quand elle ne respecte pas les règles de la déontologie?
1: Qu'est-ce qui reste dans le narratif? Est-ce que ça reste que vous vous soutenez en l'occurrence?
0: Je comprends pas très bien. Vous soutenez la police quand elle elle ne respecte pas le code de la déontologie de la police.
1: Je suis pas là pour. Responsable politique.
0: Vous n'êtes pas responsable politique, mais je pense qu'on devrait tous être d'accord pour dire que quand la police fait bien son travail, on la soutient, et que si la police ne respecte pas un code de déontologie,
3: ça c'est l'évidence.
0: Eh ben on la dénonce.
3: Mais on peut revenir à la question de base qui me semble importante.
1: Il y a des services pour sanctionner les policiers qui
0: font pas leur travail. Des services qui, en l'occurrence, aujourd'hui, et tout ça est largement documenté, par rapport à d'autres pays européens, ne sont pas indépendants, et donc ont plutôt tendance à protéger...
1: Vous remettez en doute l'IGPN ?
0: Ah, je remets en doute absolument l'indépendance de l'IGPN, puisque l'IGPN n'est pas indépendante. Donc oui, bien sûr, je remets en doute, et je défends, au contraire, l'idée qu'on ait un organisme de contrôle de la police qui soit un organisme réellement indépendant, comme ça existe dans d'autres pays d'Europe, parce que, de manière générale, c'est vrai pour la police, c'est vrai pour les médias aussi, par exemple, il vaut mieux qu'ils soient contrôlés par des organismes qui sont des organismes indépendants et pas des organismes qui sont composés de policiers eux-mêmes, qui ont des relations parfois de travail, d'amitié, de proximité avec les personnes qui sont mises en cause dans cette affaire. C'est un principe assez élémentaire de la justice.
3: D'accord, mais principe encore élémentaire. Et si d'un côté, quand les policiers sont attaqués par des dealers, on le comprend presque, c'est une logique, ils veulent tuer l'autorité.
0: Là, c'est pas des dealers, là.
3: Voilà, j'y arrive. Là, c'est pas des dealers, pas du tout. Ce sont des jeunes ordinaires, entre guillemets. Qu'est-ce qui les pousse, eux qui sont pas des dealers, qu'est-ce qui les pousse à vouloir humilier, laisser agresser les policiers?
0: C'est un travail. Moi, je ne sais pas.
3: On le fait. La culture anti-police existe.
0: Je ne sais pas comment la situation a dégénéré. Je n'étais pas sur place. En tout cas, je désapprouve évidemment le fait que c'est dégénéré. Et je pose
3: la destruction d'une exposition consacrée au vivre ensemble.
0: Pardon ?
3: Et avec la destruction aussi d'une opposition consacrée au vivre ensemble.
0: Je ne sais pas.
3: La place de la Concorde.
1: C'était l'exposition d'Yana Sturbestrand, pardon, qui était sur le vivre ensemble, qui s'est retrouvée complètement.
3: Et qui a été un peu vivre moyen ensemble.
0: Symbole. C'est et un symbole. Je suis évidemment en désaccord avec ça. Mais si vous voulez bien qu'on essaye peut-être de trouver des réponses qui sont des réponses
1: un peu plus larges.
3: Il faut d'abord un bon diagnostic.
0: Qui sont des réponses politique. Mais moi, mon diagnostic, c'est que les politiques qui sont à l'œuvre depuis des dizaines d'années sur ce sujet, sont des politiques qui ont absolument échoué. Moi, ça me fait quand même doucement sourire. C'est-à-dire que maintenant, on met en cause la France insoumise, en quelque sorte comme si elle était responsable de l'insécurité, des problèmes qu'il peut y avoir dans le lien entre la police et la population, alors que précisément, la France insoumise n'a pas dirigé ce pays et globalement, à part depuis maintenant le mois de mars, n'a pas dirigé nos communes.
1: Non, mais comme vous l'avez dit, vous êtes très nombreux au Parlement, donc le message passe.
0: Ben, moi, je vous dis que, oui, mais précisément, en termes de conséquences politiques, je vous dis que la doctrine que l'on défend sur ce sujet, qui s'appuie sur le déploiement d'une police de proximité, qui s'appuie sur un travail de prévention, qui s'appuie sur un travail de réinsertion, par exemple en doublant les effectifs de probation, parce qu'aujourd'hui on n'est pas dans la moyenne européenne. Bah ça, c'est une politique qui fonctionne mieux, qui marche mieux, pour par exemple éviter la récidive, pour lutter contre l'insécurité, pour faire en sorte que les gens puissent vivre en paix, en tranquillité. Regardez, ça devrait vous intéresser. Regardez aux États-Unis. Pendant des années, ils ont dit on va avoir la politique, on va faire des prisons super fermées, on va augmenter les peines, etc. Il y a quelques mois, dans deux villes, à Détroit et San Francisco, ils ont réintroduit une police de proximité. Ça a baissé de 50% la criminalité aux États-Unis. Hein. Et ils sont en train de dire, c'est peut-être ça la solution. Moi, je pense que c'est ça la solution. Vous voyez, je pense que ça marche bien.
3: San Francisco est un modèle.
0: Pour les autres.
3: Ok, on en reparlera une autre fois.
0: Mais non, je n'ai pas dit que c'était
3: original comme point de vue.
0: Monsieur Bocoté, c'est vous qui êtes assez original parce que
3: vous êtes conscient de l'état des villes américaines dont vous parlez.
0: Oui, mais précisément, si vous aviez écouté peut-être ma démonstration jusqu'au bout, je vous ai dit que c'était récent, ce qui vient d'être fait et que ça avait produit des premiers résultats. Je ne vous ai pas dit San Francisco.
3: Que je sache, c'était pas des villes qui sont des consommateurs.
0: Ce qui est assez original, c'est votre capacité à pas très bien comprendre ce que je dis.
3: Oh, je crois que vous écoutez
0: pour plutôt développer vos fantasmes à vous sur moi. Mais
3: calmez-vous en ce matière, si je peux me permettre.
0: Politique, évidemment.
3: Je vous rassure, mais pour le reste,
0: mais moi,
3: je ne doute pas de votre bonne foi, mais je crois que vous en doutez vous-même.
0: J'ai dit par contre que le développement de la police de proximité, ça marche, et je pense que ça devrait être un modèle pour nous.
1: Bon. Jeudi dernier, Laurent Nunez était l'invité d'Europe 1 et de CNews dans la grande interview. Le ministre de l'Intérieur a vanté sa méthode par rapport à celle de son prédécesseur, qui, selon lui, a permis de renouer le dialogue avec l'Algérie. Qu'est-ce que vous en pensez?
0: Sur ce point, je suis d'accord. La politique a été celle de M. Retailleau. La politique de « je bombe le torse, vous allez voir ce que vous allez voir » a produit une situation absolument ridicule dans laquelle on avait interrompu toute forme de collaboration et de coopération avec l'Algérie sur les questions sécuritaires, mais de manière plus générale sur les questions économiques. Vous aviez peut-être vu que Mme Meloni en Italie avait d'ailleurs flairé l'histoire parce qu'elle commençait à se rapprocher et à créer une forme de coopération économique avec l'Algérie. Franchement, heureusement que M. Retailleau...
3: Vous ne croyez pas qu'il y a une hostilité du régime algérien contre la France ?
0: Dans une nuit pour ne plus être ministre de l'Intérieur, parce que sinon on sera encore au point mort de, du fait qu'on n'a plus aucune relation.
1: Vous êtes d'accord, avec la politique du gouvernement
2: et êtes d'accord avec Emmanuel Macron quand il dit que c'est des maboules qui voulaient nous brouiller avec, avec l'Algérie?
0: Ah, je pense que la politique qui consiste à vouloir ne pas comprendre que, et pour faire avancer, y compris des dossiers avec l'Algérie, il faut lui parler et construire des relations.
3: Comme Christophe Glaise, par exemple.
0: Par exemple, j'aimerais bien et je souhaite.
3: Dans un pays qui arrête comme ça un journaliste, qui le kidnappe, oui. Et on doit faire semblant que c'est un pays normal, avec un régime démocratique légitime.
0: Mais je ne vous ai pas demandé de faire semblant de quoi que ce soit, monsieur Bocquet.
3: Pour vous, c'est un régime, c'est une dictature,
0: non,
3: l'Algérie?
0: Non. Mais on va d'abord
3: arrêter parler. Arrêtez le journaliste.
0: Parce que ça vous intéresse, Christophe Glaise? Je vous en parlais un petit peu moins que quand c'était.
3: On en parle régulièrement, cher monsieur.
0: Problème sans salle, mais.
3: On en parle régulièrement.
0: Moi, ça m'intéresse, par exemple. Et donc, je me pose la question de savoir comment on fait en sorte qu'il soit libéré le plus rapidement possible.
3: Manifestement,
0: et je pense que ce qui permettra sa libération le plus rapidement possible, ce n'est pas la politique de M. Retailleau, du coup de menton.
3: Et il est plus en affaires, en passant.
0: L'Algérie. Vous construisez une relation, et dans cette relation, évidemment, il faut avoir des...
3: Pour convaincre un régime autoritaire de libérer aux journalistes.
0: Et la libération. Eh bien, on en reparlera, M. Bocquet. Mais pour l'instant, M. Retailleau n'a rien obtenu du tout. Votre idole, là. Votre idole sur ce sujet.
3: Je vous laisse mon fantasme politique.
0: Votre idole sur ce sujet, manifestement. Vous avez l'impression que vous allez faire avancer les sujets avec
3: l'Algérie. Monsieur Retailleau n'est plus ministre et Monsieur Glaise est encore en prison.
0: Oui, mais Monsieur Boualem Sansal a été libéré, ça ne vous a pas échappé.
1: À propos de Boualem Sansal, est-ce que vous avez hâte de lire son dernier livre?
0: Non, absolument pas. Moi, j'ai dit. Mais parce que je ne partage, d'abord je n'admire pas spécialement le travail de Monsieur Sansal, et y compris je ne partage absolument pas ses idées politiques, ce qui m'a pas empêché de demander sa libération, parce que je pense que quand on quand on a une conception des droits humains et de la liberté d'expression, même quand on n'est pas d'accord avec une personne,
3: vous ne lisez pas les livres des gens avec qui vous êtes en désaccord.
0: Mais
3: moi je lis sur le droit
0: de
3: patron.
0: Ça m'arrive de lire des livres de gens avec qui je suis en désaccord.
1: En tout cas, vous ne lirez pas.
0: En ceux de
1: Boualem Sansal. Vous ne lirez pas Boualem Sansal.
0: Et on a le droit aussi, Monsieur Bocquet.
3: Bien sûr,
0: sur CNews, on n'est pas encore obligé.
3: Bien sûr que non. Vous faites l'économie des grands écrivains et ça vous concerne.
1: C'est fini. Merci beaucoup.
0: Merci à vous.
1: Bon dimanche à vous.
0: Bonne journée à vous.
9: Place maintenant au discours du Premier ministre Sébastien Lecornu lors de la commémoration du génocide arménien à Marseille.
10: Il y a 111 années, dans la douceur d'Erevan, au pied des neiges éternelles du mont Ararat, à l'ombre des clochers séculaires qui jalonnent le Caucase, au cœur d'un pays de cocagne où les histoires millénaires se chantent et se dansent au son du Kotchtari, l'horreur. L'horreur d'un peuple pris au piège au creux des vallées qui étaient les siennes, l'horreur de villages entiers raflés et exécutés au bord de la première rivière, l'horreur pour des familles amassées dans leur propre foyer que des exécuteurs ont embrasé. L'horreur pour des milliers et des milliers de femmes violées avant d'être abattues. L'horreur pour des vieillards tabassés et fusillés. L'horreur pour tous les enfants chassés, torturés, tués sans merci, jusqu'à les chercher à coups de poignard alors qu'ils étaient encore dans le ventre de leur mère. L'horreur pour un peuple déporté, massacré, martyrisé, qu'un gouvernement avait voulu exterminer. Je cite ce télégramme funeste officiel de l'époque. Je cite « sans égard pour les femmes, les enfants, les infirmes, sans écouter les sentiments de la conscience. » Un grand crime, pensé, organisé, ordonné, exécuté au mépris de toutes les lois des hommes. Plus d'un million d'hommes, de femmes, d'enfants massacrés. Un génocide, un crime contre l'humanité. Mesdames et messieurs, la France, en son temps, a agi. Oh, certes, il aurait fallu qu'elle en fasse bien plus encore pour empêcher la catastrophe, on le sait. Mais l'union sacrée entre les peuples de France et d'Arménie, qui remonte au roi Léon V de Lusignan, a permis de sauver des vies. Jaurès a réveillé les consciences à la tribune de l'Assemblée nationale. Clémenceau aussi, en préfaçant l'un des premiers recueils de témoignages des massacres en Arménie, qu'il appelait notre vaillante petite alliée. Anatole France, Charles Péguy, Pierre Quillard ont alerté. Des navires de notre marine nationale ont rejoint le Moussadag, où nos marins ont sauvé quelques 4000 vies. 58 000 réfugiés arméniens ont débarqué dans le port de Marseille. Leurs enfants y vivent encore. Et à l'ombre des oliviers du sud de la France, la mémoire d'un peuple continue de se transmettre. sa grandeur aussi, par leur énergie, leur persévérance, leur éthique également. Les Arméniens de France se sont hissés par leur travail au plus haut niveau de la société française. Leur courage ne s'est pas tari. Et les héros d'Arménie, de la résistance, Manouchian en tête, l'ont mise au service de notre patrie tout entière. La culture arménienne se transmet toujours. Et les soirs de fête, sous le ciel du Sud, résonne souvent le kotchari que des enfants d'Arménie, devenus fils et filles de France, dansent, apportant plus de 4000 kilomètres d'Erevan. L'Arménie a survécu. Elle vit au cœur et au creux de nos cœurs. Mesdames et messieurs, si l'Arménie a survécu, elle vivra. La France est toujours à ses côtés. Et je le dis devant vous aujourd'hui, la souveraineté d'un pays ami ne se négocie pas. C'est pourquoi la France soutient l'Arménie, diplomatiquement, mais aussi, depuis maintenant quelque temps, militairement. Des armes françaises sont envoyées régulièrement en Arménie pour qu'elles puissent se défendre et se protéger. Des militaires français forment des militaires arméniens sur leur sol, parce que l'histoire entre nos deux peuples est vieille d'un millénaire. Parce que l'amitié entre nos deux nations s'est renforcée dans les plus dures épreuves. Et tout simplement parce que c'est l'Arménie et parce que nous sommes la France. Hommage aux victimes du génocide arménien. Vive l'amitié entre la France et l'Arménie. Vive Marseille, vive la République et vive la France.
9: Merci à tous d'avoir écouté la semaine politique et je vous dis à la semaine prochaine.
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25: Je vous raconte aujourd'hui l'histoire d'amour extraordinaire entre la chanteuse Catherine Ringer et le guitariste Fred Chichin, les deux membres fondateurs du mythique groupe Les Rita Mitsouko. C'est juste après les infos.
26: Bon dimanche, il est 16h. Et sur Europe 1 à 16h, l'essentiel de l'actualité, c'est avec Frédéric Joncheret. Bonjour Frédéric.
27: Bonjour Estelle, bonjour à tous. La SNCF et la RATP expérimentent le pistolet à impulsions électriques. 300 à 400 agents, soit 10% des effectifs de la police ferroviaire, en seront équipés. Après avoir suivi une formation, ils circuleront dans plusieurs grandes gares du réseau, comme Lyon-Part-Dieu, Marseille-Saint-Charles ou encore Rennes. Une expérimentation qui durera 3 ans pour maîtriser les situations violentes présente dans les réseaux de transport. Les agents de la RATP qui ont arrêté ce matin un violeur présumé, alerté par un témoin. Ils ont interpellé un individu enivré qui aurait conduit de force une femme dans les toilettes donnant sur la ligne 4. L'agresseur lui aurait imposé un rapport sexuel. Il a été placé en garde à vue. Quant à la victime, elle est choquée et a déposé plainte. Dans le Pas-de-Calais, des violences qui font froid dans le dos. Matteo, un jeune footballeur de 9 ans, a été tabassé vendredi à la fin d'un match entre son club d'Auchy-les-Mines et celui de Creil. L'enfant a été frappé au sol, à coups de pied, au niveau du torse et du visage. Fort heureusement, il n'a pas été grièvement blessé. Une violence gratuite chez les moins de 11 ans qui inquiète les encadrants du ballon rond. Édouard Philippe lance sa campagne pour 2027. Le président d'Horizon réunissait ses troupes à Reims. Il a esquissé les contours de sa course à l'Élysée. Il est question, je cite, d'une nouvelle phase qui doit s'élargir très au-delà du parti en vue d'une recomposition politique en 2027. Édouard Philippe qui tiendra un meeting le 5 juillet à Paris. Manuel Bompard était l'invité ce matin du grand rendez-vous Europe 1 CNews Les Échos. Pour le coordinateur de LFI, Jean-Luc Mélenchon a toutes ses chances pour 2027, arguant que le président brésilien Lula a été élu à sa quatrième candidature. Aux Canaries, les 5 Français passagers du paquebot Hondius ont été évacués. Ils ont été rapatriés en France via un vol sanitaire. Ils vont être placés à l'isolement durant un mois et demi. Précisons qu'avant de quitter le bord, le ministère de la Santé espagnol a indiqué que les 150 passagers et membres d'équipage étaient tous asymptomatiques. Au Pakistan, 15 policiers ont été victimes d'un attentat près de la frontière avec l'Afghanistan. Un poste de contrôle de police a été pris pour cible par des assaillants. Ils ont fait exploser une voiture piégée avant d'ouvrir le feu sur les forces de l'ordre. Côté sport, en MotoGP, triplé Aprilia sur le Grand Prix de France au Mans. Jorge Martin s'est imposé devant Marco Bezzecchi et Ai Ogura. Au général, l'Italien Bezzecchi est en tête devant son coéquipier espagnol Martin pour un petit point. On signalera que Quartararo est entré dans les points en prenant la 6e place. Prochain Grand Prix dans une semaine en Catalogne. Et en tennis, c'en est fini. Des dernières chances françaises à Rome. Hugo Humbert a été sorti en 2-7 par le Croate Prismic au 3e tour.
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25: Bonjour à toutes et bonjour à tous, quel plaisir de vous retrouver sur Europe 1 le week-end, le samedi et le dimanche de 16h à 17h pour vous parler d'amour. Le couple dont je vais vous parler aujourd'hui a marqué l'histoire de la musique en France dans les années 1980. Une chanteuse et un guitariste qui ne vivent que pour la musique. Véritables artistes, souvent provocateurs, rebelles aussi. Catherine Ringer et Fred Chichin ont connu la galère et la gloire, passant à deux doigts d'une carrière internationale qu'ils ont préféré délaisser au profit de leur vie de famille. Les Rita Mitsouko, ovni musical, est presque à l'opposé de la vie simple que Catherine Ringer et Fred Chichin ont menée jusqu'à la mort du guitariste en 2007. Et pour en parler, je recevrai tout à l'heure Yves Bigot, journaliste, auteur, producteur, dirigeant de médias et spécialiste de la musique. Mais tout de suite, place au récit.
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Paris, Olympia, 13 novembre 2007. Ce soir, Lerita Mitsuko doivent entamer une série de concerts dans la mythique salle de la capitale avant de démarrer une tournée en France. Ce soir-là, Fred Chichin, guitariste et fondateur d'Lerita Mitsuko avec Catherine Ringer, sa compagne et chanteuse du groupe, ne monte pas sur scène. Il est à l'hôpital. Voilà quelques mois déjà qu'on lui a découvert un cancer. La dernière fois qu'il est monté sur scène, c'était pendant l'été, au festival Rock en scène. Il se savait déjà malade, mais refusait de flancher. Alors oui, il est plus statique sur scène, mais l'énergie débordante déployée par Catherine compense largement la baisse de régime de Fred.

Mais ce soir, pour le concert à l'Olympia, la maladie a gagné. Fred renonce à jouer. Après le Coca Light, voilà le Rita Light. À quand le Rita Zéro ? Lance alors Catherine Ringer en débarquant seule sur scène, sans micro, avec sa voix puissante et reconnaissable entre toutes. Émue, la chanteuse explique ensuite au public présent ce soir-là, sans doute déçu de ne pas voir le guitariste, que Fred est trop malade pour monter sur scène, mais qu'il lui a demandé d'assurer le show pour le groupe et pour le public, qu'il a insisté pour qu'elle assure la tournée qui débute. Alors, ce soir, Catherine assure. Elle a fait une promesse à Fred et elle va la tenir. Dans cet Olympia bondé, l'ambiance est très particulière, teintée d'une sorte d'intensité rare, empreinte d'émotion. Deux semaines plus tard, Fred Chichin s'éteint à l'hôpital. Des suites de sa maladie, il avait 53 ans. Cela faisait presque 30 ans qu'avec Catherine, ils avaient fondé leur premier groupe. 30 ans qu'ils s'aimaient aussi. Au moment de vivre ces derniers instants, Fred demande à nouveau à Catherine de poursuivre l'aventure d'Erita Mitsuko. Continue sans moi, je suis remplaçable en tant que guitariste. C'est toi qui fais le show. Mais comment peut-elle continuer sans lui ? Fred est irremplaçable aux yeux de Catherine. C'est ensemble qu'ils ont créé ce groupe, ensemble qu'ils ont composé les musiques, écrit les paroles, ensemble aussi qu'ils ont fondé une famille, 30 ans qu'ils se connaissent.

commence en 1979. Catherine Ringer est déjà une artiste complète. Elle danse, chante, joue la comédie. En cette année 1979, elle tient un rôle dans un spectacle musical, un opéra rock, intitulé « Flèche rouge ». Le metteur en scène s'appelle Marco. C'est un ami de Jean-Louis Chichin, le père de Fred. En mai 1979, Jean-Louis est invité par Marc O à voir la pièce qui se joue à Montreuil, en banlieue est de Paris. Après le spectacle, Jean-Louis va saluer Marco. « Mon fils fait de la guitare, est-ce qu'il pourrait pas vous rejoindre? Vous êtes trois. » »« Oui, qu'il vienne !» Et Fred est venu. Le courant passe tout de suite entre les deux. Fred a un côté punk, peut-être dû aux quelques mois de prison qu'il vient d'effectuer pour trafic de drogue. Drogue qu'il ne faisait pas que vendre. Son côté mauvais garçon attire inévitablement Catherine. Et quand il lui lance de but en blanc, « Tu chantes bien, mais tes musiciens sont nuls. Tu veux qu'on fasse un groupe ensemble ?» Catherine approuve, sans sourcil.

Après avoir conclu ce pacte musical, ils se rapprochent inexorablement. Selon le frère de Fred, lors de leur première rencontre, ils passent toute l'après-midi et la soirée ensemble à écouter des morceaux de la pièce. Pourtant, au début, Fred se fait discret. Il invite de se pointer aux répétitions quand le psychanalyste Félix Guattari, ami du metteur en scène, est présent. Il est tombé, lui aussi, totalement amoureux de Catherine. Deux coqs dans la même basse-cour, c'est trop. Mais c'est bien Fred qui emporte le cœur de la jeune femme de 22 ans. L'alchimie semble fonctionner entre Fred et Catherine tant sur le plan musical que sur celui des sentiments. L'attirance est si forte entre les deux qu'il ne faut que quelques semaines pour que Catherine rompe avec son compagnon du moment. Ils étaient ensemble depuis 10 ans.

Catherine continue de jouer son rôle dans la pièce de Marco et Fred d'y jouer de la guitare. Mais au bout de 2 mois, alors que l'Institut National de l'Audiovisuel propose de venir filmer la pièce, c'est la rupture. Le jour du tournage, Catherine a la voix fatiguée. Marco veut pourtant qu'elle chante, à tout prix. Il lui propose alors une piqûre de cortisone pour la soulager. Catherine refuse catégoriquement cette proposition, qu'elle trouve honteuse, et quitte la troupe sur le champ. Elle emmène évidemment Fred Chichin dans son sillage. Une nouvelle vie commence alors pour le tout jeune couple. Ils emménagent ensemble dans un tout petit studio dans le 19e arrondissement de Paris, avenue Jean Jaurès, dans un fond de cour. Ils trouvent la place d'y entasser leurs instruments, guitare, basse, synthétiseur et magnétophone.

0: sans un rond, amoureux et musicien. Ils commencent à écrire quelques chansons ensemble, tout en continuant des petits boulots qui leur permettent de remplir le frigo. Il leur arrive aussi de jouer en live. Oh, ne croyez pas qu'ils se produisent dans des salles de concert, comme vous pouvez l'imaginer. Non, ils jouent là où ils peuvent, là où l'on veut bien d'eux. Une de leurs premières performances se passe dans une fête privée en banlieue, chez le producteur d'un autre groupe emblématique du début des années 80, Taxi Girl. Ils sont loin d'être au point avec leur musique, mais Catherine a une aura. Ils ont beau n'être que deux, jouer devant un public distrait, la chanteuse sait les captiver. Il est temps pour eux de se lancer à fond et de monter un groupe digne de ce nom. Il est déjà rare de rencontrer son âme sœur, alors si en plus elle se passionne pour les mêmes choses que vous, c'est exactement ce qu'il se passe pour Catherine Ringer et Fred Chichin, qui s'apprêtent à se lancer dans la musique sans concession. Restez bien avec nous sur Europe 1 et je vous raconterai la suite de ce récit. A tout de suite.
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0: Entre la diva punk et le guitariste, l'amour est fusionnel, intense, exclusif. Depuis qu'ils se sont rencontrés, ils ne se quittent jamais. Et bien qu'ils connaissent le succès, rien n'est plus important pour eux que leur vie de famille, quitte à mettre leur carrière de côté.
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a quitté son cursus scolaire classique à 15 ans pour se lancer dans une carrière d'artiste. Elle qui posait enfant pour des magazines ou qui apparaissait dans quelques films se retrouve dans d'improbables mises en scène dont les auteurs sont à la recherche de voix différentes, mal placées ou suraiguës. Cela correspond parfaitement à la personnalité de Catherine qui, à 18 ans, va encore plus loin dans l'expression artistique puisqu'elle tourne dans des films pour adultes. Petite parenthèse à propos de cette période de sa vie. D'une part, la famille de Fred et Fred lui-même ne lui en tiendront pas rigueur. Ils considèrent Catherine comme une artiste totale et ses pas de côté comme l'expression extrême de sa personnalité. D'autre part, souvenez-vous de ce moment de télé qui a marqué les années 90. Sur un plateau, à côté de Serge Gainsbourg, elle doit se défendre face aux attaques du chanteur qui la traite de prostituée, justement pour avoir tourné des films porno. Si vous ne l'avez pas vu, allez chercher sur Internet, c'est impressionnant. Fin de la parenthèse.

Catherine est indépendante depuis toujours. Fred, quant à lui, aime tenter de se débrouiller seul aussi. Son expérience carcérale il y a un an lui a ouvert les yeux. Lui qui évoluait comme musicien dans des groupes punk au sein desquels il n'était qu'un exécutant, comprend qu'il doit créer ses propres sons, ses propres chansons, ses propres mélodies. Avec la personnalité déjantée de Catherine, il a trouvé son âme sœur musicale. Il n'a plus besoin de se shooter à l'héroïne, celle-ci est désormais incarnée par Catherine. Ensemble, ils cherchent donc à monter un groupe, un vrai. Guitare, basse, clavier, batterie et chant. Sauf qu'à part le frère de Fred et un ancien de l'opéra rock Flash Rouge, les musiciens passent, mais ne s'arrêtent pas longtemps avec les Sprats. C'est le nom du groupe. Sans musiciens assidus, ce groupe ne va vivre que quelques mois. Trop dur pour les autres de suivre le délire permanent de Catherine et de Fred. Alors, ils retournent à leur duo. Ils écrivent seuls, se produisent seuls aussi, avec pour seul accompagnement un magnétophone sur lequel ils ont enregistré les bases rythmiques de leurs chansons.

les Spratts n'existent plus et c'est la naissance de Rita Mitsouko. Il faut quand même qu'on en parle de ce nom improbable. Selon Catherine Ringer, c'est elle qui trouve ce nom. J'ai pris le nom de Rita pour les consonances espagnoles et aussi pour toutes ces Rita qui clignent de l'œil, Renoir et Worth. Mitsouko, c'est un parfum de Guerlain. L'association a une résonance exotique. Pour le goût du voyage, cela ne veut rien dire de spécial. C'est beau et international. Fred aime bien. Mais on va croire que c'est moi, Rita Mitsouko, lui dit-elle. Ce n'est pas grave, répond Fred humblement. Vous vous demandez peut-être qui est cette Rita Renoir. Eh bien, c'est en fait le pseudonyme d'une stripteaseuse de Crazy Horse Saloon. Voilà pour le nom du nouveau groupe. Pour le moment, même s'ils sont complices et fusionnels, chacun veut quand même garder son identité. Et l'on apprend alors que Fred est Rita et Catherine Mitsouko.

premier concert, premier article aussi. Catherine et Fred commencent à se faire un nom dans le milieu musical, mais ça ne les fait pas encore manger. Ils passent cette période avec philosophie, vivant de petits boulots pour payer leur loyer. Et puis c'est la première tournée à travers la France, en première partie d'un groupe américain, Indoor Life. Une des dates se passe à Paris, dans la mythique salle de l'Élysée-Montmartre. C'est ici que Catherine Ringer va marquer les esprits et forger chez les Rita Mitsouko leur caractère déluré et provocant. En plein milieu du concert, Catherine Ringer, qui a ses règles ce jour-là, s'empare de son tampon hygiénique. Et je me dis, tiens, c'est mon Tampax, ça dégoûte les hommes, c'était provocateur avec le sang qui dégoulinait. J'ai pris le Tampax, je l'ai fait tournoyer et il s'est retrouvé sur un mec qui était là. Cet épisode, peu ragoûtant, je vous l'accorde, et pourtant très significatif de ce qui lie Fred Chichin à Catherine Ringer. Lui, il aime cette femme, justement, car elle peut avoir des réactions auxquelles personne ne s'attend. Pour lui, Catherine est une œuvre d'art à part entière, comme il le confiera à Thierry Ardisson dans les années 90, devant Catherine, présente sur le plateau. Ce que les gens ne voient pas toujours, explique-t-il, c'est que Catherine, c'est une bosseuse incroyable. Elle a une technique de voix que personne n'a en France. Moi, je suis juste là pour mettre les cadres, pour que le tableau soit droit. Mais le tableau, c'est elle. Oh, arrête Fred, tu me fais rougir, réagit Catherine. Non, c'est vrai, c'est la meilleure.

Fred et Catherine viennent d'avoir une petite fille, Ginger Roman, qui voit le jour le 1er mars, quelques semaines à peine avant la sortie du premier album du groupe, qui va le révéler avec le morceau « Marcia Baila ».

Sur ce premier album, Catherine et Fred étaient Rita et Mitsuko. Sur leur nouvel opus, ils sont l'un et l'autre. Rita Mitsuko devient les Rita Mitsuko. Catherine et Fred sont indissociables. Ils font absolument tout ensemble. Au début, on s'est trouvé parce qu'on cherchait la même chose, explique Fred Chichin dans un entretien à la télévision suisse en 1989. Mais après, le fait d'être ensemble, d'être un couple, ça nous a protégés. On n'est pas tout seul face au business. Quand on rentre, on est chez nous. Les gens disent que c'est dur, mais pour nous, c'est plus facile. Si elle n'était pas là pour chanter ce que je compose, mes morceaux n'auraient pas la même gueule. C'est elle qui donne la vie à mes machines.

0: Jusqu'ici, tout va bien. Fred et Catherine sont enthousiastes. Mais quand les discussions portent sur une tournée de concerts au pays de l'oncle Sam, l'affaire prend une toute autre tournure. Ah mais on ne peut pas, il y a école. Il faut attendre les vacances, il faut trouver une babysitter, rétorque le couple au producteur. Pour Catherine et Fred, l'important c'est de faire de la musique et de s'occuper de leurs enfants ensemble. Le succès, tant mieux s'ils en ont. Alors une tournée aux États-Unis, oui, mais non. Catherine Ringer et Fred Chichin ne vivent que pour leur musique, leur amour et leurs enfants, quitte à faire passer leur carrière au second plan. On se retrouve dans un instant pour la suite de ce récit. A tout de suite sur Europe 1.
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0: Déjantés sur scène et complètement rock dans leur musique, Fred Chichin et Catherine Ringer sont à l'opposé de leur image dans leur vie quotidienne. Aux rock stars qui partent en vacances au soleil sur des îles paradisiaques, eux préfèrent louer une petite maison en Vendée.
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écoute les interviews, on remarque une constante. Fred Chichin ne parle jamais de lui seul. Il utilise toujours le « nous » où il parle d'elle. Son amour pour sa compagne s'exprime par une reconnaissance absolue du talent de Catherine. Il se voit comme l'artisan au service d'une diva punk. Il est le tailleur de pierre, elle, la cathédrale, dont il espère à chaque instant qu'elle l'aime autant que lui.

Il est difficile de trouver beaucoup d'informations sur leur vie privée. Ils la protègent autant que leur indépendance artistique. Pourtant, au détour d'interviews, on peut entendre quelques déclarations très touchantes, comme dans cette séquence pour la télévision où ils sont filmés l'un et l'autre en gros plan. On y entend Fred Chichin poser des questions à Catherine, qui y répond. Dis-moi, qu'est-ce que tu ferais si je te quittais ? Je te suivrai, fidèle comme une ombre. Dis-moi, est-ce que tu m'aimes ? Catherine, souriante, un peu gênée aussi, répond « Ben oui !»« Ah bon, et pourquoi ?» relance Fred. « Parce que t'es beau, et puis t'es gentil, et puis t'es mon copain. » Fred insiste. « C'est tout ?»« Ah non, c'est beaucoup. Fais-moi un sourire alors. » Une séquence très intime où l'on sent la complicité du couple, où l'on aperçoit l'amour dans leurs yeux, dans les questions de Fred et les réponses de Catherine. L'amour qu'ils se portent, ils en font un totem. Leur vie privée, leur vie de famille passe avant tout, avant même leur succès. Extravagants et aventuriers dans leur production musicale, ils sont à l'opposé dans leur quotidien. Pour eux, le plus important, c'est la vie de famille. D'ailleurs, après Ginger, Catherine et Fred ont deux autres enfants. Simone, qui voit le jour en 1990, et Raoul en 1992.

enfants comme des parents, tout ce qu'il y a de plus normal. On les voit à la sortie de l'école, avec un goûter, pour ensuite déposer Raoul à son cours de basket. Catherine et Fred mettent un point d'honneur à protéger leur progéniture de leur célébrité. Petits, les trois enfants ont-ils perçu la renommée de leurs parents ? Pas vraiment, à en croire Simone. Bien sûr que je m'en rendais compte, a-t-elle confié à Stan Cuesta dans le livre Catherine Ringer et Lerita Mitsuko. Est-ce que c'était gênant ? Oui et non. Il y avait toujours des gens pour nous poser des questions connes et d'autres pour nous dire des choses chouettes et agréables. Mes parents ont toujours été hyper discrets, pas spécialement people. On menait une vie normale.

bon, normal, peut-être pas tant que ça, car les enfants grandissent à Montreuil, dans la maison du couple. Mais cette maison n'est pas qu'une maison, c'est aussi dans le fond du jardin un studio où Catherine et Fred composent quasiment tous leurs albums. Pour Catherine, cette maison, c'est une sorte de foutraque où se côtoient les instruments et les jouets d'enfants. Après les années de galère, cette maison est un nouveau moyen de garder leur indépendance artistique, de vivre dans une certaine autarcie. Ils se plaisent aussi dans cette ville de Montreuil et on peut les croiser faisant leurs courses, comme des gens normaux. La simplicité, elle se voit aussi dans leurs instants de décompression. Quand ils partent en vacances, les Ringer et Chichin ne sont pas à Saint-Barth, Saint-Tropez, aux Maldives ou sur un yacht de luxe. Non, eux, les vacances, c'est en France qu'ils les passent. Pendant une dizaine d'années, à partir des années 1990, ils louent une petite maison en Vendée, juste à côté de la maison achetée par le père de Fred. Croyez-moi, je l'ai vu sur Internet, cette maison. On est loin d'un bien ostentatoire. Le couple vient ici pour se reposer, parfois bosser un peu. La légende voudrait qu'ils aient composé leur chanson « Le Petit Train » au cœur d'un été vendéen.

0: c'est simplement pour passer les vacances en famille ou avec des amis comme Josiane Balesco, amie de longue date de Catherine. Ensemble, elles se rendent au marché. Quand une fête de village est organisée, il n'est pas rare d'y croiser Fred, Catherine et leurs enfants. On les voit à vélo ou tous ensemble dans leur voiture, toujours le sourire aux lèvres, même quand ils doivent patienter que l'éleveur d'à côté ait fait traverser ses moutons. Dans la région, le couple a ses habitudes. Catherine Ringer et Fred Chichin sont par exemple des clients réguliers de l'Aubré, un restaurant à l'ambiance guinguette sur les rives du Lay, à Péo. Ils y viennent presque tous les samedis avec leurs trois enfants, le père de Fred et sa compagne, ainsi que les trois demi-sœurs de Fred. Parfois, ils partent aussi en balade, en barque, sur le Lay, la rivière qui coule dans le coin. Interrogés par le journal Ouest France, les habitants du coin sont unanimes. On sentait qu'ils étaient très bien ici. Quand ils venaient au méchoui que l'on organisait sur les bords de la rivière du Lay, ils aimaient se mélanger avec les gens simples du coin qui ne connaissaient rien de leur vie de star parisienne. Ils restaient discrets, habillés très décontractés, en vacances. Malheureusement, cette vie simple et heureuse va bientôt être chamboulée. 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
0: Après 29 ans de musique et d'amour, après un dernier baroud d'honneur au printemps et à l'été 2007, Fred n'a plus la force de lutter contre la maladie.
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d'apprend qu'il est porteur de l'hépatite C au début des années 2000. À cette époque, le virus est souvent surnommé la maladie silencieuse, car il peut rester dormant pendant des décennies avant de ravager le foie. Pour Fred, l'annonce est un choc, mais aussi une explication à ses coups de fatigue chroniques qu'il mettait jusque-là sur le compte du travail acharné en studio. Dans l'intimité de leur maison de Montreuil, la nouvelle est reçue avec la pudeur habituelle du couple. On n'en fait pas un drame public, on se serre les coudes. Catherine devient alors, plus que jamais, la gardienne de son énergie. Fred n'a jamais caché son passé. L'hépatite C, il savait probablement d'où elle venait. Les années de défonce punk à la fin des années 70, les seringues partagées dans les squats avant la rencontre avec Catherine. Avec la maladie qui le ronge, ses proches racontent que Fred pouvait passer des journées entières couché sur un canapé au studio, terrassé par les effets secondaires, pour soudainement se lever, prendre sa guitare et enregistrer un riff de génie avant de se recoucher. Catherine gérait tout, les enfants, la logistique et surtout le moral de Fred, lui répétant que la musique le maintiendrait en vie. Fred a eu 2 ans d'hépatite C. Ça a été très dur. Après sa convalescence, il a eu comme une renaissance. Une énergie incroyable lui est revenue. Il composait beaucoup et moi, je devais partir en tournée en Italie, racontera Catherine. Sauf que leur maison de disques leur demande de produire un single. Alors le couple se met au travail et la renaissance de Fred lui est bénéfique. Ce n'est pas un single, mais tout un album que le couple parvient à imaginer. Du coup, j'ai annulé ma tournée et on s'y est mis, poursuit Catherine. Et le 23 avril 2007, quelques mois avant la mort de Fred, Lerita Mitsuko sort un dernier album, Variety.

Malheureusement, la renaissance de Fred ne dure pas longtemps. Tout bascule au printemps 2007. En coulisses, Fred n'est plus le même. On lui diagnostique un cancer du foie foudroyant, une résurgence brutale de son hépatite C. Fred décide de se taire. Il ne veut pas de pitié. Il veut jouer. Pendant l'été 2007, sur les scènes des festivals, Catherine observe son compagnon avec angoisse. Elle le protège aussi, garde le secret. Même les musiciens de la tournée ne connaissent pas la gravité de son état. Elle l'aide à s'habiller, à cacher sa perte de poids sous des vestes larges et lui tient la main jusqu'à l'entrée en scène. Devant le public, il se met en retrait, mais ça n'étonne personne puisqu'il y était habitué. N'a-t-il pas poussé Catherine plusieurs fois à se produire sans lui, prétextant que c'est elle la véritable attraction du groupe? Et quand il est trop malade pour monter sur scène, Lerita Mitsuko annule les dates. Pour Catherine, impossible de chanter sans Fred.

25 août 2007, au domaine de Saint-Cloud, Lerita Mitsuko monte sur la scène de Rock en scène. C'est sans le savoir leur dernière danse publique. Fred est livide, ses traits sont tirés, mais ses doigts sur sa guitare acoustique sont toujours d'une précision diabolique. Catherine chante avec une rage inhabituelle. À un moment, leurs regards se croisent. C'est ce regard-là que les proches retiendront. Une admiration mutuelle qui dépasse la douleur. Fred terminera le concert au bout de ses forces, soutenu par l'adrénaline et l'amour fou qu'il porte à sa muse. À la fin du concert, Catherine lance au public « Mesdemoiselles, messieurs et mes demoiselles, Lerita Mitsuko pour vous servir. Le spectacle est terminé pour cause d'horaire. À la prochaine, à bientôt. » Malheureusement, il n'y aura pas de prochaine fois. Fred Chichin s'éteint au petit matin du 28 novembre 2007. Alors qu'une tournée avait démarré à l'Olympia quelques jours plus tôt, il a 53 ans. Catherine se retire dans le silence de Montreuil avec leurs trois enfants. L'hommage de Catherine sera à l'image de leur couple, sans pathos, mais d'une fidélité absolue. Quelques mois après la mort de Fred, elle décide de reprendre la route. La tournée s'appelle désormais « Catherine Ringer chante Lerita Mitsuko ».

sur scène lors de cette tournée, Catherine installe un rituel bouleversant. Elle laisse la place de Fred vide sur scène. Parfois, elle s'arrête de chanter pour laisser les solos de guitare enregistrés de Fred envahir la salle. On la voit aussi lever les yeux au ciel et dans un sourire, elle lance « Merci Fredo ». L'hommage le plus vibrant aura lieu en 2019 à la Philharmonie de Paris. La presse parle d'un concert anniversaire pour les 40 ans du groupe, une tournure qui ne plaît pas à Catherine. Je dois préciser que ce duo mythique, il a eu 29 ans. Après, Fred est mort, donc je ne vois pas pourquoi on continue à compter. Les Rita Mitsuko sont morts, la musique est toujours là, on peut l'écouter en disque. Moi, je peux continuer à le jouer, mais les Rita Mitsuko sont morts. Alors oui, il ne s'agit pas d'un concert anniversaire. Malgré tout, on sent la présence de Fred. Catherine, entourée de ses enfants, fait revivre l'œuvre de Fred. Elle ne parle jamais de lui au passé. Pour elle, Fred n'est pas mort. Il est devenu de la musique. Alors oui, Fred est mort, mais leur histoire est un pied de nez à leur chanson, Les Histoires d'A.

L'histoire de Fred et Catherine se termine comme elle a commencé, dans une exigence artistique totale. Il a été l'architecte, elle a été la cathédrale. Aujourd'hui encore, quand Catherine Ringer entre en scène, on sent cette ombre protectrice qui plane. Elle porte toujours une part de Fred en elle, prouvant que chez les Rita Mitsouko, l'amour était le premier instrument de l'orchestre.

0: Merci à Tuc Dual de Dieu le veut pour l'écriture de ce récit. La réalisation est signée Boris Paczynski.
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0: Pour en discuter de cette histoire, je reçois Yves Bigot, journaliste, auteur, producteur, dirigeant de médias, spécialiste de musique. Waouh, quel CV. Bonjour Yves, merci d'être là.
3: Bonjour
0: dans
3: Sophie.
0: Ce studio pour répondre à mes questions. Alors déjà, ce couple, vous les avez croisés, vous les connaissiez ?
3: Oui, bien sûr, oui. Mmh. Pas du tout intimement, mais voilà, professionnellement, et puis un tout petit peu plus que ça, parce que comme on aime la même musique, en général, ça crée des liens. Quoi. Mmh.
0: Que diriez-vous de ce couple ?
3: Qu'il est très privé. Mmh. C'est vraiment la caractéristique principale.
0: Ouais.
3: Et d'ailleurs, y compris avec leurs trois enfants, hein, je veux dire, c'est une vie voilà, très familiale qu'ils ne souhaitaient pas partager à d'autres. Catherine, par exemple, elle ne veut pas donner l'âge de ses enfants. Mmh. Elle dit c'est privé. Mmh.
0: Et donc, c'est paradoxal de raconter leur histoire d'amour en détail, dans la mesure où ils livraient peu de choses.
3: Le minimum. En tous les cas, et en même temps, c'est une très belle histoire, justement, parce que c'est la cellule familiale très forte, repliée sur elle-même et avec un côté autosuffisant.
0: Mmh. C'est ce qui leur a permis de durer.
3: Ça, on ne sait jamais, ouais. Sophie.
0: Mais c'est assez rare.
3: Ça a dû y participer, oui.
0: Parmi tous les couples que vous avez rencontrés dans ce milieu de la musique, du rock, c'est assez rare de préserver sa vie privée à ce point.
3: Oui, c'est vrai. Mmh. Alors, effectivement, les Rita Mitsuko, donc, comme ils étaient connus, non pas en tant que couple, mais en tant qu'artistes, ils ont toujours eu un côté en marge et à côté, justement. Alors, ça correspondait à la fois à leur musique, ça correspondait à leur personnalité, à leur volonté aussi, de ne pas s'exposer comme le font la plupart des gens qui ont la même activité qu'eux, qui est quelque chose qui est fondamentalement, foncièrement médiatique, parce qu'il faut promouvoir sa musique, ses disques, ses tournées. Et eux, ils ont toujours voulu être à côté de ça, mais Catherine, c'est un personnage. Fred était quelqu'un de beaucoup plus renfermé, beaucoup plus privé, alors que Catherine, elle est exubérante, quand même, mais c'est quelqu'un de très marrant et de curieusement, alors que ce sont des artistes assez extrêmes, avec des origines extrêmes, le théâtre d'avant-garde, proche du Parti communiste, de l'extrême-gauche, voilà, de choses marginales. Catherine, je me souviens d'un jour, on tournait pour France 2 un prime time, et puis donc elle était là, elle avait fait sa répétition en attendant le tournage le soir, et puis elle reste là, etc., et je lui dis mais tu veux qu'on t'appelle un taxi pour rentrer chez toi? Elle dit non, je vais rester parce que moi j'aime bien regarder les vedettes.
0: C'est drôle.
3: Et parce qu'elle ne se considérait pas elle-même comme une vedette.
0: Mmh. Alors, restez bien avec nous, Yves. On revient dans quelques instants sur Europe 1. Hein, j'aurai plein d'autres questions à vous poser sur ce couple. À tout de suite.
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0: Chaque samedi et chaque dimanche de 16h à 17h, je vous parle d'amour sur Europe 1. Aujourd'hui, je vous ai raconté l'histoire entre Catherine Ringer et Fred Chichin, les Rita Mitsouko. Et pour en parler, je suis avec un spécialiste de la musique, dirigeant de médias, journaliste, auteur, producteur, Yves Bigot. Quand ils se rencontrent, Fred a un passé de toxicomane. Il a fait de la prison. Ça ne l'effraie pas du tout, elle.
3: Non, parce que d'abord, on est à la fin des années 70, hein, qui est donc une décennie extrêmement libertaire.
0: Ouais.
3: Fred, il a fait la route, Amsterdam, le Maroc, etc. Bon, voilà, il s'est fait serrer avec un peu de... Voilà. Mmh. C'était quelque chose de tout à fait normal. Et puis Catherine, elle vient aussi d'un univers dans lequel elle fréquente ceux... Ils ont tous les deux été notamment à l'université de Vincennes. Alors l'université de Vincennes, on a beaucoup oublié ça aujourd'hui, mais c'est une université qui est absolument révolutionnaire, qui naît dans la suite de mai 68 et où tout le monde peut aller en auditeur libre et où on enseigne de manière très très ouverte. Donc c'est un monde dans lequel en fait on se reconnaît par sa marginalité ou sa différence en tous les cas, ou le fait de ne pas marcher dans les clous, de ne pas être dans le monde, on va dire bourgeois, voilà, normal.
0: Ils s'étaient pas croisés à l'université.
3: Alors. Ils y étaient tous les deux au même moment, ils n'y se sont pas rencontrés pour ce qu'on en sait. En tous les cas, il s'est absolument rien passé là-bas entre eux. Catherine, elle vient vraiment du monde du théâtre. Alors en plus, elle a vraiment un parcours très compliqué, très difficile, hein, parce que elle quitte ses parents à l'âge de 13 ans, alors qu'elle admire beaucoup son père, hein, qui est peintre d'ailleurs. Régulièrement, hein, dans les clips, dans les visuels, elle refera référence à ses œuvres. Mais Catherine, elle tombe sous l'emprise de quelqu'un qui va d'ailleurs l'emmener dans le monde du porno. Elle a tourné quand même une vingtaine de films porno. Elle l'assumait tout en disant que c'est parce qu'elle était bizarre. Ça a été d'ailleurs exploité de manière absolument dégueulasse une fois que les Rita Mitsouko ont été célèbres. Mais bon, c'est le jeu, hein, en même temps, on va dire, du commerce. Mais elle l'assumait beaucoup. C'est-à-dire, Catherine, comme les gens du rock, c'est des gens qui n'ont pas froid aux yeux.
0: Ouais.
3: C'est des gens qui toujours assument leurs actes, assument la vérité, assument ce qu'ils disent, ce qu'ils pensent.
0: En tout cas, ça les a pas, ce passé difficile pour l'un et pour l'autre ne les a pas éloignés, au contraire.
3: Je pense qu'au contraire, ça les a réunis parce qu'ils ont eu des chemins alors différents, mais qui étaient semblables, qui participent, je pense, de la même sensibilité à l'époque. Ils étaient tous les deux dans l'avant-garde. Alors Catherine, beaucoup du côté du théâtre, même si elle est chanteuse, hein, elle était même mezzo-soprano, et Fred. Lui a beaucoup travaillé avec l'avant-garde, avec l'équivalent de l'IRCAM. Il était très influencé. Bon, il était ingénieur du son, hein. Très influencé par des gens comme Pierre Henry, etc. Donc la musique concrète. Donc ils viennent tous les deux de milieux d'avant-garde. Je pense que c'est ça et Marchinot. Donc c'est ça qui les réunit. Après Sophie, vous savez ça mieux que quiconque. Les couples, pourquoi ça marche? On le saura jamais, c'est ça la magie.
0: Ce qui est drôle chez eux, c'est qu'ils gardent leur côté rock, rebelle, avant-gardiste, tout en ayant une vie de famille absolument normale, discrète, protégeant leurs enfants et refusant parfois une notoriété internationale au profit de leur famille.
3: Oui, bien sûr, ils ont refusé des tournées internationales, hein, au moment où ça marchait le mieux, parce que eh ben, il fallait s'occuper des enfants. Mmh. Et Fred Chichelin, il allait à 16h30 tous les jours amener son goûter à celui de leurs enfants qui avaient le plus besoin qu'on vienne le chercher, qui ne pouvaient pas rentrer tout seul. Ils ont toujours beaucoup, beaucoup protégé. Ils ont trois enfants, hein, deux filles et un garçon. Ils n'ont jamais été mariés. Hein. Mmh. D'ailleurs, c'est amusant parce que donc, les deux filles s'appellent Ringer et le garçon s'appelle Chichelin.
0: Ah, d'accord. il paraît qu'en studio, leurs engueulades étaient mémorables.
3: Oui, alors ça, je n'y ai jamais assisté personnellement, mais effectivement, oui, ça s'est beaucoup raconté. Ben oui, ben, c'est normal parce que vous avez ce double truc. Il y a le couple dans la vie quotidienne, la vie amoureuse, etc. Puis après, il y a le duo qui sont des artistes. Alors, ça multiplie, en fait, de manière logarithmique, hein, le nombre de chances de s'engueuler. Ouais. Ça, c'est sûr, parce qu'on peut déjà s'engueuler dans la vie quotidienne.
0: C'est vrai.
3: Ça fait partie du charme. Mais s'engueuler comme artiste, ben, c'est, je dirais, ça, c'est logique, c'est la moindre des choses. C'est même ça qui crée la dynamique de la création. Ouais. C'est qu'à chaque fois, chacun veut défendre ses idées, et puis l'autre veut tordre les idées pour en faire autre chose. C'est ça qui permet d'avancer. Ça, ça existe dans tous les groupes. Alors évidemment, quand le groupe se réduit à un couple, évidemment, voilà, c'est encore différent. La vraie question, c'est après s'être engueulé en studio, c'est comment on rentre à la maison. Voilà.
0: Comment on se retrouve?
3: Est-ce qu'on continue à se faire la gueule ou,
0: voilà. Alors, il vouait une admiration totale à Catherine Ringer, Fred. C'était sa muse, elle l'a inspiré énormément.
3: Oui, en tous les cas, il était persuadé et convaincu que le succès des Rita Mitsouko reposait avant tout sur Catherine, sur sa voix, sur
0: sa personnalité.
3: Et puis aussi, comme lui travaillait avec elle au quotidien, il savait aussi que c'était pas juste une chanteuse. Vous savez, Sophie, c'est une critique ou une un peu bébête hein, qui se faisait encore dans les années 80 de penser que quand il y avait un duo comme ça, c'était la même chose pour Niagara. De penser qu'en fait c'est le garçon qui fait tout et la fille c'est juste la chanteuse qui est jolie et qui est dans les clips, qui a de la personnalité, ça aide, etc. Dans les deux cas, c'était absolument pas vrai. Catherine, c'est une très très bonne musicienne. Elle composait sans doute autant que Fred, même s'il a écrit beaucoup de leurs morceaux. Et donc, il savait qu'au-delà de sa personnalité, voilà, qui en fait une star, la musique elle-même d'Erita Mitsouko, ce qu'elle devait aussi à Catherine Ringer. Donc lui était très très conscient de ça. Et oui, vous l'avez dit, très admiratif d'elle.
0: Merci beaucoup Yves. Vous venez d'écrire un nouveau livre sur Jim Morrison. Donc vous avez mené une enquête, vous racontez les trois mois
3: qu'il a passé en exil à Paris, où il est mort finalement le 3 juillet 1971, dans des conditions, c'est un cold case, hein. Mm-hmm. Donc ça se lit exactement
0: comme un thriller,
3: un polar,
0: ouais.
3: Parce que toute la vérité n'est pas, même au bout de mon enquête, à 100% faite sur la disparition de Jim Morrison à Paris.
0: Et c'est publié chez qui ?
3: Le Mot et le Reste, un très bon éditeur marseillais.
0: Merci beaucoup d'avoir répondu à mes questions et bonne fin d'après-midi. Merci de nous avoir suivis. Je vous retrouve la semaine prochaine pour d'autres histoires d'amour extraordinaires. En attendant, je vous laisse avec Didier Barbelivien pour Dis-moi ce que tu chantes. Aujourd'hui, Didier Barbelivien reçoit la journaliste et auteure Valérie Benaïm.
15: Il est 17h. Un point sur l'info avec Frédéric Joncheret. Bonjour Frédéric.
16: Bonjour Didier, bonjour à tous. Édouard Philippe se dit prêt pour 2027. Le président d'Horizon a lancé sa campagne pour la course à l'Élysée. Il réunissait ses cadres à Reims. Selon lui, l'élection présidentielle sera une élection de recomposition. Il faudra créer un espace politique nouveau pour construire une majorité nouvelle, a-t-il affirmé. En ce sens, il appelle à une nouvelle phase qui doit s'élargir très au-delà de son parti en vue d'une recomposition politique en 2027. Manuel Bompard, ouvert à une nationalisation de Total Energy, le coordinateur de LFI estime que l'option est tout à fait envisageable, une opération qui serait extrêmement rentable pour l'État. C'est ce qu'il a déclaré ce matin dans le grand rendez-vous Europe 1 CNews Les Échos, dont il était l'invité. Il évalue le montant que devrait débourser l'État à 70 milliards d'euros. Rien n'a encore filtré de la réponse de Téhéran à la proposition américaine pour un règlement durable du conflit au Moyen-Orient. Moyen-Orient. On sait juste pour l'heure que l'Iran a transmis via le Pakistan, je cite, une réponse centrée sur la fin de la guerre et la sécurité maritime. Une réponse qu'attend Washington depuis vendredi. En attendant, on constate dans le Golfe des attaques sporadiques. Le Qatar a eu notamment l'un de ses navires commerciaux cible d'une attaque de drones dans ses eaux territoriales. Le Premier ministre qatari a appelé le ministre iranien des Affaires étrangères pour lui indiquer que la fermeture ou l'utilisation du détroit d'Ormuz comme moyen de pression ne ferait qu'aggraver la crise, ou encore que le concept de libre navigation ne pouvait pas faire l'objet de compromis. Aux Canaries, les 5 ex-passagers du paquebot Hondius ont atterri près de Paris. 5 ex-passagers français, ils faisaient partie des premiers évacués avec les Espagnols. Ils vont être à présent placés à l'isolement durant 48 jours. Ce qui n'est pas le cas des passagers américains. Un haut responsable sanitaire a affirmé qu'ils ne seraient pas nécessairement placés en quarantaine et a appelé le public à garder son calme face à une situation qui n'est pas celle du Covid. La SNCF et la RATP expérimentent le pistolet à impulsions électriques. 300 à 400 agents, soit 10% des effectifs de la police ferroviaire, en seront équipés après avoir suivi une formation. Ils circuleront dans plusieurs grandes gares du réseau, comme Lyon-Part-Dieu, Marseille-Saint-Charles ou encore Rennes. Une expérimentation qui durera 3 ans pour maîtriser les situations violentes dans les réseaux de transport. Côté sport, en cyclisme, nouveau cocorico sur le Tour d'Italie. Le jeune sprinteur Paul Magnier a récidivé sur les routes bulgares où se déroule ce début de Giro. Après avoir enlevé la première étape, il s'est adjugé la 3e. Et en sport automobile, le Belge Thierry Neuville s'impose sur le rallye du Portugal. La première victoire de sa saison. Côté tricolore, Adrien Fourmeau a pris la 4e place et le nonuple champion du monde Sébastien Ogier la 6e. La faute à une crevaison. 17h passé 3 minutes, retrouvez Didier Barbelivien et dis-moi ce que tu chantes.
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15: Elle a sûrement le parcours le plus original de sa profession. Rendez-vous compte, elle est diplômée de l'École supérieure de journalisme de Paris, titulaire d'une licence d'histoire et se retrouve à débuter dans la rubrique football sur Radio France Auxerre. Le journalisme mène à tout, faut croire. J'en plaisante, mais elle a quand même eu à couvrir cette année-là des séances aux assises. Et c'est là qu'elle devient fascinée par ce qui se joue dans les tribunaux, qui n'est pas un théâtre. Et c'est peut-être ce qui l'a conduit aujourd'hui à publier chez Fayard un livre enquête sur les disparitions non élucidées dans notre pays. Nous aurons l'occasion d'en reparler dans cette émission. Professionnellement, plus éclectique qu'elle, tu meurs. C'est une vraie mosaïque. Elle écrit, elle anime, elle chronique. Quelquefois même, elle joue au théâtre et elle assume tout. C'est dans son caractère. Du caractère, elle en a. Elle s'est ainsi découvert une âme de leader dans ses activités. Mais ça n'empêche pas la gratitude qu'elle éprouve vis-à-vis de Cyril Hanouna, à qui elle doit beaucoup, ou envers Guillaume Durand, avec qui elle animait en direct ce soir pendant presque 10 ans. Sa formation d'origine, elle le doit bien sûr à sa famille. Un père et une mère qui restent un phare, un exemple jusqu'à aujourd'hui. Ce sens sacré de la famille, elle le transmet au quotidien à son fils, dont il est peu dire qu'elle est la présidente de son fan club. Côté anecdote, sachez que ce n'est pas une folle des paires de chaussures, mais des montres. Elle dit elle-même que si elle s'écoutait, elle en porterait aux deux poignets. Côté musique, sachez aussi qu'elle a toute sa place dans cette émission, tant elle a été biberonnée dans une famille où on chantait beaucoup. Ça allait du jazz à la musique classique. Celle que j'accueille en votre nom sur l'antenne d'Europe 1 se résume assez bien dans la formule « Je n'aime pas faire comme tout le monde ». Et elle y arrive. L'optimisme, la volontaire, l'indépendante, la pétillante, mais aussi la très sérieuse, Mademoiselle Valérie Benaï. L'ai-je bien résumé ?
18: Oh là là là là là là, mais est-ce que vous voulez pas venir tous les matins me dire ces mots doux à l'oreille ?
15: Mais je te l'ai dit, Valérie, là, devant des millions d'auditeurs.
18: Mais
15: qui
18: écoute,
15: nous écoutent.
18: Je suis ravie de ce portrait qui montre ce que parfois, où je cache peut-être trop, je ne sais pas, mais l'aspect kaléidoscope de ma personnalité.
15: Oui.
18: Et je le revendique, je suis très très fière de ça.
15: Mais moi j'aime bien ça. Moi c'est un truc qu'on m'a reproché toute ma vie. Ah oui. On m'a dit mais tu fais trop ci, tu fais trop ça. Non, on fait jamais trop, on ah fait oui. jamais assez, on fait selon
18: Pourquoi
15: son envie.
18: Pourquoi ne pas explorer tous les champs des possibles ?
15: Bah il paraît, tu vois. Et t'es venu avec un choix musical, alors là je regardais ta programme qu'on va découvrir au fur et à mesure de l'émission, et ça me plaît beaucoup, notamment ton premier choix, parce que ça résume assez bien nos vies. Ça s'appelle Mes Emmerdes, mais c'est interprété et écrit par Charles Aznavour. On l'écoute tout de suite.

0: Charles Aznavour, mais en merde, le premier choix de la souriante Valérie Benaïm, qui est mon invitée pendant une heure dans Dis-moi ce que tu chantes. Écoute juste le début des paroles. J'ai travaillé des années sans répit, jour et nuit, pour réussir, pour gravir les sommets, en oubliant souvent dans ma course contre le temps, mes amis, mes amours, mes emmerdes. Mais c'est des phrases écrites pour toi ou par toi.
1: Écoute, oui, enfin, c'est vrai que moi, je bosse comme une dingue, mais parce que j'aime ça. Alors, est-ce que j'y sacrifie autre chose, c'est-à-dire mes amis, mes amours?
0: Un petit peu.
1: Peut-être, oh, oui. Ce serait à eux de le dire, mais j'ai pas envie de renoncer à l'un ou à l'autre. J'ai envie de tout bouffer,
0: j'ai envie de tout faire.
1: Tu vois,
0: dans ta bio, que m'a fait passer Maryse Jacquet, qui me fait toujours des résumés de vie incroyables, je confirme qu'il y a ça dans ton caractère. Pour être fier, je suis fier entre nous, je l'avoue. J'ai fait ma vie, mais il y a un mais. Je donnerai ce que j'ai pour retrouver, je l'admets, mes amis, mes amours, mes emmerdes. T'as une nostalgie de ça, de tes amis, de ta jeunesse, ou de ta jeunesse tout court?
1: J'ai pas de nostalgie parce que je me retourne pas sur le passé, mais en revanche, je ne renie rien de tout ce qui m'a construit. Mmh. À la fois les peut-être bêtises que j'ai pu faire, les erreurs de choix, les emmerdes que j'ai vécues, les drames que j'ai traversés, c'est ce qui fait qui je suis aujourd'hui. Donc moi je prends tout, et si je recommencerai tout pareil, y compris les bêtises, parce qu'elles ont fait qui je suis aujourd'hui.
0: Ah, j'aime bien ça. C'est ce que je me dis souvent. Enfin, il y en a deux ou trois que j'aurais essayé d'éviter quand même, on va pas rentrer là-dedans. Est-ce que tu as le sentiment d'avoir laissé des gens derrière toi?
1: Je crois pas.
0: Non.
1: Je crois pas. Je crois pas parce que d'abord j'ai un cercle très restreint d'amis très proches qui sont toujours là avec moi et qui m'accompagnent, ma famille aussi très importante, et j'ai pas le sentiment d'avoir laissé des gens sur mon chemin. Il y a des gens qui se sont éloignés parce que la vie a fait que.
0: Bien sûr.
1: Mais pas forcément de mon fait ou de leur fait, c'est comme ça, c'est la vie. J'ai pas le sentiment que moi, d'une action volontaire, j'ai débroussaillé des gens sur mon chemin.
0: Et est-ce que tu es atteinte de cette maladie du chien non transmissible à l'homme qu'on appelle la fidélité?
1: Ah oui, oui, oui. Ça en revanche, oui. Je mets du temps à accorder ma confiance. Je suis un peu comme le renard du Petit Prince. Il faut du temps. Alors je suis sympathique tout de suite.
0: Oui,
1: mais en revanche, l'amitié réelle, quand je t'ouvre la porte de mon chez moi, de mon cœur, de ma vie, ça veut dire que y a un petit chemin qui s'est fait. Et en revanche, là, c'est pour toujours.
0: Et quand Charles écrit « Mes relations vraiment sont haut placées, décorées, très influentes, bedonnantes, des gens bien, ils sont sérieux, mais près d'eux, j'ai toujours le regret d'eux, mes amis, mes amours, mes emmerdes. » Tu as le sentiment, un peu comme dans la chanson des Ronds dans l'eau aussi, qui disait que l'ambition a des lois, l'ambition est un culte, tu voudrais que ta voix domine le tumulte.
1: Écoute, l'ambition, c'est pas un gros mot. Moi, j'ai de l'ambition.
0: C'est pour ça que je pose la question.
1: Non, moi, je trouve que l'ambition, c'est bien, ça nous pousse à avancer. Après, c'est comment tu manifestes cette ambition. Quels sont les moyens que tu mets en œuvre pour cette ambition? Si c'est une ambition qui te fait écraser les autres, oublier tes valeurs, ça, c'est pas mon chemin. Mais en revanche, d'avoir envie de gravir des échelons, d'avoir envie d'accomplir des rêves, de rendre fier toi et tes parents, c'est absolument pas un gros mot pour moi, non.
0: Mais tu t'es dit, quelquefois, dans ta jeunesse, bon, allez, tant pis, là, je veux ce truc-là, il faut que je l'aie, mon Dieu, il faut que je l'aie.
1: Moi, j'ai été plutôt... Alors j'avais de l'ambition, mais en même temps, comme j'étais aussi extrêmement timide, j'ai pas défoncé des portes et j'ai pas osé frapper à des portes. Parfois, ça fait que j'ai pris peut-être plus de temps que d'autres. Et donc j'ai pas eu cette façon-là de faire. Je me disais pas, il faut que je fasse, et puis tant pis, je vais quand même faire ça, même si ça me gêne un peu aux entournures. Moi, en fait, j'avais besoin d'être désirée. Donc si on me proposait, et c'est pour ça d'ailleurs que j'ai pris plein de chemins de travers différents, parce que j'avais peut-être moi au départ décidé, j'avais très envie d'être grand reporter, de faire du journalisme d'investigation, etc., et de ne faire que ça. Et puis en chemin, j'ai rencontré des gens qui m'ont dit, mais tu sais, moi je t'aime bien. Viens voir chez moi ma crèmerie, comme elle est sympathique. Et donc je suis allée voir.
0: Il faut toujours aller vers les gens qui nous aiment.
1: Et donc voilà.
0: Et quand Charles finit en disant « Mes amis étaient pleins d'insouciance, mes amours avaient le corps brûlant, mes emmerdes aujourd'hui, quand j'y pense, avaient peu d'importance, et c'était le bon temps, les canulars, les pétards, les folies, les orgies, les jours du bac, et j'en passe. » Ça, tu penses que c'est ce que t'ont appris tes parents?
1: Ouais. Ah ben oui. Moi, j'ai des parents qui...
0: Cette légèreté
1: qui, oui, qui sont... Alors, on est dans une famille où on a évidemment, comme tout le monde, été traversé par des drames. Mais l'important, c'est d'avancer. Moi, j'ai toujours... Enfin, ma mère m'a toujours dit, bah, écoute, pleure sous la douche, et puis quand tu sors, tu souris, t'avances vers le soleil, t'avances vers la vie. Même si ça peut être compliqué. Mais ça me porte, moi, cette volonté. J'allais presque dire que c'est une... cet optimisme-là qui m'a été transmis, au départ, ça peut être comme un fardeau. On peut se dire, oh là là, il faut absolument être heureux, absolument être optimiste, etc. Mais au fond, plus vous le pratiquez, moins vous vous en rendez compte comme si c'était un devoir, et plus vous le vivez, quoi.
0: Plus c'est vrai.
1: Et plus bah, vous avez pris l'habitude de voir le verre à moitié plein plutôt qu'à moitié vide.
0: Tu diras de ma part à ta maman, peut-être qu'elle écoutera l'émission, que pleure sous la douche, ça peut être un titre de chanson.
1: Tu vas lui dire maman, tonton.
0: Valérie Benaïm est mon invitée cet après-midi sur Europe 1. À tout de suite.
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0: Valérie Benaïm est avec nous cet après-midi sur Europe 1. Ah, et ton deuxième choix, alors là, on est toujours dans la musique des mecs qui savent un peu swinguer.
1: Hein. Ah, oui.
0: Parce qu'Aznavour, lui, on le sait, et celui-là aussi, on le sait. Il s'appelle Michel Jonas, il s'agit de la boîte de jazz, et on s'y rend immédiatement.

0: Michel Jonas, la boîte de jazz, c'est le deuxième choix musical de mon invité Valérie Benaïm. Alors ça, c'est un choix, c'est en hommage à ton papa.
1: Ah, ça, complètement. Je t'ai parlé de maman tout à l'heure, là je te parle de papa. Parce que le jazz, papa m'a appris le jazz, m'a bercé à la musique noire américaine, m'a bercé aux grandes voix, c'est sa grande passion. Le premier film que je vois avec lui au cinéma, c'est les Blues Brothers. Voilà, donc c'est et Michel Jonas dans la voiture, et on avait tous les albums, et on chantait dans la voiture. Enfin, c'est papa, ça.
0: Et toi, tu t'es imaginé dans la... parce que t'es une gamine, là, t'es une ado. Tu t'es imaginé dans la peau de ce personnage qui entre dans la boîte de jazz en découvrant tous ses noms?
1: Oh bah il raconte mon enfance avec mon père, en fait. Ouais. Il raconte c'est pas la boîte de jazz, c'est la maison, quoi.
0: Ouais,
1: il me raconte moi en train d'écouter et de voilà, papa qui écoute Ella Fitzgerald,
0: attends, je vais les citer parce que il les cite: Charlie Mingus, Miles Davis, Oscar Peterson, Duke Ellington, Lionel Hampton, Scott Hamilton, Duke Ellington.
1: Ah ben c'est papa, ça, c'est c'est tout ce que papa écoute moi j'ai souvenir de lui dans le salon avec tiens, écoute ça comme c'est bon.
0: Et il jouait un peu, il était musicien.
1: Papa était chanteur.
0: Ah oui.
1: Ça chante dans la maison. On adorait ça quand il était plus jeune. Au moment où il rencontre maman, il chante. D'ailleurs, avec un copain qui jouait à la guitare. Et les deux ont épousé les deux sœurs.
0: C'est pas vrai.
1: Oui, je t'assure. Et donc ça, c'est les souvenirs. Oui, papa était. Il chantait. Moi, j'ai été bercée avec cette anecdote de papa. Nous étions au Maroc à l'époque et ils avaient 20 ans et ils font un télécrochet et ils gagnent tous les deux une télévision. Et l'invité était à l'époque Pétula Clark.
0: Oh, mais j'adorais Pétula Clark. Elle me parle pas de Pétula Clark, c'est ma chanteuse préférée.
1: Et donc voilà, et donc ça, c'est l'anecdote de papa. Tu te rends compte, j'avais gagné. C'était Pétula Clark qui nous avait désigné le duo et on avait remporté une télé. Et voilà, donc, et puis après, papa devant entrer dans la vie active et voilà, il a abandonné la chanson.
0: C'était au Maroc, ça. J'ai oublié de dire que t'es né à Casablanca.
1: Je suis né à Casa, je suis arrivée en France, j'avais 5 ans. Ouais.
0: Ah ouais, 5 ans. Ouais, t'as quand même des souvenirs de là-bas. T'es retournée,
1: si je suis très honnête, les souvenirs que j'en ai, ce sont ceux qui m'ont été racontés. Donc en fait, ils sont un peu fantasmés, ils sont racontés.
0: Mais quand t'es enfant, t'as besoin de ça.
1: Oui, bien sûr, bien sûr. Et j'y retourne bien. Oui, bien évidemment, j'y retourne souvent.
0: Mais en dehors d'écouter du jazz à la maison, vous chantiez quoi? Parce que le jazz, pas facile à chanter dessus.
1: Ah non, mais on chantait de tout. Ça chantait de tout. Parce que moi, on est d'origine espagnole. Maman était espagnole, son papa est espagnol, etc. Donc, ça chantait, ça dansait, il y a de la musique. Moi, je me souviens avec mes grands-parents, mes grands-mères, elles chantaient et ça dansait du flamenco. Enfin voilà, c'est une atmosphère, c'est une ambiance.
0: Au fête de famille, ça devait être un spectacle vivant.
1: Oui, ça chante.
0: Vivant.
1: Voilà, j'avais mon oncle, le frère de maman, qui chantait dans les mariages. Donc on prend la guitare. Moi j'étais toute petite, mais je sais pas, ça chantait du Aznavour, du Joe Dassin, tout ce qui se chantait en français, ça se chantait.
0: Génial.
1: Voilà.
0: Non, mais ça, tu me parles d'un temps que les moins, comme disait Charles Aznavour, les moins de 20 ans, alors maintenant on peut dire les moins de 50 ans, ne peuvent pas connaître, tu vois.
1: Mais oui.
0: Bah oui,
1: ça façonne des êtres, je trouve, lumineux, solaires, qui même, parce que évidemment, mes grands-parents roulaient pas sur l'or, c'était pas forcément facile, etc. Mais c'est une façon d'appréhender
0: la générosité, c'est de donner ce qui ne vaut rien.
1: Exactement.
0: Tu comprends?
1: Exactement.
0: C'est de donner ce qui ne s'achète pas.
1: Exactement.
0: C'est ça la générosité. Toi, personnellement, tu n'as jamais été tenté de chanter dans un groupe de filles type Spice Girls et tout ça à l'époque?
1: Écoute, alors d'abord, moi j'ai pris des cours de piano, donc je joue du piano.
0: Ah, quand même?
1: Oui, mais mes parents m'ont mis au piano toute petite, je devais avoir 6 ans.
0: Tu vois ça, on ne le sait pas ça.
1: Ouais.
0: C'est bien de le dire.
1: 6 ans, mon frère 5 ans, j'ai mis mon fils moi-même au piano parce que la musique pour moi c'est important. Et puis oui, quand j'étais adolescente, à l'époque du Walkman, je me souviens d'avoir le Walkman dans les oreilles.
0: On peut rappeler ce que c'était le Walkman. C'était un genre de petit magnétophone.
1: Exactement.
0: Qu'on s'accrochait à la ceinture.
1: Mm-hmm. On mettait des cassettes dedans.
0: On mettait des cassettes dedans, on se mettait un casque sur la tête. Alors aujourd'hui, je vois plein de gens avec des casques sur la tête, je les vois pas avec un truc, mais...
1: Non, ils ont ça dans leur téléphone, la musique dans le téléphone,
0: Oui, ça je suis pas encore rentré dans ce film-là, je ne désespère pas.
1: Mais nous, c'était magique, on avait ces cassettes, et puis effectivement, moi, la nuit, le soir, avant de m'endormir, j'écoutais mon Walkman, et je me rêvais, je m'imaginais, j'étais adolescente, je m'imaginais sur une scène de concert... en disant « À vous, Paris !»
0: Ouais, ouais, ouais. Non, mais il n'y a jamais eu.
1: Mais non, non, j'étais très timide.
0: Non, mais même un groupe au lycée.
1: Non, j'en aurais rêvé, mais j'étais très timide.
0: T'étais où au lycée, quand t'étais au lycée ?
1: J'étais à Versailles.
0: Ah ouais, non, Versailles.
1: Eh non, mais détrompe-toi,
0: il y avait les vraiment... auditeurs et Versaillais, c'est une ville merveilleuse,
1: ouais, Versailles. Oui, oui, oui, il y avait une troupe, mais pareil, au même titre, il y avait une troupe de théâtre, et je rêvais de m'inscrire à cette troupe de théâtre, et j'osais pas, j'étais extrêmement timide, et en même temps, j'en crevais d'envie. Mais j'ai pas osé franchir le pas. Et à chaque fois, en début d'année, qui veut s'inscrire, qui veut s'inscrire, j'avais envie,
0: doigts.
1: Mais
0: t'étais
1: voilà, j'avais
0: doigts.
1: Vraiment envie. Et à chaque fois, je me disais, non, je vais pas y aller, j'ose pas.
0: Pourtant, t'as joué au théâtre.
1: Et pourtant, j'ai fini par jouer au théâtre, j'ai fini par, par faire de la télévision.
0: Qu'est-ce que t'as joué au théâtre ?
1: J'ai joué un conte pour enfants.
0: Ouais.
1: Qui a été écrit par une amie. Et j'interprétais plein de personnages pour les enfants, qui est un public extrêmement difficile parce qu'ils te commandent tout à voix haute.
0: Oui, et puis eux.
1: Et s'ils aiment, ils aiment, et s'ils aiment pas, ils aiment pas.
0: Bah, ils sont

0: quand ils aiment pas, ils te le font comprendre.
1: Oui, oui, complètement. Mais non, mais c'est un souvenir délicieux. C'est un souvenir absolument délicieux. Et puis voilà, c'est un de mes rêves que j'ai assouvi. Voilà, je suis allée au théâtre.
0: C'est une palette que tu as fini par peindre.
1: Oui, exactement.
0: Par colorier, quoi, ouais. On va dire. Ouais. Valérie Benaïm est notre invitée cet après-midi. On la retrouve dans un instant sur Europe 1.
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0: Valérie Benaïm, on la retrouve sur Europe 1 avec nous dans Dis-moi ce que tu chantes. Pour ceux qui prennent seulement l'émission en route, je vous annonce qu'on a entendu Aznavour avant, Michel Jonas. Et là, tu as choisi un duo que j'adore. Mm-hmm. Ça s'appelle Les Histoires d'A. Ah. C'est le groupe Rita Mitsouko. On va en causer.

0: Rita Mitsouko, les histoires d'A, le troisième choix de mon invité Valérie Benaïm. On danse pas dans le studio, mais on bouge sur les fauteuils. Je peux vous dire, il vient d'où ce choix?
1: Il vient de ma jeunesse, il vient de mes 17 ans, il vient de...
0: Oh là là, les 17 ans.
1: Ah bah oui, et il vient de la découverte de ce que c'est que la liberté. Je découvre deux énergumènes, un duo complètement déjanté, qui ose tout, moi qui suis une jeune fille quand même relativement sage. Et je trouve qu'ils sont libres, le mot c'est libre. Et j'aime bien ce côté, on se fiche de tout, on se fiche des conventions, on se fiche, voilà, on est libre, on est frais, quoi.
0: On t'avait fait lire déjà à l'école On n'est pas sérieux quand on a 17 ans, le célèbre poète Arthur Tutur Rimbaud. Et les allers-retours sentimentaux, parce que là, tout le monde y passe, là, tu vois.
1: Ah bah oui.
0: Valérie s'ennuyait dans les bras de Nicolas. T'as connu un Nicolas?
1: J'ai pas connu de Nicolas.
0: Bon, bah, tu vois, on passe à autre chose. Mais Nicolas, celui-là, ne savait pas. Isabelle a attendu, mais Patrick, il est jamais reparu. Enfin, qu'est-ce que ça veut dire? Tu trouves qu'il y a, parce que là, c'est la pleine époque de l'adolescence, il y a un hasard, une magie, des rencontres amoureuses dans ces années-là?
1: Oui, il y a quelque chose de... Moi, je trouve qu'il y a quelque chose de complètement frais, de complètement... Alors, je ne sais pas pour cette la nouvelle génération, je parle de ma génération, mais je pense que les sentiments sont toujours les mêmes,
0: ouais,
1: c'est intemporel.
0: Je pense aussi, moi.
1: Mais moi, je trouve qu'il y a quelque chose de tellement beau dans ses premiers émois, dans ses premiers sentiments qui sont exacerbés. Tout est exacerbé.
0: Tout est fou.
1: On a envie de mourir, on a envie de se marier tout de suite. Enfin, quand il nous aime plus, mais c'est la fin du monde, ouais, etc. Et je trouve que c'est extraordinaire, ça. Il y a quelque chose de, dans ce côté exacerbé, je trouve que c'est sublime.
0: Moi, j'ai deux filles de 15 ans, je peux te dire que je suis aux premières loges.
1: Mais c'est beau à voir.
0: Avec des trucs comme ça, bien sûr que c'est beau. Et toi, t'en as vécu beaucoup, des moments où ça s'est mal fini?
1: Bon, j'en ai vécu quelques-uns, bien sûr. Mais encore une fois, quand je te disais tout à l'heure que je garde tout de ma vie, y compris mes cicatrices, ben oui, je refais tout.
0: Mais gros chagrin d'amour, t'as connu ça?
1: Bah, j'ai divorcé, donc gros chagrin d'amour. Le divorce, c'est toujours un chagrin.
0: Le divorce, c'est toujours
1: un chagrin.
0: Ah, divorce,
1: c'est toujours un chagrin, le divorce. Mais c'est ma vie.
0: Aujourd'hui, ce qui est un peu dingo, c'est que cette phrase qu'ils ont inventée, hein, tous les deux, ils ont créé la chanson, elle est rentrée dans le langage populaire.
1: C'est vrai.
0: C'est dingue.
1: C'est dingue, ouais.
0: Alors que c'est pas forcément la vérité.
1: C'est pas forcément la vérité.
0: Les histoires d'amour finissent mal en général. Mais très souvent, dans une actu ou dans un article, je retrouve cette phrase où les commentateurs...
1: Mais c'est la force des chansons aussi. Elles rentrent dans notre quotidien, dans notre univers. Et puis, il y en a certaines dont les phrases nous impactent tellement qu'elles en deviennent une phrase que tout le monde reprend.
0: Tu vois, c'était le sens de ma prochaine question. Tu crois que les mots des chansons, ils impriment tellement fort quelquefois qu'ils peuvent devenir une réalité?
1: Oui, à force de les dire, ils peuvent devenir une forme de vérité, même si ce ne sont pas vrais.
0: C'est ça.
1: Tu vois? Mais oui, c'est certainement. Mais moi, je crois que les chansons, elles ont un pouvoir qu'on ne soupçonne pas. C'est-à-dire, on dit, oui, les chansons ont accompagné ma vie, ceci, cela. Mais quand on s'y penche, moi, je me suis penchée pour ton émission.
0: Mais c'est fait pour ça, mademoiselle.
1: Et je me suis rendu compte à quel point ton émission, elle est impactante. Parce qu'effectivement, ce sont des marqueurs de nos vies. Et elles nous ont accompagnés plus qu'on ne l'imagine. Et alors, qui accompagne quoi? C'est-à-dire, est-ce que c'est la chanson qui nous accompagne ou est-ce que c'est nous qui avons accompagné la chanson?
0: Et elles traduisent quelquefois, c'est pour ça que j'aime bien ce faux canapé de psy, là. Mais elles traduisent beaucoup de l'invité, ses choix.
1: Ouais.
0: Regarde, celui qui vient, là, on va se régaler. Serge Gainsbourg, Initials Bibi, c'est parti.

0: L'indémodable Initials Bibi de Monsieur Serge Gainsbourg. Alors là, qu'est-ce qui t'a séduit là-dedans?
1: Ah, écoute, tout.
0: Tout, hein.
1: Tout, écoute, les premières phrases, les premiers mots, les premières minutes, c'est incroyable. Moi, je découvre très tardivement Gainsbourg. Je dois avoir 25 ans. Je viens de finir toutes mes études. Je suis à Radio France Auxerre, d'ailleurs. Mmh. Et je rencontre un garçon qui s'appelle Stéphane Deschamps, que j'embrasse. Il doit certainement nous écouter. Et qui est un spécialiste de Gainsbourg, qui a écrit plein de bouquins sur Gainsbourg et qui me fait découvrir ce type. Et moi, je tombe complètement en amour de ce phrasé, de l'intrusion, moi qui aime les mots, de l'intrusion de la littérature dans la pop aussi, parce que...
0: Et de la musique classique. Le thème est de Dvorak, mais il y avait un truc bien avec Gainsbourg, il citait toujours
1: les sources musicales.
0: Ouais,
1: exactement. De Rimbaud à Verlaine, en passant par Baudelaire.
0: Et puis les emprunts musicaux, je crois que c'était le seul à le faire. Hein.
1: Oui, exactement.
0: Les autres prennent, mais ils disent pas.
1: Et là, tout d'un coup, voilà, je vois ce truc qui est complètement hybride pour moi, parce que je découvre quelque chose qui est hybride, effectivement. De la musique classique, de la pop, tout ça mélangé. Et en même temps, quelqu'un d'extrêmement moderne qui vient chercher chez les classiques. Enfin, voilà. Et là, je me dis, mais c'est du génie. Enfin, voilà. Et là, le mot n'est pas galvaudé, parce que je trouve qu'on l'utilise
0: beaucoup. Et en plus, il évoque une love story...
1: Sublime,
0: improbable, oui. Qui a fasciné la France.
1: Bien sûr, bien sûr.
0: T'es sensible à ces couples mythiques, toi?
1: Je suis sensible, moi, aux mots d'amour qu'un homme ou qu'une femme peut dire pour l'autre. Et là, tout d'un coup, ces mots-là, si on vous les dit, vous pouvez que chavirer.
0: Et pourtant, elle est partie. Elle est parvenue, la coquine.
1: Non, bien sûr. Et cet amour-là, dont on sent tout le désespoir en même temps, qu'est-ce que c'est? C'est beau, c'est sublime, c'est un grand texte.
0: Mais oui, c'est un grand texte, un grand interprète et une grande musique. Mmh. Valérie Benaïm est avec nous encore. Deux chansons à écouter, mademoiselle. À tout de suite sur Europe 1.
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0: Valérie Benaïm est avec nous sur Europe 1 pour la dernière ligne droite. J'entends que ma voix se voile.
1: Oui, mais ça te donne un certain charme.
0: Serait-ce les frondaisons du printemps, la voix se casse?
1: Ça donne du charme.
0: Le dimanche après-midi, je ne sais pas. Les femmes qui ont la voix cassée ont beaucoup de charme, je trouve, moi. Là, ton choix, ton cinquième choix, je l'adore. Michel Polnareff, le bal des Lazes, c'est parti.

0: des plus belles chansons, franchement une des plus belles de Michel Polnareff, le Bal des Lazes, c'est un amour au temps du Moyen-Âge, ça qu'il faut comprendre.
1: Oui, c'est ça.
0: Enfin, c'est un manant, on va dire, qui est amoureux de la fille du château.
1: Exactement.
0: Et ça se passe pas bien. Quand je pense que cette chanson a eu du mal à démarrer en 1969, c'est devenu un vrai succès avec les années.
1: Ah oui,
0: ouais, ça j'ignorais, tu vois. Parce que le public, il...
1: Trop dérangeante.
0: Je serais pendu demain matin à la radio en 69, tu vois, peut-être c'est pas le truc le plus fun à passer, mais toujours est-il que ça reste une des plus jolies chansons de Michel Polnareff.
1: Elle est incroyable cette chanson.
0: Oui, parce que c'est des trucs qui peuvent arriver, le rejet. Tu vois, ce qui n'est pas le cas de ton livre là que j'ai sous les yeux, de la dernière parution, ça marche bien déjà en librairie. Je suis fasciné par le titre, si c'était pas toi, je l'aurais pas cru. Ils ont disparu, trois petits points, et alors là, sur le fond jaune, toutes les 13 minutes, un enfant disparaît en France.
1: Eh oui. Eh oui, c'est, alors c'est un chiffre qui n'est pas officiel, parce que le ministère de l'Intérieur n'a pas de chiffre officiel, ce qui est quand même, là déjà c'est un vrai sujet, pourquoi le ministère n'a pas de chiffre officiel.
0: Il y a des chiffres, ils veulent
1: pas. Et en fait, il y a aujourd'hui en France, chaque année, on est à un peu plus de 38 000 signalements de disparition. Alors pour de mineurs, je parle.
0: C'est dingue.
1: 38 000 signalements de disparition de mineurs. Alors
0: par an.
1: Alors, pour rassurer un tout petit peu, un enfant qui disparaît peut être signalé à plusieurs reprises. Donc, le chiffre est un petit peu plus élevé que la réalité du nombre d'enfants qui a disparu.
0: Mmh.
1: Voilà. Mais pour autant, même si un enfant disparaît 10 fois, est signalé 10 fois...
0: Oui, 10 fois. Tu veux dire ça fait en cas de fugue, mais voilà. Non, il est rattrapé, est repris et il recommence.
1: Exactement. Mais malgré tout, il y a un vrai sujet en France. Il y a 95%, sur les 38 000 signalements de disparition, tu en as 95% qui sont des fugues, mais la fugue n'exclut pas le danger. Ensuite, il y a des enlèvements parentaux qui représentent à peu près 660 enlèvements parentaux l'année dernière.
0: Ça, maintenant, on a le bandeau alerte enlèvement.
1: Exactement.
0: Qui se met sur la
1: Exactement.
0: Télé, qui se met partout.
1: Et qui fonctionne très très bien.
0: On les retrouve pratiquement tout le temps.
1: On l'a depuis 2006, ça vient de Amber Alert aux États-Unis. On a récupéré ça et je trouve que c'est formidable parce que pour le coup, ça fonctionne. Et puis après, tu as ce qu'on appelle les disparitions dites inquiétantes. Et dans ces disparitions dites inquiétantes, il y a les disparitions dites suspectes. Les disparitions inquiétantes, c'est 3,6% de ces 38 000 signalements. C'est 3,6%. Et donc, ça peut être ou un accident, ou une disparition où là, on dit qu'elle est suspecte parce que la piste criminelle est envisagée. Et là, ça serait 1% des disparitions. Mais ça reste élevé, 1%.
0: C'est dingue. Et surtout, ce qui est dingue, c'est l'enquête que ça a nécessité. Mm-hmm. Combien de temps t'as mis à faire ça?
1: 2 ans. J'ai travaillé 2 ans
0: sur
1: ce livre.
0: Ça m'étonne pas parce que les témoignages, les rencontres...
1: Ouais. J'ai voulu... Tu sais, il y a plusieurs portes d'entrée pour un livre comme ça, c'est-à-dire que soit on fait juste une entrée police, soit une entrée justice, soit on va voir les parents. Moi, j'ai voulu tout faire. Parce que je voulais... Comme
0: c'est étonnant chez vous de vouloir tout faire, mademoiselle Benaïm.
1: Mais non, mais comme c'est un sujet qui, pour moi, ne permet pas d'être juste focus sur un seul angle, il est tellement complexe. Quand on ouvre un tiroir, il y a un autre tiroir, et ainsi de suite. Moi, je voulais avoir tous les acteurs du sujet. Et donc, je suis allée voir aussi bien aux côtés de la police et de la gendarmerie. Je suis allée voir Interpol, je suis allée voir le patron de la brigade des mineurs de Paris, le patron de l'OCRVP qui est l'Office central de répression des violences aux personnes, du côté de la justice, des procureurs, des présidents de tribunaux, des avocats, et puis évidemment aussi des parents qui ont eu à traverser ce drame. Voilà, et j'avais envie d'abord qu'on les entende, ces parents-là, parce que on les entend, mais en règle générale, à un moment où ils sont dans une forme d'hébétitude complète, parce que leur enfant vient de disparaître.
0: C'est une folie.
1: C'est une folie ce moment-là. Et puis après, j'allais dire, on leur lâche la main. Et moi, j'avais envie de revenir les voir sur le temps long, ceux dont les enfants n'ont pas été retrouvés. Comment on vit? Comment on met un pied devant l'autre? Comment on avance? Comment peut-être, il faut parfois retourner au travail, élever le reste de la fratrie s'il y avait d'autres frères et sœurs, etc. Et on les entend jamais là-dessus.
0: Bien sûr, non, mais c'est une foule de questions qui se posent à nous quand on est témoin. Et je suppose que de ton côté, il n'y a qu'une optimiste comme toi pour aller recueillir ce genre de témoignages. Parce que quand tu rentres le soir, là, t'es chargé d'émotions, faut être costaud, là, psychologiquement.
1: Oui, parce qu'on a beau se dire je suis journaliste, je reste à distance de mon sujet,
0: mais
1: etc.
0: Il
1: y a forcément.
0: Il y a des cas qui.
1: Bien sûr, où le barrage cède parce qu'il y a de l'empathie, parce que je suis moi-même une maman. Donc j'essaye évidemment d'être à la bonne distance. Et puis, par ailleurs, moi, ce qui m'a sauvée, si tu veux, là-dedans, c'est que les parents que j'ai rencontrés ne m'ont pas demandé de pleurer sur leur épaule. Ils ont suffisamment pleuré, ils n'ont pas besoin de moi pour ça. Ils m'ont m'ont demandé de porter leur voix. Et donc, je me suis sentie une responsabilité, tu vois. Et donc, ça m'a permis, moi, de mettre cette petite digue là, en me disant, tu ne peux pas t'effondrer, tu n'as pas le droit, parce que d'abord, qui es-tu pour t'effondrer ? Mmh. Voilà, c'est soit décente, ce serait indécent. Et eux ont le droit, parce que eux, c'est leur vie. Et en revanche, ils t'ont donné une mission. Ce livre est un peu particulier pour moi par rapport à tous ceux que j'ai pu écrire, c'est que je me sens un peu missionnée.
0: Ben oui, puis il y a des témoignages déchirants.
1: Oui.
0: Ah, franchement.
1: Oui, oui. Par exemple, Thérèse Deleuze, qui est la maman du petit Yves. Yves, oui. il a disparu, il avait 6 ans à la sortie d'une école. On est en 1977 et on est en 2026. Elle ne sait pas ce qui s'est passé pour son petit garçon.
0: C'est, bon, dément. C'est dément. Et puis, voilà. Ça nous ramène à une formule que j'ai entendue plusieurs fois et qui est une vérité. Ces parents-là, ils disent, nous, dans le chagrin, on a pris perpète.
1: Ah ben oui. Oui, et puis...
0: C'est-à-dire que leur enfant a été victime d'un enlèvement, d'un accident, du hasard, de ce que tu veux, de toute façon, ils s'en remettront jamais.
1: Jamais. Et puis, avec cette notion qui est supplémentaire dans la douleur, c'est que le deuil est impossible parce qu'ils sont dans une zone grise, parce qu'il y a un mot, toi et moi on aime les mots, il y a un mot qui est à la fois une douleur et une béquille, c'est le mot espoir. Cet espoir-là qu'ils ont malgré tout, malgré le temps qui passe,
0: ben oui.
1: Est en même temps une souffrance. Parce qu'un parent qui enterre son enfant, il a un endroit où se recueillir, mmh. Il sait ce qui s'est passé, il peut aller...
0: Et puis, il y a eu le mot fin à l'histoire, et voilà. Tandis que là, il n'y en a pas.
1: Et là, il n'y a pas. Et j'ai d'ailleurs un papa dans le livre qui s'appelle Raymond, dont la fille a disparu. Elle, c'était une fugue, elle avait 14 ans. C'était en 2012 et elle n'est toujours pas revenue. Et on ne sait toujours pas ce qui s'est passé. Et il me dit, moi, par exemple, les euphémismes me heurtent. Quand j'entends de quelqu'un qu'il est mort, qu'il est disparu, non. Il est mort. Moi, ma fille, elle a disparu.
0: Bien sûr. Bon, là, si vous êtes sur l'autoroute, on vous a mis le blues un peu, mais...
1: Oui, et en même temps, dans le livre, tu parlais de mon optimisme. Mmh. Je suis allée chercher tous les points de lumière. Oui, et notamment, oui. Je suis allée les chercher auprès de la police et de la justice pour voir comment tout ça a évolué aussi. Et heureusement qu'il y a plein de choses qui ont été mises en œuvre.
0: Il y en a qu'on retrouve, heureusement, et vite.
1: Oui, bien sûr. Et puis moi, j'ai montré aussi tout ce que font les policiers et la justice, qu'ils ne faisaient pas dans les années 70, puis 80, puis 90, puis 2000, et comment tout ça évolue et les points d'optimisme qu'on a dans ces affaires-là aussi.
0: Puis il y en a qui reviennent quand même.
1: Oui,
0: bien
1: sûr.
0: Il y en a qui rentrent à la maison, il y en a qui se barrent.
1: Bah, sur les 95% d'enfants, de mineurs qui fuguent, la majorité sont retrouvés dans les 3 mois. Donc il faut quand même se dire ça.
0: Oui, heureusement.
1: Heureusement.
0: Heureusement. Valérie Benaïm, ils ont disparu. C'est une enquête, c'est une drôle d'enquête. C'est publié aux éditions Fayard. Bon, j'espère qu'on ne vous a pas mis trop la déprime, mais franchement, c'est un beau livre. C'est un livre humain. C'est un livre passionnant à lire parce que il n'y a pas deux cas semblables.
1: Ah non.
0: Il n'y a pas deux témoignages semblables.
1: Ouais.
0: Donc vous pouvez même lire ça sur une plage, je vous le dis.
1: Non, c'est vrai parce que par ailleurs, l'idée c'était de montrer aussi tout ce qui dysfonctionnait et qui aujourd'hui fonctionne.
0: Oui, ben heureusement, on progresse, la police judiciaire progresse, les enquêteurs font un travail de dingue, souvent formidable.
1: Ouais.
0: Valérie, j'étais très heureux de te recevoir
1: plaisir partagé,
0: dans
1: vraiment.
0: Cette émission.
1: Ouais.
0: On a fini sur ces cas difficiles, mais vous pouvez réécouter l'émission en podcast, vous verrez, il n'y a pas eu que de la tristesse.
1: Ah non.
0: Je vous embrasse, mademoiselle.
1: Mais moi aussi.
0: Au plaisir, à bientôt. 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
2: 18h sur Europe 1, les infos, Frédéric Joncheret. Un bon Bonsoir à tous. Appel à l'apaisement des deux clubs de football amateur des Hauts-de-France après l'agression du petit Matteo. L'enfant de 9 ans a été roué de coups à l'issue de son match avec son club d'Auchy-les-Mines face à celui de Creil. Le club de l'Oise présente ses excuses aux joueurs, à sa famille, à son club et condamne sans réserve toute forme de violence. Il indique aussi sur sa page Facebook qu'une enquête interne sera menée et promet de prendre toutes les mesures disciplinaires nécessaires. Le ministre de l'Éducation nationale veut relever l'exigence du baccalauréat. Édouard Geffray entend remettre l'accent sur la maîtrise du langage, le raisonnement scientifique et la qualité de la rédaction. Une volonté qui peut heurter les syndicats qui n'ont pas été concertés. Édouard Philippe se dit prêt pour 2027. Le président d'Horizon a lancé sa campagne pour l'Élysée en réunissant ses cadres à Reims. Selon lui, l'élection présidentielle sera une élection de recomposition. Il faudra créer un espace politique nouveau pour construire une majorité nouvelle, a-t-il affirmé. En ce sens, il appelle à une nouvelle phase qui doit s'élargir très au-delà de son parti. Jean-Luc Mélenchon, un handicap pour la gauche, c'est ce que pensent 70% des Français interrogés par l'Institut BVA Ipsos. Pour le leader de la France insoumise, ces sondages n'ont aucune valeur. Quant à Manuel Bompard, le coordinateur de LFI, il a réagi dans le grand rendez-vous européen CNews Les Échos. En faisant un parallèle avec le Brésil et son président, Jean-Luc Mélenchon a toutes ses chances pour 2027, a-t-il déclaré, rappelant que Lula a été élu à sa 4e candidature. La guerre en Iran n'est pas finie, il faut encore retirer l'uranium enrichi iranien, déclaration de Benjamin Netanyahou. Pour le premier ministre israélien, il reste encore des matières nucléaires et des sites d'enrichissement à démanteler. De son côté, l'Iran met en garde français et britanniques. En cas de déploiement dans le détroit d'Ormuz, Téhéran avertit d'une réponse immédiate. Rappelons que le porte-avions Charles de Gaulle et le destroyer HMS Dragon font route vers le Golfe. Pour parler commerciaux entre la Chine et les États-Unis, mardi et mercredi, ils se tiendront en Corée du Sud, en amont du sommet prévu entre les présidents Donald Trump et Xi Jinping. Aux Canaries, les 5 ex-passagers français du paquebot Hondius ont atterri près de Paris. Ils faisaient partie des premiers évacués avec les Espagnols. Ils vont être à présent placés à l'isolement durant 48 jours. Du côté des sports, en rugby, fin ce soir de la 23e journée de Top 14, le Racing 92 reçoit La Rochelle. Un match important pour rester dans la course au Top 6. C'est à suivre à partir de 21h sur Canal+. En cyclisme, et de 2 pour Paul Magnier, le jeune sprinter français s'est imposé sur la 3e étape du Giro, 2 jours après son succès sur la 1ère étape. Et puis enfin en football, les Lyonnaises s'adjugent la Coupe de France en surclassant les Parisiennes 4-1.
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5: Bonsoir à tous et bienvenue dans La Voix est libre. Aujourd'hui, mon invité nous emmène pendant la Seconde Guerre mondiale à la rencontre des Donut Girls, vous verrez. Ensuite, visite de bibliothèque. Eh bien, bizarre, c'est la mienne cette semaine, je vous expliquerai. Et à la fin de l'émission, les chroniqueurs bande dessinée et littérature jeunesse seront là, et notre libraire du soir, évidemment. Mais d'abord donc, c'est l'invité, et laquelle ? La Voix est libre, c'est parti. Premier chapitre. Donut Girl, c'est le titre génial de ce roman aux éditions Les Escales, génial aussi, signé Lauriane Bordenave, qui est avec nous dans un instant. Je vous explique en deux mots quand même Donut Girl, ce titre, c'est pendant la Seconde Guerre mondiale. Voici Jane Pearson, 25 ans, qui s'ennuie ferme à Milwaukee. Elle est avec Larry, qui est un type chouette, mais elle voit la guerre passer et l'histoire, et elle a envie de participer. Or, le gouvernement américain a décidé d'envoyer des femmes en Europe pour soutenir les troupes, y compris avec des donuts, pour de vrai. Bonsoir, Lauriane Bordenave.
6: Bonsoir.
5: Donut Girl, donc c'est l'histoire vraie, en fait, de Jane Pearson. Enfin, Jane Pearson, c'est un nom fictif, mais qui est inspiré d'une histoire vraie. J'aime pas trop commencer par là, les interviews d'écrivains, mais là, on est obligé, parce que c'est un hommage aussi, ce roman.
6: Oui, c'est un hommage, c'est quasiment une réhabilitation, puisque c'est une histoire qui est complètement méconnue, qui est passée sous les radars, qui est écrite nulle part. Et vous le savez, hein, on a beaucoup étudié la Seconde Guerre mondiale, et ces femmes, elles sont inconnues au bataillon.
5: Et comment vous l'avez découverte ?
6: En allant visiter le cimetière de Colleville-sur-Mer, en Normandie. où sont enterrés des milliers de soldats américains. Et parmi ces soldats, il y a 4 femmes. Et parmi ces femmes, il y a une femme, une Donut Girl. Et donc, évidemment, quand le guide avec qui j'ai visité ce cimetière m'a fait part de cette Donut Girl, j'ai tout de suite voulu...
5: Donut Girl, c'est quoi?
6: Exactement. J'ai tout de suite voulu en savoir plus. Il m'a un petit peu baladé avec une anecdote, une femme qui serait dans une boulangerie, demander au boulanger des donuts pour remonter le moral des troupes. Et en réalité, il ne s'agissait pas d'une femme, mais de centaines de femmes et d'un système très organisé de la Croix-Rouge américaine pour soutenir le moral des troupes.
5: Et un système, oui, très beau. Alors oui, on vient de le dire, mais ça, on sait dès la première ligne, elle est au cimetière de Colville-sur-Mer. Donc elle va mourir à un moment ou un autre de l'histoire, mais on saura pourquoi à la fin et comment. Et en attendant, on a du chemin et on la suit depuis Milwaukee, elle est aux États-Unis. C'est une femme, c'est pas comme on l'imagine parfois dans les romans de guerre, une femme mise dans un coin comme ça, ou qui a été abandonnée, etc., et puis qui s'en sort toute seule. Non, c'est une femme chouette, intelligente, séduisante, qui vient de décrocher d'ailleurs un poste dans la publicité, qui a une belle carrière devant elle. C'est pas du tout un pis-aller ce qu'elle va faire.
6: Non, pas du tout, c'est vrai, mais je crois qu'à cette époque-là, donc en 41, 42, au moment où les États-Unis déclarent la guerre, il y a un énorme élan patriotique de la part des Américains, et il y a aussi énormément de morosité dans le pays. Et donc, cette Jane, qui a une situation familiale pas très sympa, un peu misérable, évidemment...
5: Avec le père violent.
6: Voilà, un père violent, un milieu ouvrier... pas très glamour, elle se dit bah, j'ai envie d'en être et pourquoi pas finalement partir en Europe et participer à l'effort de guerre. Elle ne sait pas encore qu'elle va cuisiner des donuts, mais ça le livre le raconte très bien.
5: Puis c'est bien fait parce qu'elle est avec un certain Larry, qui est un chouette type, mais elle s'ennuie en fait.
6: Ouais, c'est une histoire amoureuse, amicale, un peu rassurante, un peu tiède. Est-ce que c'est ce à quoi on aspire à 25 ans? Je ne sais pas, mais en tout cas, la guerre va de facto les séparer. Lui va partir s'entraîner et elle va partir en volontariat.
5: On y va doucement, on va arriver à la guerre bientôt, mais c'est aussi une époque que vous décrivez, une certaine époque aux États-Unis. Et pourquoi vous avez choisi Milwaukee? C'est intéressant, vous auriez pu prendre New York, Los Angeles, San Francisco. Non, Milwaukee, je trouve que ça installe encore mieux le personnage. Est-ce que c'est parce que le modèle venait de Milwaukee?
6: Oui, tout à fait. Elizabeth Richardson, qui est cette Donut Girl enterrée au cimetière de Colville-sur-Mer, vient de Milwaukee. J'ai regardé comment c'était Milwaukee. Et c'est vrai que ça collait bien au personnage, à l'ambiance, à l'atmosphère. C'était une grosse ville ouvrière, un peu grise, un peu morne. Et donc, je suis partie de cet état des États-Unis pour le démarrage de ma Donut Girl.
5: Et alors, elle entend parler, Jane, d'un programme du gouvernement, programme qui lui aussi a existé, et qui consiste à embaucher non pas des infirmières, comme c'était, bon, ça on a l'habitude, mais d'envoyer des contingents de femmes avec certains critères très précis, et notamment, alors, il faut qu'elles soient séduisantes, ça c'est une époque aussi, mais surtout c'est intéressant qu'il faut qu'elles soient diplômées. Il faut qu'elles aient de l'instruction. Il ne s'agit pas d'envoyer comme ça n'importe qui a envie d'y aller. Non, il faut répondre à un certain critère. Il faut passer un entretien. C'est pourquoi, comment, qu'est-ce qui s'est passé?
6: Je crois qu'il fallait que ce soit des femmes bien sous tout rapport. Parce qu'en fait, leur mission, c'était de soutenir les troupes et c'était pas de devenir des filles à soldats, comme on en a vu dans d'autres pays. Donc, il fallait effectivement qu'elles soient assez âgées. En fait, il fallait qu'elles aient minimum 25 ans. Et qu'elles soient diplômées, qu'elles aient des références, qu'elles soient capables de tenir une conversation, qu'elles aient une santé physique solide et qu'elles soient effectivement attractives, donc séduisantes. Donc c'est peu ou prou, qu'elles soient célibataires aussi, sans enfants, peu ou prou le cahier des charges d'une Miss France il y a quelques années.
5: Même si il est interdit de flirter là-bas, hein. C'est pas du tout une sorte de prostitution organisée, non, rien à voir du tout. Mais vous dites 25 ans un peu âgé, c'est aussi une époque. C'est-à-dire que Jane, elle est encore chez ses parents, elle attend de trouver la bonne personne pour pouvoir quitter ses parents et trouver son époux. Et à 25 ans, elle commence à stresser, en fait. Et vous décrivez aussi ces mœurs-là, de cette époque-là.
6: Ouais, elle commence à stresser, on commence à lui mettre un peu la pression surtout. Hein. Sa mère lui dit, il faudrait peut-être que tu te maries. À 25 ans, les femmes étaient mariées, elles avaient déjà des enfants. Et la caractéristique de Jane aussi, c'est qu'elle a un métier. Et la plupart des femmes ne travaillaient pas, en tout cas avant la guerre. Parce que pendant la guerre, évidemment, tout le monde s'est mis au travail.
5: Et alors, il se trouve que, bon, je ne vais pas tout raconter, évidemment, vous lirez pour savoir. Mais au moment de partir, il y a quelques jours de battement où elle est chassée de chez elle par son père qui est furieux parce que c'est un type qui n'accepte pas que sa fille puisse partir comme ça en Europe sans qu'il lui ait donné sa permission. Et alors, c'est là où la romancière fait son travail, d'une certaine manière, c'est que vous la livrez à la guerre dans le plus total des dénuements, c'est-à-dire qu'elle n'a plus d'argent, elle a 3 jours où elle ne sait pas où elle va loger jusqu'à ce que l'armée la prenne en charge. Et du coup, elle devient une sorte de produit entièrement dédié à l'armée.
6: Oui, tout à fait. C'est vrai qu'elle est mise dehors, donc elle va se réfugier dans ce système de la Croix-Rouge américaine et elle va être emmenée dans un centre de formation parce que ces femmes, elles étaient formées pendant plusieurs semaines, formées à plusieurs niveaux. Il fallait qu'elles aient des rudiments de ce que c'était que l'armée, de comment ça fonctionnait, des rudiments géopolitiques. Il fallait aussi qu'elles aient des notions de premier secours. Et puis, elles avaient tout un manuel de savoir-être, comment il fallait porter l'uniforme, comment il fallait se comporter. Il fallait pas mettre de choses trop clinquantes, pas trop de maquillage. C'était vraiment des jeunes femmes bien comme il faut. Et donc, elle va passer 6 semaines à Washington à se former. Et pendant ces 6 semaines, bah, elles sont en fait plusieurs dizaines de femmes. Hein. Ce sont des espèces de colonies de volontaires de la Croix-Rouge américaine.
5: Oui, c'est aussi une histoire de camaraderie. On va y revenir dans un instant. À tout de suite sur Europe 1.
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5: La Voix est libre, toujours avec Lauriane Bordenave, qui n'a rien à voir avec Sébastien Bordenave, le chroniqueur de bande dessinée d'Europe 1, je vous le dis tout de suite pour ceux qui se posaient la question. Lauriane Bordenave est écrivaine, elle a publié Donut Girl aux éditions Les Escales, l'histoire de Jane Person, 25 ans, qui vit à Milwaukee, qui travaille dans la pub, qui s'ennuie un peu avec Larry, son petit copain, son fiancé, quoi. Et puis elle entend parler d'un programme du gouvernement américain pour soutenir les troupes, puisqu'on est en 40. Les États-Unis sont entrés en guerre. Et en fait, il s'agit d'envoyer des contingents de femmes, non pas pour flirter, certainement pas, mais pour apporter du soutien moral aux soldats. Alors, on ne peut pas candidater n'importe comment. Il faut être diplômé, il faut être attractive, c'est-à-dire séduisante, et il faut répondre à tout un tas de critères. Jane est motivée, passe l'entretien, est acceptée, et puis, avant de partir pour la France et pour l'Angleterre, elle passe d'abord par le centre de formation, on en parlait tout à l'heure, et il y a un manuel, etc., il y a l'uniforme et tout, mais vous parlez aussi du manuel, j'en avais parlé, je l'avais reçu, parce qu'il a été réédité, il y avait aussi un manuel pour les soldats américains, pour le débarquement, et pour leur expliquer comment se comporter en France, les mœurs françaises, les coutumes françaises, et vous en parlez aussi dans ce livre-là. Et en fait, on ne se rend pas compte à quel point, aujourd'hui, on est au fait de la culture de tous les pays, et puis surtout, bon, en Occident, on est à peu près dans les mêmes zones, on se comprend, mais à l'époque, il y a des confrontations civilisationnelles, même entre les États-Unis et la France.
6: Oui, tout à fait. Alors ça, c'est vraiment une pépite. Ça s'appelle A Pocket Guide to France. Donc ça a été rédigé et imprimé à des centaines de milliers d'exemplaires pour les soldats américains qui allaient débarquer en France. Ça fait la taille d'un petit manuel qu'on peut glisser dans la poche de la chemise militaire. Et à l'intérieur, c'est un espèce de mix entre des recommandations du gouvernement américain et un guide touristique. Donc il y a plein de chapitres différents. Et il y a effectivement quelles sont la personnalité des Français. Ils sont fiers, ils sont pragmatiques. Enfin, c'est vraiment un régal à lire si vous avez l'occasion de le faire. Et comment se comporter avec eux pour ne pas être insultant ou dominant. Et aussi comment se comporter avec les Françaises. Il y a tout un paragraphe qui s'appelle « Mademoiselle ». Qui est absolument irrésistible.
5: Et c'est déjà à l'époque, si c'est non, c'est non. On a arrêté d'insister, quoi.
6: Oui, c'est ça, c'est un peu ça, vous avez raison. Il faut le consentement, il faut l'autorisation des parents.
5: Et alors, Jane, elle a aussi un manuel pour sa formation à elle de Donut Girl, c'est-à-dire de partir donc bientôt en Europe pour soutenir les soldats. Est-ce que le manuel existait aussi? Parce qu'on sent que tout est documenté. D'ailleurs, à la fin, on en parlera tout à l'heure, mais vous dites où est-ce que vous avez pioché la vérité de l'histoire, ou ce que vous avez fictionné. Ce manuel et ce centre de formation a existé, j'imagine?
6: Oui, alors j'ai pas lu le manuel, mais il a existé, il était assez épais, et ce centre de formation a existé. Il y a quelques photos de cet endroit à Washington, c'est un campus en fait, hein, où étaient ces femmes. Donc oui, tout ça a existé.
5: Et donc elles sont toute une bande de femmes, je le disais, c'est aussi une histoire d'amitié, de camaraderie, et de découverte de l'autre. Alors on est plus ou moins copains avec les autres, mais là il y a peut-être... Si ça avait été un roman avec des hommes dans ce contexte-là, il y aurait peut-être eu plus de confrontations, des inimitiés, des amitiés fortes, etc. Là, il y a quelque chose qui les soude toutes, en fait.
6: Oui, je crois que c'est... donc c'était des femmes qui étaient mises par petite équipe de trois quand elles faisaient leur mission en Angleterre. Et il y avait effectivement énormément de camaraderie qui naissait entre ces femmes, énormément de sororité, parce qu'en plus, elles étaient en minorité. C'est-à-dire qu'il y avait... peu de femmes et beaucoup d'hommes autour d'elles.
5: Et puis dès qu'on voit qu'un soldat s'approche un peu trop, essaye un peu de flirter, tout ça, tout le monde, toutes les autres femmes se mettent autour pour le dégager gentiment, quoi.
6: Oui, elles étaient bienveillantes les unes envers les autres, elles étaient attentives les unes aux autres. Et je crois aussi qu'il y avait beaucoup de séduction, c'est-à-dire que ces femmes... elles avaient quand même envie de rencontrer ces garçons et ils pouvaient naître des grandes histoires d'amour parce que c'était quand même un vivier d'hommes à épouser potentiellement à cette époque-là.
5: Mais c'est ça, il y a le côté un peu colo non mixte avec la colo des filles qui n'est pas très loin du camp de la colo des garçons et ça se cherche un peu du regard et tout ça, même si c'est interdit. Évidemment, il y a de la séduction, qu'on le veuille ou non.
6: Bien sûr, il y a de la séduction, il y a de l'amitié, il y a de la tendresse, il y a de l'affection et puis il y a de l'amour, c'est évident. Et ce que vous décrivez, c'est tout à fait ça et c'est délicieux. C'est ces femmes qui étaient respectées, mais qui arrivaient un peu comme des cadeaux sur les bases. Elles étaient sympas, elles étaient enthousiastes, elles étaient joyeuses. Et ces hommes qui étaient entre eux dans des baraquements, évidemment, c'était le grand bonheur de les voir arriver.
5: Et de les voir arriver et de les voir revenir. Parce qu'elles font des tournées, en fait. Expliquez-nous, comment ça s'appelait déjà ce contingent,
6: Elles avaient des clubs mobiles.
5: Des clubs mobiles.
6: Ça, c'est vraiment une idée géniale. Elles avaient des bus, en fait. À la base, c'était vraiment des bus de la London Green Line. Et ces bus avaient été réaménagés en food truck. Donc, ça s'ouvrait sur le côté par un auvent. Et dans ces bus, il y avait une énorme machine à beignets automatisée.
5: Donnée par des firmes américaines de donuts.
6: Absolument. Les machines à beignets avaient voyagé dans la cale des bateaux militaires. Il y avait des grands thermos de 40 litres, je crois, pour fabriquer du café. Et puis, il y avait un gramophone pour écouter de la musique. Et il y avait quelques livres, il y avait des cigarettes, il y avait des chewing-gums. Et ce bus était conduit par un chauffeur anglais qui connaissait les petites routes et géré par trois donut girls. Et donc le club mobile arrivait, parfois elles avaient des mégaphones pour annoncer leur arrivée, se garer à même le tarmac.
5: C'était la fête.
6: Et c'était la fête.
5: Et c'est ce que je disais, c'est la fête quand elles arrivent dans les bases, et les gars sont un peu en train de fumer leurs cigarettes, en train de regarder par terre et tout, un peu triste, et puis tout à coup, paf, ça amène beaucoup de joie, et puis ensuite... Elles reviennent parfois dans les mêmes bases où elles recroisent des soldats qu'elles connaissent déjà. Et ça crée des très, très, très, très belles histoires aussi de ce point de vue-là.
6: Oui, tout à fait.
5: Ça a marché à plein, en fait, cette histoire.
6: Oui, tout à fait. Et on voit des, donc dans le livre, il y a un cahier de photos. On voit des photos de GI qui font la queue devant les clubs mobiles avec leur car pour recevoir leur café. Quand on les voit avec leurs donuts, ils sont remplis de joie. C'est comme manger un morceau de pays. Mmh. Et puis, évidemment, ces femmes, à l'époque, qu'est-ce qu'on faisait pour se divertir? On mettait de la musique et on dansait. Et donc, ces femmes, elles sortaient le tourne-disque, elles posaient ça sur un jerrycan sur le tarmac. On mettait le dernier tube à la mode, ça pouvait être In the Mood, ça pouvait être autre chose. Et on dansait entre garçons et filles.
5: Évidemment, on croise des personnages incroyables. On y revient dans un instant. Restez avec nous, Lauriane Bordenave sur Europe 1. À tout de suite.
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5: La Voix est libre, toujours avec Lauriane Bordenave pour le magnifique Donut Girl, roman publié aux éditions Les Escales, magnifique aussi. Et c'est l'histoire de Jane Pearson qui fait partie des femmes qui est américaines qui ont été envoyées par le gouvernement américain en Angleterre pour soutenir les troupes, les soldats. Pas pour flirter du tout, juste pour leur amener des donuts. Elles avaient des petits camions comme ça. Elles faisaient le tour des bases avec des donuts, des cigarettes, même un gramophone. On en parlait tout à l'heure. On pouvait danser, etc. C'était un peu la fête quand elles arrivaient. Ça a très très bien marché. Et Lauriane Bordenave, vous en avez fait un roman. Et donc il s'agit de construire des personnages. Et à la fin, vous nous dites quel personnage est vrai, quel personnage est inventé, comment vous avez pris, vous êtes inspiré d'un tel pour en faire autre chose. Et alors, donc, elle croise tout un tas de... toute une galerie de personnages, bien sûr, et parmi les soldats, et il y a des... Et bien sûr, c'est ça ce qui est intéressant, c'est que les personnalités sont différentes. Il y a des Américains, évidemment, mais il y a aussi des Français, et notamment un GI américain, mais qui, en fait, avait... immigré aux États-Unis, et c'était un Français qui avait émigré aux États-Unis. La guerre s'est déclarée quand il est arrivé, donc il s'est engagé dans l'armée américaine en tant qu'Américain GI, et il revient pour la France, pour aider la France. Et ça, c'est une histoire vraie.
6: Oui, c'est une histoire vraie, et je connais la petite fille de ce GI, qui s'appelle Caroline Jolivet, qui est une femme extraordinaire, et qui a écrit l'histoire de son grand-père. Je voudrais pas écorcher le titre, mais je crois que c'est un GI français à Omaha Beach. Et donc j'ai voulu que ce personnage existe dans Donut Girl. Donc c'est un personnage qui vient un peu au secours de Jane Pearson à un moment, qui vient l'entourer, la consoler. Donc c'était important pour moi qu'il y figure. Et donc ce personnage s'appelait dans la vie Bernard Argol.
5: Et il y en a un autre, alors je ne sais plus s'il a inspiré une histoire vraie ou pas, mais peu importe, ça ne sert à rien non plus de faire toujours essayer de savoir, mais il y en a un qui s'appelle François le Français,
6: oui.
5: Qui ressemble plus au cliché du Français, un peu sarcastique. Elle n'est pas habituée, Jen, hein, l'ironie tout à coup, là, ça la désarçonne, et ça lui plaît en même temps.
6: Oui, alors ça c'est un personnage qui est romanesque, mais c'est vrai que j'avais envie de parler des Français libres qui sont venus à Londres rejoindre le général de Gaulle, parce que finalement il y avait une population militaire très mélangée à Londres. Il y avait les Américains, il y avait les Anglais, les Canadiens, et il y avait les Français libres. Parmi ces Français libres, François va croiser la route de Jane Pearson, et ça va donner une très belle histoire.
5: C'est aussi un roman féministe, en tout cas sur la place de la femme dans la société. Et évidemment, on s'en doute un peu, mais il y a un moment où il y a eu une agression. Et gradée ou pas, en fait, elle est sauvée aussi par des soldats qui ne se préoccupent plus du grade dans ces moments-là, quoi. Je ne vais pas tout raconter, mais il y a une scène incroyable, très très bien rendue, une scène d'action et assez violente, en fait. Vous aviez besoin de cette scène-là, ça a été dur à écrire.
6: Oui, j'avais besoin de cette scène-là parce que je pense que c'était des histoires qui n'étaient pas toutes roses. Et ces femmes, elles étaient respectées, mais elles devaient être convoitées. Et on est en 2026, les femmes se font encore agresser massivement. Donc ça devait pas être très différent en 40. Donc c'était important pour moi d'aborder de ce point de vue-là la trajectoire de ces femmes au milieu d'hommes, donc potentiellement au milieu de menaces.
5: La couverture, on voit une jeune femme, les bras chargés de beignets, on se dit que c'est elle, la vraie Jane Pearson, Elizabeth Ann Richardson. En fait, je ne crois pas, mais quelle est cette photo et quelles sont les photos que vous avez trouvées pour ce livre? Parce qu'il y a un portfolio avec des photos à l'intérieur. Est-ce que c'était... Vous vouliez pas laisser juste le roman parler? Les photos étaient trop belles, c'est ça?
6: Les photos étaient trop incroyables. Moi, j'ai été émerveillée quand je suis tombée sur ces photos. Alors, la majorité des photos, c'est une série qui a été faite pour le magazine Life. Donc, ça reste un outil de propagande à l'époque. Mais c'est vrai que les femmes qui ont été photographiées sont absolument charmantes. Elles sont très bien mises en valeur. Et donc, j'ai voulu utiliser cette photo de la couverture qui a été colorisée, retravaillée et qui est absolument parfaite comme ça pour que le lecteur puisse imaginer Jane Pearson.
5: C'est votre deuxième roman. Mais en fait, vous me l'avez dit juste avant d'allumer le micro, vous êtes anesthésiste. Oui. Vous êtes médecin.
6: Oui, je suis médecin anesthésiste, tout à fait.
5: Et vous avez toujours écrit à côté, en même temps? Comment vous faites?
6: Ça fait une quinzaine d'années que j'écris. J'ai publié un premier roman aux éditions J.C. Lattès en 2020, qui s'appelle Les cœurs pleins. Donut Girl est le deuxième roman. Il y en aura un troisième. Et oui, c'est vrai, mes collègues sont toujours là, c'est dingue, t'écris. Il y a des gens qui se prennent de passion pour le trail ou pour le golf. Moi, j'écris.
5: C'est un hobby.
6: Oui, tout à fait.
5: Mais comment vous vous disciplinez? Est-ce que c'est tous les soirs? Est-ce que vous avez des rituels? Est-ce que c'est juste pendant les vacances, le week-end?
6: Non, c'est un phénomène.
5: Est-ce que c'est pendant l'opération une voix

0: aimerait que j'en fasse davantage. Donc là, pour le prochain roman, j'ai fait un plan sur un tableau Excel.
1: Vous êtes retournée sur la tombe de la vraie Jane Pearson ?
0: Pas encore, mais j'ai reçu des photos parce que le guide qui m'a fait découvrir cette histoire et à qui j'ai envoyé un exemplaire dédicacé a pris son livre et il a demandé l'autorisation au cimetière de le poser au pied de la tombe d'Elizabeth Richardson avec un drapeau américain et un drapeau français, et j'ai une très jolie photo qui m'a beaucoup émue.
1: Excellent, et ça fait partie de ces romans, c'est pas toujours le cas, loin de là. On repense au personnage de temps en temps, il nous accompagne assez longtemps après la lecture. J'imagine que pour vous, avec la promotion du livre, les rencontres, les salons du livre, etc., les interviews, elle est avec vous en permanence, Jane ?
0: Oui, c'est une longue histoire entre Jane et moi qui dure depuis 2021. Allez. Et j'ai même pris le tic de langage de l'appeler « ma donut girl ». Et effectivement, je suis très très proche de mon personnage.
1: On va vous la saluer pour nous. Donut Girl, aux éditions Les Escales. Merci beaucoup, Lauriane Bordenave.
0: Merci beaucoup.
1: Dans un instant, visite de bibliothèque, nous partons chez... Eh ben, chez moi, tiens. Vous allez comprendre.
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1: Et on écoute Super Tramp sur Europe 1.

0: C'était Supertramp sur Europe 1.
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0: C'est une semaine spéciale sur Europe 1, les animateurs permutent et se remplacent les uns les autres. Et moi, Pauline Chataignier, qui gère les programmes d'Europe 1, coordinatrice d'antenne, ça s'appelle, m'a dit « Mais toi, tu ne voudrais pas nous faire visiter ta bibliothèque pour une fois et tu ne demanderais pas à un écrivain de t'interviewer ?» J'étais un peu circonspect, puis j'ai réfléchi et je me suis rappelé que Mathias Malzieu m'avait dit un jour, quand il était venu, qu'il aimerait bien inverser les rôles de temps en temps. Alors je l'ai appelé, il a dit carrément « Eh bien, je vous emmène chez moi, sur Europe 1. »
3: Bien, bonjour Nicolas, je viens d'arriver dans cette bibliothèque incroyable et déjà, tu viens d'enlever un pavé absolument extraordinaire pour me l'offrir avec David Foster Wallace. Alors comment allait organiser cette librairie, surtout maintenant qu'il y a une brique importante qui vient d'en être retirée?
0: Bah, c'est des briques qui s'en vont et qui reviennent. Merci beaucoup d'avoir, Mathias, de te prêter à cet exercice.
3: Avec joie.
0: Je passe mon temps à en enlever, à en

0: donner. Quand les copains viennent, en général, on parle de livres parce qu'on voit la bibliothèque. Là, on est dans le salon et elle prend un peu de place. Et donc, on finit toujours par en parler, surtout avec mon métier. Et donc, je finis toujours par dire, mais celui-là, tu l'as pas lu. Et donc, en général, les gens partent avec des bouquins. Et en général, j'en ramène aussi. J'en ramène de moins en moins. J'essaie de ramener que les chefs-d'œuvre maintenant parce que sinon, là, j'ai vraiment plus de place. Donc là, tu vois.
1: C'est uniquement une bibliothèque de chefs-d'œuvre, un panthéon personnel.
0: Il y a très peu de mauvais bouquins, je pense. Et puis, quand j'en. Voilà, de toute façon, je les vois pas tous en permanence. Et parfois, il faut tout vider pour tout ranger parce que j'ai des doubles rangées. Donc, j'ai des doubles étages. Donc, il faut que j'en enlève devant pour voir ceux qui sont derrière. Ça, c'est assez pénible. Mais je peux pas faire autrement. J'habite à Paris et donc, j'ai un tout petit appart. Et donc, il faut que je me débrouille comme ça.
1: Et ce que je comprends quand même un petit peu en t'écoutant là, c'est que finalement, ton émission, c'est la face, c'est la partie émergée de l'iceberg, mais que finalement, ta vie, c'est cette émission non enregistrée, presque tout le temps avec tes amis.
0: Et un peu, c'est vrai que je parle beaucoup de bibliothèque. Et en fait, quand j'arrive chez les gens, j'ai toujours fait ça. C'est pour ça que je m'étais dit, tiens, je vais le faire à l'antenne,
1: je
0: les visites de bibliothèque.
1: Toi, je vais regarder.
0: Ben ouais. Et les gens maintenant sont un peu vexés si je regarde pas.
1: Ouais.
0: C'est
1: que leurs livres sont mauvais.
0: Bah non, c'est qui. Moi, je sais aussi qu'il y en a qui sont un peu pudiques quand je m'approche de la bibliothèque. Ils disent attention, c'est pas de la grande littérature. Hein. Ouais. Et donc je dis non, mais je regarde juste. Il y a pas de grande petite littérature.
1: Exactement.
0: Et maintenant, si je le fais pas, je sens que c'est pas. Il faudrait quand même que je jette un œil, quoi.
1: Et du coup, quand on doit choisir des chefs-d'œuvre et qu'on met autant de livres d'un seul auteur. Ça prouve que c'est vraiment un auteur favori. Alors, par exemple, là, je vois John Fante. Il y a beaucoup, et après,
0: Oui.
1: Alors, je ne sais pas s'ils y sont tous, mais je vois qu'il y en a de nombreux.
0: Ah, quasiment, oui.
1: Qu'est-ce que tu peux nous raconter un petit peu sur ton rapport à John Fante?
0: John Fante, il est à côté de Bukowski. J'ai aussi quasiment toute la collecte. Là, il y en a trois, mais qui sont derrière. Il est juste à côté aussi, collé à Hunter Thompson, Las Vegas Parano, Hells Angel, Rome Express, etc. C'est un peu tous la même école, et je les aime tous comme des amis un peu déglingués. J'ai eu ma période, je l'ai moins maintenant, parce que je les ai beaucoup lus, j'ai beaucoup vécu à travers leur prisme, sans moi plonger comme eux, mais avec cette idée, cette poésie un peu déglinguée que j'aime beaucoup, très américaine, et c'est tous un peu aussi des cousins de quelqu'un qu'on aime beaucoup tous les deux et qui est là, c'est Richard Brautigan. C'est-à-dire, c'est une poésie un peu de dépotoir, un peu comme ça, de rue, une poésie vite faite.
1: Art brut,
0: mais très belle et sans afféterie. Et en fait, ils sont tous un peu là. J'aime beaucoup tout ça. C'est le pan américain, en fait.
1: Le pan américain.
0: La littérature américaine.
1: Et d'ailleurs, c'est vrai que le cousinat dont tu parles, il existe techniquement même parce que moi, j'ai découvert Fante. Parce que Demande à la poussière était préfacé par Bukowski et je cherchais dans une librairie et je cherchais des bouquins de Bukowski et c'est un libraire qui m'a mis t'aimes bien Bukowski, il faut que tu lises Fante.
0: Tiens, regarde, il y a ce Brautigan là, il est magnifique aussi et le titre est incroyable.
1: Oui.
0: C'est la même chose, c'est pourquoi les poètes inconnus restent inconnus.
1: Est-ce que c'est ce livre là dont il a fait bénéficier les droits à la mère de sa petite amie?
0: Oh, c'est possible.
1: Je crois que c'est celui-là. En fait, il était tombé amoureux d'une demoiselle. Il est resté en lien avec la maman et il lui a donné les poèmes et il lui a dit, je crois que un jour, peut-être si je suis connu, ben, les droits seront pour vous, vous payerez votre retraite. Et elle a effectivement fait ça. Et je crois que c'est celui-là, mais je suis pas complètement sûr.
0: Ça, c'est des éditions du Castor Astral qui ont tout repris. Et à chaque fois, ils mettent sa tête en couverture. Et ça compte évidemment jamais la tête d'un écrivain, mais quand même, avec lui, il a un regard à la fois tellement triste et tellement bon.
1: Ouais.
0: On a vraiment envie de boire une bière avec lui.
1: C'est un
0: et
1: copain.
0: On sent qu'on va à la fois se marrer, qu'on va à la fois pleurer aussi, sans doute. Mais il a ce regard-là, franchement, la photo est incroyable. Et même dans la grosse édition de 900 pages, incroyable, qu'ils ont refait il y a quelques années avec Nicolas Richard, Thierry Beauchamp, Frédéric Lassègue en traducteur, où ils ont retraduit tous les poèmes avec à gauche la version anglaise, à droite la version française. C'est génial. On a les deux en même temps et on discute vraiment avec un ami parce qu'à chaque fois, ça fait mouche. Et ce qui est génial aussi, c'est qu'il y en a tellement qu'on pioche dedans, parfois on comprend rien. Parfois, ça nous touche pas du tout.
1: Oui.
0: Et puis alors, parfois, on peut relire un poème de trois lignes des dizaines de fois.
1: Ah oui,
0: complètement. Donc ça, c'est complètement dingue. Tiens, regarde, celui-là, je l'ouvre au hasard. Je me rappelais même pas. Ça s'appelle Chauffeur de taxi. J'aime bien ce chauffeur de taxi qui fonce dans les rues sombres de Tokyo comme si la vie n'avait aucun sens. Je me sens pareil. Fin du poème.
1: Mais oui, ben voilà. J'adore. Il y a un côté un peu comme les notes, tu sais, de ce poète breton, comment s'appelle-t-il, qui a inventé le principe de Georges Perros.
0: J'allais dire de Jack Kerouac, qui était breton aussi.
1: Ah oui, t'es bien breton, oui. Ça s'entend légèrement. Et ben lui, en fait, il a fait des notes comme ça. Il voulait même pas les appeler poèmes. C'est des notes, c'est pas des aphorismes, c'est pas des haïkus. Et t'as comme ça des trucs pareils. Tu lis Georges Perros, il y a des moments, il a ouais, ok, je vois pas trop ce qu'il veut dire. Et tout d'un coup, t'as une fulgurance et d'un truc de trois phrases, tu restes avec pendant des jours. J'adore ça.
0: Regarde celui-là. Quelque part dans le monde, un homme hurle de douleur. Ça, c'est le titre. Et ensuite. Quelque part dans le monde, une femme est assise sous un bel arbre vert et elle écosse des petits pois et elle ne pense qu'à de belles choses comme des cascades, des arcs-en-ciel ou des petits pois.
1: C'est merveilleux.
0: Fin du poème. Merveilleux. Voilà, merci, au revoir. J'adore, quoi.
1: Ouais, c'est vignette. Moi, j'avais une petite question aussi. Je me dis, comment tu arrives à organiser ton désir d'écrivain entre ton côté lecteur professionnel, ton côté lecteur amateur, donc qui aime, et bien sûr qu'il y a c'est poreux, j'imagine, entre le professionnel et le lecteur, le grand lecteur que tu es. Et comment en fait tu arrives à trouver ta petite ton petit atelier à toi au milieu de tout ça pour devenir toi-même ta suite d'écrivain, comment tu fais ?
0: Bah, c'est à la fois très inspirant et puis c'est une bénédiction d'être entouré comme ça des auteurs, de pouvoir lire toute la journée. Et en même temps, c'est vrai que c'est une difficulté. Il y a beaucoup de romanciers qui disent moi, quand j'écris, dans mes périodes d'écriture pure, j'évite de lire. Moi, je suis obligé, c'est mon métier. Et bon, c'est pas grave, mais c'est vrai que ça me fait un peu l'effet d'être un batteur de jazz qui écoute du rock ou du hard rock toute la journée. Et le soir se remet à son propre rythme. Donc ça me met des faux rythmes dans la tête. Et en même temps, ça me nourrit, ça m'alimente. Donc les deux
1: ça
0: jouent ensemble.
1: À une gymnastique. Cette gymnastique, oui. Elle te coûte de l'énergie. Mais est-ce qu'à un moment donné, d'arriver à faire ces transposes, si tu restes sur la métaphore musicale, est-ce qu'elles ne sont pas bénéfiques pour tes textes?
0: Je pense que ça crée autre chose d'un peu inédit. Et à la fois, j'ai des livres diapason quand j'écris.
1: Ouais.
0: Des livres qui correspondent à mon style. Pas les miens, mais des livres. Par exemple, j'ai le Douglas Adams, le Guide du Voyageur Galactique.
1: Oui, tu m'as offert et qui est absolument extraordinaire.
0: Et ça
1: on en avait jamais reparlé.
0: Un peu à mon rythme quand j'écris mes romans drôles et avec un petit comme ça, un petit air anglais. Oui. Et donc je lis quelques pages de ce livre, le Guide du Voyageur Galactique, qui est l'histoire d'un jeune anglais désabusé qui découvre un jour que son meilleur ami est un extraterrestre qui est en fait journaliste pour le Guide du Voyageur Galactique, un peu comme le Guide du Routard, mais à l'échelle de la galaxie. Et deux, la Terre va être détruite pour construire une autoroute
1: intergalactique. Et il y a plusieurs épisodes, et je crois que c'était un feuilleton radio à l'origine.
0: Ouais, au départ, c'était un feuilleton radio de Douglas Adams, et maintenant, il y a cinq tomes. Donc, il y a le premier, c'est le Guide du Voyageur Galactique, le deuxième, c'est le dernier restaurant avant la fin du monde, le troisième, c'est.
1: Il y a d'ailleurs à Paris le dernier bar avant la fin du monde.
0: Voilà, qui est un hommage. La ville, l'univers et le reste, salut et encore merci pour le poisson. Globalement inoffensif, ça c'est tous les titres des cinq tomes. Ah oui, il y a celui-là qui est génial aussi. Et en fait, il y a toujours plein de références à ce texte tout le temps. Et 42, par exemple, oui. L'école de Xavier Niel, c'est un hommage direct à 42, parce qu'à un moment dans le livre, il y a une planète sur laquelle un ordinateur calcule depuis des millions d'années la réponse au sens de la vie.
1: Et c'est 42.
0: Sauf qu'on n'a pas la question. Donc l'ordinateur se remet à travailler pour trouver la question.
1: C'est génial.
0: Et on trouve toujours des 42 un peu partout. C'est toujours un hommage au Guide du Voyageur Galactique.
1: Et ça me fait penser à ce livre aussi, Sans nouvelles de Gurbe. Tu l'avais lu, ça, ou pas ?
0: Non.
1: Eduardo Mendoza ?
0: Je veux.
1: Ah, alors ça va beaucoup te plaire. Je sais pas si c'est intéressant pour l'interview, mais je te le dis quand même.
0: Si.
1: Mais en fait, c'est deux extraterrestres qui débarquent à Barcelone. Et pour se fondre dans la masse, ils sont en repérage. Il y en a un qui prend l'apparence de Cary Grant et l'autre de Madonna. et en fait, c'est le journal de bord de celui qui est en Cary Grant. Et en fait, Gurb, c'est Madonna. Et en fait, au bout de deux secondes, ils se perdent. Et en fait, tout le long du livre, il essaie de le retrouver. Et c'est genre 19h07, je me fais écraser par la tête par une Seat Ibiza. 19h09, je vais récupérer ma tête de l'autre côté de la route. C'est que comme ça. Et ça m'a fait, quand j'ai lu ce livre que tu m'avais offert, dont tu viens de parler, enfin j'ai lu que le premier tome moi, ça m'a fait penser à cet humour-là. Et du coup, qu'est-ce que tu as comme autre, pour, par exemple pour ton dernier livre, ton diapason, c'était vraiment celui-là ou t'en as d'autres?
0: C'était vraiment celui-là. J'ai aussi Larry McMurtry, tous les Larry McMurtry qu'a écrit Lonesome Dove, et puis toute la série des Duane. Ouais. Larry McMurtry, c'est un écrivain américain génial.
1: J'ai lu aussi, mais qu'un seul aussi.
0: À la fois drôle et désespéré. Et bon, alors là, c'est Duane est dépressif, c'est l'histoire de Duane, donc qui habite au Texas et qui un jour décide d'arrêter de faire tout à pied. Ce qui au Texas passe pour une maladie mentale. Mmh. Et donc, toute sa famille ne comprend pas ce qui se passe et tout le monde pense qu'il est dépressif parce qu'il arrête de conduire son pick-up. Bon, bref, expliquer comme ça, c'est nul, mais
1: non.
0: C'est vraiment cet esprit-là. C'est un côté frère Cohen, en fait.
1: Oui.
0: C'est à la fois très sérieux, ça dit énormément de choses sur la société et en même temps, c'est vraiment très, très drôle.
1: Et là, j'en ai pas vu, mais sûrement que tu en as parce que ça me fait un peu penser. Enfin, en tout cas, moi, Lonesome Dove, d'une certaine manière, ça m'avait quand même fait penser un peu au livre les moins durs de Cormac McCarthy.
0: Ah oui, alors j'en ai. Je suis pas fou de Cormac McCarthy comme la plupart des gens et des bibliothèques que j'ai visitées. Ouais. La route et tout, je trouve ça super.
1: Non, mais par contre, De Si Jolis Chevaux.
0: C'est plus...
1: plus doux.
0: Non, mais c'est un grand type, mais je suis pas...
1: Pas tant que ça.
0: Ouais, là je les ai, je suis sûr que je les ai, mais ils sont en grand...
1: Mais tu vois, on les a pas vus tout de suite.
0: Tu vois, j'ai le grand passage là de Cormac McCarthy.
1: Ah oui, que j'ai pas lu d'ailleurs.
0: Regarde là, il y a la Conjuration des imbéciles de John Kenneth Toole. Ben il y a pas de sujet quoi. Non. C'est juste un type un peu idiot, pas très sympa, Ignatius, et qui on le suit. Il est assez prétentieux et en fait il est très drôle. Il se passe. On peut pas vraiment le raconter ce livre. C'est ses pérégrinations de loser, ouais. Mais de loser magnifique parce qu'on finit par s'attacher à ce type. Pourtant, on n'a rien d'attachant.
1: On s'attache à fond. Et dans encore les choses qui m'allument le regard, dans les choses que je connais, je vois Italo Calvino.
0: Ah ouais.
1: Italo Calvino, c'est extraordinaire aussi. Le vicomte pourfendu, tout ça, espèce de philosophie par l'absurde un peu.
0: C'est un peu magique aussi. Le Chevalier Inexistant aussi.
1: Le Chevalier Inexistant, c'est la même trilogie.
0: Ouais, et ils sont là, je ne sais pas où tu les as vus parce que lui aussi, il est mal rangé. Voilà. Ah oui, Collection de sable, etc.
1: Ça, je n'ai pas lu. Et les Cosmic Comics. Tu as lu ça?
0: Non. L'Italo Calvino?
1: Ouais. C'est génial. En fait, à chaque fois, c'est un événement géographique qui est expliqué poétiquement. C'est-à-dire que c'est un prof qui dit, bon, ben voilà, les marées, c'est quand la lune s'approche, etc. Et il y a un mec qui lève la main, qui s'appelle Ikrt, on dirait que c'est le chat a tapé sur le clavier, quoi. Qui lève la main et fait, non, c'est pas du tout comme ça. Et en fait, c'est une explication complètement poétique, délirante de la situation scientifique. Ça s'appelle les Cosmic Comics. C'est que des petites histoires comme ça. C'est absolument génial. Pixar en a tiré un court-métrage magnifique avec un enfant qui au moment où la Lune s'approche de la Terre, met une petite échelle et il grimpe avec ses deux grands-parents pour aller ramasser des petites étoiles sur la Lune.
0: C'est hyper Mathias Maldien, ça.
1: Ça m'a un peu plu, je t'avoue. Ouais. Alors, on continue. Qu'est-ce qu'il y a de beau? Il y a du beau partout.
0: Là, c'est chez les Français. Là.
1: Et chez les Français...
0: Alors, c'est le seul qui sont classés par ordre alphabétique.
1: Ah oui, je vois.
0: Chateaubriand, Chevillard, Albert Cohen, Catherine Cusset.
1: Sandras, est-ce que tu as la prose du Transsibérien?
0: Je ne l'ai pas. Et alors, comme c'est le seul classé par ordre alphabétique, je suis sûr que je ne l'ai pas là. Ouais. Parce que j'en ai qu'un, j'ai que Histoire vraie.
1: Tu le connais?
0: Je ne l'ai jamais lu, non.
1: Tu ne l'as jamais lu?
0: Non.
1: Ah ben, il faut absolument que je te l'offre. En plus,
0: merci.
1: Ça, tu vas le lire en 20 minutes. Contrairement à David Foster Wallace, l'Infini Comédie, qui en fait, lui, je crois, en poche plus de... Ouais, 1500,
0: ouais. Ah tiens, il y a
1: la prose du Transsibérien, il y a ce truc extraordinaire où, sur une interview, un journaliste littéraire, comme toi, lui dit, mais vous l'avez vraiment pris, le Transsibérien, ou pas? Et lui dit, peu importe si je vous l'ai fait prendre.
0: Je connais la phrase, mais je peux te
1: dire déjà que c'est l'exergue de mon prochain livre.
0: Ah, génial, parce qu'il y a Boris Vian qui dit aussi « Tout est vrai parce que je l'ai inventé ».
1: Oui,
0: ça se rejoint.
1: C'est au début de l'Écume des jours.
0: Ça, j'adore cette phrase.
1: Ah bah oui, c'est merveilleux. Est-ce qu'il y a du Camus? Oui, il y a du Camus, c'est ce que tu m'en avais offert. Hein. Et là, on n'est plus sur les romans. Ah, et les correspondances avec Maria Cazares.
0: que moi, je suis pas fou des correspondances. Je trouve ça même un peu impudique. Ça me gêne un peu de lire ça. Je me demande s'ils auraient accepté qu'on lise ça. Mmh. Et en même temps, je l'avais reçu ce bouquin et je l'avais commencé à le lire comme ça parce que j'aime beaucoup Camus. Ouais. Et en fait, c'est vraiment un livre incroyable,
1: et puis super beau. Et là encore, pareil, tout ce qu'on disait sur le partage et le point de vue, les lettres de Maria Cazares sont aussi bien que les lettres de Camus.
0: Oui, oui, peut-être même parfois encore mieux plus. D'un point de vue stylistique. Ouais. C'est pas un grand styliste pour moi, Camus. Hein.
1: À part sur la fin.
0: Ouais, mais moi, c'est, en tout cas, c'est pas ma tasse de thé de point de vue stylistique. C'est tout ce qui véhicule comme philosophie.
1: Bien sûr.
0: Il faut imaginer Sisyphe heureux. Moi, c'est un truc qui m'accompagne depuis très très longtemps. Sûr. L'idée de se dire, il faut recommencer et encore. Et puis tout à coup, on se dit, il faut recommencer encore. Mais si je me mettais à aimer ce que je suis en train de faire et de recommencer sans arrêt,
1: c'est ça.
0: Peut-être ça me changerait
1: c'est
0: la vie.
1: Extraordinaire.
0: Et de changer le regard simplement peut changer la vie. C'est quand même très très étonnant et c'est une des puissances de la littérature.
1: Bon, mais on a fait un bon petit voyage dans la bibliothèque du bibliothécaire.
0: Ben merci beaucoup, Mathias. On a l'impression que tu as fait ça toute ta vie. Et ce soir, en rêve, je vais essayer de parler à mon moi de 14 ans et de lui dire « Il y a le chanteur de Dionysos qui est venu chez toi, mon vieux. » Merci beaucoup,
1: merci
0: Mathias.
1: Merci beaucoup. Merci.
0: Et merci beaucoup à Mathias Malzieu, encore une fois, dont le livre « L'homme qui écoutait battre le cœur des chats » vient de sortir au Livre de Poche. Dans un instant, encore des livres, littérature jeunesse et bande dessinée au programme. À tout de suite sur Europe 1.
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0: Lui a approuvé le kiosque des chroniqueurs de La Voix est libre avec notre libraire du soir, l'immense Sandrine Babu, librairie L'Instant. Rue de Lourmel, à Paris, la géniale
1: Héloïse
0: Littérature Jeunesse. J'ai senti. Puis, il y a aussi Sébastien Bourdonnat pour la bande dessinée. Bonsoir à tous les trois.
12: Bonsoir
13: Nicolas.
0: Honneur au libraire.
12: Oui. Alors, aujourd'hui, je suis venue avec un livre qui s'appelle « Femmes tout au bord » de Clarisse Gorokoff. On parlera de la couverture après, peut-être, le temps
14: j'adore.
12: De vous remémorer ce que ça vous rappelle. C'est aux éditions Actes Sud. Alors, je ne sais pas si vous avez déjà correspondu avec quelqu'un que vous ne connaissiez pas dans votre vie.
13: Bah sur Internet, un peu.
12: Hein. Ah,
14: les
12: tu nous raconteras
13: voilà,
12: ça.
13: Voilà,
14: bah oui, les applis de rencontre.
13: Oui, oui.
0: Merci Sébastien.
12: Donc, dans ce livre, la narratrice, Anouk, entame une correspondance avec une femme qu'elle ne connaît pas, qui est la femme de son dernier amoureux qui vient de la quitter. Donc, elle est en plein chagrin d'amour. Et son petit ami, avant de partir, lui a confié que sa maman était atteinte d'un cancer incurable. Et ça a provoqué chez elle quelque chose de très très fort. Elle a envie de connaître cette femme. Et elle-même, elle traîne des traumatismes que sa mère est morte quand elle était petite. Voilà, donc elle est vraiment happée par cette nouvelle. Et dans ses lettres, en fait, elle s'appelle Faye. Elle lui a dit quand je serai morte, tu pourras venir dans ma maison au Nouveau-Mexique rencontrer mon mari. C'est important pour moi que tu viennes. Et coup de folie, elle va le faire. C'est-à-dire que cette jeune femme, elle est assez aventureuse. Donc on navigue dans le roman à travers ses lettres, les confidences que fait Faye, qui évidemment raconte des choses qu'elle n'aurait jamais racontées à ses proches. Et donc Anouk se rend au Nouveau-Mexique. Alors on retrouve le pourquoi de la couverture, qui est une photo un peu floue de... Ça vous rappelle quelque chose?
6: Non.
12: De Paris, Texas.
13: Texas, Wim Wenders.
12: Et elle a vraiment du talent, voilà, un peu comme dans Paris, Texas, où on est dans quelque chose où il fait très chaud, c'est un peu trouble. Et donc, elle va enquêter sur cette femme. Et il y a une troisième femme qui va apparaître à travers cette enquête, à travers cette correspondance. J'en dis pas plus, ça fait partie du livre. J'aime beaucoup l'écriture de Klaas Gorokhov, qui est à la fois un peu poétique, assez cash aussi. Ça parle de femmes, ça parle d'être tout au bord de quoi, du désir, de la mort.
6: La crise de nerfs.
12: Cinématographique comme chronique. Voilà, donc je vous conseille vraiment ce livre qui mêle beaucoup d'aspects différents, qui n'est pas très facile à attraper, mais dont on ressort un peu grandi, plein de réflexions.
0: Effectivement, magnifique couverture chez Actes Sud de Femmes tout au bord de Clarisse Gorokhov. Merci beaucoup Sandrine. Héloïse.
6: Bon, je ne vous présente plus Nicolas Mathieu, le Goncourt, les romans sur les désillusions, les vies cabossées, la famille princière de Monaco, tout ça. Mais j'espère que vous avez la ref. Mais là, surprise, il revient avec un livre pour enfants. Alors, ce n'est pas la première fois qu'il écrit pour les petits, Nicolas Mathieu. Il y avait eu La Grande École autour de l'enfance et du passage du temps, Le Secret des parents sur la mémoire des jours tendres et sur le regard des adultes. Et là, aujourd'hui, voici donc Le Seul Bonheur, c'est illustré par Benjamin Chaud. Alors, interro, c'est quoi le seul bonheur de la vie, selon vous?
12: D'avoir des enfants?
13: Oui, voilà, c'est bien ça.
6: Non, dites, franchement.
13: Merci Sandrine. Avoir des enfants.
6: Il n'en faut qu'un, je vous écoute les garçons.
13: Ah, le seul bonheur.
0: Non, bah, ça c'est bien, ouais.
13: Bon, d'accord,
6: super. Bon, pour Nicolas Mathieu, effectivement, c'est devenir père. Ah bah, c'est le sujet. Voilà. Mais je voyais bien que vous avez réfléchi trop longtemps.
0: Bah non, mais Sandrine, qu'on a dit ça, on peut pas trop
13: mieux,
0: c'est
13: vrai.
6: C'est le sujet donc de ce joli album illustré, écrit comme du Nicolas Mathieu, et c'est ce qui fait tout son charme. Je vous lis un extrait. Je te regarde, et quand mon doigt passe sur ton nez, tes yeux se ferment, et c'est parfait. Quand tu dors, je te fais des promesses que je ne tiendrai jamais. Devenir un papa, c'est faire ce qu'il faut et puis ce qu'on doit. Même en écriture jeunesse, je trouve qu'il a cette poésie. Dans cet album, il raconte avec beaucoup de pudeur ce moment où tout bascule quand un enfant arrive et que le monde tout d'un coup devient à la fois plus beau et plus inquiétant. Parce que c'est ça qui est juste dans ce livre. Il ne vend pas un bonheur parfait, bien rangé. Vous le savez, vous avez tous des enfants autour de la table. Non, il parle d'un bonheur fragile, traversé par la peur, le doute, la responsabilité. On suit un papa qui regarde son fils grandir avec les étés qui passent, les petits riens du quotidien. Et cette sensation étrange qu'on connaît tous, plus on aime et plus on a peur de perdre. C'est simple, c'est doux, c'est universel. Et puis il y a les dessins à la gouache de Benjamin Chaud.
12: Ouais.
6: C'est très vivant, très doux, comme si l'enfance débordait des pages. Waouh, je suis poétique aujourd'hui. Ce qui est beau, c'est que Nicolas Mathieu, j'ai trouvé que je le lis vraiment à chaque fois et je trouve qu'il ne change pas tant que ça de territoire. Avant, il racontait des vies empêchées, des espoirs abîmés. Là, il raconte un père avec au fond toujours la même question. Comment on tient debout quand on aime autant? Alors oui, c'est un livre jeunesse, mais qui devrait toucher aussi beaucoup les parents. Le seul bonheur de Nicolas Mathieu et Benjamin Chaud, c'est publié aux éditions La Doux.
0: Merci.
13: Benjamin Chaud, il faut aller le voir sur Instagram, c'est sublime. Il a des dessins incroyables.
6: C'est beau, la gouache comme ça.
12: Le scampon, je crois.
0: Ouais. Tant que vous y êtes, Sébastien.
13: Oui, je voulais vous parler d'un nouveau phénomène mondial, le BL. Au Canada, il y a une autrice qui a écrit un roman, une histoire torride entre deux hockeyeurs, 4 millions de ventes. C'est devenu une série, elle va devenir la série la plus regardée sur HBO de toute son histoire. C'est un BL, comprenez un boys love. C'est une histoire d'amour entre deux hommes, mais écrite par des femmes, et les lectrices, ce sont des femmes. Et quelques jours, il y a eu à Montreuil un festival qui s'appelle le Icon, avec plein de boys love. Alors c'est vrai que c'est le festival le plus rentable pour ceux qui l'organisent, parce que le panier moyen de la consommatrice, c'est 500 euros.
6: Mais quoi ?
13: 500
6: mais ils achètent
13: euros.
6: Quoi ?
13: Ils achètent des posters, des mangas, des livres.
12: Ça, j'aimerais bien aller.
6: 500 euros.
13: L'éditeur Delcourt, ils ont une filiale qui s'appelle Kabooks. En fait, ils sortent des mangas qui existent numériquement. Ils les sortent sur papier. Et là, ils ont sorti KBL, que des boys love. Voilà. Et donc, il y en a un qui s'appelle J'ai essayé. Et ben en fait, c'est super bien fait. Il y en a un qui s'appelle Sémantique Error. C'est très soft. C'est l'histoire d'un étudiant en informatique psychorigide qui va être obligé de bosser avec un type à qui il a fait rater son année universitaire l'année précédente. Donc il y a de la tension, sémantique erreur, c'est vachement bien. Et puis il y a un autre qui est un peu plus...
6: Oui, on a compris.
13: Ouais. BJ Alex, c'est coréen, les dessins sont censurés, mais même censurés, bah, c'est hyper chaud. Ah. Voilà, c'est le paradoxe du soleil levant. BJ Alex et sémantique erreur, c'est chez KBL. Phénomène de société.
0: Vous avez un autre
13: film ? Oui, avec grand plaisir. Si vous étiez sur Tinder, Nicolas, je pense que votre photo, ça serait vous sur une terrasse parisienne devant un petit café et vous marqueriez « J'aimerais t'effeuiller comme un livre. Écrivons ensemble une belle histoire. Attention, le chapitre 7 va être chaud. » Ma BD s'appelle « Ce qui séduit ». Ça s'appelle « Ce qui séduit ». Cette BD est éditée chez Bayard Graphique et l'autrice, c'est Juliette Boutan. Elle a décidé de raconter 6 années passées sur les applis de rencontre. Et c'est vraiment, vraiment génial. Et c'est pas que drôle parce que parfois, c'est un peu pathétique, surtout pour les hommes, hein, qu'il faut bien l'avouer, on a des problèmes d'égo. C'est intelligent, c'est une réflexion sur cette révolution qui a été l'arrivée de la drague virtuelle puis réelle, parce qu'à un moment donné, il faut quand même se rencontrer. Et puis, il y a des annonces Tinder à mourir de rire, comme ce type qui a dit « J'aimerais t'effeuiller comme un livre, écrivons ça. » Ah non, je l'ai déjà dit. Ça s'appelle « Ce qui séduit ».« Ce qui séduit », c'est une chouette BD aussi souriante qu'intelligente et puis un peu émouvante aussi. Voilà,
0: ouais, ça a l'air très chouette. On rappelle, Héloïse ?
6: Le seul bonheur de Nicolas Mathieu et Benjamin Chaud chez Ladoux.
0: Sandrine ?
12: Femme tout au bord, Clarisse Gorokoff, Actes Sud.
0: Et est-ce que vous auriez par hasard une citation de bande dessinée pour terminer
13: une fois,
0: Sébastien
13: chez
0: Bordeneuve ?
13: Calvin et Hobbes, pardon, les dialogues d'un tigre en peluche avec un petit garçon, le félin déclare « On peut sortir un tigre de la jungle, mais la jungle ne quitte jamais le tigre. » Ça marche avec Nicolas Caro si on remplace le tigre et la jungle si on remplace la bibliothèque. Je voulais le préciser.
0: Et merci à tous les trois. C'était le dernier chapitre de La Voix est libre pour cette semaine. Merci aussi bien sûr à Agnès Vaudin et Boris Paczynski, l'homme aux doigts de fée. Et c'était donc la semaine Grande Famille Europe 1, l'occasion de remercier ceux que vous n'entendez pas, comme Boris et Agnès, mais donc aussi Nicolas Charpentier, réalisateur d'Europe 1 Matin Week-end, Catherine Kolb, directrice du pôle culture à la régie publicitaire, Théophile Elliott du service podcast, Maryse Jacquet qui coordonne l'émission Balade en France, qui organise aussi la venue des invités de Didier Barbelivien, et Bertrand Trouillet, notre DRH à Europe 1. Nous, on se retrouve la semaine prochaine pour d'autres livres. Salut.
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14: Stéphanie Demurue. Bienvenue dans Europe 1 Soir, ravie de vous retrouver. Nous sommes ensemble pour 2 heures d'information et de décryptage. Europe 1, il est 19h.
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14: 19h-21h, Stéphanie Demurue. Au sommaire, l'un des 5 passagers français a présenté des symptômes dans l'avion de rapatriement. Annonce de Sébastien Lecornu, alors que nos compatriotes évacués dans la matinée du navire MV Onlus ont atterri au Bourget peu avant 16h30. Ils ont été placés en quarantaine à l'hôpital Bichat où ils seront en observation durant 72 heures. Tous les détails dans le journal d'Europe 1 avec Laura Legault, qui nous parlera donc de cet antivirus. Un dimanche politique à moins d'un an de la présidentielle, Édouard Philippe a esquissé les contours du lancement dans sa course à l'Élysée, une nouvelle phase qui doit s'élargir très au-delà du parti Horizon, estime l'ancien Premier ministre. Quel rapport les Français ont-ils avec la transmission ? Près de 9 000 milliards d'euros de patrimoine seront transmis en France au cours des prochaines décennies. Le réseau CCF publie une étude riche en enseignements sur le sujet. 19h15, on en parlera avec le PDG de l'Institut CSA qui a réalisé cette enquête, Yves Delfrat. Enfin, pourquoi vos enfants ou vos petits-enfants vont-ils si mal et quelles réponses leur apporter ? À 20h10, mon invité Stéphane Clerget, docteur en médecine, spécialiste en psychiatrie de l'enfant et de l'adolescent, auteur des mots de vos ados, comment les aider vraiment aux éditions Solar. Et la tendance météo avec vous, ma chère Estelle Lafon.
15: Vigilance orange aux orages dans le sud-ouest depuis 15 heures. Ça concerne 8 départements. Je vous donnerai plus de détails en fin de journal.
14: À tout à l'heure, Estelle.
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14: Le MV Onlus, touché donc par un foyer d'antivirus, est arrivé tôt ce matin à Tenerife, en Espagne. L'évacuation des passagers a démarré dans la foulée. Bonsoir Laura Legault.
12: Bonsoir Stéphanie, bonsoir à tous.
14: Les 5 voyageurs français ont donc été rapatriés, sont de retour en France. Mais cette information, ce soir, donnée par Sébastien Lecornu lui-même, l'un des passagers français, présente des symptômes.
12: Oui, pendant le vol de rapatriement, l'un des 5 Français commence à présenter des symptômes. C'est ce qu'écrit le Premier ministre Sébastien Lecornu
16: sur X. Dès ce soir, le gouvernement prend un décret pour mettre en place des mesures d'isolement à l'égard de ces cas contacts. Les 5 voyageurs français ont été évacués du bateau de croisière. En milieu de journée, tous étaient vêtus de combinaisons bleues, un masque FFP2 sur le visage et une charlotte sur la tête. Ils ont atterri dans l'après-midi à l'aéroport du Bourget avant d'être immédiatement transférés à l'hôpital Bichat à Paris, où ils seront placés en isolement strict jusqu'à nouvel ordre, annonce le Premier ministre. Les passagers feront l'objet d'une évaluation médicale complète avec des tests sérologiques et des tests PCR. Si les résultats sont positifs à l'antivirus, ils resteront hospitalisés dans des chambres spécialisées, des bunkers sanitaires. Quant aux passagers testés négatifs, le protocole initial prévoyait qu'ils puissent rentrer chez eux. Isolés pendant 42 jours, aucun déplacement ne serait autorisé et ils resteraient sous surveillance médicale. Les autres passagers de 23 nationalités différentes seront eux aussi confinés dans leurs pays respectifs, à l'exception des 14 voyageurs américains qui ne seront pas nécessairement placés en quarantaine. Le dernier vol de rapatriement est prévu demain pour l'Australie.
14: Merci Laura Logo pour Europe 1. On en vient à ce nouvel triste exemple de banalisation de la violence dans le foot. Vendredi, lors d'un tournoi, un jeune joueur de 9 ans a été passé à tabac par des joueurs de l'équipe adverse. Cela s'est passé à Vendin-le-Vieil, dans le département du Pas-de-Calais. Bonsoir Mathis Lang.
17: Bonsoir Stéphanie, bonsoir à tous.
14: Le jeune footballeur a donc été transporté à l'hôpital à la suite de cette altercation. Racontez-nous ce qui s'est passé.
17: Eh bien Stéphanie, tout s'est déroulé à la fin du match qui voyait s'opposer Hauchy-les-Mines, le club dans lequel Mathéo, le garçon agressé, évolue, et l'équipe de Creil d'un autre côté. La suite, c'est le président du club d'Hauchy-les-Mines, Julien Bory, qui l'explique au micro d'Europe 1.
18: Les équipes commencent à se saluer. Moi-même, je rentre pour saluer l'éducateur de Creil. Et d'un seul coup, sur un attroupement, il y a une bousculade. Mathéo est bousculé, il rend la bousculade et le joueur est mis au sol et il prend des coups. C'était très violent, très rapide.
17: 5 joueurs de l'équipe adverse frappent à coups de pied le garçon à la tête et au torse après l'avoir balayé au sol. Sur une vidéo publiée sur les réseaux sociaux, on voit les coéquipiers de Mathéo l'applaudir alors qu'il est emmené sur un brancard par les pompiers. En plus de ce déchaînement de violence, Julien Bory dénonce surtout le comportement d'un éducateur de l'équipe adverse.
18: En ne voulant pas dénoncer le nom de ses joueurs et en nous sortant la phrase « Ah ouais, mais c'est lui qui a commenté », en fait, il cautionne cette violence. On ne peut pas se permettre de cautionner une violence pareille. Ça aurait été mes joueurs qui auraient fait ça, mais c'était terminé. Les dossiers partaient à la Ligue, ils ne jouaient plus au football. C'est pas possible de faire ça.
17: Heureusement, Mathéo va bien. Il est sorti de l'hôpital le soir même. Dans un communiqué publié en début d'après-midi aujourd'hui, le club de Creil, lui, annonce l'ouverture d'une enquête interne pour établir les responsabilités de chacun et assure qu'il prendra toutes les mesures disciplinaires nécessaires à l'encontre des personnes concernées.
14: Merci Mathis Lang pour Europe 1. On viendra évidemment sur ces violences dans le foot avec mes débatteurs de la première heure, Sabrina Medjeber et Michel Fayad. On en vient à la politique. Il était relativement discret depuis sa réélection à la mairie du Havre. Édouard Philippe a réuni les cadres de son parti à Reims ce dimanche. L'ancien Premier ministre s'est exprimé à l'occasion d'un discours. Bonsoir Jacques Serey.
19: Bonsoir Stéphanie, bonsoir à tous.
14: Le patron d'Horizon se dévoile davantage, espérant s'imposer comme le candidat de la droite et du centre.
19: Oui, comme s'il s'agissait de convaincre les électeurs LR, Édouard Philippe rappelle ses origines.
20: Je sais assez bien d'où je viens. Je viens de la droite.
19: Tout en assumant son ralliement à Emmanuel Macron en 2017.
20: Je suis assez fier d'avoir été le premier ministre d'Emmanuel Macron. Je suis fier d'avoir été, au fond, le seul premier ministre de ces 10 dernières années à avoir réduit en même temps, si vous me passez l'expression, le chômage, les impôts et le déficit.
19: Manière d'aller à la pêche aux voix à droite tout en s'adressant aux électeurs macronistes qui pourraient être tentés par Gabriel Attal, mais pas question de dévoiler les mesures de son programme.
20: Je ne pense pas que les Français soient en ce moment réceptifs. J'ai l'impression qu'ils ne sont pas encore dans l'élection présidentielle proprement dite.
19: Édouard Philippe veut prendre son temps. Son premier meeting aura lieu le 5 juillet à Paris. En attendant, il participera le mois prochain en visioconférence à 1000 réunions d'appartements en simultané.
14: Jacques Serey du service politique d'Europe 1 à gauche à présent face au départ de Boris Vallaud de la direction du Parti Socialiste. Pierre Jouvet appelle à la raison, la responsabilité et au dialogue. Le secrétaire général du PS veut croire que le parti à la rose peut l'emporter en 2027 et assure qu'il est de son devoir et celui d'Olivier Faure, le premier secrétaire du PS, de rassembler la gauche et les écologistes.
5: Le discours, il est de dire que nous offrons une offre politique alternative pour l'élection présidentielle, et ça, rien ne viendra le changer. Des choix ont été faits, notamment au niveau local, par des municipalités au moment des élections municipales, et nous pouvons le comprendre, et même, je vais vous dire, les accepter. Vous savez, l'essentiel, c'est d'arriver à construire cette offre politique alternative qui fasse que la gauche peut l'emporter. Et nous voyons qu'aujourd'hui, la France insoumise est isolée dans son espace à gauche. C'est le choix de Jean-Luc Mélenchon, c'est les choix qu'ils ont faits. Nous travaillons avec l'ensemble des forces de gauche. Et ce que je leur dis, c'est très simple. Il faut tout faire d'un point de vue démocratique et politique pour empêcher l'arrivée de l'extrême droite au pouvoir, qui serait une catastrophe absolue pour notre pays.
21: Monsieur Jouvet, donc sur Europe 1, c'est nous ce matin. Et pour faire face à la flambée des prix du carburant, Manuel Bompard, lui, semble avoir trouvé la parade. Invité du grand rendez-vous Europe 1, c'est News des Échos, le coordinateur national LFI a qualifié d'option tout à fait envisageable une nationalisation de Total Energy, une opération qui serait extrêmement rentable selon lui.
22: Nationaliser Total, c'est une option tout à fait envisageable. Vous savez, si vous achetez une entreprise et qu'en moins de 10 ans, elle a déjà remboursé le coût de l'achat, c'est plutôt une bonne affaire. Donc, c'est quelque chose qui sera extrêmement rentable. Et surtout, parce que c'est aussi ça le sujet, c'est pas juste pour régler des histoires avec Total. La question, c'est de savoir, est-ce qu'on considère que dans le monde tel qu'il est aujourd'hui, avec la nécessité aujourd'hui de préparer la société de l'après-pétrole, parce que la vérité, c'est ça qu'on doit faire, est-ce qu'on n'a pas intérêt d'avoir une maîtrise stratégique des groupes pétroliers? Moi, je pense qu'on en a besoin.
21: Et pendant ce temps, au Moyen-Orient, l'Iran a averti d'une réponse immédiate en cas de déploiement français et britannique dans le détroit d'Ormuz. Téhéran a transmis sa réponse à la proposition américaine pour un règlement du conflit au Moyen-Orient. Écoutez la réponse d'Emmanuel Macron, pour qui il n'a jamais été question d'un déploiement.
23: Il n'a jamais été question d'un déploiement, mais on se tient prêt. Depuis le début, nous nous disons une chose très simple, liberté de navigation. Mettre fin à tout blocus, d'où qu'il vienne et quel qu'il soit. Refuser quelques péages, d'où qu'ils viennent, et permettre la liberté de navigation. Nous en avons parlé avec le président. Le continent africain tout entier est victime aujourd'hui du blocus depuis des mois d'Ormuz. Et donc nous n'avons jamais envisagé, je vous invite à revoir depuis le premier jour toutes mes déclarations, à faire un déploiement pour réouvrir Ormuz. Ça n'a jamais été l'option de la France.
21: Europe 1, 19h09, on parle un petit peu sport et cyclisme. On a appris à connaître le jeune Français Paul Sexas, vainqueur de la Flèche Wallonne. Il a désormais un autre Paul, Paul Magnier. Celui-ci remporté la troisième étape du Giro, le Tour d'Italie, sa deuxième victoire, Christopher Philot.
24: Mais oui Stéphanie, le Français Paul Magnier est bien le meilleur sprinteur de ce début de Tour d'Italie. Le bolide de Grenoble, comme on le surnomme, s'impose d'un souffle à la régulière devant le vétéran Groenewegen, mais surtout l'Italien Jonathan Milan, meilleur sprinteur du dernier Tour de France. Un rêve pour le coureur de 22 ans.
25: J'en rêvais, l'objectif était de remporter l'étape à nouveau. Je dois dire que je me sens vraiment bien et que je peux rivaliser avec les meilleurs sprinteurs du monde. Je vais donc essayer de profiter de ce moment et de continuer comme ça avec l'équipe, donc je suis vraiment content.
24: Vainqueur de la première étape vendredi, Magnier double la mise pour décrocher sa quatrième victoire de la saison, la 28e de sa carrière. L'Uruguayen Thomas Silva conserve lui le maillot rose de leader à l'issue de cette troisième et dernière étape sur le sol bulgare avant la journée de repos, pendant laquelle les coureurs exécuteront leur transfert vers l'Italie, reprise de la course mardi.
21: Merci Christopher Philoc. Et tout de suite, c'est la météo avec vous, ma chère Estelle Lafond. Un mot du temps de ce soir avant de parler de demain. Estelle, et 8 départements sont placés en vigilance orange orage.
15: Oui Stéphanie, 6 vont en sortir d'ici 20h. Ne vont rester que le Tarn et l'Aveyron jusqu'à 22h. Toujours donc risque important de grêle, de bonnes lames d'eau et de rafales parfois intenses sous les orages. Ce sera terminé demain matin pour présager une matinée calme et plutôt ensoleillée d'ailleurs. C'est découvert aussi le long de l'arc méditerranéen, malgré toujours quelques nuages résiduels. La Corse est coupée en deux, d'ailleurs, demain toute la journée. Un sud-ouest plutôt perturbé, venteux et pluvieux, alors que la face nord-ouest restera vraisemblablement au sec et sous les éclaircies dans la matinée. Un front pluvieux et nuageux, évidemment, concerne une large bande de la Bretagne à la frontière allemande et luxembourgeoise. À l'arrière, le long de la Manche, le ciel et de moins en moins nuageux à mesure qu'on s'approche de la mer. Côté est, sur les massifs, il n'est pas exclu non plus d'avoir quelques blocages pluvieux et orageux très localement, avant un temps beaucoup plus capricieux en deuxième partie de journée avec un vent d'ouest qui va s'installer du sud du Grand Est aux côtes varoises et concerner même jusqu'au Lyonnais. Côté température, on reste au global autour des moyennes de saison, mais de l'air plus frais entre dans l'après-midi par le nord et va d'ailleurs nous affecter toute la semaine prochaine. Attendez-vous d'ailleurs à une météo assez peu printanière les jours prochains.
21: Merci Estelle Lafont, restez avec nous dans quelques instants. J'accueillerai mes débatteurs de la première heure, Sabrina Medjeber, Michel Fayad et mon invité Yves Delfrat, PDG de l'Institut CSA. L'Institut vient de réaliser une étude fort intéressante. Quels sont les rapports qu'ont les Français avec la transmission, puisque près de 9 000 milliards d'euros de patrimoine seront transmis en France au cours des prochaines années. Donc c'est une vaste et intéressante question. À tout de suite sur Europe 1.
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21: Merci de nous rejoindre sur Europe 1. J'accueille mes débatteurs de la première qui sont déjà dissipés tous les deux. Qu'est-ce qui vous fait rire, enfin voyons. Bonsoir Michel Payet.
27: Bonsoir, on pensait à la chanson des Inconnus sur les impôts.
21: Ah bah voilà, c'est Yves Delfrat, notre invité, qui vous fait penser à ça. Bonsoir Michel Fayad. Bonsoir ma chère Sabrina Medjeber.
28: Bonsoir ma chère Stéphanie.
21: Essayiste. Alors on commentera ensemble évidemment tous les deux les titres de l'actualité avec notamment cette nouvelle illustration dramatique de la banalisation de la violence dans le foot. Un jeune joueur d'un club amateur âgé de 9 ans a été roué de coups. Il est sorti fort heureusement de l'hôpital. Et puis les débordements en marge de la Ligue des Champions dont vous avez fait les frais. Vous aussi, ma chère Sabrina, vous allez nous expliquer tout ça. Mais tout d'abord, cette étude inédite consacrée au rapport qu'ont les Français à la transmission. Bonsoir Yves Delfrat.
27: Bonsoir Stéphanie Demurue.
21: Vous êtes donc le PDG de l'Institut de sondage CSA. Vous venez de réaliser une étude pour le réseau de banques CCF. Alors, il y a tout d'abord ce chiffre assez intéressant, impressionnant même. 3 fois la dette française, près de 9 000 milliards d'euros de patrimoine seront transmis en France au cours des prochaines décennies. C'est donc un sujet d'une importance majeure. Est-ce qu'il s'impose suffisamment dans le débat public pour commencer ce sujet ?
27: Alors, concernant le débat public, je pourrais pas dire parce que j'en ai pas vraiment l'impression.
21: Oui, c'est pour ça
27: que je vous
21: pose la question.
27: Très important pour notre client et nous-mêmes d'en avoir le cœur net et de savoir réellement ce que pensent les Français qui vont en fait être les acteurs de cette grande transmission. Encore une fois, de 9 000 milliards d'euros, on parle d'un enjeu économique significatif, puisqu'il représente presque 3 fois le montant de la dette de la France. C'est l'ensemble des successions qui sont liées à la génération des boomers des 30 Glorieuses.
21: Alors, il y a plusieurs choses dans cette étude. On va essayer de prendre les choses dans l'ordre. Premier enseignement, 75% des Français préfèrent transmettre de leur vivant. Bon, ce qui est plutôt une bonne chose, a priori, Yves Delfrat.
27: Oui, absolument. Parce que pour eux, transmettre, c'est quelque chose qui, au-delà du financier, est un acte de cœur qui est très chargé émotionnellement pour eux. C'est un acte qui fait partie du patrimoine culturel, qui est au cœur des traditions familiales. Si pour plus de la moitié des Français, préparer sa transmission est un acte de responsabilité, pour plus d'un sur trois, c'est aussi une marque d'amour. Et ça, on n'en parle pas assez. Et il est à noter que la transmission est un levier fiscal pour moins de 2 Français sur 10, alors que l'on parle quand même de l'impôt le plus impopulaire en France.
21: Ah oui, donc ça veut dire quoi? Vous êtes en train de nous dire que les Français, quand ils organisent leur transmission, leur succession, n'ont pas forcément l'aspect fiscal en tête. En tout cas, ce n'est pas forcément la priorité, c'est plus le fait de transmettre à leurs proches.
27: Tout à fait. On est dans un sujet qui est extrêmement sensible dans les familles. La dimension émotionnelle est extrêmement forte. 9 Français sur 10 estiment que préparer sa succession, c'est avant tout penser au vivant. Pour 6 Français sur 10, transmettre s'inscrit comme un acte naturel. La transmission s'impose donc de plus en plus comme un projet de sens, bien au-delà de la seule dimension patrimoniale. Donc effectivement, sujet hyper sensible dans les familles.
21: Alors vous avez parlé de la taxation, c'est vrai que j'avais l'économiste assez brillant dimanche dernier, il était passionnant, Antoine Fouché, qui m'expliquait, c'était l'un de mes points de désaccord avec lui d'ailleurs, même s'il a une expertise immense, il disait qu'il fallait aller chercher l'argent quand même dans l'héritage, mais enfin, vous nous confirmez, Yves Delfrat, que c'est quand même l'un des postes très importants aussi, on a un taux de taxation très important dans le droit des successions en France.
27: Oui, mais encore une fois, dans la tête des Français, c'est pas la manière dont ils abordent le sujet de la transmission. C'est pas le sujet prioritaire pour eux. Et encore une fois, l'étude le démontre assez bien.
21: Donc, qu'est-ce que vous leur conseillez à ces Français à travers cette étude? Qu'est-ce qu'il en ressort?
27: Alors, ce qu'il en ressort, c'est qu'à date, la grande transmission, c'est surtout la grande procrastination. Et elle est due, en fait, à la fois à un enjeu émotionnel et informationnel. En fait, c'est à partir de 50 ans que 7 Français sur 10 commencent à prendre leur disposition. Et on voit que c'est jeune, mais c'est âgé également pour préparer quelque chose d'aussi important. Et on voit que le passage à l'action, en fait, il est retardé à la fois par le manque d'informations et les enjeux émotionnels pour les familles dont on a parlé. Donc si la prise de conscience est bien réelle, aujourd'hui, elle ne se traduit pas encore pleinement dans les faits. 73% des Français déclarent avoir réfléchi à leur transmission, une proportion qui atteint 88% chez les profils patrimoniaux, mais seuls 23% ont formalisé des dispositions concrètes et 38% parmi les patrimoniaux. Donc on a un écart de 50 points qui illustre bien cet enjeu de passage à l'action.
21: Donc, responsable dans l'intention, vous nous dites, et procrastineur dans l'action par faute d'information, c'est ça?
27: Oui, tout à fait, faute d'information, puisqu'il y a des zones d'incertitude très importantes qui demeurent. Seuls 16% des Français disposent d'une vision précise des frais de succession, tandis que 40% en ont une idée approximative et 44% aucune idée. Donc, on se tourne vers les spécialistes.
21: Alors, c'est-à-dire, je lisais dans cette étude, 64% attendent de leur banque qu'elle les informe, c'est ça? Alors, moi, j'aurais pensé le notaire, mais les Français attendent vraiment sur leur banquier.
27: Alors, le notaire reste la référence pour 7 Français sur 10. Par contre, 1 sur 2 souhaite une coordination entre le notaire et la banque. Le notaire, il sécurise juridiquement. Et la banque, elle est là pour éclairer, simuler et accompagner financièrement. Donc vous avez tout à fait raison, 66% des Français se disent disposés à échanger avec leur conseiller bancaire sur ce sujet. Et 69% recherchent en priorité une estimation des frais et des solutions pour les réduire.
21: Michel Fayad, quand vous entendez ces chiffres, c'est vrai que 9 000 milliards, ça en ferait rêver. Il ne faut pas trop leur donner des idées quand même. J'ai toujours peur quand je parle de tout cet argent. Je me dis, ça y est, le gouvernement va aller aussi taxer encore davantage les successions. Mais c'est vrai que c'est un vrai sujet. Hein. C'est énorme.
0: C'est un vrai sujet. Mais comme vous dites, il ne faut surtout pas toucher à ça. Déjà, à un moment donné, on voulait toucher notre épargne. Pardon ?
21: Il y en a qui ont envie déjà de toucher.
0: Ils veulent toucher notre épargne. Ils veulent toucher notre héritage, etc. Mais vu combien ils dépensent, je rappelle quand même qu'ils dépensent plus que l'URSS. Les dépenses publiques qui représentent plus en France que ce qu'ils représentaient en l'URSS, 57% de PIB.
21: Oui, de dépenses publiques, bien sûr.
0: Ensuite, je pense qu'il faut aussi faire attention que finalement, c'est une question de comment on va gérer cet argent. Parce que si on transmet l'argent à des enfants qui, eux, vont pouvoir le fructifier, de l'autre côté, on a un État qui va le prendre et qui va le dépenser justement pour n'importe quoi. Parce qu'il ne sait pas gérer son argent, sinon il n'y aurait pas de déficit, il n'y aurait pas de dette. La vraie question, elle est là, c'est la gestion des fonds publics, la gestion de l'argent public. Donc si l'État gérait bien, je suis d'accord pour le transmettre, mais si l'État le gère mal et on le voit qu'il le gère mal, il est hors de question de le faire. On sait mieux gérer que l'État notre argent.
21: Sabrina Medjaber, 88% des Français qui ont déjà réfléchi à la transmission de leur patrimoine, mais 38% qui passent à l'action, c'est un chiffre qui vous étonne. C'est vrai qu'on est souvent mal informé sur ces sujets.
1: Oui, je pense que c'est une question de temporalité et d'assises personnelles dans une vie professionnelle et familiale. Je pense que la question de l'héritage n'est pas une question qui imbibe l'esprit quotidiennement. Elle arrive certainement furtivement à un moment clé de la vie. Moi, ce qui m'intéresse dans le rapport que j'ai lu, parce qu'on parle là de transmission matérielle, mais il y a également 82% souhaitent également transmettre des biens non financiers.
21: J'y arrivais, mais allez-y, je vous en prie.
1: Valeurs, oui, c'est très intéressant. Et souvenirs. Et donc, ça montre en réalité que nous vivons dans une sorte de dissociété où vous avez une élite, une classe dirigeante, et je pense notamment à Madame Yael Braun-Pivet, qui avait parlé de l'héritage comme un truc qui tombait comme ça sur la tête.
21: Du ciel.
1: Absolument. Oui. Et un peuple qui, lui, est profondément enraciné, qui est porteur justement de la transmission sous toutes ses formes, un peuple où la filiation existe à travers l'éducation, à travers le savoir, à travers les souvenirs. Là tout à l'heure dans la présentation de la rubrique sportive, on parlait de Paul Seixas. Je ne sais pas si vous avez vu cette vidéo absolument incroyable, bouleversante d'émotion lorsqu'il annonce à ses grands-parents qu'il va être présent, enfin qu'il a été qualifié pour le Tour de France. Et cet héritage-là immatériel fait partie aussi, est assez, également constitutif d'une société qui ne veut pas disparaître, la fameuse société des enracinés, la société décrite par Christophe Guillouis notamment et d'autres. Et je trouve que cet aspect-là de l'héritage et de la transmission qui est indiqué dans le rapport est très intéressante parce qu'elle est révélatrice également d'une anthropologie qui ne veut pas mourir, d'un homme nouveau que les Français ne veulent pas voir apparaître. Et je pense que bon nombre d'entre eux, comme les chiffres l'indiquent, sont plutôt porteurs d'une solidité.
21: Vous avez absolument raison,
1: de la vie.
21: Sabrina, Yves Delfrat, justement, oui, j'allais y venir à ce que souligne avec justesse Sabrina Medjaber, la transmission au-delà de l'aspect financier, ça ressort fortement dans cette étude donc, que vous avez réalisée pour le réseau de banques CCF.
27: Absolument, c'est très puissant. On a d'ailleurs noté dans l'enquête qu'un Français sur deux veut laisser une trace, raconter ou documenter son histoire familiale. On voit ici que la tradition est toujours d'actualité et qu'une part importante des Français rêve même de créer leur propre tradition.
21: Oui. C'est-à-dire
27: Ils rêvent que de laisser une trace. Ils ne veulent pas disparaître comme ça et la transmission fait partie de la trace qu'ils veulent laisser. Donc c'est quelque chose de très puissant auquel les Français sont très attachés et comme vous le disiez, pour toutes ces raisons qui sont à la fois émotionnel et rationnel, on peut imaginer que si l'État commençait à s'intéresser de trop près de cet argent qui est déjà taxé, les Français auraient peut-être une réaction assez forte.
21: Oui, c'est ce qui ressort en tout cas de ces études. Michel Fayad, vous n'êtes pas étonné, de cette transmission au-delà de l'aspect financier. Parce que quand on lit cette étude, on se dit, bon, ça va parler uniquement de chiffres. Et puis, soudainement, il y a en effet ces valeurs qu'on veut transmettre à ses enfants, ses petits-enfants, la mémoire.
0: Je pense que il y a deux choses. Il y a la première, c'est qu'aujourd'hui on voit un retour un peu à l'identité française. Et quand on dit identité française, on dit aussi identité familiale, etc. Mmh. Et l'autre chose, c'est l'âge, puisque ce sont les enfants du baby boom. Donc c'est les enfants d'après-guerre. Et il y a quand même ce côté qui rentre en jeu. Ils viennent d'une génération pour laquelle, la tradition, que ce soit la patrie ou la famille, compte. Et donc, on ressent qu'aujourd'hui, alors qu'ils sont dans leurs dernières années, ils souhaitent laisser une trace et de leur propre identité. Je trouve que c'est totalement normal.
21: Merci Yves Delfrat.
27: Peut-être un dernier point intéressant, si c'est possible, c'est qu'on a beaucoup parlé de l'égoïsme des boomers. Et on a posé une question, est-il préférable de profiter de son vivant plutôt que de transmettre ? Et on a seulement 23% des Français et 18% des patrimoniaux qui répondent égoïstement. Et ça concerne plutôt les moins de 30 ans.
21: Bon, donc on voit ça clairement. Ça donne de l'espoir, ça.
27: Absolument. C'est
21: vraiment. Vous avez eu raison de terminer sur cette note positive. Merci Yves Delfrat, PDG de l'Institut de sondage CSA. On se retrouve dans quelques instants avec Sabrina Medjeber et Michel Fayad. On parlera de ces violences dans le foot avec une nouvelle illustration de la violence.

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11: 19h30 sur Europe 1, le journal permanent avec vous, Maëlle Laurent. Bonsoir Maëlle.
12: Bonsoir Stéphanie et bonsoir à tous. Un des cinq Français évacués du navire touché par un foyer d'hantavirus présente désormais des symptômes. Ils se sont manifestés dans l'avion qui le ramenait en région parisienne. À leur arrivée, les passagers ont été placés en isolement strict et pris en charge médicalement. La France n'a jamais envisagé de déploiement naval dans le détroit d'Ormuz. Le chef de l'État s'en est défendu ce soir lors d'une conférence de presse donnée depuis Nairobi où il est en déplacement. Il réagissait aux menaces iraniennes qui ont directement ciblé Paris. Emmanuel Macron qui évoque une mission de sécurisation concertée, opération internationale copilotée avec Londres. Emmanuel Macron qui en appelle aussi à une reprise des relations en Algérie avec l'Algérie. Après la visite de la ministre déléguée aux armées, Alice Ruffo, à Alger, une feuille de route a été établie avec le président Tebboune pour renforcer la coopération, notamment sécuritaire et militaire. Le chef de l'État a dénoncé des tensions récentes liées à des postures de politique intérieure et plaide pour une relation apaisée et pragmatique entre Paris et Alger. À l'étranger, toujours, de nouvelles discussions commerciales entre la Chine et les États-Unis auront lieu la semaine prochaine en Corée du Sud. Selon la télévision publique chinoise, les délégations se réuniront mardi et mercredi autour de plusieurs dossiers économiques. Des consultations qui interviennent avant le sommet attendu entre les présidents Trump et Xi Jinping. Enfin, en MotoGP, l'Espagnol George Martin a remporté aujourd'hui le Grand Prix de France au Mans, course qu'il a survolé. Il a devancé l'Italien Bezeschi et le Japonais Ogura. Le Français Fabio Quartararo prend la 6e place. Johan Zarco, vainqueur l'année dernière, termine lui à la 11e position.
11: Merci Maëlle Laurent. À tout à l'heure, 19h45, pour un point sur l'actualité.
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11: En compagnie toujours de Sabrina Medjeber et Michel Fayade. Nouvelle illustration de la violence dans le football. Il y a deux jours, le jeune Matteo, âgé d'à peine 9 ans, a été roué de coups au torse et au visage à la fin d'un match entre son petit club d'Auchy-les-Mines et celui de Creil. Alors tout est parti d'une banale bousculade, comme ça arrive d'ailleurs souvent, une fois de plus, une violence gratuite qui interroge, qui scandalise. Chaque week-end, ce sont des rixes, des insultes entre joueurs, spectateurs, des arbitres ciblés. Clairement, Michel Fayade, c'est devenu un phénomène de société, cette violence dans le foot. Ça ne date pas d'hier, malheureusement.
13: Oui, bien sûr, mais là aussi, enfin, on ne peut pas retirer la question de l'immigration de cette question-là, parce que vous parlez de Creil, et Creil, c'est un symbole. Mmh. C'est là où il y a eu la question du voile.
11: Du voile, en 1589, ça date.
13: Exactement. Mmh. Oui, mais la ville, malheureusement, est restée très islamisée, très islamiste, bien que tout le monde ne le soit pas, bien sûr. Mais je veux dire, dans le football, bien, ça se ressent. Il y a quand même beaucoup de ce qu'on appelle le racisme anti-blanc. Mmh.

0: on traite les Français de Français, oui, et de...
1: Mais c'est vrai que c'est un tabou, hein, on n'en parle pas souvent.
0: Enfin, je veux dire, c'est la vérité.
1: Oui,
0: moi, j'ai fait du foot à l'université. Oui. On allait jouer, quand on jouait à Villetaneuse ou on jouait à Saint-Denis, c'était pas la même chose que lorsqu'on jouait contre Assas ou contre la Sorbonne ou contre Dauphine ou je ne sais quoi. Donc, enfin, il faut dire la réalité. C'est pas que... je suis pas en train de dire que tout le monde est comme ça, hein, loin de là. Mais simplement, oui, il y a des mots racistes qui sont prononcés, il y a des disputes...
1: Vous avez raison de le souligner, c'est la
0: Et je pense que Matteo a dû être victime de ce genre de choses.
1: C'est vrai qu'on n'en sait rien, l'enquête est en cours, mais c'est vrai que Sabrina Medjugorje, ce que souligne Michel Fayad, ça peut peut-être heurter, mais c'est une réalité dans le football. Hein, pour avoir d'ailleurs des enfants qui font du foot, en effet, il y a une forme de... Bon, il ne faut pas arriver de banlieue trop... je dirais chic, dans certaines banlieues, ça peut mal se passer. Ça, c'est une réalité qui plaît peut-être pas à certains, mais c'est factuel.
2: Oui, c'est une réalité qui aujourd'hui est consacrée. Hein. Vous avez, je pense par exemple à François Bousquet qui a écrit deux ouvrages, deux enquêtes absolument inédites, parce qu'en effet, le racisme anti-blanc est le tabou sacré de la politique de la ville. Pourquoi je dis la politique de la ville ? Parce qu'en effet, dans des quartiers ultra communautarisés où la loi du nombre prime justement sur l'individualité, où la communautarisation du tissu social oblitère l'altérité, évidemment, quand les petits blancs qui sont en minorité dans ces quartiers, c'est par voie de conséquence, subissent les affres de la volonté de domination d'un groupe sur un individu. C'est une réalité que l'on a observée, que l'on lit à travers les ouvrages de François Bousquet, que Michel indique, que moi j'ai vécu également. C'est vrai qu'il y a une fracture, il y a des frontières visibles et invisibles de coercition dans certains quartiers et des lieux où précisément il y a... de la circulation, un mélange, une mixité, une fluidité dans les échanges, que sont les écoles, que sont les clubs de foot, que sont les clubs de sport plus généralement, où il y a deux identités qui s'affrontent. Il y a l'identité clanique qui affronte l'identité individuelle. Et dans, malheureusement, cette confrontation symbolique ou physique, ce sont les personnes qui sont en minorité dans ces quartiers qui en subissent les affres. C'est une réalité. Alors, on parle de Creil, et Michel a tout à fait raison de le souligner. Vous parliez tout à l'heure de l'affaire du voile. Moi, je pense également à l'affaire de Shaina. Je pense à l'affaire de Shaina. C'est-à-dire que aujourd'hui, dans ces quartiers, alors Creil, en plus, moi qui ai lu l'ouvrage de Lord aussi, qui s'appelle La réputation, qui a été écrit en hommage à Shaina, on s'aperçoit en effet de l'échec absolu du multiculturalisme. Creil est une ville qui compte plus de 100 nationalités. Creil est une des villes...
1: peut-être pour nos auditeurs, Shaina.
2: Alors Shaina, je rappelle, Shaina était une jeune adolescente, malheureusement, qui est morte après avoir été violée et brûlée, laissée pour morte dans les scories d'un immeuble, parce qu'elle a eu la malheureuse idée de pouvoir vivre une histoire d'amour avec un jeune caïd. Et elle est tombée enceinte de lui et ça avait été évidemment c'est un scandale très peu relayé d'ailleurs par les féministes hein, puisqu'encore une fois dès qu'on touche à la vache sacrée de l'immigration faut surtout pas en parler. Les autres patriarcats et je pense au patriarcat islamiste, celui-ci est toujours escamoté. Donc Creil signifie ça également. Creil, c'est aussi la coercition des jeunes femmes, c'est aussi le code d'honneur, c'est aussi l'anthropologie de la réputation, c'est aussi la non-mixité, c'est aussi le refus de l'altérité, le refus de la liberté. Et on prend cet exemple du foot, mais il faut analyser les dynamiques collectives qui sont beaucoup, très inquiétantes.
1: C'est vrai que c'est un fait, il y a une forme de racisme anti-blanc dans le foot, c'est incontestable. Maintenant, vous avez aussi une violence parfois intrinsèque au foot sans qu'il y ait du racisme, tout simplement parce que l'arbitre a mal jugé, a mal sifflé, il y a les parents qui s'en mêlent, et là, il n'est pas forcément question de racisme, hein, chose qui n'existe pas dans le rugby. Donc c'est vrai qu'on peut se poser la question aussi de l'éducation, de ces comportements qui sont devenus extrêmement violents aujourd'hui assez facilement, hein, Michel Fayad.
0: Oui, d'ailleurs, il y avait, je crois, une expression qui disait le rugby est un sport violent joué par des vieux, par des gentlemen, alors que le football, lui, je crois quelque chose comme ça, est un sport de gentlemen, mais qui est joué par des gens violents, un truc comme ça. Mais enfin, tout ça pour dire qu'effectivement, le football attire une certaine violence. Et notamment, on revient à ça, mais parce que les gens revendiquent une identité. Soit c'est l'identité nationale, soit l'identité d'une ville, ou l'identité d'un quartier, ou l'identité du club en lui-même. Il y a ce côté d'identité. Et donc, on revient à ce que Sabrina disait, le côté clanique et le clan, bien, à un moment donné, ça peut enclencher des affrontements et qui n'ont pas lieu d'être sur un terrain de football. Le terrain de football est censé être un endroit où... Les jeunes peuvent s'amuser, justement, faire autre chose.
1: Et puis, pourquoi pas apporter aussi une forme de mixité, ce qui n'est pas forcément, c'est, ça peut être une bonne chose aussi que des gens et des jeunes de différents quartiers apprennent à se connaître. Mais c'est vrai que c'est fort dommage que ça se finisse souvent comme ça avec ce jeune Théo, qui est heureusement sorti de l'hôpital. Alors, Sabrina, ça nous amène aux affrontements sur le terrain après les jours de match, notamment au PSG en marge de la demi-finale de la Ligue des Champions. Vous aussi, vous avez fait les frais de cette violence. Il y a eu des comparutions immédiates d'ailleurs hier. On ne sait pas trop ce que ça a donné d'ailleurs.
2: Il y a eu un mandat de dépôt.
1: Oui, ce qui n'est pas énorme.
2: Non, ce qui n'est rien du tout.
1: C'est comme le 31 mai dernier.
2: Ouais, c'est ça, le 31 mai.
1: Une forme de clémence, une nouvelle fois.
2: Oui, une forme de clémence, mais parce qu'encore une fois, il y a toujours ce fameux déficit structurel dont on n'arrête pas de parler, qui est le manque de places de prison. Et c'est aussi un sujet, le manque de volonté politique quant à l'édification de places de prison. Moi, je rappelle que la France, elle est quand même, on est à 131% de taux de surpopulation carcérale d'après l'Observatoire international des prisons. Donc ça dit quand même quelque chose de cette absence de courage politique, de vouloir ériger des murs, cloisonner justement les criminels vis-à-vis de la société des honnêtes gens, pour reprendre l'expression de Bruno Retailleau. Mais ce que j'ai vu moi il y a quelques jours, ça a été terrifiant, si vous voulez avoir mon témoignage.
1: Oui,
2: ma chère Stéphanie,
1: parce que
2: en fait on est habitué d'ailleurs, cette violence post match de foot est devenue un habitus social de casse, de revanche, parfois postcoloniale, parce qu'il y a aussi des messages politiques, il y a aussi des drapeaux palestiniens, il y a aussi des appels à l'intifada, il y a aussi des insultes en arabe, on entend tout ça, on le voit. Mais quand on est contempteur, ou quand on commente l'actualité tout en ayant conscience de ce qui se passe, c'est complètement différent de l'instant où l'on voit ces jeunes franchir le grillage de votre résidence pour en découdre. Parce que en quelques fractions de secondes, vous essayez de comprendre, est-ce qu'il y a la police derrière, est-ce qu'ils tentent de fuir la police.
1: Donc, vous étiez chez vous, c'est ça, Sabrina?
2: J'étais chez moi.
1: Vous aviez été près de la porte de Saint-Cloud?
2: Absolument. Absolument. Et en fait, j'étais au téléphone avec une amie, et j'entends ce grabuge, et puis j'entends des tirs de mortier qui deviennent de plus en plus répétitifs et violents. Donc j'ouvre la fenêtre et à ce moment-là, je vois une horde franchir le grillage, qui en plus comporte des pics, donc ils n'ont même pas peur de s'empaler. Et ils ont franchi comme ça la résidence, et ils se sont infiltrés dans les deux immeubles qui sont conjoints. Et ça a été terrifiant, parce qu'en un quart de seconde, vous vous dites, mais s'ils rentrent dans l'immeuble, que se passe-t-il? C'est ça en fait. C'est-à-dire que si, par exemple, un voisin a le malheur de sortir son chien à ce moment-là et que une des portes des immeubles s'ouvre... Ils peuvent tout à fait s'y infiltrer.
1: Qu'est-ce qu'ils faisaient à l'intérieur de la résidence? Ils sont venus pour échapper à la police?
2: Non, justement, c'est ce que j'ai essayé de comprendre, parce que au moment où j'appelle la police me dit qu'elle ne peut pas intervenir, qu'il y a d'autres secteurs beaucoup plus prioritaires, puisque d'après ce que j'ai compris, les Champs-Élysées, la place du Trocadéro, la place de la Concorde ont été prises d'assaut et prises en otage par ces sauvageons, ces racailles, ces émeutiers, tout ça. Et donc, ils n'ont pas pu intervenir immédiatement, ce qui d'ailleurs prouve aussi le déficit régalien qui est censé assurer la sécurité des citoyens, puisque une seule moto de la BRAVEM est arrivée pour essayer de disperser cette horde au bout d'une heure et demie.
1: Donc c'est, au bout d'une heure et demie.
2: Ouais. Donc moi, j'ai eu le temps de prendre quelques photos. J'ai appelé 3 fois la police, ça a commencé à 23h38. Ensuite, j'ai eu mes voisines qui étaient paniquées. Alors bien sûr, je passe les
1: on imagine que
2: les insultes, on va venir vous violer, ici c'est chez nous, ici ça nous appartient, on fait ce qu'on veut. Puis il y a eu un symbole à un moment donné, quand ça s'est un peu calmé et que j'ai voulu prendre des photos pour montrer aux autorités que je ne me fais pas brainwasher et que je ne vis pas un sentiment d'insécurité, je suis descendue et il y avait mon voisin dont je tairai le nom, qui rentrait du Canada et qui voulait récupérer son scooter. Et sur le scooter, il y avait deux jeunes qui étaient assis. Et là, je vois mon voisin complètement stoïque, complètement immobile, ne sachant pas quoi faire, parce que ses larmes Ah, c'est là, en fait, où vous vous rendez compte qu'on vit dans une sorte de terrorisme doux, parce que si jamais vous avez l'outrecuidance de lui demander ou de leur demander de sortir,
1: bien sûr,
2: et vous risquez de vous prenez le risque de vous prendre un coup de couteau. Et donc vous attendez. Et c'est là où, en fait, il y a une réelle abdication de l'État, mais une abdication non pas symbolique mais physique, c'est-à-dire qu'ils prennent, ils sont obsidionaux, quoi. Ils prennent d'assaut la rue. Là, ils légifèrent dans la rue. Ce sont eux qui font la loi. Ce n'est plus l'État. Et c'est peut-être anodin, c'est peut-être Epsilon, l'histoire de Lascar sur un scooter, d'un homme, d'un honnête homme qui travaille, qui paye des impôts, qui essaye d'assurer un train de vie, etc. Et qui voit ces deux jeunes complètement, il les regarde de manière complètement impassible, parce qu'il a peur, en fait. Il a peur. Et donc, c'est, voilà, c'est tout ce que j'ai vécu. Je vous dis que j'ai, moi, j'ai pas dormi de la nuit. Le lendemain, j'étais chez le plateau de Gauthier. Ça a été une nuit très difficile, parce que ça n'a pas arrêté.
1: Merci en tout cas, Sabrina, pour ce témoignage fort. Restez avec nous, chers auditeurs. On se retrouve dans quelques instants avec Sabrina Medjeber et Michel Fayad. On parlera politique, puisque à gauche, il y a des déclarations. À droite aussi, Édouard Philippe commence à se lancer dans la course. On l'écoutera.
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1: 19h46, un petit peu de retard. Le journal permanent avec vous, mon cher Maël Laurent.
10: Un des 5 Français évacués du navire touché par un foyer d'antivirus présente actuellement des symptômes. C'est le Premier ministre Sébastien Lecornu qui l'a annoncé en fin d'après-midi. Les passagers ont été évacués du bateau ce matin avant d'être rapatriés par avion jusqu'en région parisienne. Tous ont été placés en isolement strict. Le gouvernement prévoit également un décret pour encadrer les mesures d'isolement des cas contacts. Dans le Pas-de-Calais, l'appel à l'apaisement après la violente agression subie par Mathéo, 9 ans, suite à une simple bousculade. Il y a 2 jours, il a été roué de coups au torse et au visage à la fin d'un match de foot entre Auchy-les-Mines, son club, et Creil. Le parquet de Carpentras ouvre une enquête pour provocation à la haine après la diffusion de l'hymne Maréchal nous voilà lors des commémorations du 8 mai. Nous vous en parlions hier sur Europe 1. Selon la radio locale impliquée dans la programmation, il s'agirait d'une erreur technique. Une enquête est en cours pour déterminer les responsabilités. La politique et Édouard Philippe qui lance sa campagne pour 2027. Le président d'Horizon réunissait ce dimanche ses troupes à Reims dans la Marne. Il évoque, je cite, une nouvelle phase qui doit s'élargir très au-delà de son parti en vue d'une future recomposition politique. Prochaine étape pour le maire du Havre, une grande réunion publique organisée le 5 juillet à Paris. Et enfin, Météo France place 8 départements du sud-ouest du pays en vigilance orange pour cause d'orage. Sont concernés notamment la Haute-Garonne, le Gers et les Pyrénées-Atlantiques. L'épisode potentiellement violent peut s'accompagner de grêles, de fortes pluies et de rafales jusqu'à 80 km/h. Les orages devraient ensuite se décaler vers l'est.
1: Merci Maëlle Laurent, on se retrouve à 20h, pas 21h, pour un point sur l'actualité.
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1: Toujours en compagnie de Sabrina Medjeber et Michel Fayad. On entendait Maëlle Laurent nous parler d'Edouard Philippe. Ça y est, il prépare sa campagne. Il a donné quelques repères aujourd'hui. Je vous propose de l'écouter parce qu'on parle souvent d'Edouard Philippe en se disant est-ce qu'il va survivre au macronisme. On l'a accusé parfois de traîtrisme, de procès en traîtrisme. Écoutez ce qu'il dit. Aujourd'hui, il assume.
2: Ah, c'est bien.
11: Produire, protéger, éduquer, soigner, voilà les points cardinaux, l'ADN de notre projet. J'en ajouterai un cinquième, choisir. Parce que l'argent public qu'on investira massivement dans ces priorités, il devra être économisé ailleurs, massivement aussi. Je ne vais pas m'excuser d'avoir été le premier ministre, le premier premier ministre d'Emmanuel Macron. Et je suis assez fier d'avoir été le premier premier ministre d'Emmanuel Macron. C'est-à-dire le premier premier ministre d'un quinquennat où réformer la France était encore un mot qui avait un sens. Je suis fier d'avoir été, au fond, le seul Premier ministre de ces 10 dernières années à avoir réduit en même temps, si vous me passez l'expression, le chômage, les impôts et le déficit.
1: Bon, moi je trouve ça plutôt bien d'assumer quand on fait les choses, mais alors j'avoue que réduire le chômage, les impôts et le déficit, ça m'avait échappé, on n'était pas dans le même pays avec Edouard Philippe, Michel Fayad.
0: Moi j'ai retenu que c'était le pays où il y avait eu la démission du général de Villiers, c'est le pays où il y a eu les gilets jaunes, exactement. Et c'est le pays où il y a eu le Covid et il y a eu la hausse de la dette au moment d'Edouard Philippe. Ouais. Et oui. Je pense qu'en fait, il essaye de se démarquer un petit peu parce qu'on a bien compris que Gabriel Attal a envie d'y aller indépendamment de la candidature. De,
1: oui, ils auraient scellé un accord tous les deux, vous avez entendu. Vous n'y croyez pas.
0: Ouais, je sais pas. C'est pas ce qu'on voit ou on entend des uns et des autres. On a l'impression que les deux veulent y aller et que ça pourrait en fait éliminer les deux en fait et permettre justement à Jean-Luc Mélenchon d'arriver au deuxième tour face à Jordan Bardella.
1: Sabrina Medjeber, qu'est-ce que vous avez pensé de cette sortie d'Edouard Philippe? C'est une bonne entrée en matière pour la campagne présidentielle?
2: Oui, ce sont des jolis slogans, des poncifs usités, produire, économiser, gérer, protéger, bon... la méthode qu'il veut employer, je ne sais pas en quoi elle est ou elle serait ou elle sera conjuratoire, puisque Michel a parfaitement décrit, mais le piteux bilan d'Edouard Philippe en tant que Premier ministre. D'ailleurs, il n'était même pas macroniste, il est toujours resté LR, hein, il n'a jamais retiré sa carte des Républicains. Et en effet, on lui doit ce que Michel a rappelé. Alors après, sur la question de la situation politique, je pense qu'effectivement, les radicalités sont en train de s'opposer aujourd'hui et que le bloc central a du mal à faire émerger une figure qui pourra cultiver tout l'espace politique du bloc central, c'est-à-dire de l'aile gauche à l'aile droite de la Macronie. Edouard Philippe, je pense que s'il se déclare candidat, aura plus de difficultés à affronter, je pense, sur le terrain idéologique, un Bruno Retailleau, qui a été pourtant dans le sérail du gouvernement sous Emmanuel Macron, qu'un Gabriel Attal. C'est-à-dire qu'aujourd'hui, quand on observe les plébiscites des Français, les Français sont assez consensuels sur la question de l'immigration, sur la question de la dette, sur la question des arbitrages et des gabegies, sur la question de l'islamisme, sur la question de la laïcité, sur le recul de la liberté d'expression, sur la déchristianisation de la France. Il y a un vrai consensus. Et aujourd'hui, si on prend tout le spectre du bloc central, celui qui est le plus à même, le plus idoine d'incarner justement une nouvelle méthode qui pourrait répondre aux inquiétudes des Français, c'est plutôt Bruno Retailleau, parce que Edouard Philippe, malheureusement, il a un passé d'avant-garde et un avant-garde, assez désastreuse sur le plan du bilan. Hein. Je ne parle pas de la personne, mais sur le plan du bilan.
1: Michel Fayad faisait allusion tout à l'heure à Jean-Luc Mélenchon qui profiterait peut-être de tout ce brouillard. Alors, un sondage Ipsos BVA pour la Tribune dimanche révèle que 70% des Français le perçoivent, Jean-Luc Mélenchon, comme un handicap pour la gauche, dont 55% quand même des sympathisants de gauche eux-mêmes. Alors, je voudrais vous faire quand même écouter ce que répond Emmanuel Bompard, qui était l'invité ce matin de CNews Les Échos à ce sondage.
12: Je ne crois pas que ce sondage dise quoi que ce soit de juste. Et puisque c'est un sondage qui a été publié par l'Institut Ipsos, j'ai regardé avec amusement ce que disait l'Institut Ipsos à quelques mois de l'élection présidentielle de 2022. L'Institut Ipsos disait que Jean-Luc Mélenchon allait faire 8,5%, que Valérie Pécresse allait faire 14%, j'ai besoin de vous rappeler peut-être que le soir du premier tour de l'élection présidentielle, Jean-Luc Mélenchon n'a pas fait 8, il a fait 22.
13: Et Valérie Pécresse n'a pas fait 14, elle a fait 4.
12: Pas toujours. Oui. Il se trompe parfois, mais il se trompe pas toujours. Bah, en l'occurrence, l'Institut Ipsos, dans l'élection présidentielle de 2022, s'est lamentablement planté. Donc, il continue à nous donner des leçons aujourd'hui sur qui serait le bon candidat. Si vous me posez la question de savoir si tout le monde en France aime Jean-Luc Mélenchon, non, vous avez raison. Ah, ça c'est vrai, mais c'est le principe de la démocratie. Dans la démocratie, il y a des idées différentes, des candidatures différentes qui se confrontent. Et l'objectif, c'est de réunir une majorité. Et nous, on travaille à essayer de réunir cette majorité.
1: Bon, réunir la majorité, c'est pas gagné. Hein. C'est bien là le point faible de la France insoumise qui, force est de constater, quand même s'isole, Sabrina Medjeber.
2: La France insoumise, elle s'isole idéologiquement parce que c'est un parti factieux. C'est un parti qui agite toutes les passions identitaires. C'est un parti qui tire vers la régression archaïque. C'est un parti qui voue aux gémonies, justement, la France. Un parti francophobe assumé. C'est un parti... passionnément antisémite, hein, pour reprendre le délibéré du tribunal de correctionnel de Paris face à Raphaël Enthoven. La France insoumise est un parti de violent, un parti qui agite tous les identitarismes, pardon, et c'est la raison pour laquelle les Français n'en veulent plus. En revanche, en réalité, le problème n'est pas la France insoumise, le problème c'est le Parti socialiste. Parce que le Parti socialiste est une sorte de poche de résistance qui doit s'accrocher comme une moule à son rocher à la France insoumise si elle veut garder une espèce de gauche plurielle, l'UPS, NFP, etc., pour tenter d'exister politiquement. Mais c'est à la gauche aujourd'hui de se reconstruire et d'élaguer, d'escamoter, de s'arracher, de s'extirper de la France insoumise. Et aujourd'hui, je vois que Boris Vallaud a quitté le Parti socialiste, il reste place publique.
1: Direction, hein. La direction.
2: Voilà. Donc il reste quelques figures comme ça de la gauche dite de gouvernement, dite républicaine, mais qui, à mon sens, auront beaucoup de mal à tracer une frontière entre la France insoumise et le Parti socialiste de demain. Beaucoup.
1: Oui, vous avez raison. Il reste quelques minutes, Michel Fayad, le spécialiste des questions internationales. Je ne peux pas m'empêcher de vous interroger sur les derniers développements au Moyen-Orient. L'Iran qui avertit désormais d'une réponse immédiate en cas de déploiement français. Donc, il vise la France, hein, le régime des Mollahs, et britannique dans le détroit d'Ormuz. Alors, on ne va pas écouter la réponse d'Emmanuel Macron parce qu'il nous reste peu de temps. Mais en gros, le chef de l'État français a répondu à l'Iran en disant qu'il n'a jamais été question de ce déploiement. Comment vous voyez cet échange, Michel Fayad ?
0: Je pense qu'Emmanuel Macron a voulu déployer donc le Charles de Gaulle pour montrer un peu que la France était présente, puisqu'il y avait quand même un bateau CMA-CGM qui a été attaqué, même si le bateau avait un drapeau maltais qui faisait partie du projet Liberté de Donald Trump. Mais en même temps, un seul porte-avions face aux missiles balistiques iraniens et face aux drones iraniens, ça ne pèse pas grand-chose. Les Américains eux-mêmes, avec plusieurs porte-avions, font face aussi aux frappes de missiles balistiques et de drones. Donc, la réalité, c'est que la France, malheureusement, ne peut rien faire dans cette région du monde sans une coalition avec les Britanniques, mais aussi les Américains, voire les Israéliens. Et en fait, rappelons-nous même ce qui s'est passé en Libye. La France n'a pas fait la guerre toute seule, elle a fait la guerre avec les États-Unis, la Grande-Bretagne, etc. Donc, malheureusement, sur des théâtres étrangers, face à une puissance qui a mis des décennies à s'armer, à préparer cette guerre, en fait, il n'y a pas de possibilité d'y aller seul.
1: Et puisque vous parlez d'Israël, hein, la guerre en Iran n'est pas finie, il faut encore retirer l'uranium iranien, nous dit Benjamin Netanyahou dans une interview. Merci à tous les deux, Sabrina Medjeber, Michel Fayad. Oui, petite annonce avant de se quitter pour une deuxième partie. Thomas Hill, Anissa Haddadi et toute l'équipe de Culture Média vous donne rendez-vous de 10h à 11h30 sur Europe 1, toute l'actu culturelle, médiatique qui la font. Et demain, les invités seront Jérôme Corquiquian, réalisateur du documentaire Au nom du devoir consacré aux sapeurs-pompiers de Paris, à voir sur Canal+, et Antoine Reinhardt, ainsi que Vincent Garanque pour le film L'Abandon sur les derniers jours de Samuel Paty en salle ce mercredi. On se retrouve dans quelques instants, on parlera des mots M-A-U-X de vos ados, chers parents ou grands-parents qui nous écoutaient. On se retrouve sur Europe 1 dans quelques instants après la pub.
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1: Enfin, il est 20h.
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1: Dans quelques instants, Jacques et mes débatteurs de la deuxième heure, Alexandre Malafaille et Jean-Michel Salvator. Mon invité, Stéphane Clerget, docteur en médecine, spécialiste en psychiatrie de l'enfant et de l'adolescent, auteur du livre Les mots de vos ados, comment les aider vraiment aux éditions Solar, alors que la santé mentale des adolescents va de plus en plus mal. On le dit souvent ici sur Europe 1, on en parlera avec lui. Mais avant, c'est le journal avec vous, mon cher Maël Laurent et un Français rapatrié aujourd'hui présente des symptômes de l'antivirus.
10: Des symptômes qui se sont manifestés dans l'avion qui le ramenait en région parisienne. Après avoir débarqué du navire dans les Caraïbes aujourd'hui, comme une bonne moitié des passagers du Hondus, les 4 autres Français à bord du bateau sont eux aussi placés à l'isolement strict. On fait le point dès le début de cette édition. Il n'a jamais été question d'un déploiement, mais on se tient prêt, dit ce soir le président de la République. Réponse d'Emmanuel Macron aux menaces de l'Iran dirigées contre la France. Téhéran a promis une réponse décisive et immédiate aux navires français positionnés dans le détroit d'Ormuz. On fera le point dans ce journal. Et puis, la police ferroviaire expérimente le pistolet à impulsion électrique dans les transports parisiens, dans les grandes gares du pays également. Un test grandeur nature qui doit durer 3 ans et permettre de mieux maîtriser les situations violentes. On y revient également.
1: Estelle F. Un mot de la tendance météo de ce lundi.
28: C'est toujours pluvieux dans le nord demain, mais le soleil va faire son apparition près des côtes. Bulletin complet en fin de journal.
1: À tout à l'heure.
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1: Maël, un passager français rapatrié du navire Andus présente donc des symptômes.
10: Et oui, c'est le Premier ministre Sébastien Lecornu qui l'a annoncé en fin d'après-midi. Laura Legault, bonsoir.
2: Bonsoir Maël, bonsoir à tous.
10: Les 5 voyageurs sont donc de retour en France. Ils ont été rapatriés par avion cet après-midi. Mais l'un des passagers pourrait bien avoir été contaminé par l'antivirus.
2: Oui, pendant le vol de rapatriement, l'un des 5 Français commence à présenter des symptômes. C'est ce qu'écrit le Premier ministre Sébastien Lecornu sur X. Dès ce soir, le gouvernement prend un décret pour mettre en place des mesures d'isolement à l'égard de ces cas contacts. Les 5 voyageurs français ont été évacués du bateau de croisière en milieu de journée. Tous étaient vêtus de combinaisons bleues, un masque FFP2 sur le visage et une charlotte sur la tête. Ils ont atterri dans l'après-midi à l'aéroport du Bourget avant d'être immédiatement transférés à l'hôpital Bichat à Paris, où ils seront placés en isolement strict jusqu'à nouvel ordre, annonce le Premier ministre. Les passagers feront l'objet d'une évaluation médicale complète avec des tests sérologiques et des tests PCR. Si les résultats sont positifs à l'antivirus, ils resteront hospitalisés dans des chambres spécialisées, des bunkers sanitaires. Quant aux passagers testés négatifs, le protocole initial prévoyait qu'ils puissent rentrer chez eux, isolés pendant 42 jours. Aucun déplacement ne serait autorisé et ils resteraient sous surveillance médicale. Les autres passagers de 23 nationalités différentes seront eux aussi confinés dans leurs pays respectifs, à l'exception des 17 voyageurs américains qui ne seront pas nécessairement placés en quarantaine. Le dernier vol de rapatriement est prévu demain pour l'Australie.
10: Laura Legault pour Europe 1, merci. Dans l'actualité de ce dimanche soir, la France n'a jamais envisagé de déploiement naval dans le détroit d'Ormuz. Le chef de l'État s'en est défendu ce soir lors d'une conférence de presse donnée depuis Nairobi où il est en déplacement. Il réagissait aux menaces iraniennes qui ont directement ciblé Paris. Je vous propose d'écouter Emmanuel Macron.
5: Il n'a jamais été question d'un déploiement, mais on se tient prêt. Depuis le début, nous nous disons une chose très simple. Liberté de navigation. Mettre fin à tout blocus, d'où qu'il vienne et quel qu'il soit. Refuser quelques péages, d'où qu'ils viennent, et permettre la liberté de navigation. Nous en avons parlé avec le président. Le continent africain tout entier est victime aujourd'hui du blocus depuis des mois d'Ormuz. Et donc nous n'avons jamais envisagé, je vous invite à revoir depuis le premier jour toutes mes déclarations, à faire un déploiement pour réouvrir Ormuz. Ça n'a jamais été l'option de la France.
10: Emmanuel Macron qui est donc ce soir au Kenya, deuxième journée de sa tournée africaine, destinée à ouvrir un nouveau chapitre de la présence française sur le continent. Les enjeux économiques sont colossaux, si bien que des dizaines d'entreprises françaises sont attendues au sommet Africa Forward, organisé demain et mardi. Point d'orgue du déplacement du chef de l'État, Christopher Filhoek.
6: Oui, aux côtés d'Emmanuel Macron, son homologue kényan et de plusieurs dirigeants africains, pas moins de 40 grands patrons français sont attendus, Danone, Orange ou bien encore Canal+, et EDF, face à eux, de grands groupes africains. L'événement est notamment organisé par BPI France, la banque publique d'investissement, priorité donnée au secteur de l'énergie, de la santé, du numérique et de l'agro-industrie. L'Élysée promet des annonces d'ampleur sur place, à la fois d'entreprises françaises en Afrique, mais aussi dans l'autre sens, promesses qui ne sont pas chiffrées à la veille de l'ouverture du sommet. Pour Paris, l'objectif est de déconstruire l'image de son recul économique en Afrique face à la place grandissante de la Chine et de la Russie. L'Hexagone reste le 4e investisseur du continent. En choisissant de s'ouvrir davantage aux pays non francophones, la France change sa stratégie. En 15 ans, cela a permis une multiplication par 2 du nombre de filiales d'entreprises françaises présentes en Afrique.
10: Christopher Filhoek pour Europe 1. Édouard Philippe a donné aujourd'hui le top départ de sa campagne présidentielle. Le président d'Horizon a réuni ses cadres à Reims dans la Marne. L'ancien Premier ministre qui se dit prêt pour 2027, qu'il prédit comme une élection de recomposition. Il faudra créer un espace politique nouveau pour construire une majorité nouvelle, a-t-il également affirmé. Prochaine étape pour le maire du Havre et donc candidat, une grande réunion publique organisée le 5 juillet à Paris.
1: Et Maël, Europe 1, il est 20h06 dans le Pas-de-Calais. Déchaînement de violence contre un garçon âgé d'à peine 9 ans.
10: Oui, il s'appelle Mathéo. Il a été violemment passé à tabac près de Vendin-le-Veil vendredi par 5 joueurs d'une équipe adverse venue de Creil lors d'un tournoi. Le garçon a été balayé au sol puis frappé à coups de pied au torse et à la tête. Heureusement, il va bien. Il a pu sortir de l'hôpital. Le président de son club d'Auchy-les-Mines, Julien Bory, dénonce au micro d'Europe 1 ce fléau des violences sur les terrains de football.
0: tout se passe bien, coup de sifflet final, les équipes commencent à se saluer. Moi-même, je rentre pour saluer l'éducateur de Creil. Et d'un seul coup, sur un attroupement, il y a une bousculade. Mathéo est bousculé, il rend la bousculade et le joueur est mis au sol et il prend des coups. C'était très violent, très rapide. J'ai un enfant de 9 ans, battu par d'autres enfants, l'éducateur de Creil. En nous sortant la phrase « Ah, mais c'est lui qui a commenté », en fait, il cautionne cette violence. Ça aurait été mes joueurs qui auraient fait ça. Et c'était terminé, les dossiers partaient à la Ligue, ils ne jouaient plus au football. C'est pas possible de faire ça. C'est un degré de violence qui est jamais vu. Nous, on veut juste que les violences s'arrêtent. On en a marre, il n'y a pas que à Hochelet-Mines tous les week-ends, sur tous les terrains de football, dans tous les districts. Il se passe des choses, il se passe des violences, parfois c'est les parents, les joueurs entre eux, les éducateurs. Et en fait, il y en a marre.
10: Et dans un communiqué publié aujourd'hui, le club de Creil annonce l'ouverture d'une enquête interne pour établir les responsabilités respectives. Club qui assure qu'il prendra toutes les mesures disciplinaires nécessaires à l'encontre des personnes concernées. Des violences qui s'expriment également parfois dans les transports avec ceux qui sont en première ligne pour vous protéger, les agents de sûreté ferroviaire déployés dans les métros, les RER franciliens ou encore dans les grandes gares du pays. Et bien désormais, certains de ces agents sont équipés d'un pistolet à impulsion électrique. Il s'agit là d'une expérimentation. Bonsoir Mathis Lang.
7: Bonsoir Maël, bonsoir à tous.
10: Mathis, un arrêté publié aujourd'hui détaille les modalités d'utilisation de ce pistolet qui s'apparente à un taser.
7: Oui, l'expérimentation entre en vigueur dans certaines grandes gares de la capitale, Paris-Austerlitz et Saint-Lazare, mais aussi à la gare Pardieu de Lyon, celle de Marseille-Saint-Charles et celle de Rennes. Sur le réseau RER d'Île-de-France, les agents évoluant sur les lignes D et E pourront aussi en être équipés. Enfin, en ce qui concerne le réseau RATP, cela concerne les agents relevant des secteurs de Bobigny et de Saint-Denis-Pleyel, mais aussi ceux de la gare de Lyon la nuit. Concrètement, un policier ferroviaire sur 10 se voit confier un taser, ce qui correspond environ à 300 à 400 agents de sûreté, SNCF et RATP confondus. Ces policiers des rails sont en effet déjà équipés d'armes létales. Ils vont donc être formés à l'utilisation de ce pistolet à impulsion électrique, très encadré. L'interdiction donc de l'utiliser à l'encontre d'une femme enceinte, d'un enfant ou bien d'un conducteur de véhicule. Au total, pour les agents, 18 heures de formation. L'expérimentation annoncée en février dernier par le gouvernement doit durer 3 ans au total.
10: Mathis Lang pour Europe 1, merci. Et puis quand ce n'est pas la violence, c'est parfois l'imprudence, à l'origine notamment de ce bilan assez alarmant à l'approche des beaux jours, celui des noyades toujours plus nombreuses en France, plus de 1400 l'année dernière, toujours plus mortelles également, puisqu'une personne victime de noyade sur 3 n'y survit pas, avec une zone particulièrement touchée, la Provence-Alpes-Côte d'Azur. Comment les expliquer, comment les éviter? C'est un reportage Europe 1 de Stéphane Burgat, notre correspondant en région sud.
8: Trop d'imprudence à l'image de ce trentenaire qui avoue braver régulièrement les drapeaux rouges de baignade durant l'été.
11: Si on s'éloigne pas trop, ouais, on peut se baigner, mais après c'est dommage quand même d'interdire complètement les gens de se baigner, même d'en profiter un petit peu.
8: Près de 60% des noyades sont recensées dans la région, s'alarme le colonel Franck Briand, directeur adjoint des sapeurs-pompiers des Bouches-du-Rhône. En cause, le risque d'hydrocution avec les fortes chaleurs, mais surtout une méconnaissance des dangers.
12: Ici, nous avons d'autres risques, notamment des phénomènes marins de vagues qui empêchent le retour vers la côte. Dans ces cas-là, il est nécessaire de se laisser aller. Le courant va nous emmener ailleurs. En tout cas, il ne faut pas lutter contre l'eau puisque lutter, c'est s'épuiser. Et s'épuiser, c'est à un moment couler.
8: Beaucoup ignorent tout simplement les précautions de base, observe le commandant des sapeurs-pompiers, Stéphane Guyot.
13: Il faut privilégier, lorsqu'on va se baigner, des plages qui sont surveillées, notamment. Mais bien évidemment, lorsqu'on s'y rend avec ses enfants, de s'assurer que ceux-ci savent bien nager et de les surveiller constamment. Parfois, on déplore effectivement des accidents dramatiques et la surveillance, elle est indispensable à ce niveau.
8: Et les pompiers qui déplore également depuis plusieurs années un manque d'apprentissage à la natation auprès des enfants. Marseille, Stéphane Burgat, Europe 1.
1: Merci beaucoup Maëlle, à tout à l'heure 20h30 pour un nouveau

5h12, prochain rendez-vous d'infos, ce sera dans moins d'une heure maintenant. Merci aux équipes d'Europe 1, bien sûr. En espérant que vous allez bien, soyez les bienvenus pour ce lundi 11 mai. C'est parti pour une nouvelle semaine. C'est le 131e jour de l'année aujourd'hui. Et nous fêtons le prénom à l'honneur, c'était les Estelle. Estelle de Sainte ou Estelle de Sainte est une sainte catholique et orthodoxe dont on sait très peu de choses. Estelle vient du latin stella qui signifie étoile. La fragilité des Estelle appelle la protection. Ce sont des femmes à la tristesse facile qui ont besoin d'être entourées, soutenues pour trouver un certain bonheur de vivre. Leur couleur est le jaune et leur chiffre le 4. On vous souhaite un bon début de journée, bien sûr. Et un bon courage. Allez, c'est parti du bon pied. Ce matin, on va démarrer avec Georges Lasmith et Maverick Sabra. C'est pour vous accueillir dans un instant. Comme d'habitude, ce sera les habillés communiqués.

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1: Bonjour Thierry et bonjour à toutes et à tous. L'Office des Postes et Télécommunications informe les entreprises du lancement d'une consultation ouverte en vue de la passation d'une convention ayant pour objet fourniture de cartes USIM et USIM M2M. Les soumissionnaires peuvent prendre possession du dossier de consultation des entreprises, des parutions du présent avis en version dématérialisée sur la plateforme de dématérialisation de la Nouvelle-Calédonie sur le site www.marchepublic.nc. Les candidats sont invités à s'inscrire sur la plateforme afin de pouvoir être destinataires des éventuels modificatif apporté au dossier de consultation des entreprises. Les soumissions devront être remises au plus tard le 3 juillet, 15h, délai de rigueur, en version dématérialisée par voie électronique sur la plateforme de dématérialisation de la Nouvelle-Calédonie en se connectant au profil acheteur www.marchepublic.nc, en version papier au secrétariat du Centre des approvisionnements et de la logistique de l'OPTNC est situé au 1 rue Eiffel du COS. Les échantillons finaux devront être remis au plus tard le 3 juillet, 15h, délai de rigueur au secrétariat du Centre des approvisionnements et de la logistique de l'OPTNC situé au 1 rue Eiffel du COS.
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1: EEC vous informe de ces coupures programmées de la semaine pour raison de maintenance, d'extension du réseau et élagage. Des coupures d'électricité sont prévues. Bouraï-Ni, ce lundi 11 mai de 8h30 à 10h30. Tribu de Ni. Bouraï-Nessadiou-Guaro, jeudi 14 mai de 8h à 12h. Lotissement de la baie numéro 5, route municipale 4, route territoriale 1. Kala-Gomène, tribu du Nord, mercredi 13 mai de 8h à 9h30. Tribu de Baganda, tribu Païta. Lifou-Lessigaï-Chawetch, mercredi 13 mai de 8h à 12h. Tribu de Joulou, numéro 1-3, de Hapecha et de Wedjumel. Ces horaires sont susceptibles d'être modifiés sans autre préavis en fonction des contraintes liées à ces travaux. L'Institut de formation des professions sanitaires et sociales de Nouvelle-Calédonie organise une sélection pour l'entrée en formation conduisant au diplôme de Nouvelle-Calédonie d'accompagnateur de vie pour une rentrée fixée au lundi 31 août. Cette formation financée par la Direction du Travail, de l'Emploi et de la Formation professionnelle est exclusivement réservé aux candidats justifiant des critères suivants. Être demandeur d'emploi inscrit depuis au moins 3 mois à la date d'entrée en formation, ne pas avoir volontairement quitté un emploi dans les 60 jours qui précédant l'entrée en formation et enfin avoir interrompu son parcours de formation initiale depuis au moins 12 mois ou avoir fait l'objet d'un licenciement économique, notamment du fait des crises intervenues en 2024, industrie du nickel, BTP ou entreprises impactées par les émeutes à partir de mai 2024. Une personne titulaire d'un diplôme supérieur au baccalauréat n'est pas prioritaire. Ne pas être en disponibilité de la fonction publique. Les dossiers d'inscription sont à retirer du 4 mai au 29 mai à 15h, soit directement à l'accueil de l'IFP2SNC 4 bis boulevard Vauban, centre-ville, ou téléchargeable sur le site internet www.ifp2snc.nc. Le dossier d'inscription doit parvenir à l'IFP2SNC au plus tard le 29 mai à 15h. Terme de rigueur, le cachet de la poste faisant foi en cas d'envoi postal.
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1: Enarcal informe ses clients que la distribution de courant électrique sera interrompue sur la commune de Point-d'Imier et plus précisément sur la zone Vallée de Nevao ce mardi 12 mai de 8h à 14h. Le courant pourra être rétabli avant l'heure prévue sans autre préavis. La province nord informe la population de la programmation de 2 permanences sur rendez-vous de l'assistante de services sociaux sur la commune de Poum. Les permanences se dérouleront les mardis 12 et mardi 26 mai de 8h à 12h au CMS de Poum. Les rendez-vous sont à prendre auprès de l'assistante de service social au 95 90 35.
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1: La commune de Pointe-Bout informe les entreprises qu'elle lance un appel d'offres ouvert pour les travaux de réhabilitation de la RM numéro 2 Tamaon, pic Gaillard, entre intersection Sibu et la fin du morcellement Orcan, lot numéro 1 Verdé. Le dossier de consultation des entreprises peut être consulté et retiré gratuitement sur la plateforme des marchés publics de la province nord, www.marchépublic.province-nord.nc. Les candidats sont invités à s'inscrire sur la plateforme afin de pouvoir être destinataires des éventuels modificatifs apportés au dossier de consultation. Les offres devront parvenir dans les conditions fixées au règlement particulier de l'appel d'offres au plus tard le mercredi 27 mai à 15h, soit par envoi recommandé avec avis de réception postale à mairie de Pointe-Bout, BP 43 98 825 Pointe-Bout, soit déposé contre récépissé à mairie Pointe-Bout, RT 1, village de Pointe-Bout. L'attention des candidats est attirée sur la nécessité du strict respect des clauses figurant au règlement particulier de l'appel d'offres, jointe au dossier de consultation des entreprises. Le maire de la ville ville de Nouméa informe les personnes intéressées du lancement de l'appel à concurrence concernant la fourniture de 3 véhicules d'intervention diverses pour les pompiers de la ville de Nouméa. Le dossier peut être consulté et retiré sur la plateforme www.marchepublic.nc. Les offres devront être déposées sous format papier au secrétariat de la direction des finances, deuxième étage de l'hôtel de ville, ou bien sous format électronique sur la plateforme www.marchepublic.nc avant le lundi 1er juin, 15h30, heure de Nouméa, dernier délai.
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1: Le maire de la ville de Nouméa informe les personnes intéressées du lancement de l'appel à concurrence concernant réfection de la clôture périphérique de l'école Marie Courteau et Henriette Gervolino. Le dossier peut être consulté et retiré sur la plateforme www.marchepublic.nc. Les offres devront être déposées sous format papier au secrétariat de la direction des finances, deuxième étage de l'hôtel de ville, ou bien sous format électronique sur la plateforme www.marchepublic.nc avant le lundi 1er juin, 15h30, heure de Nouméa, dernier délai.
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1: Les avis qui vont suivre concernent les décès pour Monsieur Iwamoka, Monsieur Austin Jacques, pour Mademoiselle Taugamoa, Gladerosa, Emeliana, Logomeitoga, Monsieur Amou Jean-Pamani, pour Monsieur Schweitzer Jean-Pierre, Madame Bouillet Simone, pour Madame Charline Djoumouin et Wamo, Monsieur Poukiou Jean-Isaka dit John, pour Monsieur Purnama Henri et Madame Iva Malia Coletti. On nous prie d'annoncer le décès de M. Iwamoka, survenu le 1er mai dans sa 77e année. Le corps sera transféré sur les fous aujourd'hui, lundi 11 mai, par le Betticho et l'inhumation est prévue à la tribu de Nassé, demain mardi 12 mai. On nous prie d'annoncer le décès de M. Jacques Austin, survenu le 4 mai dans sa 96e année. La cérémonie religieuse sera célébrée aujourd'hui, lundi 11 mai, à 8h15, suivie de la crémation à partir de 9h. On nous prie d'annoncer le décès de Mademoiselle Gladerosa Emeliana Logomeitoga Taugamoa, survenue le 21 avril dans sa 21e année en métropole. La veillée de prière aura lieu aujourd'hui, lundi 11 mai, de 12h à 20h à la morgue de Païta et une messe d'action de grâce aura lieu demain mardi 12 mai à partir de 9h à l'église de Païta Village, suivie de l'inhumation au cimetière de Païta à partir de 10h. On nous prie d'annoncer le décès de Monsieur Jean Pamani Amou, survenu le 6 mai dans sa 57e année. Le travail de deuil se fait actuellement chez Madame Seiko Aoué à Normandie. L'enterrement aura lieu demain mardi 12 mai à 8h à la tribu de Roanono. On nous prie d'annoncer le décès de Monsieur Jean-Pierre Schweitzer, survenu le 8 mai. La veillée aura lieu aujourd'hui, lundi 11 mai, à partir de 8h30 dans le salon funéraire du centre de Nouméa, suivi de la crémation à 12h au centre cinéraire de Nouméa. On nous prie d'annoncer le décès de Madame Simone Bouillet, partie paisiblement rejoindre son époux adoré Raymond. Les veillées sans fleurs ni couronne se feront dans le salon funéraire du centre de Nouméa, aujourd'hui lundi de 14h à 20h et demain mardi à partir de 8h. La cérémonie religieuse sera célébrée en la chapelle du centre funéraire demain mardi 12 mai à partir de 11h15, suivie à 12h de la crémation au centre cinéraire de Nouméa. On nous prie d'annoncer le décès de Madame Charline Newamo Djoumouin, épouse André Andak, survenue le 7 mai dans sa 83e année. Une veillée aura lieu aujourd'hui, lundi 11 mai, à la morgue municipale de Bouraille de 16h à 20h. La date et l'heure de l'enterrement vous seront communiquées ultérieurement. On nous prie d'annoncer le décès de Monsieur Poukiou Jean-Isaka, dit John, survenu le 8 mai. L'inhumation aura lieu au cimetière de Doneva aujourd'hui, lundi, à partir de 9h. On nous prie d'annoncer le décès de M. Henri Purnama, survenu le 8 mai dans sa 86e année. La veillée aura lieu au centre funéraire de Nouméa aujourd'hui lundi à partir de 15h et jusqu'à 20h et demain mardi de 8h à 13h. La cérémonie religieuse se déroulera à 13h15 dans la chapelle du centre funéraire de Nouméa, suivie de l'inhumation au cimetière du 5e kilomètre à partir de 14h. Et on nous prie d'annoncer le décès de Madame Malia Coletti Iva, survenue le 9 mai. La date et l'heure des obsèques vous seront communiquées ultérieurement. C'était nos avis de décès.
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1: Bonjour à tous, c'est le 6h-8h et nous sommes le lundi 11 mai 2026. Soyez les bienvenus dans cette matinale sur Radio Rythme Bleu. Bonjour Thierry.
2: Bonjour Nicolas.
1: Comment allez-vous?
2: Ça va bien pour ce lundi matin.
1: Eh oui.
2: Content de vous retrouver.
1: C'est parti.
2: Allez, c'est parti. Première matinale, vous êtes les bienvenus. On vous accompagne 6h-8h. On va détailler le sommaire de cette émission faite d'informations, de rubriques et bien sûr de musique.
1: Vous retrouverez notamment votre grand journal du matin. Ce sera à 6h30, suivi comme tous les lundis de la chronique de la semaine écoulée d'Elisabeth Noir. Votre mini-journal à 7h30, présenté par Mickaël Juneski. Juste avant de retrouver notre invité du matin, aujourd'hui nous recevrons la chef du bureau pour les pays et territoires d'outre-mer du Pacifique, Céline Ruiz. On va parler avec elle du rôle que joue l'Europe dans la région en général et auprès des territoires français du Pacifique en particulier, puisque samedi dernier c'était la journée de l'Europe pour le 9 mai.
2: Sans oublier l'info autrement. Alors bonjour, la Calédonie ce matin, direction Koné, en compagnie de Kalinda Bouakou, bien sûr, les éphémérides, les anniversaires, l'horoscope et les mots drôles et les méchants avec Elisabeth Noir que l'on retrouvera un peu avant 6h30.
1: On retrouvera également les auditeurs et les auditrices de Radio Rythme Bleu au 25 46 46 pour Vous avez un avis. Vous nous appellerez pour nous faire part de vos avis sur l'actualité ou sur les sujets du quotidien. Et je rappelle qu'il n'y aura que 4 émissions cette semaine encore. Ben oui, c'est le mois de mai forcément, avec le jeudi férié. Eh bien, nous nous retrouverons seulement lundi, mardi, mercredi et vendredi. Bienvenue à tous dans le 6h-8h. RRB Matin, nous sommes le lundi 11 mai. Très bon réveil.
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2: Et voici à présent votre premier rendez-vous avec la rédaction Info Express. On retrouve Nicolas Legrand.
1: Et à la une ce matin, l'actualité sanitaire. L'un des 5 Français évacués du navire touché par un foyer d'antivirus présente désormais des symptômes. Ils se sont manifestés dans l'avion qui le ramenait en région parisienne. À leur arrivée, les passagers ont été placés en isolement strict et pris en charge médicalement. L'actualité internationale et la France n'a jamais envisagé de déploiement naval dans le détroit d'Ormuz. Le chef de l'État s'en est défendu lors d'une conférence de presse donnée depuis Nairobi où il est en déplacement. Il réagissait aux menaces iraniennes qui ont directement ciblé Paris. Emmanuel Macron qui évoque une mission de sécurisation concertée, opération internationale copilotée avec Londres. L'actualité sur le territoire et le succès populaire a été au rendez-vous de la 28e édition de la fête de Boulou Paris. Plus de 15 000 visiteurs ont fait le déplacement sur l'hippodrome municipal pour découvrir près de 140 stands, mais aussi les nombreuses animations qui font la réussite de la fête du cerf et de la crevette. La dernière journée a été marquée par le premier rodéo de l'année. Une grande satisfaction pour Dany Nourtier, co-organisatrice de l'événement.
3: C'est très positif. Des exposants qui semblent plus que satisfaits, des culinaires qui ont explosé leur vente et c'est vraiment très chouette. C'était une fête qui était vraiment magique avec un temps merveilleux, un rodéo juste extraordinaire, un hommage à Roland Moisson qui a ému beaucoup de gens aussi. Donc vraiment encore une très très belle édition et un grand merci à tous ceux qui ont participé à cette organisation et à la réussite de cette fête.
1: La 28e fête du cerf et de la crevette a donc refermé ses portes hier à 16h sur l'hippodrome de Boulou Paris. Dans le Nord, une enquête ouverte à Pointe-Boute après l'incendie du dépotoir. Les fumées incommodent toujours les habitants à proximité. Il faut dire que les pompiers peinent à éteindre les derniers points chauds car les foyers sont en profondeur. L'actualité sportive du football suspense à tous les étages pour l'avant-dernière journée de Ligue 1. À suivre notamment le match du Paris Saint-Germain face à Brest aujourd'hui. Les Parisiens ont l'occasion de faire un pas de plus vers leur 5e sacre consécutif en championnat de France. Les 8 dernières rencontres au programme débutent toutes en ce moment même. Les sports mécaniques, pas de nouvelle victoire française sur le Grand Prix de France de MotoGP. C'est l'Espagnol Jorge Martin qui s'est imposé. Fabio Quartararo a réussi à se classer 6e. Le vainqueur de l'édition 2025, Johan Zarco, n'a terminé qu'à la 11e place. Et puis en Nouvelle-Calédonie, plus d'une centaine de participants étaient au rendez-vous du trophée multi-activité de la Ligue de triathlon ce week-end. À l'issue des 750 mètres de natation, 15 km de vélo et 5 km de course à pied, la victoire est revenue à Mathieu Zalamacha chez les messieurs et à Nathalie Viratel chez les féminines.
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1: Et la météo, c'est avec vous Thierry.
2: Oui Nicolas, ce matin sur le nord-ouest et la côte est profiteront d'un beau soleil, dont sur les autres régions des bandes de nuages circuleront, mais le temps restera généralement sec. 15 à 20 nuits pour le vent au maximum sur le nord-ouest et du côté des îles Loyauté. Cet après-midi, le soleil l'emporte sur Loyauté et sur le nord-ouest. Ailleurs, il sera davantage contrarié par des bandes de nuages qui remonteront sur le sud-ouest et la pointe sud et d'autres qui se détacheront de la chaîne et gagneront la côte est. 20 nœuds sur le nord-ouest pour le maximum. On parle du vent bien sûr pour cet après-midi. Les températures comprises elles en général entre 24 et 27 degrés.
1: Merci beaucoup Thierry pour ce point complet sur la météo. On rajoute un pull du coup ?
2: Oui, je pense, on a perdu quelques degrés oui. par rapport à hier. On était à 30 degrés hier.
1: Oui, bon, hier soir, il faisait froid. Hein.
2: Oui,
1: il
2: fait vrai. Bien frais ce matin également aussi. Au centre-ville. Hein,
1: oui.
2: Il doit faire un peu plus froid du côté de Païta, Mondor et tout ça.
1: On salue les gens du Montmou. Il est 6h05. Merci d'être avec nous. La suite, les anniversaires.
2: Au 25-46-46 pour ce 11 mai. On vous souhaite la bienvenue au standard. Bien sûr, Jane, elle va noter votre message et par le biais des SMS, vous tapez vos retours texto, vous l'envoyez au 31-46. On s'occupe de ça dans quelques minutes.
1: Bon, on va saluer les gens du Nord aussi. Direction Koné avec Kélinda Boiscou pour Bonjour la Calédonie.
5: Bonjour la Calédonie, bonjour Koné. Ce matin, on va s'intéresser au nouveau maire de la commune, Mike Samadi, qui était présent samedi dernier à la fête du Cerf et de la Crevette 2026 sur l'hippodrome de Boulou-Paris. Une manifestation dont il s'inspirera pour mettre en place différents événementiels pour redynamiser sa commune. Les précisions de Mike Samadi.
6: Quelqu'un de motivé qui se déplace même jusqu'à Boulou-Paris justement pour voir un peu ce qui se fait dans le sud. Et puis un bon partenariat, et M. Vittori m'a invité, quelqu'un de très avenant. Et je pense qu'il y a des projets à mutualiser. Donc, intéressante cette journée pour nous, pour la commune de Koné. Et puis, on prend des contacts, on regarde un peu comment les communes fonctionnent. Donc, c'est très bien, très bonne journée. Et donc, je suis le maire de Koné qui bouge beaucoup.
7: Aujourd'hui, dans la commune de Koné, qu'est-ce qui se fait et qu'est-ce qui pourrait se faire ?
6: Ben aujourd'hui, dans la commune de Koné, au niveau structurel, on est en train de remettre de l'ordre, de la propreté et de la sécurité. Tout se fera après, hein. Comme je vous ai toujours dit, hein, on ne pourra pas monter de projet sur une base qui n'est pas stable et fiable. Mais en tout cas, ce qui va se faire, je pense qu'on va essayer de se trouver une date et d'organiser une fête communale pour représenter notre commune.
7: Aujourd'hui, dans la commune de Koné, qu'est-ce que l'on peut développer ou découvrir ou...
6: Bah, déjà, le littoral, hein, on en a besoin. On est sur une zone côtière avec beaucoup de choses et beaucoup de pêcheurs. On a aussi des activités agricoles, on a des éleveurs. Je pense qu'il faut se mutualiser, mais je n'ai pas envie que notre commune ressemble comme toutes les foires de Koumak ou de Bohaï, parce qu'il faut marquer la différence avec cette mandature déjà, mais avec le projet de cette commune. Mais on va creuser, on a aussi nos tribus qui peuvent nous proposer beaucoup de choses, des parcours, de découvertes, des forêts, et le partage avec le monde culturel kanak.
7: Alors justement, des événementiels qui sont prévus dans le courant de l'année ou c'est juste, entre guillemets, une découverte pour l'instant pour l'année prochaine ?
6: Je pense que c'est une belle découverte, on a beaucoup de boulot, on a aussi des dates, hein. Vous savez qu'il y a bientôt les provinciales qui vont se mettre en place, l'année va dérouler assez rapidement, on est en train de creuser plutôt sur comment accueillir les gens, c'est-à-dire repartir sur les bases, les fondations, la voirie, la propreté, rendre avenant et après on verra venir en 2027 je pense.
7: Message particulier à faire passer aux administrés de la commune de Koné pour cette nouvelle mandature ?
6: Là aujourd'hui, un petit coucou de Boulou-Paris. Le maire est sur Boulou-Paris justement pour pouvoir partager des moments avec d'autres maires, prendre des contacts et des échanges. Et puis soyons motivés, je prépare le terrain pour que Koné soit une belle ville d'accueil avec plein de choses et beaucoup de programmes en perspective.
5: C'était Mike Samadi, le maire de Koné. Bonne journée sur Radio Rythme Bleu.
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9: Bonjour à tous, ce lundi, bébé éprouvette, cambriolage en série et roi du rap au programme de l'éphéméride du 11 mai en Calédonie. Bonne fête aux Berthe, Bertha, Estelle Étoile, Linda et Stella. Et un joyeux anniversaire à Laetitia Casta, 48 ans aujourd'hui. Mannequin révélé à 15 ans sur une plage corse, ancienne Marianne de la République, actrice et désormais réalisatrice, elle est actuellement à l'affiche du Crime du troisième étage avec Gilles Lelouch, une comédie policière en salle depuis mars 2026 et un sacré succès. Le 11 mai 1998, le ministre de l'économie Dominique Strauss-Kahn lançait la frappe de la toute première pièce en euros, la monnaie qui deviendra 4 ans plus tard commune à 11 des 15 pays de l'Union européenne. Et sur le caillou, que s'est-il passé un 11 mai en 1974? 10 effractions en une nuit au Sonterfosch. Les malfaiteurs ont visité tous les étages et presque tous les bureaux du plus célèbre centre commercial de Nouméa, peut-être d'ailleurs le seul à l'époque. Ils se sont emparés d'un butin de 70 000 francs. Ça semble peu, mais à l'époque, c'était l'équivalent du prix de 2 voitures neuves. En 1983, le 11 mai toujours, le premier bébé éprouvette calédonien est né, mais à Melbourne. La fécondation in vitro a eu lieu également à Melbourne et les heureux nouveaux parents s'y sont également rendus pour l'accouchement. C'est une petite fille de 3,4 kilos. On lui souhaite un bon anniversaire. Le même jour, 11 mai 1983, un Nouméen aux chiffres et des lettres, Michel Bayot, est le premier Calédonien à participer à cette émission à succès. C'était l'époque où l'on n'avait qu'une seule chaîne avec des émissions commençant en fin d'après-midi. Il lui aura fallu un an et demi d'attente avant d'être devant Patrice Lafont. Sans transition 1994, la nouvelle ferme aquacole de Moindou est ouverte. Elle devrait relancer l'activité. Et puis un an plus tard, 1995, le roi du rap français sur le territoire, MC Solar, donne un premier concert à Kowekara. Après ces quelques souvenirs, il faut que je bouge de là. Alors, belle journée à vous tous avec RRB.
2: Merci Marion, une belle journée également. Il est pratiquement 6h10. Voici à présent l'horoscope et on accueille Lana.
10: Bonjour tout le monde, on commence avec les béliers. Vous démarrez la semaine avec une énergie vive, presque impatiente. Vous avez envie d'avancer rapidement et de régler ce qui traîne. Taureau, votre esprit se tourne naturellement vers la sécurité matérielle. Vous pourriez ressentir le besoin de vérifier vos comptes, d'organiser vos dépenses ou de planifier un investissement futur. Gémeaux, votre mental est particulièrement actif. Les idées fusent, les projets s'accumulent et les pensées s'entremêlent. Cancer, du côté des amours, votre sensibilité est forte aujourd'hui. Vous ressentez profondément l'atmosphère autour de vous. Lion, votre énergie est présente, mais elle dépendra fortement de votre gestion du stress. Vous avez tendance à vouloir tout maîtriser. Vierge, vous voyez immédiatement ce qui doit être amélioré ou corrigé aujourd'hui. Balance. Du côté personnel, vous cherchez l'équilibre. Si quelque chose vous a déstabilisé récemment, vous ressentirez le besoin de rétablir l'harmonie. Scorpion. Votre instinct stratégique est particulièrement affûté. Vous pourriez repérer une opportunité intéressante ou comprendre comment optimiser une situation matérielle. Sagittaire. Un échange dynamique pourrait marquer votre journée. Capricorne, vous abordez ce lundi avec sérieux et détermination. Vous savez exactement ce que vous voulez accomplir. Verseau, votre approche de l'amour est originale, parfois imprévisible. Aujourd'hui, vous pourriez ressentir le besoin d'un échange plus intellectuel que passionnel. Et enfin, les poissons. Votre intuition est amplifiée, vous ressentez les énergies autour de vous avec finesse. Ce lundi vous invite à protéger votre sensibilité.
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2: Oui, on est en forme. Allez, bon début de journée. Merci Lana pour l'horoscope. Rendez-vous tout à l'heure après 8h, bien sûr, aux environs de 8h15. Dans un instant, rendez-vous traditionnel sur Radio Rythme Bleu, les anniversaires au 25 46 46, c'est la dernière ligne droite. Vous pouvez joindre Jane, bien sûr, pour noter votre message pour les natifs de ce 11 mai ou par biais des SMS au 31 46. On y va juste après The Weeknd, Take My Breath.

Lundi 11 mai, 6h15, on va souhaiter un bel anniversaire ce matin à Tito Cinem, en métropole, de la part de Émile Rolangosa, un été à Païta. Tito Cinem, du côté de la métropole, un bel anniversaire. Joyeux anniversaire à ma petite fille Orléna, dit Orly, pour cette raison. Gros bisous de la part de son pépé Franck Attiou. Orly, bel anniversaire pour cette raison, une très belle journée. Bonjour à Du Rythme Bleu, bonjour. Joyeux anniversaire à Donald Anépouy, passe une bonne semaine. Bisous de Mémé et Michel Anépouy. Donald, bel anniversaire, très belle journée. Et on termine par un bel anniversaire à Lio de la part de ta moitié cachée. Voilà, merci la moitié cachée. Lio, bel anniversaire et une très belle journée. Et bien sûr, un bel anniversaire à tous les natifs de ce 11 mai.

Michael Jackson pour les anniversaires de ce 11 mai. Ça vient d'arriver, on souhaite un bel anniversaire également ce matin à notre beau-fils Cédric. Et bonne journée, que le chiffre 4 lui apporte bonheur et santé, affectueusement pensée de papy et mamie de Tantouta. Cédric, bel anniversaire, très belle journée à vous.

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0: Matt Simmons. On vous souhaite un excellent début de journée, une bonne reprise. Dans un instant, votre journal, il est 6h28. Voici les mots drôles et méchants avec Elisabeth Noir.
1: Un tacle de Nathalie Kosciusko-Morizet à destination de Manuel Valls quand, en juin 2015, le Premier ministre d'alors avait pris l'avion pour assister au match qui opposait le FC Barcelone à la Juventus Turin. On apprend que Manuel Valls est allé soutenir le Barça aux frais du contribuable, déclare Nathalie Kosciusko-Morizet. Heureusement qu'il n'est pas fan des All Blacks.
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4: Les sorties de la semaine. Mortal Kombat 2. Les champions plébiscités par les fans, désormais secondés par Johnny Cage en personne, s'affrontent dans un tournoi ultime. Interdit aux moins de 12 ans. C'est quoi l'amour avec Laure Calamy et Vincent Cassaigne. Pour que Fred puisse se remarier à l'église, tous les membres d'une famille recomposée vont faire un voyage inattendu à Rome. The Criminals, la découverte à Londres d'une bombe non explosée de la Seconde Guerre mondiale offre une opportunité parfaite pour un hold-up. Juste une illusion de Nakash et Toledano. 1985, Vincent, bientôt 13 ans, n'est déjà plus un enfant.

0: Le gouvernement de Sébastien Lecornu prend un décret pour isoler les malades de l'antivirus et leurs cas contacts. Un Français a développé les symptômes alors qu'il était rapatrié après la croisière sur le MV Ondus. Des dizaines d'entreprises françaises au Kenya, elles vont participer auprès du président de la République Emmanuel Macron à un sommet économique Africa Forward. Sur le territoire, grande satisfaction pour les organisateurs de la fête du cerf et de la crevette. 15 000 visiteurs ont fait le déplacement ce week-end à Bouloupari. Dans le Nord, les pompiers luttent toujours contre des points chauds, des potoirs de Pointe-Boute. Une enquête est ouverte pour connaître l'origine du sinistre qui a été signalé samedi en début d'après-midi. Le sport et pas de nouvelle victoire française, malheureusement, sur le Grand Prix de France de MotoGP. C'est l'Espagnol Jorge Martin qui s'est imposé. Le vainqueur de l'édition 2025, Johan Zarco, n'a terminé qu'à la 11e place. La météo en Nouvelle-Calédonie, le soleil l'emporte aux Loyautés sur le nord-ouest. Ailleurs, il est davantage contrarié par des bancs de nuages qui remontent sur le sud-ouest et la pointe sud. L'Alizée se maintient. Quant aux températures maximales, elles sont fraîches. Elles s'échelonnent de 24 à 27 degrés.
1: Bienvenue dans l'Info Matin pour tout savoir de l'actualité en Calédonie, en métropole et dans le monde. Bonjour Nicolas.
0: Bonjour Thierry, bonjour à tous.
1: Et à la une, l'actualité sanitaire.
0: Oui, un passager français a donc été contaminé à l'antivirus. Une annonce de Sébastien Lecornu, le Premier ministre. L'évacuation des passagers du bateau de croisière MV Ondus a démarré à Tenerife. Les 5 voyageurs français sont donc rapatriés et ils sont de retour en France, Laura Legault.
2: Oui, pendant le vol de rapatriement, l'un des 5 français commence à présenter des symptômes. C'est ce qu'écrit le Premier ministre Sébastien Lecornu sur X. Dès ce soir, le gouvernement prend un décret pour mettre en place des mesures d'isolement à l'égard de ses cas contacts. Les 5 voyageurs français ont été évacués du bateau de croisière. En milieu de journée, tous étaient vêtus de combinaisons bleues, un masque FFP2 sur le visage et une charlotte sur la tête. Ils ont atterri dans l'après-midi à l'aéroport du Bourget avant d'être immédiatement transférés à l'hôpital Bichat à Paris, où ils seront placés en isolement strict jusqu'à nouvel ordre, annonce le Premier ministre. Les passagers feront l'objet d'une évaluation médicale complète avec des tests sérologiques et des tests PCR. Si les résultats sont positifs à l'antivirus, ils resteront hospitalisés dans des chambres spécialisées, des bunkers sanitaires. Quant aux passagers testés négatifs, le protocole initial prévoyait qu'ils puissent rentrer chez eux. Isolés pendant 42 jours, aucun déplacement ne serait autorisé et ils resteraient sous surveillance médicale. Les autres passagers de 23 nationalités différentes seront eux aussi confinés dans leurs pays respectifs, à l'exception des 14 voyageurs américains qui ne seront pas nécessairement placé en quarantaine. Le dernier vol de rapatriement est prévu demain pour l'Australie.
0: Laura Legault pour Europe 1. L'actualité à l'étranger, au Moyen-Orient, l'Iran avertit d'une réponse immédiate en cas de déploiement français et britannique dans le détroit d'Ormuz. L'Iran a transmis sa réponse à la proposition américaine pour un règlement du conflit au Moyen-Orient. Écoutez la réponse d'Emmanuel Macron pour qui il n'a jamais été question d'un déploiement.
3: Il n'a jamais été question d'un déploiement, mais on se tient prêt. Depuis le début, nous nous disons une chose très simple. Liberté de navigation. Mettre fin à tout blocus, d'où qu'il vienne et quel qu'il soit. Refuser quelques péages, d'où qu'ils viennent, et permettre la liberté de navigation. Nous en avons parlé avec le président. Le continent africain tout entier est victime aujourd'hui du blocus depuis des mois d'Ormuz. Et donc nous n'avons jamais envisagé, je vous invite à revoir depuis le premier jour toutes mes déclarations, à faire un déploiement pour réouvrir Ormuz. Ça n'a jamais été l'option de la France.
0: Emmanuel Macron lors d'un déplacement au Kenya, deuxième jour de cette visite officielle destinée à ouvrir un nouveau chapitre de la présence française sur le continent, avec en point d'orgue le sommet économique Africa Forward à partir de demain. Des dizaines d'entreprises françaises vont y participer. Christopher Filoc pour Europe 1.
4: Oui, aux côtés d'Emmanuel Macron, son homologue kényan et de plusieurs dirigeants africains, pas moins de 40 grands patrons français sont attendus. Danone, Orange ou bien encore Canal+, et EDF face à eux. De grands groupes africains. L'événement est notamment organisé par BPI France, la banque publique d'investissement, priorité donnée au secteur de l'énergie, de la santé, du numérique et de l'agro-industrie. L'Élysée promet des annonces d'ampleur sur place, à la fois d'entreprises françaises en Afrique, mais aussi dans l'autre sens, promesses qui ne sont pas chiffrées à la veille de l'ouverture du sommet. Pour Paris, l'objectif est de déconstruire l'image de son recul économique en Afrique face à la place grandissante de la Chine et de la Russie. L'Hexagone reste le 4e investisseur du continent. En choisissant de s'ouvrir davantage aux pays non francophones, la France change sa stratégie. En 15 ans, cela a permis une multiplication par 2 du nombre de filiales d'entreprises françaises présentes en Afrique.
0: Christopher Filoc pour Europe 1. L'actualité politique, enfin, il était

0: relativement discret depuis sa réélection à la mairie du Havre. Édouard Philippe a réuni les cadres de son parti à Reims. L'ancien Premier ministre s'est exprimé à l'occasion d'un discours et le patron d'Horizon se dévoile davantage, espérant s'imposer comme le candidat de la droite et du centre, Jacques Serret.
1: Oui, comme s'il s'agissait de convaincre les électeurs LR, Édouard Philippe rappelle ses origines.
2: Je sais assez bien d'où je viens. Je viens de la droite.
1: Tout en assumant son ralliement à Emmanuel Macron en 2017.
2: Je suis assez fier d'avoir été le premier Premier ministre d'Emmanuel Macron. Je suis fier d'avoir été, au fond, le seul Premier ministre de ces 10 dernières années à avoir réduit en même temps, si vous me passez l'expression, le chômage, les impôts et le déficit.
1: Manière d'aller à la pêche aux voix à droite tout en s'adressant aux électeurs macronistes qui pourraient être tentés par Gabriel Attal, mais pas question de dévoiler les mesures de son programme.
2: Je ne pense pas que les Français soient en ce moment réceptifs. J'ai l'impression qu'ils ne sont pas encore dans l'élection présidentielle proprement dite.
1: Édouard Philippe veut prendre son temps. Son premier meeting aura lieu le 5 juillet à Paris. En attendant, il participera le mois prochain en visioconférence à 1000 réunions d'appartements en simultané.
0: Jacques Serret pour Europe 1. Il est 6h passé de 38 minutes. Vous écoutez Radio Rythme Bleu. Merci d'être avec nous. On va marquer une première pause publicitaire dans ce journal. Avant de voir toute l'actualité en Nouvelle-Calédonie, on reviendra évidemment sur la fête du cerf et de la crevette à Bouloupari.
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0: La suite du journal avec l'actualité sur le territoire est tout d'abord à Pointe-Boute. Les fumées qui émanent du dépotoir incommodent toujours les habitants. Un incendie a débuté samedi sur un tas de déchets. Aucune infrastructure coûteuse n'a été touchée. Le feu est sous contrôle. Mais les pompiers peinent à éteindre les derniers points chauds. Car le problème dans ce genre de sinistre, c'est que les foyers sont en profondeur, nous a dit Arnaud Banfi, il est le directeur du CIVOM VKP.
8: On a toujours des fumées assez épaisses. Le feu n'a pas progressé, mais il ne s'est pas calmé non plus. Donc on espère que la chaleur du foyer permettra l'intervention d'une pelle à bras pour pouvoir vraiment travailler en profondeur. En fait, le problème c'est d'un feu de déchets, c'est que ça va couver en profondeur. Donc même s'ils vidaient des dizaines de camions d'eau sur le dessus, en fait, ça finirait toujours par reprendre, parce qu'il y aurait toujours un foyer qui couve en dessous. Donc l'idée, c'est de tomber les flammes en surface, de creuser avec la pelle pour aller au plus profond de là où ça brûle et vraiment noyer à cet endroit-là pour que ce soit totalement éteint.
0: Une enquête doit être menée pour trouver l'origine du sinistre. En bref, une enquête est en cours également à Bouraille, alors que des dégradations ont été constatées au monument aux morts de la commune samedi matin. Les gerbes déposées à l'occasion des commémorations du 8 mai 1945 ont été saccagées. Un méfait qui a suscité une vive indignation. La gendarmerie s'est chargée des premières constatations. Bouloupari était en fête tout le week-end. La commune organisait la 28e édition de la fête du cerf et de la crevette. Durant deux jours, plus de 15 000 visiteurs ont fait le déplacement sur l'hippodrome municipal. 140 stands étaient présents sur le site. Et c'est une grande satisfaction pour Dany Nourtier, co-organisatrice de l'événement.
9: Le bilan, il reste plutôt très positif. On a fait 15 000 visiteurs, donc c'est très positif. Une fête, je dirais, réussie, avec un temps magnifique, des exposants qui semblent plus que satisfaits, des culinaires qui ont explosé leur vente, et c'est vraiment très chouette. C'était une fête qui était vraiment magique, avec un temps merveilleux, un rodéo juste extraordinaire, un hommage à Roland Moisson qui a ému beaucoup de gens aussi. Donc vraiment encore une très très belle édition et Un grand merci à tous ceux qui ont participé à cette organisation et à la réussite de cette fête. En fait, on le voit sur le visage des gens avec le sourire qu'ils ont, la bonne humeur et le fait qu'ils se promènent et qu'ils sont très contents. Ils ont adoré participer à tout ce qui était animation organisée par les élus. On a vu les foules arriver pour ces petits jeux qui sont bien du pays, le tir à la corde, la course de pneus et tout ce qui s'ensuit. Les gens étaient fans de participer à ce genre d'événement. Donc je pense qu'on peut dire que c'est une réussite pour eux aussi.
0: Et tous les ingrédients étaient donc réunis pour faire le succès de cette édition 2026. Les animations, les produits phares de la brousse et le rodéo pour clore les festivités. Frédéric Camornicki est le vainqueur de la monte sur chevaux.
10: On découvre de super sensations, c'est incroyable. Que ce soit mon équipe ou les autres, ils sont tous incroyables.
11: Je participe à mon premier rodéo sur le territoire.
10: Bah, de très très bonnes sensations, mais surtout voilà, c'est un honneur parce que c'est un honneur de monter pour Roland, quoi, pour ce qu'il aimait. Et ça me touche. Même si j'avais pas l'honneur de le connaître personnellement, bah, ça me touche beaucoup.
0: Des propos recueillis par Kélinda Boiscou. Notez que la cérémonie d'ouverture s'est déroulée notamment en présence du haut-commissaire Jacques Billan, de la présidente de la province sud, Sonia Baquès, du porte-parole du gouvernement, Christopher Gigès, et bien entendu du maire de Bouloux-Paris, Pascal Vittori. La 28e fête du cerf et de la crevette a refermé ses portes hier à 16h sur l'hippodrome de Bouloux-Paris.
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0: L'heure de voir de quoi la semaine qui commence sera faite, et c'est une nouvelle semaine courte qui débute, Michael Juneski.
13: Oui, jeudi, ce sera en effet la fête chrétienne de l'Ascension qui commémore la montée au ciel de Jésus après sa résurrection. Ce sera donc un jour férié et l'occasion d'un grand pont, notamment pour les établissements scolaires.
0: Mercredi, le 13 mai, cela fera 2 ans, jour pour jour, que les premières violences et destructions éclataient à Nouméa.
13: 2 jours plus tard, le 15 mai, le gendarme Molinari était tué à Saint-Louis. Une cérémonie lui rendra hommage à 11h45 à Ploum. À 17h, c'est l'Office national des anciens combattants qui lui rendra hommage lors d'une cérémonie sur la place Bir Hakeim. Rappelons que le haut-commissaire a interdit la vente d'alcool toute cette semaine, depuis aujourd'hui et jusqu'au dimanche 17 mai inclus. C'est aussi cette semaine que le projet de loi organique modifiant le corps électoral entame son parcours législatif. Le texte va être examiné par la commission des lois du Sénat dans les jours qui viennent. Il sera soumis au vote des sénateurs en séance publique la semaine prochaine, le mardi 19 mai. La veille, le lundi 18 mai, le texte sera soumis pour avis aux élus du Congrès réunis en séance publique.
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0: Et c'est l'heure d'opinion, votre rendez-vous SMS sur Radio Rythme Bleu. Voici notre question du jour. Êtes-vous favorable à l'ouverture du corps électoral provincial aux natifs et aux conjoints? Si vous y êtes favorable, vous tapez 1, sinon vous tapez 2 et vous envoyez votre réponse par SMS au 3146. Merci pour votre participation et rendez-vous demain pour la réponse à la question du jour. En bref, dans l'actualité politique, Philippe Dunoyer a levé le suspense sur le nom du nouveau mouvement politique dont il avait annoncé la création le 23 avril dernier, en même temps qu'il révélait qu'il quittait Calédonie Ensemble. Il se livrait un véritable teasing sur sa page Facebook et vendredi soir, il a révélé que ce nouveau mouvement s'appellera « Nous », comme le pronom de la première personne du pluriel. « Nous » est donc un nouveau venu dans le paysage politique calédonien et il a vocation à présenter une liste aux élections provinciales, même si on ne connaît pas encore les personnalités qui ont choisi de rejoindre Philippe Dunoyer dans ce nouveau mouvement intitulé « Nous ». En bref, toujours un voilier scientifique de renommée actuellement à quai à Nouméa. Il s'agit du Persévérance, un navire conçu par l'explorateur Jean-Louis Étienne, l'un des rares bateaux scientifiques à pouvoir affronter l'hiver austral. Il revient justement de 2 mois d'expédition en Antarctique et restera en escale plusieurs mois en Nouvelle-Calédonie. Il est possible depuis hier de le visiter. Des créneaux en semaine seront réservés pour les scolaires. Les renseignements sont à l'adresse mail voilierpersévérance@gmail.com. voilierpersévérance@gmail.com. Et puis enfin, un rendez-vous sur notre antenne. Tout à l'heure, nous parlerons du rôle de l'Europe dans le Pacifique. C'était samedi, la journée de l'Europe, et notre invitée du matin à 7h30 sera Céline Ruiz, chef du bureau pour les pays et territoires d'outre-mer du Pacifique. Nous verrons avec elle le rôle que joue l'Europe dans la région en général et auprès des territoires français du Pacifique en particulier. Il est 6h passé de 46 minutes. Merci d'être avec nous. On va marquer une dernière pause publicitaire dans ce journal avant de voir toute l'actualité sportive. On parlera évidemment de Ligue 1 puisque c'est bientôt la fin du championnat de France de football. On parlera aussi de MotoGP. Il y avait le Grand Prix de France ce week-end et malheureusement pas de nouvelle victoire française.
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0: Et à la une du sport ce matin, du football, puisqu'on dispute l'avant-dernière journée de Ligue 1 ce matin avec 8 matchs en simultané, Michael Juneski.
13: Et tous les regards tournés déjà vers le Paris Saint-Germain. Avant sa prochaine nouvelle finale de Champions League, les Parisiens affrontent aujourd'hui Brest avec évidemment un titre à décrocher en Ligue 1. Ça ne sera pas aujourd'hui, mais une victoire permettra clairement aux Parisiens de se rapprocher mathématiquement du sacre en prenant 6 points d'avance sur les Lensois qu'ils retrouveront dès jeudi pour un duel avant la dernière journée du championnat de France et avec, on le rappelle, un goal average déjà supérieur de 15 buts au sang et or. Gare toutefois aujourd'hui au piège qui pourrait totalement rebattre les cartes face aux Bretons. Le score est toujours de 0-0 à l'approche de la mi-temps. De son côté, l'OM, l'Olympique de Marseille, qui a dégringolé à la 7e place du classement, joue sur le terrain du Havre pour tenter de remonter dans le point. Là aussi, le score est toujours de 0-0 après 40 minutes de jeu. Lyon, de son côté, s'accroche à sa 3e place aujourd'hui sur la pelouse de Toulouse. Mais les Lyonnais sont menés sur le score de 1-0 après 40 minutes de jeu. Et puis, Lille et Monaco sont en embuscade dans le haut du tableau. Les deux équipes qui s'affrontent en ce moment même. Le score est encore de 0-0 après 40 minutes de temps écoulé à la montre de l'arbitre. Il y a aussi des enjeux en bas de tableau. Si Metz et Nantes sont officiellement relégués, qui finira à la place de barragiste? Pour le moment, c'est Auxerre qui est 16e et qui reçoit Nice 15e. Le score est de 1-0 partout avant la pause. D'autres rencontres sont en cours. Angers accueille Strasbourg, Metz reçoit Lorient. Enfin, le Paris FC d'Antoine Comboiré, qui a réussi une fin de saison parfaite, affronte le Stade Rennais. Le PFC peut encore se permettre le luxe de croire à une place dans la première moitié du tableau pour terminer ce championnat de France. L'ancien club dont Comboiré a été limogé il y a un an. En revanche, le FC Nantes, je vous le disais, a officiellement coulé. Les Nantais ont perdu ce week-end face à Lens sur le score de 1-0. C'est officiel, le FC Nantes retournera en Ligue 2 la saison prochaine.
0: Chez les femmes, maintenant, les Lyonnaises ont remporté la finale de la Coupe de France dames. Wendy Renard et ses coéquipières ont battu les joueuses du PSG sur le score de 4-1. Et puis, c'est bientôt le dénouement également pour le championnat de France de rugby.
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0: Et une dernière rencontre est en cours aujourd'hui pour le compte de la 23e journée du Top 14. Le Racing 92 affronte La Rochelle.
13: Oui, c'est-à-dire deux clubs aux portes du Top 6 qui se mesurent à le Racing 92 de Romain Taufi-Fenois qui est 7e et le Stade Rochelais un peu plus bas à la 9e place dans le classement, mais avec encore un espoir de revenir dans la course aux phases finales à 3 journées maintenant de la fin de la saison régulière. Hier, les prétendants aux play-offs ont tenu leur rang. Le Stade Toulousain 1, toujours leader, a dominé le RC Toulon 51-28 sur la pelouse du Stade Vélodrome. Montpellier, de son côté, a pris la deuxième place en s'imposant logiquement sur la lanterne rouge Montauban 59-7. Victoire plus serrée de Pau contre Castres 27-15. La section paloise reste troisième, juste devant le Stade Français qui l'a emporté sur Lyon 59-17. Clermont s'est imposé sans problème sur Perpignan l'avant-dernier 45-15. Les Auvergnats sont cinquième, suivi de l'Union Bordeaux-Bègle qui complète le top 6 après avoir battu Bayonne 40-38.
0: Les sports mécaniques avec, je le disais, le Grand Prix de France de MotoGP, c'est l'Espagnol Jorge Martin qui s'est imposé.
13: Première victoire de celui qu'on appelait le Martinator depuis septembre 2024. Il l'a donc emporté au guidon de son Aprilia devant son coéquipier italien Marco Bezzecchi et le japonais Ai Ogura du team Aprilia Trekhouse. On rappelle que Marc Marquez a jeté l'éponge ce week-end après une nouvelle chute lors de la Sprint Race. Du côté des tricolores, Fabio Quartararo a réussi à se classer sixième au guidon d'une Yamaha dont les performances ne sont toujours pas au rendez-vous. Fabio Quartararo.
1: Le maximum, sincèrement, j'ai tout donné au départ. Les premiers tours, je savais que c'était crucial. Malheureusement, voilà, on sait que le manque de performance est là, mais le plus important, c'est que j'ai poussé du début à la fin, je me suis senti bien sur la moto, donc malheureusement c'est qu'une sixième place, mais je pense qu'on peut être très très content avec le package qu'on a aujourd'hui, je pense que c'est une très bonne place.
13: L'autre pilote tricolore, Johan Zarco, vainqueur l'année dernière sur ce même circuit du Mans pour le Grand Prix de France, a terminé cette fois à la 11e place. Le prochain rendez-vous, c'est dès la semaine prochaine avec cette fois le Grand Prix de Catalogne.
0: Le Belge Thierry Neuville, de son côté, a remporté le rallye du Portugal.
13: Une nouvelle étape du championnat du monde WRC, il a profité du faux pas de Sébastien Ogier, longtemps leader dans cette épreuve, jusqu'à une crevaison qui a fait chuter le Français à la 6e place à l'issue des 23 spéciales du week-end. Thierry Neuville qui a offert au passage à Hyundai sa première victoire de la saison en s'imposant donc dans ce rallye du Portugal devant les Toyota d'Oliver Solberg et Elfyn Evans.
0: Du cyclisme, le Français Paul Magnier signe une nouvelle victoire d'étape sur le Tour d'Italie 2026.
13: Déjà vainqueur de la première journée du Giro 2026 sur les routes de Bulgarie. Le jeune coureur de l'équipe Soudal Quick-Step s'est à nouveau imposé au sprint lors de la troisième étape devant l'Italien Jonathan Milan et le Néerlandais Dylan Groenewegen. L'Uruguayen Guillermo Thomas Silva conserve le maillot rose de leader. Ce soir, c'est journée de repos pour le peloton qui reprendra le tour demain soir, cette fois sur les terres italiennes.
0: Et puis en tennis, il n'y a déjà plus de Français en lice au Masters 1000 de Rome. Le dernier tricolore engagé dans le troisième tour, Hugo Humbert, s'est incliné contre le Croate Dino Primzic 6-1, 7-5. Le sport en Nouvelle-Calédonie, enfin, et le trophée multi-activité de la Ligue de triathlon qui se disputait tout le week-end, Mickaël.
13: Et au terme d'une bataille à trois lors des différentes épreuves chez les messieurs, 750 mètres de natation, 15 km de vélo et 5 km de course à pied, c'est Mathieu Zaramacha qui s'est imposé avec seulement 12 petites secondes d'avance sur Timothée Héroux, vainqueur de l'épreuve de natation le samedi, et 28 secondes sur Florian Barquette qui s'était adjugé le contre-la-montre en baie de Sainte-Marie. On écoute le grand vainqueur, Mathieu Zaramacha.
2: C'était assez serré, hein. Timothée qui est très très bon nageur, Florian du coup qui est très très bon rouleur, et moi qui suis plutôt pas trop mal en course à pied. Et donc en effet, sur le cumul des trois, c'était en ma faveur, mais ça fait plaisir d'avoir un peu de renouveau comme ça. On se bagarre vraiment pour les trois premières places avec Timothée et Florian, c'est vraiment agréable. Moi, ce qui me fait plaisir, c'est que du coup, au total des trois temps, on est très proches tous les trois, donc il y a vraiment une émulation qui va se créer. Perso, moi, il n'y a rien de mieux pour me bouger les fesses.
13: Chez les dames, même suspense, Nathalie Viratel s'est imposée au cumul des trois épreuves avec seulement 37 secondes d'avance sur la jeune Hortense Huette et 44 secondes sur Myriam Jégo. Ce trophée multi-activité était une belle revue d'effectifs pour les membres de la Ligue de triathlon à seulement un an des Jeux du Pacifique à Tahiti.
0: La première manche du championnat territorial de karting se disputait hier à Nakutakoin.
13: Une trentaine de pilotes étaient sur la piste. Les tenants du titre partent favoris pour cette saison, mais leur concurrents ne leur laisseront pas le champ libre. Le regard du président de l'association sportive de karting calédonien, Damien Robot.
18: Il y aura du challenge surtout dans les juniors où le niveau a pas mal progressé depuis l'année dernière. Et la catégorie reine, qui est la senior, où là il y a de la grosse bataille, il y a du très bon niveau. Alexandre Saint-Marc est en DD2, c'est lui qui a remis son titre en jeu. Et il est multiple champion de Calédonie, de toutes les catégories. Et là, c'est Thibaut Marie qui peut pas mal le challenger. Et puis il y a deux ou trois outsiders derrière, Ilan Fandou, JB Henrich, qui peuvent tirer leur épingle du jeu. De toute façon, ça fait toujours plaisir de se retrouver en mode compétition. Et il y a une certaine motivation pour tous les pilotes, et puis même pour nous, les officiels. C'est sympa d'être dans le move d'une compétition.
13: Voilà, côté résultat, Alexandre Saint-Marc s'est imposé chez les seniors, Lucas Padovès-Robo chez les juniors, Kenji Guépin chez les minimes. La deuxième manche des 4 au calendrier est prévue le dimanche 19 juillet. Et puis, toujours du karting, mais hors du territoire cette fois, notez que le jeune Raphaël Gilles, on vous en parle souvent, il a encore réalisé une belle prestation lors d'un week-end de course à Adélaïde. Il s'imposait sur les 3 manches au programme pour terminer sur la plus haute marche du podium dans cette épreuve dès le week-end prochain. Le Calédonien Raphaël Gilles sera engagé sur la deuxième manche du championnat australien à Cassay.
0: Et on termine, Mickaël, avec un coup d'œil au reste des résultats.
13: Allez, sport mécanique toujours. En moto, le club de Païta a organisé une course d'endurance samedi à Latamoa et c'est le duo Arnaud Colson-Malone de la Thière qui s'est imposé. Il y avait du football avec un match en retard de Super League entre Yengen et Tiga qui s'est terminé par une victoire de Yengen Sport sur le score de 2-1. Du badminton, tout au long du week-end, les championnats de la province sud en simple. On retiendra notamment chez les plus jeunes les victoires de Maës Argito et Augustine Capitaine en moins de 19 ans, de Toby Guyenne chez les moins de 17 ans, de Dylan Dwarch et Sarah Dwarch chez les moins de 15 ans. Les championnats territoriaux d'athlétisme donnaient également lieu à 2 journées d'épreuves, vendredi et samedi. Ça se passait au stade Nouma Delhi avec plus d'une centaine de participants en lice. Et enfin, hors du territoire de la natation avec de nouvelles médailles ce week-end pour nos représentants qui sont aux Océanias. Ça se passe aux îles Fidji. Lors de la première journée, Théo Delande avait montré la voie en décrochant la médaille de bronze sur le 10 km en eau libre. Samedi, lors de la deuxième journée, Camille Jarcet a décroché encore le bronze sur le 200 m nage libre féminin. Et Manu Marquet est également monté sur la troisième marche du podium du 200 m papillon.
0: Et évidemment, tous les résultats seront à retrouver ce midi dans le Mag des Sports. Nous évoquerons aussi l'actualité du basket. Nos invités seront Angelo François Elossi, vice-président de la Ligue calédonienne, ainsi que Stéphane Saminadin, membre de la Ligue, également en charge du basket 3 contre 3. Ce sera donc à suivre juste après Infomag, le journal de 11h30.
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0: Un temps mitigé, des températures fraîches pour aujourd'hui, Thierry.
21: Oui, Nicolas, ce matin, le nord-ouest et la côte est profiteront d'un beau soleil. Sur les autres régions, des bandes de nuages circuleront, mais le temps restera généralement sec. La Lisée orientée sud-est pour ce matin, entre 15 et 20 nœuds. Sur le nord-ouest et au Loyauté, ce sera le maximum. Il reste plus faible, 10 à 15 nœuds ailleurs. Cet après-midi, le soleil l'emporte au Loyauté et sur le nord-ouest. Ailleurs, il sera davantage contrarié par des bandes de nuages qui remonteront sur le sud-ouest et la pointe sud et d'autres qui se détacheront de la chaîne et gagneront la côte est. La Lisée se maintient pour cet après-midi autour des 15 à 20 nœuds, localement. Mont Vaneux sur le nord-ouest, sur la pointe sud et la côte est, il reste plus faible entre 10 et 15 nœuds. Les températures en général, 24 à 27 degrés.
0: Merci beaucoup Thierry, merci à tous d'avoir suivi ce journal. Il sera disponible en réécoute sur notre site internet, le www.rrb.nc. Dans un instant, le rappel des titres de l'actualité de ce lundi matin, puis la chronique de la semaine écoulée d'Elisabeth Noir. Et ensuite, vous nous appellerez pour Vous avez un avis au 25 46 46. Tout est dans le titre de l'émission. Si vous avez un avis sur l'actualité ou sur un sujet du quotidien, et bien venez l'exprimer en direct sur notre antenne.
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23: RRB, il est 7h.
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21: La suite de votre matinale avec le rappel des titres, on retrouve Nicolas Legrand.
0: Bonjour à tous et à la une, l'un des cinq Français évacués du navire touché par un foyer d'antivirus présente désormais les symptômes. Ils se sont manifestés dans l'avion qui le ramenait en région parisienne. Le gouvernement va donc prendre un décret pour mettre en place les mesures d'isolement adaptées, notamment aux malades et aux cas contacts. La France n'a jamais envisagé de déploiement naval dans le détroit d'Ormuz. Le chef de l'État s'en est défendu lors d'une conférence de presse donnée depuis Nairobi où il est en déplacement. Emmanuel Macron réagissait aux menaces iraniennes qui ont directement ciblé Paris. Il évoque une mission de sécurisation concertée. Sur le territoire, succès populaire au rendez-vous pour la 28e édition de la fête de Bouloux-Paris. Plus de 15 000 visiteurs ont fait le déplacement sur l'hippodrome municipal pour découvrir près de 140 stands, mais aussi les nombreuses animations qui font la réussite de la fête du cerf et de la crevette. Une enquête ouverte à Pointe-Bout après l'incendie du dépotoir. Les fumées incommodent toujours les habitants à proximité. Les pompiers peinent d'ailleurs à éteindre les derniers points chauds car les foyers sont en profondeur. L'actualité sportive avec les sports mécaniques. Pas de nouvelle victoire française malheureusement sur le Grand Prix de France de MotoGP. C'est l'Espagnol Jorge Martin qui s'est imposé au terme de la course. Quant à Fabio Quartararo, il a réussi à se classer sixième. Le vainqueur de l'édition 2025, Johann Zarco, n'a terminé qu'à la 11e place de son côté. Et puis on parle également de football ce matin avec un suspense à tous les étages pour l'avant-dernière journée de Ligue 1. C'est la mi-temps entre le Paris Saint-Germain et Brest. Il y a toujours 0-0. Paris qui a l'occasion de faire un pas de plus vers le cinquième sacre consécutif de champion de France aujourd'hui pour son équipe. 0-0 également entre le Havre et Marseille. Toulouse mène 1-0 sur sa pelouse face à Lyon. Auxerre et Nice sont toujours à égalité, un but partout. 0-0 également dans un match verrouillé entre Rennes et le Paris FC d'Antoine Comboiré. Lorient mène 1-0 sur la pelouse de Metz. Strasbourg en fait de même sur la pelouse d'Angers. Et puis il y a 0-0 également entre Monaco et Lille. Voilà donc pour l'essentiel de l'actualité en ce lundi matin. Avant de vous retrouver au 25-46-46 pour Vous avez un avis, c'est l'heure de la chronique de la semaine écoulée d'Elisabeth Noir.
27: Nouveau rebondissement dans l'interminable feuilleton du corps électoral provincial. Un coup de théâtre signé cette fois-ci du Premier ministre. Tout le monde, ou presque, était convaincu que les élections provinciales se dérouleraient le 28 juin avec un corps électoral gelé. Mais au dernier moment, lors de l'ultime réunion multilatérale avec les partenaires politiques, Sébastien Lecornu a sorti de son chapeau les conjoints. Il propose d'ajuster le corps électoral provincial en intégrant les natifs et les conjoints. Donner le droit de vote aux natifs, cela semble une évidence, et on se demande encore par quel tortueux cheminement 11 000 personnes nées en Nouvelle-Calédonie sont privées de ce droit fondamental, même si nous ne sommes plus à une anomalie près. Mais en proposant l'inscription des conjoints, Sébastien Lecornu brise un tabou. C'est un petit cran vers une ouverture plus large. Aussitôt évoquée, cette proposition a d'ailleurs suscité de nombreuses questions sur les critères qui seraient appliqués, certains allant même jusqu'à fantasmer sur une prolifération des mariages blancs dans les quelques semaines qui nous sépare des provinciales. Aux dernières nouvelles, ce sont les conjoints mariés ou pacsés, justifiant de 50 présences en Nouvelle-Calédonie, qui pourraient faire l'objet de cette inscription. Mais cette proposition audacieuse du Premier ministre ne plaît à personne. Le FLNKS, qui est contre toute ouverture, s'y oppose naturellement et invoque de nouveau le fameux passage en force. Les partisans de la France qui veulent un dégel ou à défaut un corps glissant trouvent que c'est largement insuffisant et craignent que cette ouverture minimaliste institutionnalise une exclusion durable. En essayant de ménager les uns et les autres, le Premier ministre a mécontenté tout le monde. Pour paraphraser Jacques Bainville, sa proposition est trop douce pour ce qu'elle a de dur et trop dure pour ce qu'elle a de doux. Mais le plus difficile commence parce qu'au-delà de l'effet d'annonce, et Sébastien Lecornu a confirmé ses propositions lors d'une adresse aux Calédoniens, il reste la dure réalité du calendrier. Cet ajustement du corps électoral s'apparente à une véritable course contre la montre. Il faut d'abord recueillir l'avis du Congrès de la Nouvelle-Calédonie avant que ce projet de loi organique ne passe toutes les étapes parlementaires, Sénat et Assemblée nationale, en espérant qu'une majorité se dégagera effectivement en faveur de cet ajustement. Il faudra enfin soumettre le texte au Conseil constitutionnel, en espérant que la haute juridiction ne prenne un malin plaisir à retoquer la proposition du gouvernement. Et tout cela doit être effectué avant le 27 mai, date à laquelle le gouvernement doit prendre le décret de convocation des électeurs pour le scrutin du 28 juin. Sans oublier la phase de révision de la liste électorale spéciale pour y intégrer les conjoints, les natifs devant être inscrits automatiquement. Franchement, si on arrive à tenir les délais, cela relèvera du prodige. Mais faut-il pour autant se gausser et parier par avance sur un échec de cette tentative de modification du corps électoral? Faut-il espérer, comme le font notamment le sénateur naturel ou Philippe Gomès, que le Conseil constitutionnel censure cet ajustement du corps électoral pour le seul plaisir de pouvoir déclarer avec gourmandise « je vous l'avais bien dit ». Ou faut-il au contraire espérer, après tant de déconvenues, que l'on parviendra à faire bouger un tant soit peu les lignes, à revenir sur ces règles absurdes dont les effets s'accentuent avec le temps pour aboutir enfin au rétablissement d'un droit en principe imprescriptible? Si les mots ont un sens, le gel du corps électoral est une véritable forfaiture. Et on constate avec effroi que ceux qui s'en sont rendus coupables ou complices font tout pour le pérenniser. Au moins, Sébastien Lecornu aura essayé de conjurer la malédiction qui frappe le corps électoral provincial. Et peut-être va-t-il y arriver.
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9: Bonjour.
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0: Et soyez les bienvenus dans Vous avez un avis. On vous accueille tous les jours du lundi au vendredi sur l'antenne de Radio Rythme Bleu. Si vous avez un message à faire passer, un avis sur l'actualité, un coup de cœur ou un coup de gueule, un seul numéro de téléphone, c'est le 25 46 46. Il est 7h passé de 9 minutes. On va prendre le premier appel ce matin. Et c'est donc Dominique qui est avec nous. Bonjour Dominique.
11: Bonjour Nicolas. Alors pour démarrer la semaine, je vous appelle au sujet de l'émission jeudi dernier « Sans concession ». Le titre est justifié car je vais être sans concession. Dès le début, on constate que la journaliste n'a pas la tête des bons jours, pas un sourire. C'est vrai qu'elle a dû être très vexée que son député indépendantiste ait daigné venir à son invitation. Il faut qu'elle lui dise un « oletti ressentissant » car il n'a certainement pas voulu être ridiculisé par M. Metzdorf. Quant aux trois invités, la première, j'ai eu beaucoup de mal à comprendre ce qu'elle voulait dire. Quant à la deuxième femme, qui pourtant est à l'université, je n'ai pas bien compris là aussi ce qu'elle disait, mais surtout lorsque la journaliste lui a demandé sa deuxième question, réponse, je n'ai pas de question. Alors qu'est-ce qu'elle est venue faire? Heureusement que l'homme invité avait des questions. Et l'on constate que M. Metzdorf, lorsqu'il parle, on l'entend et on comprend ce qu'il dit. Mais la cerise sur le gâteau a été lorsque le son a été coupé, comme par hasard, c'est lorsque M. Metzdorf parlait. Et ensuite, plus d'image. Donc, pas de son, pas d'image. Aucune excuse de NC Première. Alors, je demande à M. Metzdorf si vous pouvez demander à votre collègue, M. Allonc, s'il peut enquêter sur NC Première en Nouvelle-Calédonie pour sa neutralité, sa pluralité et ses coûts. Je pense notamment aux antennes de Koné et Nifou. Voilà, bonne journée.
0: Bonne journée Dominique, merci d'avoir été avec nous ce matin sur l'antenne de Radio Rythme Bleu au 25 46 46 pour votre avis. On est ensemble pendant encore une dizaine de minutes, n'hésitez pas à nous appeler, c'est le même numéro 25 46 deux fois. Je rappelle que jeudi c'est un jour férié, il n'y aura donc pas d'émission, vous avez un avis. On n'aura que 4 rendez-vous cette semaine, donc si vous souhaitez vous exprimer, vous pouvez le faire dès aujourd'hui. Vous pouvez aussi le faire par SMS puisque chaque jour nous vous posons une question au 31 46. Aujourd'hui elle concerne l'actualité politique et la préparation des élections provinciales. Êtes-vous favorable à l'ouverture du corps électoral provincial aux natifs et aux conjoints ? Si vous y êtes favorable, vous tapez 1, sinon vous tapez 2 et vous envoyez votre réponse par SMS au 3146. Merci pour votre participation et rendez-vous donc demain pour la réponse à la question du jour. Il est 7h passé de 12 minutes, on va marquer une courte pause publicitaire et on se retrouve juste après pour la suite de vos avis.
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0: Et vous pouvez donc vous exprimer en direct dans cette émission. Pour cela, rien de plus simple, vous nous appelez au 25 46 46. Ça peut être un avis sur l'actualité, une analyse, un coup de cœur ou un coup de gueule, un sujet du quotidien. Il n'y a pas de thème imposé. N'hésitez pas donc à nous appeler au 25 46 deux fois. Je rappelle que dans l'actualité, on a évoqué évidemment l'actualité sanitaire puisque un Français est contaminé à l'antivirus alors qu'il était ramené en région parisienne par un avion. Le gouvernement prend un décret pour mettre en place des mesures d'isolement pour les malades mais aussi pour les cas contacts. On a parlé de la situation dans le détroit d'Ormuz avec le chef de l'État qui s'est défendu lors d'une conférence de presse d'un déploiement naval dans le détroit. Il est à Nairobi en ce moment en déplacement notamment pour participer à un sommet économique. On a évoqué évidemment l'actualité en Nouvelle-Calédonie avec ce succès populaire au rendez-vous pour la 28e édition de la fête du cerf et de la crevette à Bouloupari. Plus de 15 000 visiteurs ont fait le déplacement ce week-end. Il faut dire qu'il a fait très beau. Il y avait de belles animations. Il y avait aussi 140 stands présent. Et puis on a évoqué l'actualité sportive avec notamment l'avant-dernière journée de Ligue 1. Bonjour Henri.
16: Bonjour Radio Rythme Bleu. Alors je soutiens entièrement l'auditeur qui a parlé la précédemment au niveau des coupures pour le député loyaliste. Et ça arrive souvent, ce n'est pas la première fois. J'en ai fait la remarque il y a déjà pas mal de temps. Et en parlant de ces premières, au niveau des programmes télévision, moi je pense qu'il vaut mieux ne plus avoir de télévision du tout. Hein. Parce que tous les documentaires, c'est repassé tous les deux jours, tous les trois jours, on voit toujours la même chose. Alors je me demande pourquoi on achète un téléviseur. Inutile. À part les nouvelles, c'est vraiment inutile. Bonne journée, Radio Rythme Bleu.
0: Bonne journée Henri, merci d'avoir été avec nous ce matin sur RRB. 7h passées de 15 minutes, on continue toujours dans cette émission. On est ensemble jusqu'à 7h20 environ pour cette première partie. Ensuite, il y aura le mini-journal, ce sera à 7h30 et il sera présenté par Michael Juneski. Puis nous recevrons notre invité du matin. On va s'intéresser à la place de l'Europe dans le Pacifique aujourd'hui. Nous recevrons la chef du bureau pour les pays et territoires d'outre-mer du Pacifique, Céline Ruiz, qui sera donc notre invité du matin, puisque samedi, c'était la journée de l'Europe. On verra donc que c'est une date importante et on verra comment l'Europe est présente ici en Nouvelle-Calédonie. Bonjour Jacques.
1: Bonjour la Nouvelle-Calédonie.
0: On vous écoute Jacques. Allô. Oui, on vous écoute Jacques, on vous entend.
1: Oui, c'est comme j'ai coupé ma radio, je ne sais plus. Bonjour la Nouvelle-Calédonie, c'est Jacques le chanteur.
0: Ah.
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0: Bonne journée.
1: Et bonne journée à tous les Calédoniens.
0: Bonne journée Jacques, merci d'avoir été avec nous. Jacques le chanteur, donc en direct dans cette émission. Je le disais, pas de thème imposé, la forme d'expression également est libre au 25-46-46, tant que c'est dans le respect de tous. Eh bien, on peut prendre aussi le pouls de vos préoccupations et savoir un petit peu ce qui vous intéresse dans l'actualité. Et donc, on a Marie qui est avec nous pour la suite. Bonjour Marie.
2: Oui, bonjour. Voilà, je reviens un petit peu avec ce que le monsieur il parlait de ce qui s'est passé là avec à la télé. Je suis tout à fait d'accord avec les messieurs, hein, qu'il y avait une coupure au moment où Mesgorf parlait. Ben, en fait, c'était très intéressant et je remercie à lui. Et c'est dommage parce qu'il y a eu cette coupure. C'est un peu bizarre, non? Merci Rythme Bleu Radio.
0: Merci Marie pour votre avis ce matin. On vous souhaite une bonne journée.
2: Vous de même. Au revoir.
0: Au revoir. À très bientôt. Merci d'avoir composé le 25 46 46. Vous pouvez d'ailleurs continuer à le faire encore pendant 2 ou 3 minutes pour cette première partie de l'émission. Je le disais, on se donne rendez-vous d'ores et déjà tout à l'heure entre 7h45 et 8h pour la deuxième partie. On patiente en musique jusqu'au prochain appel.

0: Allez, c'est reparti avec Jacques qui est en ligne avec nous. Bonjour Jacques.
1: Oui, bonjour. Ben voilà, il y a deux personnes qui ont parlé des coupures là, sur NC Première. Ben chez moi, il n'y a pas eu de coupure parce qu'il y a bien longtemps que je regarde plus leur émission de merde. Là. Excusez-moi de l'expression, mais c'est ça. Bonne journée.
0: Bonne journée Jacques, merci d'avoir été avec nous ce matin sur l'antenne de Radio Rythme Bleu à 7h19. C'est donc la fin de cette émission puisque le programme est dense tous les matins, vous le savez. Rendez-vous tout à l'heure entre 7h45 et 8h pour la deuxième partie. La suite, et je le disais tout à l'heure, hein, sur Radio Rythme Bleu, on va patienter en musique jusqu'à 7h30 et le mini-journal présenté par Mickaël Juneski pour tout savoir de l'actualité en Nouvelle-Calédonie, en métropole et dans le monde. Et ensuite, eh bien, la matinale, c'est aussi l'information lors d'une interview avec Céline Ruiz, qui sera notre invitée du matin ce matin. Nous recevrons donc la chef du bureau pour les pays et territoires d'outre-mer du Pacifique. On va parler de la place de l'Europe dans le Pacifique et en particulier, évidemment, dans les territoires français de la région. Merci à tous d'être avec nous. On se retrouve tout à l'heure entre 7h45 et 8h au 25 46 46.
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4: Excellent début de journée, il est 7h30.
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4: Le mini-journal, on retrouve Mickaël Juneski et Nicolas Legrand.
7: Bonjour à tous. À la une de l'actualité, l'arrivée du navire de croisière MV Ondus à Tenerife et l'un des 5 Français évacués s'est révélé positif à l'antivirus.
8: Il faisait partie des croisiéristes isolés de longues semaines en raison de la présence d'un foyer du virus à bord du navire. Pour le passager concerné, les symptômes se sont manifestés dans l'avion qui le ramenait en région parisienne. L'OMS, on le rappelle, a mis en place des protocoles sanitaires. À leur arrivée, les passagers du navire ont été déplacés en isolement strict et pris en charge médicalement.
7: Dans le reste de l'actualité, Emmanuel Macron s'exprime sur la situation au Moyen-Orient et notamment sur le cas du blocage du détroit d'Ormuz.
8: La France n'a jamais envisagé de déploiement naval dans le détroit. Une déclaration du chef de l'État qui tenait à s'exprimer lors d'une conférence de presse donnée depuis Nairobi au Kenya, où il est actuellement en déplacement.
9: Il n'a jamais été question d'un déploiement, mais on se tient prêt. Depuis le début, nous nous disons une chose très simple, liberté de navigation.
8: Il réagissait aux menaces iraniennes qui ont ciblé Paris. Emmanuel Macron qui évoque une mission de sécurisation concertée, opération internationale copiloté avec Londres.
7: L'actualité calédonienne à Paris et c'est cette semaine que le projet de loi organique modifiant le corps électoral entame son parcours législatif.
8: Le texte va être examiné par la commission des lois du Sénat dans les jours qui viennent. Il sera soumis au vote des sénateurs en séance publique la semaine prochaine, le mardi 19 mai. La veille, le lundi 18 mai, le texte sera soumis pour avis aux élus du Congrès de la Nouvelle-Calédonie réunis en séance publique.
7: La vente d'alcool est encore une fois interdite sur l'ensemble du territoire pour toute cette semaine.
8: Le Haut Commissariat a annoncé cette restriction exceptionnelle pour une période jugée sensible. Décision prise afin d'éviter tout trouble lié à une consommation excessive d'alcool. Consommation qui reste possible dans les bars et les restaurants.
7: Dans l'actualité de ce lundi matin également, les pompiers sont toujours déployés à Pointe-Bout pour lutter contre un incendie qui sévit au dépotoir communal.
8: Les fumées incommodent toujours les habitants à proximité. Le feu s'était déclaré samedi après-midi. L'origine du sinistre pourrait être un acte de malveillance une semaine après un départ de feu à la déchetterie de Conné, selon Arnaud Banfi, le directeur du CIVOM VKP.
10: Est-ce qu'il y a une corrélation en tout cas entre l'incendie de la semaine dernière au dépotoir de Conné, celui de cette semaine à celui de Pointe-Bout, je ne sais pas. C'est vrai que c'était quand même une étrange coïncidence.
8: Une enquête doit être ouverte pour élucider les causes du départ de cet incendie. Pour l'heure, les sapeurs-pompiers s'attachent à éteindre les derniers points chauds dans le massif de déchets.
7: Un succès populaire pour la 28e édition de la fête de Blue Paris.
8: Plus de 15 000 visiteurs ont fait le déplacement ce week-end sur l'hippodrome municipal pour découvrir près de 140 stands ainsi que de nombreuses animations. Grande satisfaction pour Dany Nourtier, co-organisatrice de l'événement.
11: C'était une fête qui était vraiment magique, avec un temps merveilleux. Donc vraiment encore une très très belle édition.
8: La dernière journée a été marquée par le premier rodéo de l'année. Cette 28e fête du cerf et de la crevette a refermé ses portes hier à 16h.
7: Et on termine, Mickaël Juneski, avec l'actualité sportive du football aujourd'hui avec l'avant-dernière journée de Ligue 1.
8: Et à suivre notamment le match du PSG face à Brest. Les Parisiens qui ont l'occasion de faire un pas de plus vers leur 5e sacre consécutif de champion de France avant le match contre Lens, leur premier poursuivant jeudi prochain. Dans cette rencontre Paris-Brest, le score est toutefois toujours de 0-0 après 71 minutes. De jeu, c'est compliqué pour le PSG.
7: Merci beaucoup Mickaël Juneski pour ce point complet sur l'actualité du jour. On vous retrouve tout à l'heure à 8h pour le flash.
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7: Et ce matin, nous allons parler de la place de l'Europe dans le Pacifique. Nous recevons la chef du bureau pour les pays et territoires d'outre-mer du Pacifique. Bonjour Céline Ruiz.
13: Bonjour.
7: Merci d'être avec nous alors que samedi avait lieu la journée de l'Europe pour le 9 mai. C'est une date importante pour vous et c'est une date importante aussi en Nouvelle-Calédonie?
13: Absolument. C'est une date très importante pour l'Union européenne qui est fêtée dans tous les États membres. À Bruxelles, bien sûr, ça donne lieu à beaucoup d'événements. On célèbre en fait les prémices de ce qu'allait devenir l'Union européenne avec cette déclaration Schuman, le ministre français des Affaires étrangères à l'époque, qui décide de mettre en commun les matières premières de la guerre, acier et charbon. Et puis ça deviendra la communauté européenne du charbon et de l'acier. Et puis ce qui allait venir quelques années après...

0: L'Union européenne telle qu'on la connaît aujourd'hui, c'est fondateur et c'est bien de se rappeler et de commémorer un petit peu et de se rappeler l'histoire d'où on vient et le chemin parcouru depuis lors. Donc on a organisé un petit événement au bureau la semaine dernière en présence de représentants du gouvernement, du haut commissaire et de membres de la société civile pour rappeler un petit peu l'histoire de l'UE, notre devise « Unie dans la diversité ». Et rappeler aussi les valeurs qui nous rassemblent, bien plus que ce qui nous divise.
1: Une devise qui peut rayonner ici, en Nouvelle-Calédonie.
0: Absolument, absolument. Unis dans la diversité. Et j'aime bien rappeler que Robert Schuman, donc le père fondateur de l'Union européenne, était citoyen allemand à l'origine. Il est devenu citoyen français en 1919, au moment de la restitution de l'Alsace et de la Lorraine à la France. Et puis, il est devenu ministre des Affaires étrangères français. Et puis, après, il a été appelé à de très hautes fonctions. Voilà, je trouve que ce continent qui s'était suicidé plusieurs fois a été capable de se réconcilier. Et Schuman a été allemand, puis français. Et je trouve que symboliquement, c'est très... Il faut s'en rappeler, voilà.
1: On a parfois, et vous nous direz certainement à tort, l'impression que l'Europe est loin quand nous sommes ici. L'Europe pourtant a un rôle à jouer et a toute sa place en Nouvelle-Calédonie.
0: Je sais que l'Europe est loin pour les Calédoniens. Ça leur paraît effectivement pas assez... pas assez visible en tous les cas, ça c'est sûr. Alors c'est vrai qu'on a financé pas mal de choses, des routes ou l'aquarium. Quand on y va, il y a ce beau drapeau européen. Mais on fait des choses, énormément de coopération sur le territoire. Le bureau est en charge de la Nouvelle-Calédonie, de Wallis-et-Futuna et de la Polynésie française. Et en Calédonie, on a beaucoup d'activités de coopération. Alors des choses qui ne sont pas très visibles, mais nous avons ce qu'on appelle un appui budgétaire auprès du gouvernement pour la transition énergétique, qui est un des grands axes de notre coopération ici sur le territoire. Donc c'est un budget de presque 32 millions d'euros qui aide aux réformes en matière de transition énergétique. Vous avez une ambition extrêmement développée avec le STANC 2.0, sur lequel le gouvernement travaille d'ailleurs, le schéma de transition énergétique pour la Nouvelle-Calédonie. Et donc on accompagne tout un nombre de réformes et de gestion de finances publiques aussi sur la transition énergétique. Donc ça, c'est un grand axe de notre coopération. On va lancer aussi prochainement un nouveau programme de coopération qui aura vocation à travailler sur la formation professionnelle, la formation des métiers sanitaires et le soutien aux associations. Trois axes. Les associations qui ont un rôle absolument majeur ici en Calédonie, dans certaines communes. Donc ça, c'est quelque chose qu'on va lancer prochainement avec un budget de 5 millions d'euros. Et puis, au-delà de ce qu'on fait en bilatéral, on a aussi des actions de coopération qui s'inscrivent au niveau régional. Donc il y a un programme qui a été très connu ici en Nouvelle-Calédonie, qui a eu des activités aussi à Wallis et en Polynésie française, qui était Protège, le programme régional océanien des territoires pour le développement durable et les écosystèmes, dont on vient de terminer l'évaluation. Il y a eu énormément d'activités qui ont été menées sur l'agroforesterie, sur l'agriculture, sur les espèces envahissantes. Donc on vient de terminer là l'évaluation et on prépare un nouveau programme régional qui aura vocation à travailler sur le bleuissement et le verdissement des systèmes alimentaires. Donc ça, c'est deux grands axes de coopération. Il y aura travail sur la production avec l'idée de travailler sur une ou deux filières. Et puis un axe consommation, production bio, travail auprès des publics scolaires. Donc ça, c'est le programme sur lequel nous sommes en train de travailler actuellement, le successeur de Protège. Et puis il y a aussi plusieurs actions thématiques. Les Calédoniens connaissent peut-être Green Overseas, Best Life. Best Life, c'est des appels à projets qui travaillent aussi sur l'environnement. Et la Calédonie a eu un très grand succès parce que dans le dernier appel à projet qu'on a lancé, sur les 39 projets, 11 ont été gagnés, remportés par la Nouvelle-Calédonie. Donc voilà, il y a plusieurs actions au niveau soit territorial, soit régional, soit thématique avec souvent, c'est vrai, des programmes qui travaillent sur l'environnement, le changement climatique, l'agriculture. C'est le développement durable en général, c'est un grand axe de notre coopération dans le Pacifique d'ailleurs, pas seulement en Nouvelle-Calédonie. vous savez que le bureau dépend de notre délégation régionale à Fidji, sous l'impulsion de la chef de délégation Barbara Plinkert. Et là aussi, la délégation, avec les 13 pays qu'elle a en charge, travaille beaucoup sur cette thématique du développement durable pour les populations du Pacifique.
1: Mais justement, les thématiques, elles sont choisies comment ? Ce sont les grandes orientations européennes ou il y a vraiment un travail de coopération là aussi avec le territoire pour exprimer un certain nombre de besoins ?
0: Tout à fait. Alors, c'est un partage. On échange beaucoup, évidemment, au moment de la définition des priorités qui sont choisies. L'instrument que vous connaissez bien, le Fonds européen de développement, qui a beaucoup travaillé, notamment 10e, 11e FED, avait beaucoup travaillé sur l'insertion professionnelle, la formation professionnelle. C'était évidemment, ce choix avait été issu d'un dialogue entre l'Union européenne et les territoires d'outre-mer. Ici, donc, on a le Fonds européen de développement a pris fin. C'est maintenant une décision d'association qui a remplacé cet outil juridique. Et le développement durable s'est imposé dans le dialogue qu'on a eu avec les autorités en Nouvelle-Calédonie. On est d'autant plus heureux de soutenir cette thématique absolument essentielle pour la Calédonie et pour le Pacifique en général, d'ailleurs, que vous savez que dans l'Union européenne, nous avons en 2020 adopté le pacte vert, le Green Deal, dont on parle beaucoup, qui a donné lieu à énormément de législation dans l'Union européenne, qui vise à faire de l'Union le continent neutre en matière climatique d'ici 2050, avec une réduction des gaz à effet de serre réduite de 55% d'ici 2030, c'est l'objectif. Et donc, dans ce cadre-là, le premier continent neutre, on soutient énormément d'activités, et ça fait tout son sens dans la région Pacifique, bien évidemment. Donc, le développement durable s'est assez vite imposé comme un axe vraiment de coopération majeure entre l'Union et la Nouvelle-Calédonie. Et c'est vrai aussi pour la Polynésie, où, avec lesquels on travaille sur l'eau. Et puis pour Wallis et Futuna, on travaille sur le développement du tourisme durable.
1: L'engagement financier de l'Union européenne a augmenté ces dernières années et va continuer d'ailleurs à augmenter. Est-ce qu'il y a un lien avec le fait que le territoire aussi ait subi un certain nombre de violences insurrectionnelles en mai 2024 avec une économie au plus bas ? Est-ce que l'Europe a joué un rôle aussi à partir de ce moment-là ?
0: Absolument. L'Union a joué un rôle puisque dans l'appui budgétaire que nous avons en faveur de la transition énergétique pour le budget du gouvernement de Calédonie, nous avons rajouté 1 million d'euros juste après les émeutes en soutien du gouvernement. Et le programme dont je vous parlais, que nous allons lancer très prochainement sur la formation des professions sanitaires, sur le soutien aux associations, c'est 5 millions d'euros. Et ces 5 millions d'euros sont aussi issus d'un fonds non alloué qui a été décidé assez rapidement après les émeutes en soutien du gouvernement de Calédonie. Par ailleurs, en septembre dernier, vous savez qu'on travaille sur un cadre financier de 7 ans. Donc on est en fin de programmation, là, 2021-2027, et on prépare notre prochaine programmation pour 2028-2034. Le budget pour la période 21-27, c'était 500 millions d'euros pour l'ensemble des 13 pays et territoires d'outre-mer, y inclut le Groenland. La Commission a fait sa proposition de budget au mois de septembre, et on a proposé de doubler le budget pour les pays et territoires d'outre-mer. On passe à 1 milliard d'euros. Donc c'est en train d'être négocié par le Conseil de l'Union européenne et le Parlement européen. Mais on double notre proposition, ce qui fait qu'on passerait pour les PTOM à plus de 300 millions d'euros avec d'autres budgets qui s'y ajoutent. Donc c'est ça montre, je crois, toute l'importance que nous accordons aux pays et territoires d'outre-mer et évidemment particulièrement à la Nouvelle-Calédonie dans le contexte économique que l'on connaît avec le traumatisme des émeutes de mai 2024. Donc oui, l'Union européenne, elle est très présente. On double le budget, on a pas mal de grands projets sur lesquels nous travaillons actuellement. Vous savez que nous travaillons en étroite coopération évidemment avec le gouvernement et également avec la mission interministérielle pour la Nouvelle-Calédonie qui a fait vraiment un travail remarquable depuis qu'ils sont arrivés en août dernier. avec cette identification de quelques très grands projets structurants très importants pour le territoire. Et nous sommes en train d'examiner ces projets. Ils ont été présentés par le gouvernement de Nouvelle-Calédonie lors du forum annuel que nous avons entre l'Union européenne et l'ensemble des pays et territoires d'outre-mer à Aruba. C'était en avril dernier. Le gouvernement a présenté quelques-uns de ses grands projets au commissaire pour les partenariats internationaux. Et on est en train de regarder l'agenda d'investissement qu'on est en train d'élaborer, comment on peut soutenir éventuellement certains de ces projets. On va avoir une conférence d'investissement très prochainement qui se tiendra en Polynésie française. Et puis il y aura ensuite une mission à Nouméa pour voir en détail comment on peut soutenir au mieux le développement de certains de ces projets qui sont extrêmement structurants, créateurs de beaucoup d'emplois et qui, en plus, auraient vocation vraiment à inscrire les territoires dans leur environnement régional. C'est vrai pour le port, c'est vrai pour le câble numérique, c'est vrai pour l'aéroport, bien évidemment. Ça fait partie des très grandes priorités qui sont identifiées pour notre prochaine programmation. Tout ce qui est connectivité numérique et les transports, tout ce qui est développement économique durable, l'économie verte et bleue, évidemment la chaîne de valeur du nickel. C'est vraiment des très grandes priorités sur lesquelles on souhaite travailler avec le gouvernement et la mission interministérielle pour la prochaine programmation.
1: On sait que pour l'économie calédonienne, vous avez parlé du nickel, c'est un enjeu absolument majeur, et notamment le fait qu'on sait que c'est un minerai important pour l'Europe en particulier. Est-ce qu'il y a des discussions avec les industriels? Est-ce que l'Europe peut faire de la Nouvelle-Calédonie son marché?
0: Il y a non seulement des discussions, mais plus que des discussions, puisque nous sommes en train de préparer la participation du gouvernement de Nouvelle-Calédonie qui sera avec la mission interministérielle à Bruxelles du 19 au 21 mai. Nous organisons un sommet qui s'appelle le EIT Raw Materials, c'est un sommet sur les matériaux critiques. Et il y aura un événement dédié au nickel calédonien le 21 mai à Bruxelles, avec la participation d'industriels européens. Donc c'était évidemment un sujet extrêmement important pour l'Union européenne. Différentes rencontres seront organisées en marge de ce sommet. Donc il y a beaucoup de discussions en cours sur le sujet à Bruxelles, à Paris, à Nouméa. Et effectivement, le nickel est extrêmement important, on le sait bien.
1: Et ça pourrait être de très bons signaux, notamment dans la période à laquelle on vit et où l'avenir des usines est en jeu.
0: Bien sûr, absolument. Donc il y a des négociations, je ne vais pas rentrer dans le détail, bon, je ne suis pas encore tout à fait dans le secret des dieux. Et en plus, y a un secret des affaires qui s'applique bien actuellement sûr à certaines négociations. Donc nous ne sommes pas impliqués sur ce terrain-là. Mais on regarde très attentivement les investissements qui sont faits et comment on pourrait contribuer au maintien du nickel. Nickel vert en Calédonie.
1: Céline Ruiz, peut-être une dernière question, même si on vient de le faire tout au long de cette interview. Comment rendre l'Europe plus visible en Nouvelle-Calédonie? Est-ce que d'ailleurs c'est votre objectif?
0: C'est absolument mon objectif. Aujourd'hui, j'ai une équipe renforcée, donc je suis ravie. Et on va pouvoir faire beaucoup plus de communication sur ce qu'on fait, beaucoup plus de visibilité. Parce que c'est vrai, c'est pas qu'en Nouvelle-Calédonie d'ailleurs, mais il y a un gros effort de communication à faire. Que ce soit dans les écoles, que ce soit auprès de la jeunesse, mais aussi auprès de la population, tout simplement pour expliquer ce que fait l'Europe, ce que représente l'Europe dans le monde. Il y a beaucoup de méconnaissances, effectivement. Et il y a encore beaucoup d'efforts à faire de ce point de vue-là. Et je crois que vous pouvez compter sur moi-même et mon équipe pour renforcer notre visibilité et vraiment faire de la pédagogie sur ce qu'on fait, pourquoi on le fait. C'est vraiment un des grands axes, une grande priorité pour les prochains mois. Tout à fait, oui.
1: Eh bien, merci beaucoup d'être venu nous en parler ce matin. Je rappelle que vous êtes chef du bureau pour les pays et territoires d'outre-mer du Pacifique.
0: Je vous remercie.
1: Une interview que vous pourrez retrouver en podcast audio et vidéo sur notre site internet le www.rrb.nc. Il est 7h50, on va marquer une courte pause publicitaire. On se retrouve juste après pour la deuxième et dernière partie de Vous avez un avis. Vous nous appelez dès maintenant au 25 46 46.
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1: Bonjour.
2: Je suis d'accord.
3: Vous écoutez Radio Rythme Bleu, il est 7h passé de 53 minutes, c'est l'émission Vous avez un avis, vous pouvez nous appeler donc au 25 46 46 jusqu'à 8h et c'est Irène qui prend la parole. Bonjour Irène.
4: Bonjour Nicolas, bonjour tout le monde. Moi c'est simplement, je voulais faire dire aux gens, si je ne sais pas si j'ai le droit de le dire, je vais, tu vas me dire si je peux, je voudrais qu'ils viennent sur les quais là, avec nous pour pouvoir faire pour la hausse des carburants en fin de marche autorisée. Hein.
3: Oui, on vous écoute, Irène.
4: Voilà, ben, c'est simplement, je voulais dire aux gens qui viennent nous rejoindre, hein, c'est pour tout le monde, hein, parce qu'au prix où on paye les gens, ben voilà, on va aller faire une marche hein, à gauche ou à droite.
3: Eh bien, merci Irène.
4: C'est bon, Nicolas, voilà. Ben,
3: merci.
4: Je me suis peut-être mal exprimé là.
3: Non, non, on vous a bien entendu. Il y a une manifestation donc, qui est partie depuis le gouvernement ce matin. Merci
4: voilà,
3: Irène.
4: C'est ça même, voilà.
3: Merci, à très bientôt.
4: Allez, bye.
3: Merci,
4: bye.
3: Merci de nous avoir appelé ce matin sur l'antenne de Radio Rythme Bleu et d'être passé donc en direct. Le 25 46 46, ça continue. Si vous souhaitez vous aussi vous exprimer en direct, n'hésitez pas à le faire. On a encore 6 minutes à passer ensemble. Et puis vous pouvez vous exprimer aussi par SMS au 31 46 avec notre question du jour, c'est le rendez-vous opinion. Êtes-vous favorable à l'ouverture du corps électoral provincial aux natifs et aux conjoints? Si vous y êtes favorable, vous tapez 1, sinon vous tapez 2 et vous envoyez votre réponse par SMS au 3146. Merci pour votre participation et rendez-vous demain pour la réponse à la question du jour. On va continuer donc au 25 46 46, on patiente en musique jusqu'au prochain appel.

0: Le 25-46-46, l'appel de Raphaël à présent. Bonjour Raphaël.
1: Bonjour Nicolas, bonjour à tous les auditeurs d'RRB. Concernant votre sondage, je vous remercie de faire un sondage aussi intéressant, mais il faut rajouter à toutes les personnes qui contribuent à faire vivre la Nouvelle-Calédonie et qui construisent et qui reconstruisent la Nouvelle-Calédonie. Bien évidemment, le gel du corps électoral est important pour beaucoup de monde. Et le strict minimum qui a été proposé et qui n'est pas encore acquis, parce qu'on sait très bien, et vous l'avez expliqué, le processus, et Nicolas Metzdorf, le député, et tout le monde l'explique au fur et à mesure, doit passer les filtres du Sénat, de l'Assemblée nationale. La seule certitude, c'est qu'une loi organique peut effectivement réouvrir le corps électoral sur les natifs. Par contre, pour le reste, ça fait l'objet d'amendements. Et je tiens à rassurer les Calédoniens. Alors, effectivement, c'est une victoire sur les natifs, hein, bien évidemment que c'est le strict minimum. Et pour le reste, eh ben, on continue notre procédure devant la CEDH. On a le décret de convocation des électeurs qui va sortir et on l'attaquera dès qu'il sortira s'il n'ouvre pas le corps électoral aux gens qui résident en Nouvelle-Calédonie depuis 10 ans. Et même, de toute façon, il sera attaqué. Le Premier ministre l'a plutôt dit, il l'ouvre aux natifs et il fait des amendements puisque le texte qui a été qui est sorti n'intègre pas les conjoints et c'est le strict minimum, les conjoints et les natifs. Donc du coup pour le reste, on va continuer la procédure, donc ça va être long, on a besoin du soutien de tous les Calédoniens et de toutes les personnes qui souhaitent que la démocratie soit respectée parce qu'au-delà de tout ça, on essaye d'opposer le droit de vote à l'indépendance ou pas à l'indépendance, il faut arrêter cette mascarade et l'instrumentalisation du dégel du corps électoral par les indépendantistes et par les extrémistes, elle n'a pas lieu d'être. On parle d'ouverture à la démocratie parce que si demain on laisse faire ça en Nouvelle-Calédonie, eh ben en Nouvelle-Calédonie on pourra dire que ce soit les grands, les petits, les gros, les maigres, les cheveux longs, les cheveux courts, toute forme de discrimination est inacceptable. Donc il faut arrêter de faire passer le dégel du corps électoral et notamment l'association Un cœur une voix qui œuvre pour le dégel du corps électoral pour des extrémistes. C'est pas du tout le cas. On souhaite ouvrir le corps électoral pour toutes les personnes qui contribuent au développement de la Nouvelle-Calédonie. C'est juste la démocratie et il faut que tout le monde se dresse contre cette volonté et contre ce manque de courage de l'État qui plonge les Calédoniens dans la difficulté avec la restriction du corps électoral. Je souhaite une bonne journée à tous les Calédoniens, à tous les auditeurs d'RRB et on a besoin de votre soutien. Donc si vous voulez adhérer à l'association, vous pouvez aller sur le site, payer votre adhésion, nous aider, nous soutenir. Et des fois, simplement un petit message pour le bureau, ça fait toujours plaisir. Donc, on œuvre pour le plus grand nombre et pour que tout le monde soit heureux, travaille et vive sereinement en Nouvelle-Calédonie.
0: Le message est passé. Nicolas. Merci, Raphaël Romano, donc président de l'association Un cœur, une voix. Bonjour, Jacques.
2: Oui, rebonjour, c'est Jacques le chanteur. C'est ma deuxième intervention. Je vous embêterai plus cette semaine. Le 16 mai, les Bretons danseront trois mâts au restaurant. Le 3 mai, les Bretons danseront le 16 mai. Voilà.
0: Eh bien, c'est noté.
2: Bonne semaine.
0: À bientôt. Merci, Jacques, donc pour la Saint-Yves. Bonjour, Corinne. Non, on n'a pas le temps de prendre Corinne en ligne. Malheureusement, elle a raccroché. Je pensais qu'on avait Corinne. Bon, on l'aura peut-être demain. Je rappelle qu'on n'aura pas d'émission jeudi, puisque c'est un jour férié. Il y a donc 4 émissions cette semaine. Vous pourrez nous appeler toujours au 25 46 46. Il est 7h passé de 59 minutes. On marque une courte pause publicitaire. On se retrouve juste après pour un flash. Et ensuite, c'est Mouna qui va vous accompagner jusqu'à 11h.
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0: Bonjour à tous et à la une, ce décret du gouvernement de Sébastien Lecornu pour gérer les cas d'antivirus en France. L'arrivée du navire de croisière MV Ondus à Tenerife a remis le sujet au cœur de l'actualité puisque l'un des 5 Français évacués s'est révélé positif à cette maladie. Il faisait partie des croisiéristes isolés de longues semaines en raison de la présence d'un foyer de virus à bord du navire. Pour le passager concerné, les symptômes se sont manifestés dans l'avion qui le ramenait en région parisienne. L'OMS a mis en place des protocoles sanitaires. À leur arrivée, les passagers du navire ont été placés en isolement strict et pris en charge médicalement. L'actualité internationale, Emmanuel Macron s'exprime sur la situation au Moyen-Orient et notamment sur le cas du blocage du détroit d'Ormuz. La France n'a jamais envisagé de déploiement naval dans le détroit. Une déclaration du chef de l'État qui tenait à s'exprimer lors d'une conférence de presse donnée depuis Nairobi au Kenya où il est actuellement au déplacement. Il réagissait aux menaces iraniennes qui ont directement ciblé Paris. Emmanuel Macron évoque, lui, une mission de sécurisation concertée, copilotée avec Londres. L'actualité calédonienne, et c'est cette semaine que le projet de loi organique modifiant le corps électoral entame son parcours législatif. Le texte va être examiné par la commission des lois du Sénat dans les jours qui viennent. Il sera soumis au vote des sénateurs en séance publique la semaine prochaine, le mardi 19 mai. La veille, le 18, le texte sera soumis pour avis aux élus du Congrès réunis en séance publique. La vente d'alcool est encore une fois interdite sur l'ensemble du territoire pour toute la semaine. Le Haut Commissariat a annoncé cette restriction exceptionnelle pour une période jugée sensible. Une décision prise afin d'éviter tout trouble lié à une consommation excessive d'alcool. La consommation reste possible dans les bars et restaurants. L'actualité, c'est aussi cet incendie à Pointe-Bout. Les pompiers sont toujours déployés pour lutter contre le feu qui sévit au dépotoir communal depuis samedi après-midi. Les fumées incommodent toujours les habitants à proximité. L'origine du sinistre pourrait être un acte malveillant. Une semaine après le départ de feu à la déchetterie de Connay, une enquête est ouverte pour élucider les causes du départ de ce feu. Pour l'heure, les sapeurs-pompiers s'attachent donc à éteindre les derniers points chauds dans le massif de déchets. L'actualité du week-end a été marquée par ce succès populaire pour la 28e édition de la fête de Bouloux-Paris. Plus de 15 000 visiteurs ont fait le déplacement sur l'hippodrome municipal pour découvrir près de 140 stands et les nombreuses animations qui font la réussite de la fête du cerf et de la crevette. La dernière journée a été marquée par le premier rodéo de l'année. L'actualité sportive à présent avec du football et l'avant-dernière journée de Ligue 1. Et on suivait tout particulièrement la rencontre entre le Paris Saint-Germain et Brest, le PSG leader, qui avait donc l'occasion de faire un pas de plus vers son 5e sacre consécutif de champion de France. Et finalement, même si Paris a souffert et a tardé à ouvrir le score, les Parisiens se sont imposés 1-0. Un but signé Désiré Doué à la 83e minute de jeu. Dans les autres résultats, Rennes s'est imposé sur le Paris FC d'Antoine Comboiré 2-1. Lorient a battu Metz 4-0. Angers et Strasbourg se sont quittés sur un score nul d'un but partout. Lille est allé s'imposer 1-0 sur la pelouse de Monaco. Auxerre a battu Nice sur sa pelouse 2-1. Toulouse a battu Lyon 2-1 également. Voilà donc pour l'essentiel de l'actualité en ce lundi matin. Je rappelle que tous les résultats sportifs seront à retrouver ce midi dans le Mag des Sports sur l'antenne de Radio Rythme Bleu. Ce sera juste après le journal Infomag de 11h30 présenté par Jean-François Bodin. Et on va s'intéresser en particulier cette semaine à l'actualité du basket avec nos invités Angelo François, Elossi, vice-président de la Ligue calédonienne, et Stéphane Saminadin, qui est membre de la Ligue, également en charge du basket 3 contre 3. Ce sera donc à suivre à partir de midi à peu près. Bonjour Mouna.
10: Bonjour Nicolas.
0: Vous allez bien ?
10: Je vais très bien. Et vous, comment allez-vous ?
0: Ça va super, écoutez.
10: Bon, votre week-end fut doux, il fut agréable.
0: Oui, très bien.
10: Parfait, on
0: très,
10: est ravis.
0: Très bien, écoutez.
10: On est reparti sur...
0: On a mangé du cerf, de la crevette.
10: Ah bon, si c'est pour être désagréable, c'est pas la peine de venir nous narguer, Nicolas. Non. Bon, j'espère que... Bah oui, il y avait bien évidemment...
0: Voilà. Et vous y étiez ?
10: Bien évidemment que non, puisque j'étais là.
0: Eh oui, c'est vrai.
10: Est-ce qu'on manque quelque chose quand on est à RRB ? Je ne crois pas, Nicolas.
0: Oui. C'est samedi et dimanche, la fête du cerf et de la crevette.
10: Oui, dimanche, il faut le temps de se reposer, quoi.
0: Exactement. En tout cas, on avait Kélinda Boicou qui était sur place, notre envoyée spéciale, qui nous a fait vivre l'événement sur RRB.
10: Ah, et bien, très bien. Et bah, ce matin, je vous propose d'écouter Le Parrain de la Saule avec ce titre qui devrait être remboursé par la Sécurité sociale, tellement il remet du sang dans les veines. Attendez. Évidemment. Ouais. Voilà.
0: Il remet du sang dans les veines.
10: Allez. Je sais pas, je sais pas. Bonne journée.
0: On en parlera à la CAFAT. Hein.
10: À tout à l'heure.
0: À tout à l'heure.

0: Et bonjour à toutes et à tous, vous êtes sur RRB, il est 8h10. Bon, 8h passées de 9 minutes et quelques, mais techniquement, on ne va pas chipoter pour quelques secondes. Le lundi est déjà là, ça suffit comme concept, n'est-ce pas? Très heureuse de vous retrouver ce matin, non plus la peine de zapper. Mouna à vos côtés jusqu'à 11h pour vous accompagner comme chaque jour, avec bien sûr la bonne humeur, du rythme, des jeux et juste ce qu'il faut de folie pour qu'on survive dignement au début de semaine. Merci d'avoir choisi RRB pour démarrer votre journée. Et tant qu'à faire, restez avec nous toute la journée car on vous a préparé un programme aux petits oignons. Oui, parfaitement rodé, une mécanique de précision. Alors voici le menu de votre matinée. On retrouvera dans quelques instants vos rendez-vous habituels en commençant par l'éphéméride et l'horoscope, le point anniversaire, le point météo à 8h30. À 8h45, on se retrouvera en direct pour vos petites annonces. À 9h, ce sera le flash info d'Europe 1. 9h30, on fera place au big quiz avec deux places de ciné à gagner offertes par nos partenaires du Ciné City. À 9h50, on retrouvera la rubrique Les Bonnes Ondes. À 10h, le zapping info de Nicolas Legrand. 10h20, par ici, les sorties avec Kélinda Bouakou. S'en suivra votre totem à 10h30. Oui, histoire de rejouer encore ensemble en direct, mais cette fois-ci avec Jennifer. Et juste avant la fin de cette matinée, allons enfin, le rendez-vous qui donnera la parole à la jeunesse. Alors avec un programme pareil, si on ne réussit pas à vous réveiller en beauté aujourd'hui, pourrait pas faire mieux, à part laisser la place à Jean-François Baudin et à Pierre. Et ça, ce sera encore une autre histoire. Non, plus sérieusement, vous avez très bien fait de choisir RRB. On va continuer tout de suite à prolonger cette belle vibe avec une bonne nouvelle. Et pour ça, on retrouve tout de suite Yoran. Bonjour Yoran.
1: Bonjour.
0: Bonjour Yoran. Mouna, on est sur Radio Rythme Bleu. Comment allez-vous de bon matin?
1: Bah, ça va, comme un lundi.
0: Comme un lundi. Vous avez eu un long week-end, Yoran?
1: Oui. Oui, j'ai pas travaillé vendredi, donc
0: Trois jours de repos.
1: Un week-end de trois jours.
0: La chance, Yoran, vous devez être bien reposé. Et la chance continue apparemment de s'accrocher à vous, puisque je ne sais pas si vous avez une idée de la raison pour laquelle on vous appelle.
1: Non, pas du tout.
0: Bon, vous êtes plutôt joueur, Yoran. Vous aimez bien tenter la chance aux différents jeux, aux différents tirages.
1: Oui, quand il y en a, ouais. Bon, c'est rare qu'on gagne.
0: Ah, des fois, oui, c'est vrai qu'il peut se passer plusieurs temps sans qu'on gagne. Mais un jour, comme ça, après un week-end de trois jours, par exemple, on apprend qu'on a remporté un bon essence de 15 000 francs offert par les stations Chalet Pacifique. Bravo, Yoran.
1: Ça, c'est une bonne nouvelle.
0: C'est
1: une semaine qui commence bien, dis donc.
0: Ah bah, qui commence bien, puis la dernière, c'est bien fini aussi, donc ça va.
1: Ouais, c'est ça.
0: Yoran, félicitations, vous avez gagné avec la station Shell Victoire. Est-ce que, là on est lundi, est-ce que vous pensez pouvoir y retourner à partir de mercredi avec votre pièce d'identité, comme ça vous récupérez votre cadeau?
1: Bah oui, bien sûr, oui.
0: Bon, bah parfait, Yoran. Nous, on vous félicite de tout cœur. Grand bravo.
1: Et si merci à vous, merci beaucoup.
0: Avec plaisir, Yoran. Si vous souhaitez laisser une dédicace ou un message à vos proches, l'antenne est toute à vous.
1: Non, bah pas spécialement. Bonne semaine à toute la Calédonie. Et puis, voilà.
0: Bah merci Yoran, bonne reprise à vous et n'hésitez pas à jouer encore au jeu, ça a l'air de bien vous aller.
1: C'est ça.
0: Au revoir Yoran,
1: allez,
0: bonne journée.
1: Merci beaucoup, au revoir.
0: Merci, bravo. Voilà notre gagnant du jour, Yoran, félicitations. Comme quoi, vous le voyez, enfin, vous l'entendez plutôt, ça vaut vraiment le coup de participer lorsque vous vous arrêtez aux stations Shell et Pacifique. N'hésitez pas, vous aussi, à remplir les bulletins, à les glisser dans l'urne. Et puis un jour, comme ça, vous savez pas pourquoi, vous vous réveillez, vous allez au boulot, vous êtes dans la voiture et on vous appelle. Vous avez gagné 15 000 francs de bon essence ou un Toyota Hilux. Et ça, c'est quelque chose. Allez, on continue en musique, on est sur Radio Rythme Bleu. Florent Moreau, Le Bon Côté, c'est tout de suite et c'est pour vous.

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4: Bonjour à tous, ce lundi, bébé éprouvette, cambriolage en série et roi du rap au programme de l'éphéméride du 11 mai en Calédonie. Bonne fête aux Berthe, Bertha, Estelle Étoile, Linda Estella et un joyeux anniversaire à Laetitia Casta, 48 ans aujourd'hui. Mannequin révélé à 15 ans sur une plage corse, ancienne Marianne de la République, actrice et désormais réalisatrice, elle est actuellement à l'affiche du Crime du troisième étage avec Gilles Lelouch, une comédie policière en salle depuis mars 2026 et un sacré succès. Le 11 mai 1998, le ministre de l'économie Dominique Strauss-Kahn lançait la frappe de la toute première pièce en euros, la monnaie qui deviendra 4 ans plus tard commune à 11 des 15 pays de l'Union européenne. Et sur le caillou, que s'est-il passé un 11 mai en 1974? 10 effractions en une nuit au Centerfosch. Les malfaiteurs ont visité tous les étages et presque tous les bureaux du plus célèbre centre commercial de Nouméa, peut-être d'ailleurs le seul à l'époque. Ils se sont emparés d'un butin de 70 000 francs. Ça semble peu, mais à l'époque, c'était l'équivalent du prix de 2 voitures neuves. En 1983, le 11 mai toujours, le premier bébé éprouvette calédonien est né, mais à Melbourne. La fécondation in vitro a eu lieu également à Melbourne et les heureux nouveaux parents s'y sont également rendus pour l'accouchement. C'est une petite fille de 3,4 kilos. On lui souhaite un bon anniversaire. Le même jour, 11 mai 1983, un Nouméen aux chiffres et des lettres, Michel Bayot, est le premier Calédonien à participer à cette émission à succès. C'était l'époque où l'on n'avait qu'une seule chaîne avec des émissions commençant en fin d'après-midi. Il lui aura fallu un an et demi d'attente avant d'être devant Patrice Lafont. Sans transition 1994, la nouvelle ferme aquacole de Moindou est ouverte. Elle devrait relancer l'activité. Et puis un an plus tard, 1995, le roi du rap français sur le territoire, MC Solar, donne un premier concert à Kowekara. Après ces quelques souvenirs, il faut que je bouge de là. Alors, belle journée à vous tous avec RRB.
5: Merci Marion pour ces éphémérides. C'est toujours un plaisir de commencer la matinée avec ce petit regard sur les événements et les souvenirs qui ont marqué cette journée du 11 mai. La suite de votre programme sur RRB, c'est maintenant l'horoscope avec Lana. Alors, voyons un petit peu ce que les astres ont décidé pour nous et surtout si ce lundi sera calme, productif ou complètement imprévisible. Votre horoscope, c'est tout de suite.
6: Bonjour tout le monde, on commence avec les béliers. Vous démarrez la semaine avec une énergie vive, presque impatiente. Vous avez envie d'avancer rapidement et de régler ce qui traîne. Taureau, votre esprit se tourne naturellement vers la sécurité matérielle. Vous pourriez ressentir le besoin de vérifier vos comptes, d'organiser vos dépenses ou de planifier un investissement futur. Gémeaux, votre mental est particulièrement actif. Les idées fusent, les projets s'accumulent et les pensées s'entremêlent. Cancer, du côté des amours, votre sensibilité est forte aujourd'hui. Vous ressentez profondément l'atmosphère autour de vous. Lion, votre énergie est présente, mais elle dépendra fortement de votre gestion du stress. Vous avez tendance à vouloir tout maîtriser. Vierge, vous voyez immédiatement ce qui doit être amélioré ou corrigé aujourd'hui. Balance, du côté personnel, vous cherchez l'équilibre. Si quelque chose vous a déstabilisé récemment, vous ressentirez le besoin de rétablir l'harmonie. Scorpion, votre instinct stratégique est particulièrement affûté. Vous pourriez repérer une opportunité intéressante ou comprendre comment optimiser une situation matérielle. Sagittaire, un échange dynamique pourrait marquer votre journée. Capricorne, vous abordez ce lundi avec sérieux et détermination. Vous savez exactement ce que vous voulez accomplir. Verseau, votre approche de l'amour est originale, parfois imprévisible. Aujourd'hui, vous pourriez ressentir le besoin d'un échange plus intellectuel que passionnel. Et enfin, les poissons, votre intuition est amplifiée. Vous ressentez les énergies autour de vous avec finesse. Ce lundi vous invite à protéger votre sensibilité.

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2: 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Et tout de suite sur Radio Rythme Bleu, on prend quelques minutes pour célébrer celles et ceux qui sont à l'honneur aujourd'hui. Anniversaire, petit message, dédicace, vous le savez, ici on aime commencer la journée avec de bonnes nouvelles et un peu de sourire partagé aussi. Voici vos anniversaires sur RRB. Un joyeux anniversaire à Tito Cinem en métropole de la part d'Émile et de Rolande Gossard, Annette et Apaïta. Joyeux anniversaire à ma petite fille Orlaina, dit Orly, pour ses 13 ans. Gros bisous de la part de Pépé Franck, Atio. Joyeux anniversaire à Donald à Népouy, passe une bonne journée, bisous. Et ça c'est de la part de Mémé et de Michel à Népouy. Joyeux anniversaire Lio, c'est de la part de sa moitié cachée. Joyeux anniversaire à notre beau-fils Cédric, belle et bonne journée. Et que le chiffre 4 lui apporte bonheur et santé, affectueuse pensée de papy et de mamie de Tontouta. Et enfin, un joyeux anniversaire à Marion pour ses 50 ans. Toute sa famille lui fait de gros bisous et son mari l'embrasse très très fort. Encore un très joyeux anniversaire à toutes celles et ceux qui sont à l'honneur aujourd'hui. Joyeux anniversaire à vous, natifs du 11 mai. Et merci à tous les autres pour vos messages, vos dédicaces et votre fidélité chaque matin. Dans quelques minutes, à 8h30, on fera ensemble un point sur la météo, histoire de voir ce que cette journée du 11 mai nous réserve côté temps. Et pour prolonger l'ambiance et garder cette belle énergie avec vous ce matin, voici Alok and Bruno Martini avec Hear Me Now. C'est pour vous, c'est sur RRB, c'est cadeau.

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Ce matin, le nord-ouest et la côte est profitent d'un beau soleil. Sur les autres régions, des bancs de nuages circulent, mais le temps reste généralement sec. L'alizé de sud-est s'établit entre 15 et 20 nœuds sur le nord-ouest et au Loyauté. Ailleurs, il reste plus faible de 10 à 15 nœuds. Cet après-midi, le soleil l'emporte au Loyauté et sur le nord-ouest. Ailleurs, il est davantage contrarié par des bancs de nuages qui remontent sur le sud-ouest et la pointe sud et d'autres qui se détachent de la chaîne et gagnent la côte est. L'alizé se maintiendra entre 15 et 20 nœuds, localement proche de 20 nœuds sur le nord-ouest. Sur la pointe sud et la côte est, il restera plus faible de 10 à 15 nœuds. Les températures maximales sont fraîches et s'échelonneront de 24 à 27 degrés. Voilà, une journée qui s'annonce globalement agréable malgré quelques passages nuageux par endroits. Et puis bon, 24 et 27 degrés, on est pas mal. On n'a pas de quoi se plaindre pour l'instant. Et vous êtes toujours sur RRB, plus la peine de zapper. Vous faites très bien puisqu'on continue doucement dans cette bonne ambiance. Et tout de suite, on retrouve Jane avec Night Heights. Prochain rendez-vous dans un quart d'heure. Ce sera vos petites annonces. Restez avec nous.

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2: Et oui, c'est maintenant le moment de vos petites annonces. Vous le savez, cette rubrique est la vôtre et elle vous accompagne chaque matin pour vendre, rechercher, proposer ou simplement faire passer un message. Qui sait ? Pour passer en direct avec nous, un seul numéro, le 25 46 46. Et vous pouvez également nous envoyer vos annonces par SMS au 31 46. On se charge du reste. Petit rappel, tout de même, on ne diffuse pas d'annonces concernant les armes, les bijoux ou encore la nourriture. Et cette rubrique est exclusivement réservée aux particuliers. Ceci étant dit, nous pouvons commencer et on commence tout de suite avec la recherche d'un F2 à louer, vide, aux environs de Bouraille, près d'une rivière ou d'une montagne, en tout cas un lieu calme. Garage et véranda seraient appréciés. Le loyer avec les charges comprises recherché serait idéalement entre 50 et 60 000 francs avec l'aide au logement acceptée. Le contact, c'est le 83 52 84, le 83 52 84. Bonjour à vous, nous sommes à l'antenne de Radio Rythme Bleu, bienvenue.
3: Oui, bonjour, voilà, ce serait pour faire quelques annonces.
2: Oui, on vous écoute monsieur.
3: Donc, première annonce, je vends une table haute d'environ hauteur 90 cm.
2: Oui.
3: C'est forme carrée, c'est 60 par 60.
2: Très bien.
3: Et c'est deux chaises hautes aussi.
2: Oui.
3: Et là, je la vends à 5000 francs.
2: 5000 francs la table et les deux chaises, monsieur.
3: Voilà, c'est ça. J'ai baissé le prix. Hein.
2: Très bien.
3: Et puis, c'est plutôt une table pour la terrasse, pour prendre l'apéro ou ce genre de truc, de choses.
2: Très bien. Je ne sais pas si vous l'avez précisé, j'ai peut-être pas entendu. Elle est en bois, monsieur, non ?
3: Oui, elle est en bois.
2: Ah, parfait. Donc, bah, écoutez, très bien.
3: Et puis, après, la deuxième annonce, c'est un porte-vélo.
2: Oui.
3: Capacité 3 vélos.
2: Oui.
3: Donc là, j'ai diminué aussi, il est à 7000 francs, 7500.
2: Parfait, porte-vélo pour accrocher derrière les véhicules, hein, c'est ça,
3: voilà,
2: monsieur.
3: Capacité 3 vélos, c'est cela.
2: Superbe, donc à 7000 francs, et à quel numéro est-ce qu'on peut vous joindre ?
3: Ça fait deux annonces, je
2: Ah bien sûr, si, pardon, si monsieur, autant vous pouvez.
3: La troisième annonce, c'est un cuiseur à riz, capacité 1,5 litre. Il est tout neuf, hein, si jamais utilisé.
2: Oui.
3: Donc voilà, capacité donc 1,5 litre et je le vends à 2000 francs.
2: Très bien. Donc tout ça, c'est à quel numéro ?
3: Voilà, on peut me joindre au 53 72 42.
2: 53 72 42, c'est visible sur quel secteur, monsieur, tout ça ?
3: Moi, je suis sur Nouméa.
2: Sur Nouméa.
3: Voilà, voilà.
2: Parfait. Est-ce que je peux vous demander votre prénom, s'il vous plaît ?
3: Robert.
2: Robert, enchanté Robert, c'est Mouna. Merci pour vos petites annonces et n'hésitez pas
3: merci,
2: à nous rappeler.
3: Lina, vous avez dit ?
2: Pardon, Mouna, M-O-U-N-A.
3: Ah d'accord, bah, Luna, ok.
2: Enchanté Robert et merci, n'hésitez pas à nous rappeler.
3: Merci, allez, au revoir.
2: Voilà Robert qui a pas mal de petites choses sympathiques à vendre. Vous avez entendu une table haute avec ses deux chaises en bois à 5000 francs, un cuiseur à riz et un porte-vélo capacité de 3 vélos à 7000 francs. Le cuiseur à riz, il me semble que c'était 2000 francs, capacité 3,5 litres, 9. Voilà, n'hésitez pas vous aussi à faire comme Robert et à composer le 25 46 46 pour poser vos petites annonces à l'antenne d'RRB. Et vous le savez, vous l'entendez, je me charge de les diffuser à l'antenne pour vous. D'ailleurs, on en a reçu quelques-unes par SMS. À vendre, un Toyota Hilux Revo 2 litres 8, boîte automatique, double cabine, 108 000 km, 4 pneus neufs, série 414 000. Il est en très bon état, le contrôle technique a été effectué et tout est OK. Il est proposé au prix de 3 750 000 au 86 96 58, le 86 96 58. Il est à vendre une canotte semi-plate aluminium, longueur 4 mètres, avec un moteur de 30 chevaux Mercury plus sa remorque. 500 000 francs ferme au 54,99 €. Le 54,99 €. Cause double emploi à vendre, téléviseur de marque LG, écran 110 cm. C'est en excellent état. Il est libre de suite et il est proposé à 20 000 francs au 97,74 €. Le 97,74 €. Bonjour à vous, nous sommes à l'antenne de Radio Rythme Bleu.
4: Bonjour Mouna.
2: Bonjour, comment allez-vous? C'est Philippe, il me semble, si je le confonds, c'est terrible.
4: Il vous semble bien.
2: Ah, bonjour Philippe, comment allez-vous en ce lundi matin?
4: Eh bien écoute, ça va très très bien, il fait beau, j'ai eu une très belle journée hier, mon anniversaire, la vie était belle, donc voilà.
2: Oh, eh bien, joyeux anniversaire en retard Philippe.
4: Merci.
2: Avec plaisir. Et donc, c'était votre anniversaire, mais c'est vous qui allez nous gâter aujourd'hui.
4: Ouais, et ben, en effet. J'avais acheté une machine à laver neuve quand j'étais sur la Foix.
2: Oui.
4: Et ensuite, on a déménagé. Et pour des raisons, je vais dire techniques, elle est restée dans un garage pendant 4 ans.
2: D'accord.
4: Et puis, je l'ai récupérée. Et là, comme elle a tourné qu'à un an et demi, vraiment, comme neuve, quoi. Et je l'ai ramené chez un spécialiste de la place pour faire un contrôle avant de la mettre à la vente. Parce que 4 ans sans marché, je me suis dit, ah, il y a peut-être. Ben effectivement, il y avait des margouillas qui avaient été dans la carte électronique. Alors, comme ça, ils ont changé la carte électronique.
2: Très bien.
4: Et on a une machine toute neuve.
2: Et à combien vous la proposez, Philippe?
4: Alors, ben, je la propose à 40 000, sachant que c'est une Thomson, la marque Thomson. C'est une 10 kg, donc c'est une grosse.
2: Oui.
4: 1600 tours minute à l'essorage.
2: Oui.
4: Et entre l'achat chez Darty et la réparation avec facture, alors facture et garantie en plus, hein, voilà, et ben ça m'a coûté 110 000 balles l'histoire.
2: Très bien, ah oui, bah oui.
4: Donc moi je la laisse à 40 000 et on peut bien entendu la mettre en service avant de l'emmener si la personne le désire, c'est tout à fait normal de vérifier le fonctionnement. Et donc, et la facture de l'entreprise spécialisée avec la garantie qui va avec. Voilà.
2: Parfait. Et à quel numéro, s'il vous plaît?
4: 79 49 42.
2: 79 79 49 42 à Dumbea. Merci Philippe. Aviez-vous d'autres petites annonces pour nous aujourd'hui?
4: Bah pour ceux qui le savent déjà, j'ai toujours des pièces de Renault Coléos, des vis auto-perforeuses pour les toitures et un super poste à souder tout neuf aussi, lui, professionnel, MIG, MAG, MMA, etc., etc. Voilà.
2: Très bien, merci beaucoup et Philippe.
4: Toujours au même numéro et merci à vous, Mouna. Toujours pareil au service que nous rend RRD pour nous permettre de passer nos petites annonces et bien entendu, bonjour à tous les auditeurs de RRD.
2: Ah, bah c'est adorable. 79 49 42.
4: Exactement. Merci, madame.
2: Au revoir, Philippe. Encore joyeux anniversaire en retard.
4: Merci. Allez, tata.
2: Tata. Bonjour à vous. Nous sommes à l'antenne de Radio Rythme Bleu. Bienvenue.
5: Oui, bonjour.
2: Bonjour, monsieur. Quel est votre prénom, s'il
5: Christian.
2: Vous plaît? Christian. Bonjour, Christian. C'est
5: donc,
2: Mouna.
5: Bonjour, Mouna. Bonjour, les auditeurs de RRD. Je vends une trentaine de disques micro-sillons vinyle, c'est 33 tours. Bon, il y a un peu de tout, il y a du musette, il y a de musique tahitienne ancienne, les Barefoot Boys anciens, il y a un coffret Julio Iglesias. Bon, les pochettes sont pas en très très bon état, elles sont correctes.
2: Oui.
5: Les disques sont en bon état. Voilà, donc je vends le tout, je laisse partir le tout pour 15 000 francs.
2: Parfait. Vous en avez combien à peu près, vous nous avez dit, Christian?
5: Une trentaine.
2: Une trentaine, très bien.
5: Une trentaine, il y a même deux 78 tours que j'ai pas compté dans le lot aussi.
2: Ok.
5: Voilà. Et je vends aussi donc deux bacs lavoir à l'ancienne, vous savez, en béton là.
2: Ah
5: avec,
2: oui.
5: Voilà. Donc
2: les grands bacs.
5: Je vends très bons bacs, oui, pour décorer, pour réutiliser d'ailleurs. Ils sont en bon état.
2: Oui.
5: Donc, je les vends à 10 000 francs pièce à enlever sur place. C'est sur Nouméa.
2: Très bien. Et à quel numéro est-ce qu'on peut vous...
5: Alors, on peut me contacter au 79 28 07. 79 28 07.
2: C'est parfait. Merci, Christian. Vous aviez d'autres annonces à nous partager?
5: Non, c'est bon. Merci. Je vous souhaite une bonne journée et à bientôt.
2: À vous aussi. À bientôt, Christian.
5: Au revoir.
2: Au revoir. On passe tout de suite à l'auditeur ou l'auditrice suivante. Bonjour à vous. Et vous êtes à l'antenne de Radio Rythme Bleu.
6: Allô?
2: Oui, bonjour madame. Comment vous appelez-vous?
6: Bonjour, je m'appelle Armelle.
2: Bonjour Armelle, c'est Mouna, on vous écoute.
6: Oui, c'est la première fois et je vois qu'en fait on arrive tout de suite à l'antenne. C'est
2: ça dépend des jours. Enchantée. D'accord. Armelle, en tout cas, merci de nous appeler.
6: Moi, je voudrais vendre une baignoire pour bébé.
2: Oui.
6: Qui est sur pied avec le tuyau d'évacuation, état impeccable, 10 000 francs.
2: Très bien. Elle est visible sur Nouméa, Armelle ?
6: Oui.
2: Parfait. À quel numéro est-ce qu'on peut vous joindre pour la baignoire bébé ?
6: 72 98 10.
2: 72 98 10. Donc oui, elle est sur pied, donc on ne se casse pas le dos non plus. Et il y a effectivement l'évacuation pour pouvoir la vider.
6: Absolument.
2: Merci Armelle.
6: Bien pratique.
2: Ah bah oui.
6: Et je vous remercie pour votre bonne humeur du matin. C'est un grand plaisir chaque jour.
2: Oh, merci Armelle, ça me fait chaud au cœur. Au plaisir de vous entendre de nouveau sur RRB.
6: Merci, bonne journée.
2: Bonne journée, merci Armelle.
6: Au revoir.
2: Et on passe tout de suite à l'auditeur.
7: Allô,
2: ou l'auditrice.
7: Allô.
2: Bonjour, allô, vous êtes à l'antenne d'RRB.
7: Bonjour madame.
2: Bonjour, comment vous appelez-vous s'il vous plaît?
7: Marie.
2: Marie.
7: Oui.
2: Enchantée Marie, c'est Mouna. On vous écoute pour vos petites annonces, Marie.
7: Alors, je recherche... une télé pour une personne âgée qui n'a pas trop les moyens.
2: Oui.
7: Et qui n'a pas du tout les moyens. Et qui n'a pas de télé chez lui, du tout seul. Du coup, c'est pour un don. Pour demander, pour savoir s'il y aurait une personne qui voudrait bien donner une télé pour cette personne âgée.
2: Très bien. Donc, je répète ce qu'on vous entend, mais je ne sais pas si c'est moi dans le casque et si les auditeurs vous entendent mieux, mais ça grésille un petit peu. Vous cherchez une télé pour une personne qui n'a pas du tout les moyens. Il s'agit d'une personne âgée qui vit seule et vous chercheriez une télé que quelqu'un donnerait à cette personne.
7: C'est bien ça, madame.
2: Parfait. C'est sur Nouméa directement?
7: Non, c'est dans le secteur de Dumbéa.
2: Dans le secteur de Dumbéa. Et à quel numéro est-ce qu'on peut vous joindre? Voilà, pour les auditeurs qui nous écoutent, voilà, s'il y en a qui auraient une télé en double ou voilà, un téléviseur duquel, je ne sais pas si c'est français, ils souhaiteraient se débarrasser.
7: 54 04 71.
2: À bon entendeur, si vous écoutez cette dame parler et que vous avez envie d'aider.
7: Je sais très bien qu'en Calédonie, il y a beaucoup de personnes qui ont le cœur sur la main, du coup, voilà.
2: Tout à fait, oui. Et puis en plus, bon, si c'est pour une personne âgée qui vit toute seule, voilà. Le message est bien passé, n'hésitez pas. Bon, je pense que vous aurez des retours, mais si vous n'avez pas de retour, n'hésitez pas à nous rappeler d'ici là et qu'on diffuse votre annonce de nouveau.
7: C'est gentil, madame. Bonne journée à vous.
2: Bonne journée à vous, au plaisir.
7: Au revoir.
2: Au revoir. Et oui, effectivement, en Calédonie, on a le cœur sur la main en général. Ça n'attend pas trop. Bonjour à vous, nous sommes à l'antenne de Radio Rythme Bleu.
8: Oui, bonjour Mouna.
2: Bonjour, c'est la voix de mamie.
8: Non, c'est Suzanne.
2: Mince. Comment allez-vous, Suzanne?
8: Ça va très bien.
2: Je suis heureuse de vous entendre. On vous écoute. Merci. Pour vos petites annonces.
8: Voilà, je vends des sièges auto pour bébé.
2: Oui.
8: De 9 jusqu'à 36 kilos.
2: Oui.
8: Le prix, c'est 8 500 francs.
2: 8 500 francs, c'était bébé confort ou je me trompe?
8: Non, c'est une autre marque.
2: Très bien.
8: C'est la marque Tex.
2: Très bien, pardon.
8: Je vends aussi des trotteurs pour bébé, la marque Bébé Confort.
2: Oui.
8: Le prix, c'est 4 500.
2: 4 500 le trotteur.
8: Voilà. Après, c'est tout. Hein.
2: C'est tout?
8: Pour le moment, oui.
2: Pour le moment. À quel numéro on peut vous joindre, Suzanne?
8: 95 60 70.
2: 95 60 70. Merci de nous avoir appelé,
8: Merci
2: Suzanne.
8: Merci beaucoup, Mouna. Bonne journée à vous.
2: À vous aussi. Au
8: Merci,
2: plaisir.
8: Au revoir.
2: Au revoir. Je vérifie toujours du côté de vos petites annonces. Alors d'ailleurs, il est à vendre un téléviseur de marque LG, écran 100. Ah, je vous l'ai déjà dit, c'est pas grave, écoutez. Écran 110 cm, excellent état, il est libre de suite à 20 000 francs au 97 74 35, le 97 74 35. Il est à vendre cause double emploi, iPhone SE en excellent état avec sa coque de protection. Il est visible sur Nouméa et il est proposé à 20 000 francs au 77 13 86, le 77 13 86. Il est à vendre un roll bar de Ben pour un Ford type Ford Ranger à vendre à 10 000 francs. Il est en bon état. N'hésitez pas à composer le 83 28 62 ou le 91 25 39 pour plus de renseignements. Un bombardier Yamaha, 180 chevaux, en très bon état de marche, 60 heures de navigation, est à vendre au prix d'1,7 million au 78 09 20. Le 78 09 20. Il est à vendre un meuble de télé en tech, 20 000 francs. Un grand buffet en bon état au prix de 80 000 francs. Tout ça, c'est au 82 84 68. Le 82 84 68. Et enfin, il est à louer un F2 à l'orphelinat, 90 000 francs par mois. Pour plus de renseignements, c'est au 77 19 05. Le 77 19 05. Et voilà pour vos petites annonces du jour. Merci à toutes et à tous pour vos appels, vos messages et bien sûr votre participation ce matin dans les petites annonces de Radio Rythme Bleu. Nous, on va continuer la suite de votre matinée avec un petit point sur l'actualité. Ouh là là, un petit point sur l'actualité. Pour ça, on prend la direction de Paris pour retrouver nos partenaires d'antenne Europe 1 et tout de suite après ça.
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1: Bonsoir Marlène, bonsoir à tous. Donald Trump fustige la réponse de Téhéran à la dernière proposition américaine pour mettre fin au conflit au Moyen-Orient. Une réponse, et je cite, soi-disant représentant de l'Iran, je ne l'aime pas. C'est totalement inacceptable, écrit ce soir le président américain sur son réseau Truth Social. Au sud Liban, deux personnes affiliées au Hezbollah sont mortes aujourd'hui dans des frappes israéliennes. Bilan du ministère de la Santé libanais qui évoque 5 autres personnes blessées. Beyrouth dénonce une violation du droit international. Et de leur côté, la France et le Royaume-Uni vont réunir ce mardi, les pays prêts à participer à une mission de sécurisation du détroit d'Ormuz. Selon Londres, une quarantaine d'États doivent discuter de leur contribution militaire pour protéger la navigation dans cette zone stratégique dès que les conditions le permettront à nouveau. Un des 5 Français évacués du navire touché par un foyer d'antivirus présente désormais des symptômes. Ils se sont manifestés dans l'avion qu'ils ramenaient à Paris. En arrivant au Bourget, tous ont été placés à l'isolement strict et pris en charge médicalement. Au total, ce sont près de 100 passagers de 19 nationalités qui ont pu quitter le bateau de croisière aujourd'hui. Il reste ce soir une cinquantaine de personnes à bord. 5 personnes ont été placées en garde à vue après la rixe mortelle survenue la nuit dernière à Chassieux, près de Lyon. Un homme a été tué, une femme grièvement blessée lorsqu'un conducteur a foncé sur des piétons après une altercation sur un parking. L'auteur présumé fait partie des personnes interpellées. Une enquête pour homicide et tentative d'homicide a été ouverte. Édouard Philippe lance sa campagne pour 2027. Le président d'Horizon réunissait ce dimanche ses troupes à Reims dans la Marne. Il a évoqué, je cite, une nouvelle phase de la campagne qui doit s'élargir très au-delà de son parti en vue d'une future composition politique. Prochaine étape pour le maire du Havre, une grande réunion publique organisée le 5 juillet à Paris. L'ancien Premier ministre qui a également ironisé sur le RN après les diffusions de l'hymne vichiste « Maréchal, nous voilà dans les rues de Carpentras ». C'était vendredi, jour des commémorations du 8 mai, on vous en parlait hier sur Europe 1. Il y a quelques sujets sur lesquels le Rassemblement National ne change pas. Ils avaient le disque à côté de celui de la Marseillaise. Ils se sont trompés, c'est ballot. Marine Le Pen et Jordan Bardella ont immédiatement dénoncé des fake news. À noter que le parquet de Carpentras a annoncé ouvrir une enquête pour provocation à la haine dans cette affaire. Et puis Donald Trump veut également faire pression sur Xi Jinping lors de sa visite prochaine en Chine. C'est un responsable américain qui l'annonce. En amont de cette rencontre, de nouvelles discussions commerciales sont programmées mardi et mercredi entre les deux parties. Elles auront lieu en Corée du Sud. L'ère du précaré en Afrique francophone est terminée. Déclaration signée Emmanuel Macron en visite au Kenya pour le sommet Africa Forward. Il a défendu une nouvelle stratégie fondée sur les partenariats économiques au moment où les relations restent tendues entre Paris et plusieurs pays du Sahel, dont le Mali, le Burkina Faso et le Niger. Europe 1 minuit 3, mon coup de cœur musical du soir, si vous le voulez bien Marlène, dans la libre antenne du lien et de l'amour, parce qu'il y a ceux qui s'aiment, ceux qui aiment et ceux qui aiment l'amour. Mm-hmm. J'ai choisi I Love to Love par Tina Charles. Et
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2: Et c'est l'heure d'opinion, votre rendez-vous SMS sur Radio Rythme Bleu. Notre question du jour, êtes-vous favorable à l'ouverture du corps électoral provincial aux natifs et aux conjoints? Si vous y êtes favorable, vous tapez 1, sinon vous tapez 2 et vous envoyez votre réponse au 3146. Merci pour votre participation et rendez-vous demain pour la réponse à la question du jour.

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1: Il est 9h, passé de 15 minutes, vous êtes bien à l'écoute de Radio Rythme Bleu et d'ici un quart d'heure, préparez-vous à faire un petit voyage au cœur de la légende à l'occasion de la sortie au cinéma du biopic consacré à Michael Jackson. Le Big Quiz d'aujourd'hui sera entièrement dédié au roi de la pop, des Jackson 5 à sa carrière solo monumentale, de ses plus grands tubes à son entourage proche. On va tester vos connaissances sur l'une des plus grandes icônes de l'histoire de la musique. Rassurez-vous, pas besoin d'avoir appris la discographie complète par cœur dans votre chambre ou de savoir faire le moonwalk comme personne, les questions restent tout de même accessibles à tous et surtout très fun à jouer en direct. À la clé, vous le savez, deux places de cinéma à gagner offertes par nos partenaires du Ciné City. Alors si vous souhaitez tenter votre chance, appelez-nous dès maintenant au 25 46 46 pour vous inscrire. Rendez-vous à 9h30 pour le Big Quiz spécial Michael Jackson. Hihi. Tout de suite, Billy Idol par contre avec Fleischer for Fantasy. Il est 9h passé de 16 minutes, vous avez choisi RRB pour vous accompagner et vous avez très bien fait. Allez.

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4: 9h30 sur Radio Rythme Bleu, et oui, c'est l'heure de jouer maintenant. Bienvenue dans votre Big Quiz, votre rendez-vous jeu du matin pour plus la peine de zapper. Et aujourd'hui, attention, ambiance légendaire d'ailleurs. Voilà, on va adapter la bande-son au jeu du jour et surtout au King of Pop à l'occasion de la sortie du biopic consacré à Michael Jackson au cinéma. On va tester vos connaissances sur celui qu'on surnomme encore aujourd'hui le roi de la pop, des Jackson 5 à Thriller, des clips devenus mythiques au titre que tout le monde connaît. Préparez-vous pour un quiz 100% Michael Jackson et bien sûr à la clé ce matin, deux places de cinéma offertes par le Ciné City. Alors, on attend nos candidats. Si vous, à la maison, vous êtes prêts, ça va bientôt être le moment de commencer. Montez le son, on se met dans l'ambiance et c'est parti pour le Big Quiz sur Radio Rythme Bleu. En tout cas, on attend vos candidats. Qu'est-ce qu'il y a? Vous voulez que je vous laisse un petit peu le son tourner en attendant? Allez, je vous laisse Billie Jean pendant que nos deux candidats nous appellent pour jouer et tenter de remporter deux places de ciné avec, comme thème aujourd'hui, vous l'avez bien entendu, vous l'avez bien compris, Michael Jackson. C'est parti, on vous attend

0: je vous ai posé deux questions en même temps, pardon Maureen.
1: Ça va, oui.
0: Enchantée Maureen, c'est Mouna. Comment allez-vous aujourd'hui? Prête pour le Big Quiz du jour spécial Michael Jackson?
1: Oui, on va dire que oui.
0: Oui,
1: bon. Je suis un peu étonnée qu'on me rappelle, mais il n'y a pas de souci, je suis prête.
0: Ah, très bien. Vous vous étiez inscrite tout à l'heure?
1: Oui.
0: Bon, parfait. À gagner, Maureen, deux places de cinéma offertes par nos partenaires du Ciné-City. Vous connaissez les règles ou c'est la première fois que vous jouez au Big Quiz?
1: C'est la première fois que je joue.
0: Bon, d'ailleurs, je vous ai dit où, mais peut-être que c'est la première fois et que vous connaissez les règles aussi, Maureen.
1: Non, pas du tout.
0: Bon, vous allez voir, c'est très simple. Bon, là, on attend le deuxième ou la deuxième candidate qui ne va pas tarder à se manifester. Vous allez vous affronter tous les deux autour de 6 questions au total. Donc, aujourd'hui, sur le thème de Michael Jackson, des questions assez variées avec, pour chaque question, 4 propositions pour vous aider à faire votre choix. Et bien sûr, la petite explication qui va bien à la fin si nécessaire. Le premier ou la première d'entre vous qui a le maximum de bonnes réponses, donc une fois qu'on aura fait les 6 questions, remporte les 2 places de ciné. Et en cas d'égalité, il y aura une question chacun en plus pour vous départager.
1: D'accord. On est en ligne déjà?
0: Oui, on est à l'antenne.
1: Ah d'accord, ok.
0: On est à l'antenne. Et bah écoutez, j'en profite, Maureen, pendant qu'on est toutes les deux, pour faire un appel. Maureen est là, elle est prête à en découdre. Elle va gagner aujourd'hui, alors appelez-la. Non, je rigole. Appelez-nous 25 et 46 46, on vous attend pour jouer. Maureen, je vous laisse patienter un petit instant, le temps que votre concurrent ou votre concurrente nous rappelle.
1: Pas de soucis.
0: À tout de suite.
1: Ok.
0: Et voilà, on est sur Radio Rythme Bleu. On vous attend pour jouer. Alors, excusez-moi. Voilà. On vous attend pour jouer. Le son là ne devait pas forcément partir tout de suite. Le thème, c'est Michael Jackson, a gagné 2 places de ciné. C'est le moment ou jamais de composer le 25 46 46 pour jouer. Une candidate est déjà prête et on n'attend plus que vous. On vous attend. Allez.

0: Eh bien, superbe, il ne nous aura pas fallu attendre longtemps. Bonjour à vous.
1: Bonjour.
0: Bonjour, monsieur. Alors, j'entends que vous avez le poste de radio allumé derrière. Pourriez-vous le couper, s'il vous plaît?
1: Non, pas du tout. Je suis en voiture.
0: Bah oui, mais ça fait trop d'interférences, monsieur, à l'antenne. C'est inaudible.
1: Aïe, aïe, aïe.
0: Aïe, aïe, aïe. Comment allez-vous et comment vous appelez-vous?
1: Oh, bah écoute, ça va pas trop mal. C'est Julien.
0: Julien, bonjour Julien. Face
1: bonjour.
0: À vous, Maureen. Maureen, Julien. Julien, Maureen.
1: Bonjour Maureen.
2: Bonjour Julien.
0: Julien, vous avez déjà participé au Big Quiz ou c'est votre première fois également?
1: Moi, non, j'ai déjà participé.
0: Ah, bon, vous connaissez donc les règles, Julien. Est-ce que vous avez entendu le thème d'aujourd'hui?
1: Oui, je viens de monter dans la voiture, c'est Michael Jackson.
0: Exactement. Ça voilà, vous bon, parle bah, je suis voilà. Désolée, Julien, si vous pouviez couper ou baisser encore le son de la radio derrière, parce qu'on entend c'est mieux, j'ai l'impression. Parfait. Vous êtes toujours là? Alors, pour le coup, on ne vous entend pas. On ne vous entend plus. Et Maureen, est-ce qu'on vous entend toujours?
1: Ouais, je ne sais pas, j'ai un problème avec mon téléphone, je pense, parce que je n'ai pas de radio.
0: Bon, là, ça va.
1: Ah, d'accord.
0: Ah, c'est peut-être votre téléphone. Moi. Écoutez, bon, ouais. On va essayer de faire avec quand même. Face à vous, Julien, Maureen, vous allez tous les deux vous affronter autour de 6 questions sur le thème du roi de la pop, bien évidemment, de sa discographie, peut-être à ses clips ou voilà, à son entourage. On ne sait pas lequel de vous deux, Maureen et Julien, prend le risque ou l'honneur de commencer avec la première question.
2: Julien, l'honneur, alors.
1: Bon, d'accord.
0: Julien, Maureen, si c'est bon pour tous les deux, je vous propose qu'on commence tout de suite.
2: Ok.
1: Allez, c'est parti.
0: C'est parti. Bon, donc c'est à vous, Julien, pour la première question.
1: Ouais.
0: Et c'est celle-ci. Quel était le nom du père de Michael Jackson, également manager des Jackson 5? Jermaine Jackson, Randy Jackson, Samuel Jackson ou Joseph Jackson?
1: Jermaine Jackson, peut-être.
0: La première lettre était bonne, c'était Joseph Jackson.
1: D'accord.
0: Joseph Jackson, excusez-moi, je vais articuler un peu mieux. Joseph Jackson qui est connu, bien sûr, pour avoir été le manager exigeant, pour ne pas dire toxique, de tous ses...

0: enfants. Voilà, donc c'était ce n'est que la première question, Julien. On passe tout de suite à la seconde question qui est pour vous, Maureen. Quelle chanson parue en 1969 a été le premier grand succès du groupe The Jackson 5 avec Michael Jackson? Quatre propositions, Maureen. I Want You Back, Maybe Tomorrow, Never Can Say Goodbye ou Dancing Machine. Machine, pardon pour cet accent.
1: Alors je veux dire celle que je connais hein, parmi les quatre, donc c'est la première.
0: I Want You Back.
1: Oui.
0: Et c'est donc une bonne réponse, ça a été le premier numéro 1 du groupe aux États-Unis. Prochaine question pour vous, Julien. Quelle chanson humanitaire a été écrite par Michael Jackson et Lionel Richie au profit de USA for Africa en 1985? Quatre propositions, bien
2: We
0: sûr.
2: We are the world.
0: Oh, joli.
2: Make it a better place.
0: Magnifique chanson d'ailleurs, très bien interprétée,
2: ah oui,
0: Julien,
2: oui.
0: Bravo.
2: Oh, merci.
0: Et oui, bonne réponse, cette chanson avait pour but de collecter des fonds pour lutter contre la famine en Éthiopie et au final le single devient l'un des plus vendus au monde avec plus de, tenez-vous bien, 20 millions d'exemplaires écoulés et bien sûr il a réussi à récolter plus de 63 millions de dollars. Là, ça c'était pour la petite explication.
2: Ok, super, par contre je vais aller m'abriter parce qu'il y a un orage qui court là, peut-être suite à ma prestation.
0: Vous m'avez eu, je regardais par la fenêtre, je me suis dit, oh bah non. Non, franchement, non, c'était pas mal, Julien, on est bien. Et c'est à vous, Maureen. Attention, oui. Parce que vous avez un concurrent sérieux, il répond et en plus, il chante.
1: Donc, oui. Ça va être compliqué, oui.
0: Quatrième question. Maureen, attention. Quel producteur américain est célèbre pour avoir collaboré avec Michael Jackson sur les albums Off the Wall, Thriller, j'ai toujours du mal avec ce mot, pardon, et Bad? Quatre propositions. Quincy Jones, Marley Marl, Larry Smith ou Phil Spector?
1: Quincy Jones.
0: Of course! Et oui, la collaboration entre Quincy Jones, le producteur, et Michael Jackson a redéfini la pop musique, produisant les albums emblématiques. Et ce partenariat légendaire a permis de remporter 8 Grammy Awards en une seule soirée. C'était en 1984 avec l'album Thriller, évidemment. Bravo, Maureen, ce n'est pas fini. Rien n'est joué pour le moment et c'est donc à vous, Julien, pour cette question-ci. Quelle est la thématique de la chanson de Michael Jackson, They Don't Care About Us? Ces affaires judiciaires, le racisme, le revers de la célébrité ou les enfants du monde?
2: Alors, le racisme, les enfants du monde, j'essaie de me rappeler le clip... je sais pas s'il y avait des enfants dans ce clip-là. Je veux dire le racisme.
0: Joli, Julien. Oui, tout à fait. They don't care about us. C'est un message politique pour défendre la cause des opprimés et dénoncer le racisme. Les deux clips de cette chanson sont signés Spike Lee. On passe à la dernière question qui peut être décisive. Attention, Maureen, ce n'est pas pour vous mettre la pression, mais du coup, je le fais indirectement. Si vous échouez à cette question, on part sur une égalité, il faudra que je vous départage. Si vous avez le point, vous remportez donc la manche. Êtes-vous prête, Maureen?
1: Oui, je suis prête.
0: Roulement de tambour. Quelle était la religion de Michael Jackson durant la première partie de sa vie? Témoin de Jéhovah, Islam, Scientologie ou Anglicanisme?
1: J'en ai aucune idée. La deuxième, c'est quoi, pardon?
0: L'islam.
1: Ah, d'accord.
0: Vous voulez que je répète les quatre propositions?
1: Oui, allez-y.
0: Il y a les témoins de Jéhovah, l'islam, la scientologie ou l'anglicanisme.
1: Et c'était dans quelle période de sa vie, pardon?
0: C'était la première période de sa vie.
1: Je vais dire la première, alors.
0: Témoin de Jéhovah?
1: Oui.
0: Maureen, oui. C'était à ça de ne pas passer. Félicitations, Maureen, elle n'était pas facile, vous avez remporté la manche. Effectivement, okay. Michael Jackson, aussi étonnant que cela puisse paraître, il était témoin de Jéhovah par la volonté de sa mère. Donc il est resté...
1: Oui, moi, je pense à ses parents, c'est pour ça que j'ai demandé la première période. Ouais.
0: Tout à fait. Donc il est resté associé à cette religion, ça c'est pour ceux qui souhaiteraient avoir l'explication, jusqu'aux années 1980. Certains clips du chanteur allant à l'encontre des croyances des témoins de Jéhovah ont un texte d'avertissement pour préciser que Michael Jackson ne croit pas aux sciences occultes. Félicitations Maureen et bravo Julien, vous n'avez pas démérité, ça s'est joué à un point, messieurs, dames.
2: Oui, mais Maureen était forte aussi. Hein.
0: Ah bah, écoutez, tous les deux, merci, c'était pas mal du tout. Pour le coup, je nous lance un petit Billie Jean, que voulez-vous. Maureen, bravo, passez au studio d'RRB. En plus, c'était votre première, vous nous avez dit, au c'est Big ça. Quiz. Bah c'est écoutez, ça, ouais. le baptême du feu a été couronné d'un succès. Passez au studio RRB, récupérez vos deux places de ciné. Maureen, on se fera une joie de vous accueillir et de vous les donner. Julien, je ne sais pas si vous avez déjà perdu avec RRB.
2: C'est rare quand même. Ah. Mais oui, je crois que je suis invité à piocher un cadeau dans la corbeille fidélité.
0: Eh bien oui, puisque quand on joue avec nous, on ne perd absolument jamais. Merci beaucoup Julien. Merci beaucoup Maureen. Si vous souhaitez laisser une dédicace ou un message à vos proches, le micro est tout à vous.
1: Bon, bah écoutez, merci à Julien aussi pour le jeu, merci à RRB et puis un bonjour à toute la Calédonie.
0: Oh, bah c'est adorable, merci beaucoup à tous les deux. Et Julien, si vous le souhaitez également, on vous écoute.
2: Eh bien, allez, je remercie RRB de nous proposer des jeux de qualité, chaque jour que Dieu fait. Et puis, un bonjour à la Calédonie aussi, en particulier à Joseph et Axel qui sont aussi des auditeurs réguliers. Fidèle, voilà.
0: Oh, excellent. Et c'était fini pour vous?
2: Ah bah c'est déjà pas mal.
0: C'est déjà pas mal du tout, mais voilà, j'en demande toujours trop. Merci beaucoup Julien, merci beaucoup Maureen, et au plaisir de vous entendre de nouveau
1: merci
0: sur Radio
1: beaucoup.
0: Rythme Bleu.
1: Au revoir.
2: Ah ouais, merci Tata.
0: Au revoir Tata tous les deux.
1: Tata.
0: Et voilà pour votre Big Quiz spécial Michael Jackson. Un grand merci à nos deux candidats d'avoir joué le jeu, bien sûr, avec nous ce matin. Bravo pour leur participation et bravo à vous aussi. Je suis sûre que parmi vous, certains ont joué le jeu également avec nous. Et si vous souhaitez participer à un Big Quiz, vous savez ce qu'il faut faire. Composez le 25 46 46. Les thèmes changent, les cadeaux aussi. Aujourd'hui, c'était deux places de ciné à remporter avec nos partenaires du Ciné City. En tout cas, le roi de la pop continue de faire vibrer toutes les générations. Preuve que certaines musiques traversent les années sans prendre une seule ride. Merci au Ciné City pour les places de cinéma offertes aujourd'hui. On continue la matinée. Plus la peine de zapper. On continue en musique. Et pour fêter ça, est-ce que je vous mettrai pas un petit Michael Jackson? Ça coule de source, n'est-ce pas? C'est parti, on y va.

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1: Raoul Paz, moi, vous l'avez entendu, il est 9h50 sur Radio Rythme Bleu. Et comme chaque lundi matin, on prend quelques minutes pour souffler un peu, réfléchir, prendre du recul peut-être. En tout cas, on se retrouve tout de suite pour la rubrique Les Bonnes Ondes. Aujourd'hui, on va parler d'une expression qu'on utilise tous, quasi automatiquement, parfois plusieurs fois par jour d'ailleurs. Une simple question en apparence, mais vous allez voir qu'elle raconte peut-être beaucoup plus de choses qu'on ne l'imagine. Je vous laisse découvrir ça tout de suite dans Les Bonnes Ondes sur Radio Rythme Bleu.
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3: Salut, ça va ?
4: Ça va ?
5: Oui, et toi, ça va ?
4: Ça va.
3: Ça va ? Tranquille ? Non, ça va, toi tranquille ou quoi ? Bien ? Ça va ?
6: Ça va ?
2: Et parfois, pas du tout. Ça va, c'est probablement l'une des questions qu'on pose le plus dans une journée. Au travail, à des collègues, à nos proches, à la caisse d'un magasin et même par message. La plupart du temps, la réponse arrive quasi automatiquement.
4: Ça va, merci.
7: Je vais très bien.
2: Même quand en réalité, on est stressé, fatigué, débordé ou complètement perdu. Mais contrairement à ce qu'on pourrait croire, c'est évidemment pas de l'hypocrisie. On parle plutôt ici de rituels sociaux. En gros, certaines phrases du quotidien ne servent pas uniquement à transmettre une information, elles servent aussi et surtout à maintenir un lien humain. Quand on dit
8: « ça va ?»,
2: on ne demande pas toujours un bilan émotionnel complet. Souvent, on veut surtout dire « je te vois, je te reconnais et j'entre en contact avec toi ». Et finalement, même ces petits « ça va » automatiques ont parfois quelque chose de réconfortant. Parce qu'au fond, même si l'on ne raconte pas sa vie sur le moment, ça reste une manière de se saluer humainement. Une petite marque d'attention, une façon de dire « tu n'es pas invisible et tu comptes pour moi ». Et parfois, dans des journées un peu compliquées, ce simple contact suffit déjà à faire un peu de bien. Parce que bien sûr, on ne peut pas porter émotionnellement tout le monde tout le temps et on n'en a pas vraiment envie non plus. Imaginez si chaque ça va ouvrait réellement la porte à toutes nos angoisses, nos retards, nos factures, nos disputes, notre charge mentale et notre fatigue. La pause café du lundi matin deviendrait probablement un gigantesque groupe de paroles et là encore, pas sûr qu'on en ait vraiment envie. Mais il existe aussi d'autres types de ça va. Ceux qui ralentissent un peu, ceux où quelqu'un vous regarde vraiment, ceux où l'on sent que la personne est prête à entendre la vraie réponse. Et souvent, notre corps le comprend tout de suite. Parce qu'il y a une énorme différence entre
8: « ça va ?»
2: et
8: « et toi, comment tu vas vraiment ?»
2: Et peut-être qu'au milieu de tous ces échanges automatiques, le plus important ce n'est pas de tout raconter à tout le monde, c'est simplement de reconnaître les rares endroits où l'on peut répondre sincèrement. Les bonnes ondes, c'est aussi ça. Garder du lien, mais garder aussi quelques personnes avec qui l'on peut, parfois, enlever le pilote automatique. 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
1: Et oui, c'était Les Bonnes Ondes sur Radio Rythme Bleu. J'espère que cette petite parenthèse vous aura accompagné ou simplement donné matière à réfléchir, peut-être en ce lundi matin. En tout cas, on se retrouve chaque lundi pour un nouveau rendez-vous Les Bonnes Ondes. Et si vous l'avez manqué ou si vous souhaitez le réécouter tranquillement, rendez-vous également cet après-midi à 15h sur Radio Rythme Bleu.

0: Et il est 10h, vous êtes sur Radio Rythme Bleu, c'est l'heure de votre zapping actu chaque lundi. On revient sur les temps forts de l'actualité de la semaine précédente, les infos qu'il fallait retenir, les événements qui ont marqué ces derniers jours et les sujets dont tout le monde a parlé. En tout cas, c'est un condensé de l'essentiel présenté et préparé par Nicolas Legrand. Voici votre zapping info tout de suite sur Radio Rythme Bleu.
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2: Les élections provinciales se tiendront le 28 juin prochain. Le gouvernement va donc saisir le Parlement d'un texte organique qui permettra, s'il est voté, d'inclure les natifs, mais aussi d'ajouter les conjoints des électeurs dans le corps électoral provincial.
3: Face caméra, vendredi, Sébastien Lecornu, le Premier ministre, confirme ce qu'il avait annoncé aux délégations politiques lors d'une ultime réunion la veille. Les élections provinciales auront lieu le 28 juin avec un corps électoral ajusté. Faute de consensus avec les partenaires calédoniens, Sébastien Lecornu a dû négocier avec les groupes politiques à l'Assemblée nationale, selon Nicolas Metzdorf. Et c'est un constat d'échec pour le député.
4: C'est quand même inquiétant dans la mesure où cette représentation nationale ne nous considère pas comme des Français comme les autres, après les trois référendums pourtant.
3: C'est donc une véritable course contre la montre. Le projet de loi organique va être examiné par la commission des lois du Sénat dans les jours à venir. Le compte à rebours est lancé aussi pour beaucoup de chefs d'entreprise. L'incertitude pèse sur l'économie calédonienne, si bien que les représentants du monde économique ont tiré la sonnette d'alarme la semaine dernière. Stéphane Yotto, le vice-président de la CCI.
5: L'année 2026, elle est terrible pour tous les secteurs. C'est incroyable la vitesse à laquelle l'argent a arrêté de circuler en 2026. C'est extraordinaire.
3: Les organisations patronales proposent donc 5 mesures urgentes visant notamment à réduire les cotisations afin de sauver l'économie. Une économie mise à mal par le manque de consommation, mais aussi par cette délinquance qui continue littéralement de détruire les sociétés comme IPAC au Faubourg, réduite en cendres. Lundi matin, son co-gérant face aux décombres était abattu à notre micro.
6: Consternation totale, on a tout perdu, plus rien. Voilà, c'est fini. Déjà que c'était extrêmement compliqué, quoi. Là, ça nous amène effectivement à certainement arrêter, quoi, définitivement.
3: L'origine criminelle du sinistre ne fait aucun doute puisque les flammes ont été mises juste après une tentative de cambriolage. C'est donc une nouvelle illustration. Alors que le Haut-Commissariat avait publié le bilan de la délinquance pour l'année 2025, pointant une hausse des vols de 46,7% par rapport à 2023. L'État, qui est aussi monté au créneau la semaine dernière, le FLNKS a créé des tensions diplomatiques avec le Vanuatu en voyageant à Port Vila. Une délégation présentée comme officielle de la Nouvelle-Calédonie. Il y avait donc un besoin de clarification, nous a dit Véronique Roger-Lacan, ambassadrice de France dans le Pacifique.
7: Le FLNKS ne représente pas la Nouvelle-Calédonie. Et notre ambassadeur au Vanuatu ne participera pas parce que c'est une réunion politique. Ce n'est pas une réunion entre deux institutions gouvernementales ou territoriales.
3: Et de son côté, le gouvernement a suspendu les travaux sur l'accord commercial entre les deux territoires.
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0: Merci beaucoup à Nicolas Legrand pour ce condensé de l'actualité. Votre zapping info est bien sûr à retrouver cet après-midi à 15h50 sur RRB si vous souhaitez le réécouter ou si vous en avez manqué une partie. En tout cas, il est 10h passé de 4 minutes et nous, on repart en musique pour continuer cette belle matinée ensemble. Le prochain rendez-vous, c'est Par ici les sorties avec Kéline Dabouakou, ce sera à 10h20. Et puis bien sûr, à 10h30, on jouera de nouveau tous ensemble avec votre totem. Jennifer se joindra à nous pour nous aider à en savoir un petit peu plus sur cet objet mystère. En attendant, très belle matinée à toutes et à tous sur RRB. 4CI avec Gabriella, c'est tout de suite.

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0: 10h20 sur Radio Rythme Bleu et il est temps de sortir vos agendas, que ce soit pour le cinéma, les concerts, les spectacles, les événements, les idées sorties, comme tous les jours. On fait le plein de bons plans pour les jours à venir. Voici Par ici les sorties avec Kelinda Boiscou.
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0: Kelinda, bonjour.
2: Bonjour, aujourd'hui on va commencer ce Par ici les sorties avec l'Aquarium des Lagons qui met à l'honneur les requins et les tortues durant ce deuxième trimestre de l'année. Parents et enfants pourront découvrir de nouvelles activités sur le thème des tortues, l'occasion pour vous de découvrir ou de redécouvrir les animations dédiées aux requins et aux raimentas et d'en apprendre davantage sur ces espèces fascinantes et souvent méconnues. Au programme à 13h30, le nourrissage des poissons, sauf le lundi. À 15h, une animation sur les requins. À 15h45, le nourrissage des tortues, sauf le lundi. Puis à 16h15, des animations sur les raimentas. Et notez que les week-ends et les vacances scolaires est proposé un bonus avec à 10h une animation sur les requins. L'Aquarium des Lagons qui est donc passé depuis le 1er mai dernier à l'heure d'hiver et ferme ses portes à 17h avec les dernières entrées à 16h30. Et donc notez que les horaires d'ouverture sont de 13h à 17h du lundi au vendredi, puis de 9h à 17h les week-ends et les jours fériés, les vacances scolaires, les mercredis pédagogiques et quand un bateau de croisière est en escale à Nouméa. Pour plusieurs renseignements, le 26 27 31, le 26 27 31. L'exposition Graveur sur Nacre est présentée à la maison Higginson par la ville de Nouméa. Elle met à l'honneur le travail minutieux des forçats pendant la période du bagne. Ils taillaient dans les trocas et les bénitiers des paysages et des personnages. Aujourd'hui, ce sont plus de 300 coquillages qui ont été récupérés par la ville de Nouméa. Grâce à des donateurs privés, des collectionneurs et des institutions publiques, l'exposition Graveur de Nacre est donc à découvrir de midi à 17h30 du mercredi au samedi. C'est à la maison Higginson. Des visites guidées sont aussi organisées les premiers jeudi du mois et les derniers samedis du mois à la maison Higginson. Je vous emmène en direction de Nouville, où le service des archives de la Nouvelle-Calédonie vous propose de découvrir l'exposition Archives inaccessibles, l'occasion pour vous d'explorer l'univers des archives et comprendre pourquoi elles ne sont pas toutes communicables au public. À travers un parcours pédagogique, l'exposition présente des pièces d'archives originales, des frises chronologiques comparatives ou encore des objets symboliques. L'occasion pour vous de découvrir comment les institutions trouvent le juste équilibre entre protection des personnes, préservation du patrimoine et accès à l'information. L'exposition Archives inaccessibles est donc à découvrir avant le 31 juillet prochain, du mardi au vendredi de 8h à 17h et le samedi de 8h à midi au service des archives de la Nouvelle-Calédonie situé à Nouville. L'entrée est libre et gratuite. Un spectacle haut en couleur sera présenté en fin de semaine avec la 9e édition du Festival international burlesque de Nouméa, présenté par Karine Raguin au Centre culturel du Mont d'Or. Le Festival international burlesque de Nouméa est de retour. Depuis sa création, ce festival n'a cessé de marquer la Nouvelle-Calédonie par son style unique, ses messages de liberté, d'expression artistique et de célébration des corps et des personnalités. Le Festival international burlesque de Nouméa, ce sera donc ce vendredi 15 mai à 20h, le samedi 16 mai à 19h, ce sera au Centre culturel du Mont d'Or. Les réservations se font sur ticket.nc. Le musée maritime à Nouville propose une nouvelle animation. Il s'agit de Toucher, couler, une bataille navale revisitée pour s'amuser, qui n'a jamais joué à la bataille navale. Aujourd'hui, le musée maritime vous invite à vivre une version grandeur nature, ludique et immersive de ce grand classique, proposé dans le cadre des célébrations des 400 ans de la marine et en écho à l'exposition Entre mer et lagon, la marine nationale en Nouvelle-Calédonie. Cette animation vous plonge au cœur de la stratégie navale version musée. Deux équipes s'affrontent dans une course contre la montre. Pendant une heure, chaque camp dévoile sa flotte, organise ses rôles et part à la recherche d'indices disséminés dans le musée maritime. Chaque bonne réponse permet de valider un tir et peut-être de toucher ou couler un navire adverse. Mais attention, rien ne sera simple. Communication, rapidité et esprit d'équipe seront vos meilleurs alliés pour espérer remporter la victoire dans la bonne humeur. Une bataille navale qui sera donc proposée les jeudis 14 et 28 mai, puis les jeudis 11 et 25 mai à 18h. Ce sera à partir de l'âge de 12 ans pour une durée d'une heure. Les sessions sont limitées à une équipe de 6 personnes. Les inscriptions se font sur étiquette.nc. On termine ce Paris C'est sorti avec la vidéo d'MBA qui vous donne rendez-vous au Big Up Spot du Parc de Couture le samedi 16 mai pour le prochain rendez-vous du Big Up avec la scène rap underground à partir de 13h jusqu'à 17h, un rendez-vous proposé par l'association Adamic. C'est terminé pour ce Paris C'est sorti. Le prochain rendez-vous, c'est à 15h30 cet après-midi.
0: Merci beaucoup Kéline Davouacou pour ce Paris C'est la sortie. On remplit nos agendas comme il le faut. On repart en musique tout de suite. Bennyman et Janet Jackson avec Feel It Boy. Et attention, soyez prudents sur les routes. On nous signale que la chaussée est glissante sur la RT1 au niveau des rites Saint-Vincent. Un camion a perdu son chargement dans le sens Nouméa-Brousse. Adaptez donc votre vitesse sur le secteur et prudence sur la route.

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2: Il est 10h30 sur RRB, vous le savez, vous le sentez, je sais que vous attendiez que ça. Jennifer est là, elle est prête à recevoir vos questions et peut-être, qui sait, vos propositions si vous arrivez à lui décrocher un oui dès la première question. Ah, je sais, c'est compliqué, mais c'est le jeu, que voulez-vous? En tout cas, on avance, on tâtonne, le mystère reste entier, mais on y croit. Et on mène l'enquête comme des forcenés ce matin, comme chaque matin sur RRB, c'est l'heure de...
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4: Et jouons, jouons, bonjour à toutes et à tous, bonjour chers auditeurs, auditrices, bonjour Mouna.
2: Bonjour Jennifer.
4: Vous avez passé un bon week-end?
2: Très bien, et vous-même?
4: Reposant, je dirais.
2: C'est tout ce qu'il faut.
4: Bon, on aimerait plus des fois, en tout cas, là c'est l'heure de jouer et la cagnotte est à... 14 000 francs, Mouna. C'est moi normalement qui chante, Mouna. J'espère que vous avez passé un excellent week-end, que vous êtes en pleine forme pour attaquer cette nouvelle semaine à nos côtés sur RB. Merci de votre fidélité. On démarre avec vos appels au 25 46 46 ce matin, avec votre totem en live. Bonjour.
5: Coucou vous deux.
4: Bonjour.
5: Vous allez

0: De votre accent, pas non. Du tout.
1: Ne se moque pas, Jennifer Dinvaugien. Alors, une question très précise pour Jennifer.
0: Je vous en prie, Gilbert.
1: Alors, si je vais dans un des trois États suivants des États-Unis, un des trois, hein, États suivants des États-Unis, le Mississippi, la Louisiane ou le Tennessee, est-ce que je peux voir, apercevoir le totem ?
0: Un instant.
1: Ah, un instant.
2: Pas mal, Gilbert. Gilbert, ah oui, ben ça, excusez-moi,
1: ça,
2: Gilbert.
1: Je m'en doutais de l'instant. Ouais. Je pense que je vais peut-être pas avoir une réponse positive ce coup-ci.
2: Oh, vous savez, il faut toujours... rester optimiste, mais écoutez, moi j'ai l'image. Je vous lance le son.
1: Si c'est un oui, ça va être une réponse au hasard. Hein.
0: Je suis désolée, c'est un non ce matin. On ne peut pas l'apercevoir dans le Mississippi, en Louisiane ou dans le Tennessee.
1: Donc je ne le verrai pas là. Ça m'en... Je le verrai ailleurs alors.
2: Eh bien, je l'espère.
1: Merci, ok, Gilbert. Merci, bonne journée à vous.
2: Merci Gilbert.
0: À vous également Gilbert. Bonjour et bienvenue sur les ondes d'RRB.
3: Hello.
0: Hello.
3: Hello Jennifer. Hello Mouna.
2: Hi Mister. With the dog Eddie. Voice. Non, je rigole. Bonjour.
3: Eddie. Oui.
2: Je l'aurais deviné.
3: Ah. Voilà.
2: Comment va Eddie aujourd'hui?
3: Ben, ça va super bien.
2: Bon. D'humeur à arracher un oui à notre charmante.
3: Ben, j'ai une chance sur 47.
2: C'est précis.
3: Vu qu'il en a cité 3.
2: Ah joli.
3: Gilbert, juste avant moi. Moi, je vais dire qu'un. De toute façon, un seul suffit pour avoir un oui.
2: Tout à fait.
3: N'est-ce pas?
0: Je vous écoute.
3: Alors, ma question est-ce que le totem se trouve dans le Minnesota?
0: Pardon, j'étais
2: c'était
0: très
2: aigu. C'était aigu, ça, ouais. Oui, pardon. Là.
0: Je vais vous dire non. Il n'est pas dans le Minnesota.
2: Oh là là.
3: C'est pas ce à quoi je pensais, en fait. Ben, tant pis pour moi. Bon, ouais. Il en reste 46 maintenant.
2: Oui, il va peut-être pas tomber aujourd'hui le totem, hein, du coup.
3: Oui, bah, c'est super, je vais y réfléchir.
0: Peut-être qu'il faut aller sur une autre voie que les États, je pense.
3: Pas mal ça.
0: Non, c'est pas un indice, il est automatiquement dans un État s'il est en Amérique.
3: Oui, forcément.
0: Mais je pense que c'est trop long de passer par ce chemin-là.
3: Oui, bien sûr.
0: Voilà. Ce n'est que mon avis.
3: Écoutez, je vous souhaite une très belle journée.
0: Mais nous aussi, Eddie, belle journée.
3: Et à demain,
0: à vous.
3: Peut-être.
2: Bah demain, j'espère.
0: Bah, c'est sûr.
3: Ça, c'est sûr, mais bon, si on le trouve, peut-être que j'appellerai pas.
0: Bon, on verra.
2: Eddie,
0: au revoir.
2: Journée.
0: Merci de votre appel.
3: Bonne journée à vous.
0: Nous continuons. 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On continue au 25 46 46. Bonjour.
4: Coucou.
2: Bonjour.
4: Ah.
2: Agnès.
4: Allez, je vais pas vous faire perdre.
2: Lilith Jo, mais je vous ai pas reconnue. Comment allez-vous?
0: Elle a fait exprès de changer de voix.
2: Oui, elle a fait exprès.
4: Ah, bien sûr. Il faut bien vous blaguer un petit peu, hein.
2: Blaguez-nous.
4: Vous êtes tellement reconnaissable qu'il faut que j'en change un petit peu. Eh ben, bravo là, les deux hommes qui ont appelé. Hein, ils dégourdissent les hommes, hein, c'est vous.
2: Ça suffit pas à décrocher un oui à Madame Jennifer, apparemment.
4: Ah oui. Eh ben, écoutez, pas perdre de temps parce qu'il va y avoir beaucoup d'appels. Ça m'aide de trouver soit aujourd'hui, soit demain, pas de problème. Est-ce que votre totem a un rapport avec Johnny Hallyday?
0: Non.
4: Mince. Bon, il a pourtant eu un hommage national et plus, n'est-ce pas?
0: Effectivement.
4: Bon, et ben tant pis pour mon Johnny. Je lui fais des gros bisous là où il est.
2: Merci Lily.
0: Big kisses.
4: Allez, big kisses.
2: Big kisses.
4: Goodbye.
0: Goodbye. La suite sur les ondes d'RRB pour votre totem. Bonjour.
5: Allô.
0: Allô, bonjour. Quel est votre prénom?
5: Bonjour, c'est Marjolaine.
0: Bonjour Marjolaine.
2: Bonjour Marjolaine.
5: Vous allez bien, les
2: filles? À ravir. Et vous, Marjolaine?
5: Ben, ça va, c'est lundi.
2: N'est-ce pas? Vous avez eu un long week-end?
5: Non.
2: Ah bah, bienvenue au club, nous non plus.
5: Ben voilà. Et il en faut et on en fait partie.
2: Exactement.
5: Alors, ma petite question, est-ce que ce totem a un rapport avec Michael Jackson?
0: Oui.
2: Oh, Marjolaine, joli.
5: Premier oui de la matinée.
2: Alors,
5: est-ce que ce serait Neverland Ranch?

0: Je suis désolée, Marjolaine.
1: Eh ben, au moins, comme ça, tout le monde sait que c'est Michael Jackson.
2: En tout cas, voilà, vous avez donné un sacré indice aux autres
0: auditeurs. Ah oui, là, on y est, quoi. Hein.
1: Bon, ben là, il va tomber. Hein,
0: le standard va s'affoler.
1: C'est clair.
2: Merci, on sait.
1: Tant mieux pour les prochains. Bonne journée.
2: Bonne journée.
0: Bonne journée, Marjolaine. À bientôt.
1: Merci, à bientôt.
2: Dis donc, Jennifer.
0: Ah, là, je suis fait comme un petit rat. Là, les auditeurs m'ont eu. Marjolaine, bravo.
2: On est un peu raccord. Vous saviez, c'était quoi le thème du Big Quiz du jour?
0: Non.
2: Le King of Pop. Hi-hi. Baby. Hi-hi. Hi-hi.
0: Bonjour et bienvenue dans votre totem. Allô?
2: Allô, bonjour, on vous entend pas très bien.
0: Non, ça passe pas, j'entends les petites interférences. Allô, oui, allô, bonjour.
3: Oui, bonjour.
0: Bonjour, qui est à l'appareil?
3: C'est Jean-Jacques.
0: Jean-Jacques, bonjour, vous nous appelez de quel côté?
3: Côté de Magenta.
2: Ah. Bonjour Jean-Jacques.
3: Côté de la plage Magenta.
2: Bon, il fait beau côté de la plage de Magenta, je
3: ah,
2: suppose.
3: Ah, il fait très bon.
0: Oui,
3: ah.
0: J'y étais là, il n'y a pas si longtemps que ça ce matin. Très très beau.
3: Est-ce que le totem se trouve dans le Dakota du Sud?
0: Dans le Dakota, vous avez précisé du Sud?
3: Oui.
0: Alors, Jean-Jacques, je fais mes petits rires de... Non, pas dans le Dakota du Sud.
3: Ah là là, je pensais avoir trouvé.
0: On oublie un petit peu les grandes plaines, si je puis dire.
3: Oui, parce que vous m'avez dit que ce n'est pas dans une grande ville.
0: Voilà. Mais c'est une bonne question, Jean-Jacques.
2: Est-ce que vous avez entendu Marjolaine juste avant, Jean-Jacques, juste pour savoir? Mais je pense que oui, vous êtes à l'écoute de la radio en même temps.
3: Oui, c'est ça.
2: Bon, parce qu'elle a donné un indice.
3: Oui, Michael Jackson, puis je
2: n'ai
3: pas capté. Voilà.
2: Merci beaucoup pour votre appel.
3: Ok, je vous en prie. Merci, bon courage à vous.
2: Merci beaucoup, au revoir.
0: Vous êtes dans votre totem, on va faire un petit tour des indices. C'est quand même très important, même si on sait que vous êtes toujours à l'écoute. Les derniers indices qui sont tombés depuis jeudi, ce totem a nourri un imaginaire populaire autour de lui. On peut mettre des choses dans ce totem. Il a un lien personnel avec le paysage musical, une personnalité. Qui n'est pas un chanteur de rock, qui n'est pas dans le Minnesota, pas de rapport avec la guerre, pas de rapport non plus avec Johnny Hallyday, et bien sûr, l'indice, le dernier qui est tombé, un rapport avec Michael Jackson.
2: Hi-hi.
0: Merci pour les doublages.
2: Je vous en prie, n'hésitez pas.
0: Les cœurs derrière. on peut aussi le dire qu'il a été fabriqué par un humain, qu'il n'est pas ovale, mais qu'il n'a pas d'angle mort. Il y a du métal sur ce totem. Pas dans une grande ville, ça c'était un indice assez important. Il est interdit de toucher le totem. Il y a des symboles sur celui-ci. Et une partie du totem est sous terre. Nous continuons avec vos appels au 25 46 46. Il est 10h41. Bonjour.
4: Oui, bonjour.
0: Bonjour, qui est à l'appareil?
4: C'est Manon.
2: Bonjour Manon.
4: Oui, bonjour.
0: Bienvenue Manon.
4: Merci. J'ai entendu Michael Jackson.
0: Oui.
4: Donc ça a l'air d'être déjà
0: bien avancé.
4: Bien avancé.
0: J'écoute votre question, Manon.
4: Alors, est-ce que le totem ne se touche pas?
0: Ça, j'ai déjà répondu, oui.
4: D'accord. Est-ce que ça fait partie des paroles d'une chanson?
0: C'est-à-dire le nom du totem, est-ce que c'est les paroles d'une chanson?
4: Voilà, ou titre de sa chanson.
0: Non, je vous dis non.
4: Ok.
0: Merci beaucoup, Manon, pour votre question.
4: Il n'y a pas de problème. Ok.
0: Bonne journée.
4: Bonne journée.
0: Et nous continuons avec vos appels. Très ravie d'être avec vous ce matin, cette première journée de semaine. Bonjour.
5: Bonjour.
0: Qui est à l'appareil?
5: Sabrina.
0: Sabrina.
2: Bonjour, Sabrina.
0: Vous avez
5: bonjour.
0: Écouté, vous avez écouté les indices, Sabrina?
5: Oui, c'est bon.
2: Oh.
0: Alors, je vous écoute pour votre question.
5: La question basique, a-t-il un rapport avec Michael Jackson?
0: Ça a déjà été posé.
5: Oui, d'accord.
0: Et j'ai répondu oui.
5: Oui, a-t-il un rapport avec une tombe?
0: Avec une tombe?
5: Oui.
0: Est-ce que vous voulez reformuler?
5: Un tombeau ou un mausolée?
0: Ouais, c'est pas la même chose, hein.
5: Non, ouais.
0: Je vais vous dire non, il n'y a absolument aucun rapport avec une tombe. Ou même un cimetière, ou ce n'est pas un monument funéraire en tout cas.
5: D'accord, tant pis.
0: Merci beaucoup.
2: Au revoir, bonne journée.
5: Merci.
0: Est-ce qu'on continue ?
2: Eh ben, on peut, mais à deux. Il n'y a plus personne.
0: Oh ben, j'aime être avec vous, Mouna, chaque matin.
2: Oh ben, c'est un plaisir plus que partagé.
0: Vous êtes un rayon de soleil dans ma vie.
2: Pas que
0: dans celle des auditeurs. Hein.
2: Bah, c'est adorable. Oh, bah, dis donc, c'est mignon comme tout. Bah, c'est partagé.
0: Oui.
2: Bah.
0: Je le savais déjà.
2: Vous savez que j'ai mis du Michael Jackson tout à l'heure en quittant le Big Quiz. Smooth Criminal.
0: Ah oui, vous savez que je vous ai mis dans le zapping quand vous faites hi-hi.
2: C'est vrai ?
0: Oui.
2: Ah bah, il y en aura d'autres si vous voulez. Merci Jennifer.
0: Merci beaucoup, il est 10h43. Est-ce qu'on se quitte sur cette belle note ?
2: Bah, j'ai l'impression, oui, parce qu'il n'y a plus d'appels. Voilà.
0: Oh, vous avez l'air triste.
2: Bah, je voulais assister au totem qui tombe. J'espère que ça tombera pas sans moi cet après-midi. Mais qui suis-je
0: pour décider
2: ou pour décider quoi que ce soit. Voilà.
0: C'est vrai que vous êtes un peu triste quand vous êtes pas là pour le jingle.
2: Et c'est déjà arrivé plusieurs fois. Voilà, oui, je dis ça, vrai. Je dis rien. Donc.
0: Écoutez, Mouna, je vais vous laisser. Je vous souhaite à toutes et à tous une très très belle journée. On rejouera cet après-midi avec Bureau Vallée pour une somme de 15 000 francs. Ouf. Ça commence à être pas mal, hein, sur Radio Rythme Bleu. N'oubliez pas le numéro à composer cet après-midi. Le 25 46 46. Je vous souhaite une belle fin de matinée aux côtés de Mouna.
2: Ah, on a un appel. C'est trop tard, désolée. Ouais. Allez, au revoir.
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2: Et 10h passées de 45 minutes, vous êtes à l'écoute de Radio Rythme Bleu et vous faites très bien. C'était votre Totem en compagnie de Jennifer. On a eu de sacrés indices, hein, là, ce matin. Voilà, vous la retrouvez cet après-midi pour continuer de jouer et essayer de percer à jour l'objet mystère. En tout cas, nous, on continue en musique tout de suite. Fan Young Cannibals avec She Drives Me Crazy. Restez bien là.

0: Et voilà, she drives me crazy. Et maintenant, c'est l'heure de laisser la parole à la jeunesse avec la rubrique Allons enfants. Et cette semaine, ce sont les enfants du groupe scolaire Jacques Clavel qui se sont prêtés au jeu des questions et des devinettes. On les écoute tout de suite.
1: Allons enfants.
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3: La province sud, agir pour l'avenir.
4: Les enfants, c'est à nous.
5: Dis-moi, c'est quoi la biodiversité?
6: C'est la nature, c'est les gens qui vivent.
7: Ces animaux qui vivent.
8: Les animaux qui vivent dans la nature.
9: Moi, j'aime bien ça parce que, en fait, j'aime bien les choses qui vivent, qui bougent. Parce que les humains, ils peuvent faire de la musique. J'aime bien arroser les plantes. J'aime bien jouer.
10: En fait, biodiversité, c'est les gens qui vivent, c'est les animaux qui vivent, c'est la forêt, la ville, c'est la terre, tout entière.
5: Dis-moi, c'est quoi la biodiversité?
11: La biodiversité, c'est être vivant parce que moi j'aime bien être vivant parce que sinon je meurs et c'est pas drôle.
12: Moi, la biodiversité, c'est comme les algues qui vivent dans la nature, qui vivent dans des maisons.
13: C'est ce qui est vivant, des animaux
14: et des
13: gens.
14: C'est les animaux qui vivent dans la forêt et la mer.
15: La biodiversité, en fait, c'est vivre, respecter sa loi, chanter. On peut faire plein de trucs en vivant, en fait.
16: Et aussi, la diversité, aussi, c'est les gens qui vivent. C'est les animaux, c'est tout ce qui est vivant.
5: Biodiversité, c'est la contraction de deux mots, biologie et diversité. C'est la diversité de tout ce qui est vivant à la surface de la Terre. Et parmi tout ce qui est vivant à la surface de la Terre, il y a les animaux, il y a les bactéries, il y a les plantes, il y a les champignons, il y a tout un tas d'organismes qui fait que notre Terre, elle est ce qu'elle est.
17: Il y a aussi des plantes qui sont vivantes.
1: Allons enfants!
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1: Et puis c'est tout!
0: Et un grand merci aux enfants de l'école ainsi qu'à la directrice et aux enseignants pour leur accueil chaleureux.

Bientôt 11h sur RRB, le moment pour moi de vous laisser entre de très bonnes mains puisque dans quelques minutes vous retrouvez Jean-François Baudin pour votre incontournable infomag et côté régie c'est Pierre qui prendra le relais pour vous accompagner jusqu'à 14h. C'était Mouna à vos côtés ce matin, non plus la peine de zapper, votre rendez-vous quotidien multivitaminé. Merci d'avoir choisi RRB pour vous accompagner ce matin, merci pour votre fidélité, votre bonne humeur et votre présence chaque jour à nos côtés. Avant de se quitter, je vous laisse avec un immense nom de la musique internationale, Beyoncé. Voici Sweet Dreams sur RRB. Je vous souhaite à toutes et à tous une excellente journée. Restez bien à l'écoute de votre radio préférée.

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4: Bonjour à tous et bienvenue dans InfoMag. Bonjour Pierre.
5: Bonjour Jean-François.
4: Nous sommes donc ensemble jusqu'à 13h et voici les titres du journal que nous développons à 11h30. Journal dans lequel vous retrouverez évidemment, comme chaque lundi, la chronique de la semaine écoulée d'Elisabeth Noir qui revient sur l'annonce de l'ajustement du corps électoral pour les élections provinciales annoncées par le Premier ministre. Une manifestation devant le gouvernement ce matin. Une cinquantaine de personnes souhaitaient alerter l'exécutif sur les graves difficultés que rencontre actuellement une partie de la population. Artisans, chefs d'entreprise, salariés, retraités. Une délégation a été reçue par Christopher Gigès, porte-parole du gouvernement en charge notamment de l'économie. Une nouvelle réunion a été programmée la semaine prochaine pour prendre en compte des propositions faites par ce collectif face à la crise. Le voilier scientifique Persévérance en escale à Nouméa pour plusieurs mois. Arrivé il y a quelques jours en Calédonie avec 7 membres d'équipage à bord, le navire océanographique de 42 mètres de long, conçu par l'explorateur Jean-Louis Etienne, revient de 2 mois d'expédition en Antarctique. Une escale technique qui est également l'occasion d'ouvrir ses portes aux Calédoniens jusqu'à fin juin. Des visites payantes sont proposées au grand public et aux scolaires. Les réservations sont à effectuer sur le site internet helloasso.com. Les 5 Français qui étaient à bord du MV Ondus sont de retour en métropole. Ils ont été rapatriés des Canaries par avion. Pendant le vol, l'un d'eux a présenté des symptômes de la maladie. La situation est suivie de très près. Un protocole particulièrement strict a été mis en place. Le passager qui présente des symptômes a été hospitalisé dans une chambre spécialisée. Les 4 autres sont rentrés chez eux. Considérés comme cas contact, ils devront respecter aux 42 jours d'isolement à domicile. Situation toujours confuse dans le détroit d'Ormuz. La France a envoyé le porte-avions Charles de Gaulle dans la zone et se dit prête à intervenir si nécessaire. Il n'a jamais été question d'un déploiement, mais on se tient prêt, a expliqué Emmanuel Macron.